0: Ah si, je suis taureau.
1: Comment on a découvert que vous étiez de ce signe-là? C'est grâce à quoi?
0: Bah, au mois de l'année, par exemple, le taureau, je crois que c'est du 21 mars jusqu'au 20... Ah non, je sais plus.
2: Moi, j'avais un petit carnet de jeu et il y avait un jeu. Si on réussit le jeu, ben, on savait on était de quel signe.
3: C'est quand même magique, hein?
4: Waouh, c'est fabuleux! Et pourquoi on fait ça?
2: Je sais un peu, Verseau, c'est de quel temps à quel temps? C'est de la fin de janvier au début de février. Et moi, vu que je suis née le 31 janvier, bah, je suis Verseau, du coup. Ça s'appelle des signes astrologiques. Et l'astrologie, du coup, bah, c'est des signes astrologiques.
1: T'es taureau, ça veut dire que tu rentres, t'as besoin d'une étable?
0: Non, c'est sur les qualités. C'est quand on est, par exemple, taureau, bah, dans le mois de où on est taureau, bah, on n'est pas comme d'habitude.
1: Et vous êtes comment, messieurs les taureaux?
0: Bah, j'en sais rien.
5: Il possède certainement des qualités, mais voilà. Lesquelles?
2: Je sais pas, moi, je pense de l'émotion. Beaucoup, beaucoup d'émotions. Après, je sais pas.
6: Comment je peux te montrer que je peux être fort et sensible, noble et affectueux? Aïe.
7: Les taureaux, eh ben, par exemple, ce sont des personnes qui sont nées pendant les mois de taureau.
8: C'est logique.
0: Quand on est taureau, on se contrarie plus, on est plus vexé, alors que d'habitude, non.
2: Taureau, bah, vu que les taureaux, c'est costaud, bah, je pense que les taureaux, ils sont costauds. Enfin, ceux qui ont les signes astrologiques taureaux, ils sont peut-être très forts.
1: Et les balances, alors?
9: Quand on était le signe astrologique balance, c'est dire que quand il y a quelqu'un qui nous dit quelque chose, on va le balancer.
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11: Être de mauvaise humeur, ça arrive, mais savoir le dire en breton, c'est pas simple. Eh bien, je vais vous l'apprendre. Et puis, les beaux taurels, coucou, ça va être votre tour aujourd'hui.
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11: Alors pour les râleurs du matin ou les râleurs de toute la journée, bah ouais, il y en a, on en connaît, hein, ceux qui ne sont jamais satisfaits et aboient au lieu de parler, eh bien, c'est gualimor, le mot à employer. Gualimor et out armintimement. Tu es de mauvaise humeur ce matin. Gualimor et out armintimement. C'est un mot composé donc avec gual en premier qui signifie mauvais, le mal ou le malheur. Employé devant un mot, gual sert à insister sur le côté néfaste, mauvais d'une chose. Par exemple, gualvrudet, c'est une personne de très mauvaise réputation. Donc, gual et immor, gualimor, hein, ça veut dire de mauvaise humeur, de très mauvaise humeur même d'ailleurs. À dire à votre ado, à votre conjoint ou collègue, ou pas en fait, hein, sinon ça va créer la dispute. Mais maintenant, vous saurez dire, gualimor et des irio, ceci est de mauvaise humeur aujourd'hui, gualimor et des irio. Retenez donc pour aujourd'hui que gual signifie mauvais en breton, immor, l'humeur, gualimor, la mauvaise humeur.
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11: Et maintenant, nos beaux taurels. Nom de famille assez répandu. Alors, beaux taurels, ça sonne fortement breton, hein? Ouais? Eh ben non. C'est une version bretonnisée d'un nom de famille qui vient de l'ancien français. Il n'y en a pas beaucoup en breton, mais il y en a quelques-uns, comme celui-là. Beaux taurels, ça vient de Boterel, qui avait perduré dans la langue galaise, en Haute-Bretagne. Un nom attesté au XVe siècle, on le trouve aussi chez nos voisins de Cornouailles britanniques d'ailleurs. Mais Boterel, Boterel ou encore Botrel, comme Théodore, le célèbre chanteur de la Papolaise, eh bien tous ces noms viennent d'une ancienne forme française, Boterel, qui signifie le petit crapaud. Mais alors, c'est pas un petit crapaud, ça servait surtout de surnom péjoratif, donné à une personne n'ayant pas des traits de visage des plus beaux, ou d'une personne méprisable, pas agréable du tout. Donc, même si ça semble breton, eh bien, l'origine, pour le coup, vient de la partie non bretonnante de la Bretagne. Et ça a été mis ensuite à la sauce armoricaine, langue bretonne par nos anciens. Voilà, quelques mots de plus et des explications sur notre belle langue bretonne. Je vous dis à demain pour d'autres surprises. Ken Warhois.
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1: Un circuit court aujourd'hui à Saint-Pierreville. Nous sommes au nord-ouest de Privas avec Sabine Loulier pour découvrir Castanaïs.
2: J'ai décidé de créer une ligne de cosmétiques qui sont fabriqués avec les châtaignes que l'on produit sur l'exploitation. Et donc cette ligne de cosmétiques, elle est certifiée bio et nos châtaignes sont bio et AOP châtaignes d'Ardèche.
1: Et donc aujourd'hui, Sabine nous propose une crème corps et une crème visage.
2: Donc la particularité en fait de la châtaigne, elle est multiple. D'abord, la châtaigne est très riche en sucre, ce qui permet d'avoir ce côté très très hydratant de la crème. Également, la châtaigne contient du tanin, qui est issu, vous savez, de l'arbre et de la sève. Le châtaignier contient beaucoup de tanin. Et donc, ces tanins, en fait, ont un rôle un petit peu antioxydant qui permet de faire que la crème convienne aux peaux qui sont un peu rosacées, vous savez, des peaux un peu atopiques, des peaux un petit peu fragiles. Et puis, troisième effet, et pas des moindres quand même, ce sont les polyphénols qui sont très riches et condensés dans la châtaigne et qui en font un anti-âge naturel imparable. Pour l'instant, l'accueil est plutôt favorable, très favorable. C'est vrai que les Ardéchois sont très surpris. Ils ne connaissaient pas, évidemment, je leur dis que c'est normal parce que ça n'existait pas avant. L'usage en cosmétique est encore balbutiant.
1: Et c'est donc en profitant des 12 hectares de sa châtaigneraie multicentenaire que Sabine a décidé de se lancer dans l'aventure Castanaïs. Et donc forcément, en parallèle de ces produits cosmétiques, vous avez également toute une gamme de bonnes choses à déguster.
2: C'est une gamme qui est assez restreinte, mais qui va à l'essentiel. De la crème de châtaigne, de la crème de châtaigne saveur pain d'épices, de la farine de châtaigne et des châtaignes au naturel. Et qui fonctionne bien, quoi, qui reçoit aussi un bon accueil de la part des clients. Donc c'est chouette, franchement, c'est une super aventure.
1: Bon, et vous savez quoi ? C'est une belle aventure aussi parce qu'elle résulte d'une belle histoire d'amour.
2: J'ai rencontré mon mari il y a 30 ans maintenant. Et mon mari est fils de castanéiculteur. Moi, ça fait 30 ans maintenant que je vois mon mari passer énormément de temps dans ses châtaigniers. Tous les jours, il y va, il connaît les arbres, il sait ce qui se passe dans ces arbres, il suit l'évolution des arbres qui greffent. Parce qu'en fait, nous, on travaille sur une châtaignerie ancestrale et traditionnelle et nous ne plantons rien. Nous, nous greffons. C'est un travail au long cours. Mon mari fait de la taille en prévision des greffons qui vont sortir, si tout se passe bien, de cette taille. Et donc, l'année d'après, il récupère ses greffons, il regreffe, donc on choisit nos variétés. Une chose aussi importante, c'est que mon mari est un des derniers à pratiquer une greffe en flûte traditionnelle sur laquelle on n'utilise absolument pas de mastic. Voilà, c'est-à-dire

0: on utilise la sève qui sert de colle. Et donc, tout le process est super naturel. Donc, moi, quand j'ai vu ça, je me suis dit, mais c'est un travail incroyable qui passe sous silence. Et donc, moi, je voulais essayer de donner à voir cette passion pour le châtaignier. Donc, c'est pour ça que j'ai aussi cherché à faire des produits qui soient élégants, qui soient vraiment de très haute qualité. C'est pour ça, d'ailleurs, que la crème que je produis, les crèmes cosmétiques, elles sont bio, mais elles sont dans des pots qui sont compostables et biodégradables, avec des étiquettes en papier, une encre, une colle qui sont non impactantes pour l'environnement. Vraiment, c'est l'essence même de l'Ardèche, sans aucun PFAS, sans aucun produit controversé. Et les produits, on peut les mettre au jardin quand on a fini de les utiliser.
1: Alors, pour en profiter, plusieurs possibilités. Rendez-vous directement ici à Saint-Pierreville, après avoir passé un petit coup de fil, ou alors sur le site internet Castanaïs. Comme d'habitude, je vous mets toutes les infos qu'il vous faut sur ici.fr Drôme Ardèche, rubrique circuit court.
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3: Bonjour à toutes et tous, bienvenue dans Affaires classées, le podcast. Nous sommes en janvier 1879. Le sympathique garde champêtre du village de Laguinge, en Haute-Soule, est poignardé de 5 coups de couteau dans une auberge. Les gendarmes arrivent et son meurtrier a disparu.
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3: Les bohémiens. Ces individus migrant en groupe d'un village à l'autre ont longtemps alimenté les conversations, les polémiques, les peurs au Pays basque et au-delà. Les historiens situent leur arrivée dans le coin en l'an 1602. C'est le seigneur d'Urtubi à Urugne et le vicomte d'Etchaus à Baïgorry qui accueillirent en nombre ces descendants du peuple tzigane ou rome venus de Bohême grâce au sauf-conduit que le roi de cette contrée d'Europe centrale délivrait. Nombre d'entre eux vont finir par s'implanter en Soule ainsi que dans les pays de Cise et de Mix. Vivant à l'écart des villages, ils offraient leurs services aux villageois, bien contents de leur donner du travail contre très peu d'argent. Selon les saisons, ils étaient employés chez les paysans. D'autres œuvraient comme vanniers, empailleurs de chaises ou tondeurs de mulets. Leurs épouses fabriquaient des chapeaux, de la vannerie aussi. Elles ne tardèrent pas à susciter la curiosité, voire la peur, lorsqu'elle disait disposer de pouvoirs magiques, de remèdes naturels ou jurant prédire l'avenir en lisant dans les lignes de la main. Frappant à la porte des fermes, on les disait mendiants, voire chapardeurs. Dans les gendarmeries du secteur, les plaintes des villageois affluaient pour vol d'animaux, de victuailles ou de linge. Leur présence finit par agacer le préfet palois qui décide de lancer en 1802 une gigantesque rafle. 475 bohémiens sont arrêtés et jetés en prison dans l'attente de les expédier outre-Atlantique en Louisiane. Mais le projet du préfet tourne court et la plupart des rescapés de la rafle reviendra vivre au Pays basque où ils désigneront leur propre roi.
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3: Il se nomme Pierre Aguerre. Il vit en Haute-Soule, dans le petit village de Laguinge, et partage son existence avec une femme, encore jeune, qu'il dit être son épouse, même si les registres d'état civil du secteur ne trouvent nulle trace de leur mariage. Chez les bohémiens, point n'est besoin de s'ennuyer avec les formalités. On est libre depuis des lustres, et la loi que l'on reconnaît, d'abord, est celle des traditions. La modeste masure qui lui sert de quartier général à Laguinge ne l'empêche toutefois pas de faire de fréquentes excursions ailleurs. Pour tondre les mulets officiellement, comme il le clame à ceux qui l'approchent, et peut-être aussi pour tondre les bourses et les biens des paysans du secteur. Combien de fois, en effet, son premier voisin n'a-t-il pas déploré des vols d'objets agricoles ou d'animaux dans sa propre ferme ? dit voisin aurait bien aimé récupérer ses biens en signalant ses méfaits aux gendarmes de Tardets. Mais Aguerre traîne une sale réputation. Maintes fois condamné pour vol, violence, il pourrait bien se venger. Aguerre sait cultiver ses relations et, pour asseoir son autorité, il va lier amitié avec un homme influent au village. Le garde champêtre, un certain monsieur Iriard. Le brave fonctionnaire est au courant de tous les potins du village. Son goût immodéré pour la bouteille fait de lui un informateur facile, de premier choix. Ce 9 janvier 1879, Aguerre accoste le garde champêtre. Il l'invite sans peine à boire ensemble dans le premier cabaret venu. Les deux larrons y retrouvent le vieux Albex, un paysan du coin, et l'instituteur du village, qui a momentanément déserté sa classe. C'est alors parti pour une série de plusieurs tournées de vin.
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3: Dans le canton de Tardets, chacun sait que le garde champêtre, Iriard, est de ces muets à qui la picole alimente surabondamment les paroles. Ce soir de janvier, la nuit tombe tôt et la conversation s'éternise. Ivre à l'excès, Iriard dévoile toutes sortes de fâcheux secrets sur tel ou tel habitant du village. Ses amis, tout aussi ivres, en rajoutent. Soudain, Iriard explose de colère. Il menace ses acolytes de comptoir en ces termes.
5: « Pour un peu, je vous battrai comme on taille le lin !»
3: À peine a-t-il fini sa phrase que Pierre Aguerre, le roi des bohémiens, se retourne. Il lui assène 4, voire 5 coups de couteau en hurlant « Puisque tu le veux, c'est comme ça !» Celui qu'on surnomme le roi des bohémiens prend, sans attendre, la poudre d'escampette, sans doute en direction de son domicile. Dans le troquet, c'est la panique absolue. Pauvre garde champêtre hurle de tous ses poumons. Il scande des mots de peur, conscient sans doute qu'il vit ses derniers instants. Quelques secondes suffiront pour qu'il s'effondre, baignant dans son sang. On accourt des maisons voisines, le médecin de Tardets arrive peu après, mais il est trop tard. Le malheureux Iriard accuse plusieurs plaies profondes. L'une d'elles a perforé l'abdomen, causant la libération d'une partie de ses intestins. Les gendarmes rappliquent à cheval. Avant d'expirer, Iriard réussit malgré tout à leur balbutier quelques mots, dont le nom de son meurtrier. On se lance aussitôt à la recherche d'Aguerre. Voyant de la lumière à l'intérieur de sa ferme, les gendarmes l'encerclent avec prudence. Qui sait si le roi des bohémiens n'a pas encore quelques armes qu'il pourrait utiliser pour s'enfuir.
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3: Malin, Aguerre s'éclipse par la porte arrière de la demeure. Il marche à pas de loup avant de se blottir dans les broussailles, espérant tromper la vigilance des gendarmes et s'évanouir dans la nature, afin peut-être de se planquer plus tard en Espagne. Hélas, le bruit de ses pas sur les feuilles desséchées va le trahir. On le saisit avant de le coucher au sol, sous la menace d'un fusil. Les gendarmes imaginaient qu'une telle posture lui ôterait toute envie de résistance. Que nenni ! La perspective de sombres lendemains réveille son audace. Aguerre tente les plus violents efforts pour se soustraire à ses gardiens. Usant de coups, de nouveaux coups de poing à dessein. Mais la vaillance des gendarmes aura raison de lui. Le voilà maintenant conduit à Tardets, où son interrogatoire commence. Et la première question qui se pose, pourquoi a-t-il tué Iriard ? Le roi des bohémiens aurait fort bien pu être en proie à des remords, formuler des regrets au besoin. Pas un instant. Il livre une fable ingénieuse à ses yeux. À l'écouter, le garde champêtre l'a d'abord frappé avec un bâton, jeté à terre et menacé de mort. C'est pour se défendre et seulement pour cela qu'il s'est emparé d'un couteau qu'il range habituellement dans sa poche. Il avoue donc son forfait, sans hésitation, mais, entendez-le bien, son seul regret est de ne pas lui avoir tranché la gorge. Iriard l'avait saisi au bras et serré si fortement qu'il n'avait pas le choix, dit-il. Hélas, pour Aguerre, cette jolie fable ne convainc personne. Les piliers de comptoir présents le soir des faits démentent formellement son récit. Et le médecin venu l'examiner ne trouve sur son corps aucune trace de plaie, de contusion ou d'ecchymose. Conclusion, Aguerre ment.
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3: Le procès du roi des Bohémiens s'ouvre à Pau le 21 février 1879. Une foule nombreuse a fait le voyage pour l'occasion. Des congénères venus du Pays Basque, des amis et aussi des proches du malheureux garde champêtre que chacun appréciait en Haute-Soule. Le procès d'un Bohémien n'a rien d'une première à la cour d'assises des Basses-Pyrénées, mais cette fois, on juge l'autoproclamé roi des Bohémiens. Âgé de 58 ans, il a le teint cuivré, l'air astucieux et même féroce, selon l'un des journalistes parisiens présents au procès. Les préjugés contre les Bohémiens ne manquent pas. Le président de la cour, par exemple, M. de Lagerie, pose en préambule, je cite, « qu'au milieu de la race noble et loyale des Basques vit la race maudite et dangereuse des Bohémiens ». Aguerre, selon les témoins, aurait été proclamé roi des siens à cause de ses innombrables méfaits. Il était si redouté en Soule que même le maire du village de Laguinge en avait peur. L'élu lui délivrait son certificat de bonne vie et de bonnes mœurs, non parce qu'Aguerre était vertueux, mais pour qu'il aille migrer ailleurs. Le procès vire au mauvais spectacle. Tantôt calme, Aguerre justifie sa royauté bohémienne et tente de lui donner quelque chose d'imposant. Tantôt en colère, il se dresse sur son banc. Saisissant la rampe des deux mains, il insulte, il menace les témoins qu'il dit être des suppôts du diable. Ses regards menaçants n'épargnent personne, pas même son avocat. Aucune émotion n'affecte son visage quand on lui présente les vêtements ensanglantés du défunt. Avec un tel client, qui ne rêve que de représailles et de vengeance, la cour d'assises n'aura aucun état d'âme à envoyer le roi des Bohémiens au bagne, à perpétuité.
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3: Le roi des Bohémiens, c'était ce nouvel épisode en podcast. Merci de l'avoir écouté. Dans un prochain rendez-vous, je vous emmènerai en 2018 du côté de Pau avec une intervention policière qui va faire couler beaucoup d'encre.
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1: Observer, analyser, décortiquer, reproduire, quatre verbes qui résument le mode de fonctionnement et une bonne partie de l'enfance de Jacques de Vaucanson. Né le 24 février 1709 à Grenoble et dixième enfant d'une famille de gantiers, quand la mère de Jacques, très pratiquante, va voir son confesseur, il passe ses dimanches dans une pièce quasi vide où trône seulement une vieille et immense horloge.
2: Il est 8 ans.
1: C'est comme ça que le petit Jacques va comprendre son fonctionnement jusqu'à en reproduire une avec un couteau et quelques bouts de bois.
3: Alors il faudrait pas dire le bout de bois, mais les deux bouts d'un bois.
1: C'est le début d'un long voyage dans l'ingénierie qui mettra pourtant un moment avant de prendre son rythme de croisière. Influencé par sa famille, Jacques est pendant longtemps tiraillé entre la vie religieuse et les recherches scientifiques. Mais à l'âge adulte, l'attrait de la technologie est le plus fort.
4: J'ai fait mon choix.
5: Ouais.
4: Il est quand même trop tôt pour le faire.
1: Après plusieurs années d'études et la perte de ses économies, un de ses cousins l'envoie en Normandie pour lui faire passer l'envie de continuer dans ce domaine. Mais c'est là que Jacques va faire une rencontre qui va annihiler les espoirs de sa famille.
6: Les calculs sont pas bons, Kevin.
1: Celle du chirurgien médecin Claude-Nicolas Leca, superstar de la médecine à l'époque. C'est comme ça que va se confirmer l'une des ambitions de Vaucanson, recréer avec un automate les fonctions vitales humaines, comme la circulation du sang, la respiration ou encore la digestion.
7: On commence toujours par un petit jus pour bien se purifier de l'intérieur.
1: Il lui faudra une petite dizaine d'années pour présenter ce qui fera sa renommée. Nous sommes en 1738 et malgré un coût exorbitant, le tout Paris se presse pour observer le joueur de flûte traversière, l'automate de Jacques de Vaucanson.
8: Son histoire parle d'humanité et de son voyage pour trouver sa place parmi les hommes.
1: Jacques conçoit un ingénieux système stocké dans le socle, un cylindre en bois garni de picots qui entraîne des leviers, des chaînes et des câbles. Un mécanisme qui pouvait modifier le débit d'air, la forme des lèvres, le mouvement des doigts. Même l'Académie des sciences est bluffée. L'année d'après, Jacques de Vaucanson récidive non pas avec un, mais deux automates.
9: Oui, les tomates, elles restent parallèles, il n'y a aucun problème.
1: Un nouveau musicien, le joueur de tambourin, et surtout ce qui deviendra son chef-d'œuvre, le canard digérateur. Une réplique de l'animal capable de cancaner, simuler la nage, manger et digérer. Le mécanisme de la digestion était d'ailleurs laissé visible pour que chacun se rende compte de la complexité de l'œuvre. Même si l'existence d'une vraie digestion est contestée par certaines sources, elles s'accordent toutes sur la perfection technique de l'animal. C'est la consécration pour Jacques.
10: Tu vois cet homme-là ? Il est très connu. Par contre, avant ça, c'était un parfait inconnu.
1: Il se retrouve nommé par l'État français inspecteur général des manufactures de soie. La soie, à cette époque, c'est une industrie florissante mais qui a besoin d'être modernisée. Ce à quoi Vaucanson travaillera jusqu'à la fin de sa vie en développant notamment un prototype de métier à tisser.
8: Si mes calculs sont exacts, attends-toi à voir quelque chose qui décoiffe.
1: La machine basée sur ces automates est trop complexe et trop en avance sur son temps. Mais notons qu'elle sera reprise plus tard par un certain Jacques-Joseph Jacquard, dont le métier à tisser révolutionnera le monde. À sa mort en 1782, Jacques de Vaucanson lègue tous ses travaux et ses machines. Ce legs permettra la création du toujours actuel Conservatoire des Arts et Métiers. Voltaire disait de lui « Le hardi Vaucanson, rival de Prométhée ». L'un des plus grands génies du XVIIIe siècle était un Isérois, illustre Isérois.
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11: Dixième étage au CHRU de Nancy, service médecine légale, unité médico-judiciaire. Ah bah elle est là.
12: Bonjour
11: Élodie. D'habitude, quand on voit un médecin, bon, ça peut être qui tout double, c'est pour se faire soigner ou pour avoir de mauvaises nouvelles. Mais comme vous êtes dans les coins, vous, c'est pas bon.
12: Alors généralement, non, c'est assez mauvais signe de venir chez le médecin légiste.
11: Ouais, c'est ça.
12: Mais il y a des gens qui pensent qu'ils ne viennent chez le médecin légiste qu'une fois décédé,
11: oui.
12: Ce qui n'est pas vrai, puisque là, actuellement, vous êtes dans le service de l'unité médico-judiciaire où on prend en charge les victimes vivantes.
11: On vous connaît plus en tant que médecin légiste quand vous intervenez dans les feuilletons sur les scènes de crime, par exemple.
12: On va dire du point de vue du grand public, on nous voit à travers les séries télé, dans sa salle d'autopsie, parfois un petit peu lugubre pour rajouter, mais on intervient finalement beaucoup plus en fait auprès des victimes vivantes.
11: D'accord. Les victimes vivantes représentent plus de votre temps de travail.
12: Oui, alors sur Nancy par exemple, on voit à peu près 5000 victimes par an et on va faire 500 autopsies par an.
11: C'est qui une victime ?
12: Alors une victime, c'est une personne qui a été victime, mais de violence. Alors on pense aux violences volontaires, bien sûr, aux agressions hein, dans la rue, malheureusement aussi des faits de violence sexuelle ou des maltraitances à enfants, mais aussi des personnes qui ont été victimes de violences dites involontaires, accidents de voie publique, accidents du travail, même un accident domestique.
11: Toutes les victimes passe par chez vous ?
12: Alors oui, sur Nancy, en fait, à partir du moment où elles souhaitent déposer plainte, elles vont au commissariat ou à la gendarmerie. Mmh. Et ensuite, l'enquêteur va prendre contact avec notre service pour prévoir un rendez-vous sur cette unité.
11: Et c'est vous qui les recevez ?
12: Et c'est les médecins légistes qui les reçoivent pour pouvoir les examiner.
11: Vous, c'est une vocation ?
12: Oui, j'ai fait médecine pour faire médecine légale. Bon, je suis de l'ancienne génération où j'avais quand même une spécialité. Je suis médecin du travail de formation, mais je n'ai exercé que dans le cadre de la médecine légale.
11: Pourquoi ?
12: C'est une excellente question, souvent posée. Pourquoi on en arrive à la médecine légale ? Donc déjà, pas du tout par rapport aux séries télé ou autres.
11: Est-ce que vous avez quel âge ?
12: Alors moi, j'ai 38 ans.
11: Donc votre génération, elle a regardé quoi comme séries télé médicales ?
12: Bon, à l'époque, c'était Urgence. Moi, j'ai connu aussi les débuts de Bones à l'époque. Et je fais, d'ailleurs, on pourra en parler, de l'anthropologie médico-légale dans mon activité.
11: Qu'est-ce que c'est, ça ?
12: Alors ça, c'est l'examen des ossements qui sont découverts, soit par exemple à l'extérieur, soit dans une habitation, dans la nature, mais ça peut être aussi l'examen d'ossements au décours d'une autopsie d'un corps qui a pu être très altéré, justement pour rechercher des lésions et aussi pour établir ce qu'on appelle le profil biologique pour essayer de comparer aux personnes disparues.
11: Oui, là on rigole, mais c'est pas drôle en fait. Hein.
12: Non, c'est pas drôle, mais c'est assez satisfaisant parce que ça permet aussi de pouvoir identifier des ossements et ça c'est toujours satisfaisant de pouvoir rendre, on va dire, un défunt à sa famille.
11: Bon, on revient au pourquoi du comment. Pas du tout inspiré par les séries, votre vocation ?
12: Non. Alors moi, de base, je pense que mon inspiration vient surtout de mon père, qui était paléontologue. Donc, depuis toute petite, j'étais bercée dans les ossements, plutôt australopithèque, hein, on était plutôt sur l'ancien humain, et sur l'archéologie, anthropologie, et je voulais être égyptologue quand j'étais petite, mais pour découvrir des momies. Donc maintenant, je fais des momies, mais dans un cadre plus récent que de l'Antiquité. Et je pense que c'est ce qui m'a donné en fait ce plaisir, cette curiosité vis-à-vis de l'humain, de l'humanité. Et puis après, d'autres m'ont fait découvrir en fait ce qu'était la médecine légale par le biais d'amis de mes parents qui étaient médecins légistes et médecins généralistes. Et quand j'ai assisté à ma première autopsie, quand j'étais en troisième année de médecine, j'ai su que ma place était là.
11: On peut aller visiter un peu le service ?
12: Oui.
11: Il y a des victimes à toute heure et tous les jours qui viennent ici.
12: Alors en fait, l'unité médico-judiciaire, c'est un service de consultation. Donc on est ouvert de manière fonctionnelle du lundi au vendredi, aux horaires classiques de consultation. Mais on a aussi une permanence de médecine légale. C'est-à-dire que les nuits et les week-ends, un médecin légiste peut être contacté pour justement soit voir des victimes en urgence, soit aller faire des levées de corps, donc examiner des défunts sur des lieux de découverte.
11: Oui, c'est ça. De toute façon, si quelqu'un décède, on fait appel à vous. Vous vous déplacez, vous venez forcément.
12: Non. Alors, si quelqu'un décède, c'est un médecin qui va faire le constat de décès. S'il y a quelque chose de suspect, si on est dans le cadre de mort violente, à ce moment-là, la justice sera informée par un obstacle médico-légal sur le certificat de décès et demandera à ce moment-là au médecin légiste de se déplacer, éventuellement sur place, ou décidera directement de faire amener le corps à l'Institut de médecine légale pour les autopsies.
11: Donc, les autopsies, elles ont lieu ici, au 10e étage ?
12: Non, c'est pas dans ce bâtiment. C'est un bâtiment qui est excentré au fond du CHU, à côté d'une petite chapelle, en continuité de la chambre mortuaire.
11: Bon, là, le service, c'est quoi ? C'est un couloir, des portes et des bureaux.
12: Exactement.
11: Il y a rien à voir.
12: Donc effectivement, ça c'est un service de consultation. Donc il y a des consultations classiques de bureaux. Et en fait, à l'unité médico-judiciaire de Nancy, comme dans maintenant une grande majorité de centres hospitaliers universitaires, il y a en fait un dispositif qu'on appelle audition Mélanie.
11: Donc ça, c'est cette salle
12: où l'enfant va être en présence d'un enquêteur qui est formé à recueillir la parole d'un enfant victime de violence. Et pendant ce temps-là, donc, il va être à la fois filmé et puis enregistré à l'aide d'un micro. Et donc, il y a une vitre sans teint qui sépare d'une salle qu'on appelle la salle de régie où va se faire l'enregistrement et où un autre enquêteur sera également présent derrière la vitre pour voir un petit peu ce qui se passe et poser éventuellement des questions complémentaires par la suite.
11: Bon, quand vous avez choisi cette voie, vous saviez qu'il y avait cette partie-là ?
12: Oui. Oui. Quand j'ai fait médecine, je voulais faire médecine légale. Et quand j'ai fait mes stages, en fait, en tant qu'étudiant en médecine, j'ai découvert ce que je n'avais pas eu l'occasion d'appréhender, le côté victime vivante. Donc oui, j'ai choisi la voie en sachant quelle était la globalité du travail.
11: C'est un quotidien très intense, j'entends. Hein ?
12: Alors, très intense et très varié surtout. Et c'est ça qui est très agréable aussi, nous, dans notre travail, je pense, pour justement même si ce sont pas des choses joyeuses dans tout ce qui se passe, mais voilà, on va être le matin auprès des victimes vivantes, on peut être l'après-midi au niveau de l'Institut de médecine légale. Ça nous arrive d'être appelés pour faire ce qu'on appelle les reconstitutions. Donc quand on a fait des autopsies ou des examens de victimes, un juge d'instruction peut demander à ce qu'on soit présent quand il va essayer de refaire ce qui s'est passé pour demander notre avis par rapport à ce qu'on avait constaté, aux déclarations de la personne qui est entendue. Et puis après, comme ça arrive, je l'ai fait ce matin, aller aux assises également, enfin devant des cours criminels, pour pouvoir être entendu par rapport à nos constatations faites, et donc pouvoir apporter, en fait, suivre le dossier jusqu'au bout.
5: Ouais, c'est ça. Vous avez une vie comme dans une série, quand même, j'ai l'impression. Hein.
12: Oui, on a quand même des éléments qui sont repris dans les séries télé.
5: Bon, on va refermer cette porte. Bon, souvent, un médecin soigne. Il peut être porteur de mauvaises nouvelles, mais aussi de guérison. Vous êtes plutôt dans un aspect morbide, sordide, plus difficile. Comment vous le vivez finalement au quotidien ?
12: Alors moi, je ne le vois pas en tant que morbide. Je suis un médecin de constat, d'expertise, pour apporter des choses objectives à la justice. On a quand même une pierre à apporter justement aux victimes pour faire reconnaître les préjudices qu'elles subissent et apporter un éclairage factuel à la justice.
5: Bon. Oh bah merci de nous avoir accordé un petit peu de temps entre deux autopsies. Je rigole, mais
12: c'est pas tout à fait faux.
5: Merci bien, bonne fin de journée.
12: Merci, vous aussi.
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1: Vous êtes dans un club de quelque chose, vous ? Genre, vous faites du foot le dimanche matin ou du tennis le mardi soir ? À moins que vous attendiez impatiemment le mercredi après-midi pour aller vous éclater au club des cheveux d'argent. Cathy, elle, son club à Bois-Guillaume, il s'appelle Invigno Meritas. Bon, je vous le dis, Cathy, dans son club, on cultive du raisin. Par contre, j'ai du mal à la trouver.
2: Ah, si on se carre pas au même endroit aussi, hein ?
1: Bah oui.
2: Comment tu vas ?
3: Bien, et toi ?
2: T'as vu le soleil ?
3: Bah écoute, regarde, l'exposition est
2: magnifique, hein ?
1: On est au pied du conservatoire de musique de Bois-Guillaume.
3: Oui !
1: Et ici, Cathy et ses copains ont planté des vignes pour faire du vin.
3: Bah oui, le vin de Invigno Meritas.
2: Tu me les montres de plus près, alors ?
3: Allez, on y va.
1: Il y en a pas mal des vignes dans l'agglo rouennaise.
3: Il y en a à Bois-Guillaume, il y en a à Biorel, il y en a à Mont-Saint-Aignan.
1: Et les copains d'Invigno Meritas n'en ont pas qu'au conservatoire de Bois-Guillaume.
3: Deux arts sur le Mont-Fortin, avec 1431 pieds.
1: Ouais.
3: Et tu peux voir les vignes de Rouen. Quand tu es en bas de la rue Jeanne d'Arc, tu lèves le nez au-dessus de la gare, tu vois les vignes.
2: Alors qu'est-ce qui vous a appris de monter cette association-là de viticulteurs amateurs ?
3: Une idée folle de Philippe Rivals, qui est d'une famille de vignerons dans le Tarn. Hein. Et il habite à Bois-Guillaume, en face d'un terrain, et il disait ça serait bien de mettre des vignes sur ce terrain. Et avec le propriétaire du terrain, M. Humann, il nous a mis à disposition gracieusement son terrain. Et puis, courageusement, les vignerons de Bois-Guillaume ont planté différents cépages. Ça fait 10 ans.
1: Elle n'est pas toute jeune, l'association.
3: Ça fait 10 ans que l'association existe. On apprend sur le tas.
2: Tu connaissais rien avant, toi ?
3: Rien du tout.
1: Rien du tout.
3: Rien du tout.
2: Et là, t'es venu avec ton sécateur et tout.
3: Ouais, je peux te montrer comment on taille une vigne maintenant.
2: C'est la période, en fait. Hein ?
3: Ah, on va le faire, là, ça y est, on commence.
2: Ouais.
3: On attend un petit peu parce qu'on voudrait pas se taper des petites gelées le mois prochain.
2: Quand t'étais gamine, tu gaulais les pommiers ?
3: Oui, plutôt les pommiers que les vignes.
2: Aujourd'hui, tu tailles les vignes.
3: C'est ça.
2: Il a fallu prendre des cours ou quoi, alors ? Comment vous avez appris ?
3: On fait des cours ouverts à tout public. On a eu la semaine dernière une session de taille.
2: Ah, vous en donnez en
3: à
2: plus ?
3: À Bois-Guillaume, les gens viennent.
1: Il y avait du monde à la dernière session de taille.
3: On était une quinzaine de personnes quand même.
2: C'était une session de taille.
3: Tu veux essayer ?
2: Vas-y, mais il faut pas trop couper alors.
3: Ah,
2: mars, c'est pas encore trop le moment. Là.
3: On peut commencer là. Sur le dessus, tu vois, t'as des départs comme ça.
2: Ouais.
3: Et à partir de là, tu comptes 1, 2 bourgeons et tu coupes.
2: Tout simplement.
3: Voilà.
2: Tu mets tout par terre.
3: Tout ce qui est mort, hop, tu coupes.
2: Combien il y a de pieds en tout à...
1: Elle te l'a dit tout à l'heure.
3: 1431. Et tu sais pourquoi ?
2: 1431.
3: Ça te rappelle pas une date ?
2: C'est pas Waterloo.
3: Non.
2: C'est pas...
3: C'est chez nous quand même, hein. Rouen.
2: Ah, Jeanne d'Arc.
3: Eh ben oui.
1: C'est en 1431.
2: Quelle était... est-ce que vous avez une cuvée Jeanne d'Arc au moins ?
3: Pas encore.
1: Mais c'est une idée.
3: Bien vu, Fred.
1: Et il est comment ce vin ?
3: Il est bon.
1: Il est bon.
3: Très très bon.
1: Il leur reste des bouteilles des premières cuvées.
3: Oui, plein.
2: Ouais. Ouais.
1: Il était pas aussi bon.
2: Il est gardé pour la postérité, quoi.
3: Exactement.
2: Pour la collection.
3: Pour les gens qu'on n'aime pas.
2: Ouais, tiens.
1: Vous savez ce qu'ils font avec les feuilles de vigne ?
3: On fait des feuilles de vigne farcies.
1: Rien ne se perd.
3: C'est très très bon.
1: Tapez une Invigno Meritas sur un moteur de recherche, vous aurez toutes les infos.

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2: La politique et l'amour ne font pas bon ménage. Dans cette nouvelle histoire, on plonge dans le quotidien du premier président du Parlement de Bourgogne. Voici la légende de Giroux le Fou et Marie Baillet. Extrait de votre ouvrage, Sandra Amani, Amour et passion d'antan en pays bourguignon, aux éditions de l'Escargot Savant. Bonjour Sandra.
3: Bonjour Charlotte.
2: Nous voici en l'an de grâce 1634, sous le règne de Louis XIII. Pierre Giroux vit à Dijon et aime beaucoup les femmes.
3: Notre président a 30 ans. Il est marié à une femme de la haute société, Mademoiselle Legout de la Berchère. C'est grâce à son épouse que Pierre a si bien réussi en politique. Même s'il ne l'aime pas, pour sa carrière, il ne peut pas s'en séparer. Après plusieurs aventures sans lendemain avec des prostituées beaunoises, Pierre Giroux tombe éperdument amoureux de la femme de son cousin, Marie Baillet. Et cet amour est réciproque.
4: Grand Dieu, dire que cette femme n'est même pas jolie. Pourquoi l'amour est-il si capricieux ?
3: Quelques mois après leur coup de foudre, les amoureux ont de plus en plus de mal à dissimuler leur relation extra-conjugale. Lors des réceptions, ils s'isolent dans les petits salons où ils échangent des baisers passionnés. Ils ne peuvent plus

0: se passer l'un de l'autre. Un soir, après une étreinte fugace dans un placard, Pierre n'en peut plus.
1: Si seulement nos deux minables conjoints étaient morts, ma tendre Marie, nous pourrions alors arrêter de nous cacher. Je te fais la promesse qu'on sera un jour réunis. Je vais d'abord m'occuper de mon cousin.
0: Aussitôt, Giroud dépêche Denis Carteau, l'un de ses fidèles amis, et lui demande, moyennant 20 pistoles, d'éliminer l'encombrant cousin Baillet dans les bois du Val-Suzon. La première tentative échoue, tout comme la deuxième dans la forêt de Bressay-sur-Tille. Le président est furieux.
1: Bande d'incapables ! Il va donc falloir que je me débarrasse moi-même de cette vermine. Mais en attendant le bon moment, occupons-nous de l'autre idiote. Je ne peux plus supporter sa présence chez moi. Je la déteste.
0: Justement, l'occasion est belle. Madame Giroud ne se sent pas très bien ces derniers temps. Elle se plaint de la tête, du ventre, elle vomit sans cesse. Pierre fait donc appel au docteur Rodeau. Le fameux praticien s'installe chez les Giroud pour suivre au plus près l'évolution de la santé de madame. Nuit et jour, le médecin reste au chevet de sa patiente. Il lui donne des potions, non pour guérir son mal, mais pour la faire mourir à petit feu. 10 jours plus tard, l'épouse décède d'une maladie incurable, impossible à combattre. Le docteur Rodeau sera grassement rémunéré.
1: Maintenant, c'est au tour de l'autre imbécile.
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3: Jusqu'où iriez-vous par amour ? En septembre 1638, Pierre Giroud, le premier président du Parlement de Bourgogne, devient complètement fou. Vous écoutez l'histoire de Sandra Amani, extraite de l'ouvrage « Amour et passion d'antan en pays bourguignon » aux éditions de l'Escargot Savant. Pierre Giroud et la femme de son cousin, Marie Baillet, sont amants. Après avoir éliminé sa propre épouse en l'empoisonnant, un dernier obstacle se dresse devant ce couple sordide.
0: Ce soir de septembre 1638, le cousin Baillet se rend gaiement chez Pierre Giroud. Il est en compagnie de sa femme, Marie.
4: Mon cher cousin, quel plaisir de vous recevoir. Prenez donc place à cette table, juste à l'endroit où s'asseyait ma tendre épouse. Oh, elle me manque terriblement, vous savez. Un peu de compagnie sera salutaire pour moi. La solitude où m'a plongée sa mort me désole.
0: Le vin coule à flot, et surtout dans le verre du cousin. Bientôt complètement ivre, le cousin Baillet perd la raison. Pierre rit avec lui mais ne boit pas. Marie tremble à mesure que s'écoule le repas. Elle est déjà prise de remords. Lorsque Baillet s'apprête à prendre congé, Giroud s'empare d'un immense couteau à viande. Le cousin, complètement saoul, ne réagit même pas. Quand le couteau le frappe en plein cœur, Baillet pousse un cri horrible! Un cri de bête qu'on éventre. Il meurt estomaqué. Le cousin Baillet, après une soirée fort arrosée, aurait perdu la tête et a mystérieusement disparu. Les jours suivants, Giroud s'assure que personne ne le dénoncera. Il commence par éliminer ses complices. On n'est jamais trop prudent. 12 personnes sont ainsi victimes de la folie du tueur.
1: Mince, j'ai oublié l'avocat. Humbert doit mourir, sinon il ira clamer au juge que je l'ai consulté sur des questions d'héritage.
0: 2 années passent. Les corps des victimes, bien dissimulés, ne sont jamais retrouvés. Les deux amants restent discrets et continuent de se voir en secret pour ne pas éveiller les soupçons. Mais la vieille mère du cousin Baillet ne peut croire en la disparition de son fils si talentueux. Sa belle-fille, Marie, lui suggère de porter plainte contre X sur les conseils du diabolique Pierre Giroud. Les premiers à être interrogés sont les domestiques du président. Ils cèdent après des nuits de torture et avouent l'impensable. Le corps de Baillet a été mis dans un sac et caché dans un hôtel particulier de Dijon. Le 6 mai 1643, Pierre Giroud est enfermé dans les cellules du château de Dijon. Le tribunal ne tarde pas.

0: pas à donner son verdict.
1: Qu'on lui coupe la tête.
0: Marie, qui a quitté la ville de Dijon avant la mise à mort de son amant, est arrêtée quelques temps plus tard et condamnée à mort. Un ami du roi sauve sa tête et obtient l'annulation de la condamnation. Marie peut alors se remarier.
2: En espérant que sa prochaine union sera moins mortelle.
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4: Je rêvais d'avoir une maison à la campagne. Cette maison, c'est comme si j'y étais née. C'est ma maison de famille.
5: Ma maison s'appelle l'Ostao de la Mar.
6: C'est une maison un peu envoûtante.
7: Eh bien, vous voyez, des livres et trois fenêtres qui me donnent le paysage du pays, comme si c'était trois tableaux.
8: Ils ont vécu ici.
9: Thibaut Gaudry.
10: Alain Delon, vous l'aviez rencontré sur un tournage ?
11: Non, je l'ai rencontré dans la rue. Mais on a fait un film ensemble qui était Jeff et qui était un film qu'Alain désirait faire avec moi, donc ça a été aussi une rencontre.
8: En 1968, deux stars du cinéma français sont réunies pour la première fois à l'affiche de Jeff, un film qui ne restera pas dans les mémoires, contrairement à la grande histoire d'amour qui est en train de naître depuis quelques semaines. Mireille Darc et Alain Delon ne se quittent plus.
12: Alain Delon enchaîne les films, dont Jeff et Madly, sur lesquels il a comme partenaire l'égérie de Georges Lautner, Mireille Darc. Ils tourneront 8 films ensemble. Nouveau coup de foudre qui scellera une histoire d'amour qui le marquera à jamais. Il dira de Mireille, près de 40 ans plus tard, lors de sa disparition, « Elle était la femme de ma vie, ma moitié ».
8: 2 ans plus tard, alors que Delon est à Marseille pour tourner Borsalino et que le couple cherche un coin de soleil et de tranquillité, l'ami et agent de l'acteur, Georges Baume, leur fait découvrir Aix-en-Provence où il habite. Ils sont sous le charme et ne tardent pas à s'installer dans un hôtel particulier du quartier Mazarin, le plus ancien de la ville.
13: Pourquoi tu t'en vas ?
14: Parce qu'on est deux.
13: Je comprends pas.
14: Facile à comprendre. Un jour ou l'autre, il n'en restera plus qu'un de nous deux. Faut mieux que je m'en aille avant, on finira par se tirer dessus.
8: Dans l'hôtel de Boisgelin, aux belles pierres ocre, construit en 1650 et classé monument historique, ils louent le vaste rez-de-chaussée qui leur permet de profiter de l'adorable jardin avec son imposante fontaine à vasque. Ils y font même percer une porte dans l'un des murs afin de pouvoir sortir discrètement et éviter les éventuels groupies ou paparazzi. Et flâner dans les rues ou aller déjeuner aux Deux Garçons, la plus célèbre brasserie de la ville.
15: Tu sais où tu m'aimes ?
13: Sûr.
15: Même après que tu m'auras fait l'amour.
13: Ça dépend de toi.
8: Ils y mènent une vie paisible, en famille, dans cette ville qui est encore une belle endormie, qu'une polémique va réveiller un peu. Alain et Mireille aimeraient bien pouvoir se baigner au saut du lit et faire construire une piscine. Une faute de goût majeure pour les habitants du quartier et les défenseurs du patrimoine. Une polémique qui en créera une autre. Mireille Darc aime bronzer au bord de sa nouvelle piscine en tenue d'Ève, conduisant un voisin, dont la vue donne sur le jardin, à déposer une main courante pour offense aux bonnes mœurs. Une protestation qui n'empêche pas l'actrice de continuer à lézarder nue sous le soleil aixois.
15: Il faudra encore un peu de champagne.
13: Sommelier ?
15: Parce que vous avez besoin du sommelier pour me servir. Mais doucement, le champagne c'est fragile. C'est mon père qui m'a appris ça.
13: Ah oui ?
15: Tiens, vous n'avez pas besoin du sommelier pour me tenir la main ? Vous ne voulez pas coucher avec moi en plus, là, tout de suite sur la banquette ?
8: Ils passeront 5 ans dans ce lieu dont la beauté laisse interdit, comme le dit Mireille. Et aujourd'hui, il n'y a aucune plaque pour rappeler aux nombreux touristes qui se baladent sur la jolie place des Quatre Dauphins que cet hôtel particulier a abrité l'une des plus fameuses idylles.
16: C'est un mot qu'elle m'a écrit, il doit y avoir 40 ou 35 ans, ou 35 ou 40, peu importe, qui résume à lui seul tout ce qu'est Mireille. Et c'est un mot que j'ai toujours avec moi depuis ces 40 ans et qui m'aide à vivre. Mon amour, il est 3 heures du matin et je n'arrive pas à dormir. Je pense à toi qui as tellement de mal à vivre. Je t'ai donné, tout. Et j'ai simplement besoin d'un peu de calme et de tendresse et d'un sourire le matin parce que la vie est là et qu'il faut remercier le ciel d'être l'un en face de l'autre et de s'aimer.

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2: Sur votre radio ici, c'est l'heure de Décibel, toute l'actualité musicale avec ce soir un sacré gang formé autour de Pascal Obispo pour son nouvel album, un album de chansons originales interprété en duo avec Julien Clerc, Francis Cabrel, Zazie, Renaud, Axel Bauer, Michel Jonas, Benabar.
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2: Le nouvel album de Pascal Obispo, c'est Héritage volume 2. Mais j'ai raté le volume 1, vous demandez-vous, incrédule, car normalement la carrière de Pascal Obispo n'a aucun secret pour vous. Eh bien non, les amis, Jurisprudence Star Wars, le volume 2 de ce nouvel album de Pascal Obispo vient de sortir avant le volume 1 qui arrivera à la rentrée. Mais vous en faites pas, il va tout vous expliquer.
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0: 21h, l'anniversaire du chanteur de Scorpion, la découverte, Monte Marco. 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On file le retrouver. Il est pas loin, il est assis à côté de moi. Bonsoir Pascal.
1: Bonsoir, ça va bien.
0: Comment ça va?
1: Oui, bah ça va. L'album est sorti, c'est.
0: Oui.
1: C'est toujours, une joie, parce qu'avec depuis 2 ans et demi, c'est vrai que.
0: C'est un boulot,
1: beaucoup
0: hein.
1: De travail, ouais, c'est beaucoup de travail. Je pense que les gens qui écoutent de la musique et qui adorent écouter des chansons, je suis pas sûr qu'ils se rendent compte à quel point on passe énormément de temps à s'écouter. C'est d'ailleurs pour ça que je ne m'écoute plus une fois que c'est sorti. J'adore écouter les autres, d'où cet album Héritage, en
0: bah
1: fait.
0: Bah oui. Ouais. Parce que c'est vraiment des chansons qui sont écrites sur mesure. En fait, c'est la haute couture. Ce que vous avez fait, Pascal.
1: C'est gentil, merci.
0: Mais c'est vrai, c'est de la haute couture, puisqu'en fait, chaque chanteur, chanteuse, et à la fois, bonjour, je parlais de Star Wars, mais c'est aussi un peu les Avengers de la chanson française qui sont là. Et donc, non seulement les textes, ce sont des textes qui leur parlent et qui ont été associés donc, à des mélodies que vous avez composées, des musiques que vous avez composées en pensant à eux, à leur voix, à ce qui leur correspondrait. Enfin, c'est de la haute couture et c'est aussi beaucoup d'amour.
1: D'abord, c'est le boulot d'un compositeur de pouvoir s'adapter à l'interprète.
0: Quoique, Gainsbourg, il faisait l'inverse. Hein. Il faisait exprès de taper des notes très hautes pour faire souffrir Jane Birkin.
1: Ouais, mais sauf que là, le problème, c'est que je me suis positionné en tant qu'un compositeur, sauf qu'eux, ils n'avaient pas besoin de moi. Hein. Ah. C'est le principe. Parce qu'ils sont aussi auteurs-compositeurs. Ouais. Et en fait, c'est ça le concept, c'est rendre hommage à une stylistique un peu des années 70. Mon album est complètement organique. Un album, comme je dis pour rigoler, INA, intelligence non artificielle.
0: C'est bien.
1: Et le reste, c'est vrai que voilà, remercier des icônes de ces années-là et puis des héritiers aussi comme Bruno Benabar, comme Icar. Alors pour vous répondre à votre question, parce que voilà, vous savez pas peut-être pas pourquoi c'est le volume 2, c'est parce que quand vous enregistrez 26 duos, on répartit. Un peu, en fonction.
0: On fait 2 disques.
1: Ouais. On fait 2 disques, on essaie d'équilibrer entre les plus anciens, les plus jeunes, un peu de génération, etc. Équilibre générationnel. Et puis surtout que, il faut quand même avoir un peu d'élégance parce qu'ils sont tous venus quasiment au même moment, dans la période de 2 ans et demi.
0: Ouais.
1: Donc en fait, l'élégance, c'était que le volume qui sortait en octobre s'appellerait le volume 1.
0: Oui,
1: hein, tout simplement.
0: J'aime bien. Oui, mais c'est bien comme ça, ça fait pas. Ah, tiens, il reste un fond du tiroir, on vous le met.
1: Exactement.
0: Là, c'est le volume 1.
1: Surtout que dans le volume 1, il y a.
0: On le dit ou pas?
1: Oui, moi, je. À chaque fois qu'on vient.
0: Oui, c'est vrai, on balance des noms.
1: On dit. Il y a Véronique,
0: Sanson, William Scheller, ouais. Eddie Mitchell, Serge Lama. Donc voilà, vivement la rentrée.
1: Calogero, Robin Cers, il y a pas mal.
0: Santa, Adjani.
1: Ouais.
0: Ah non, ça va être beau. Mais là,
1: je suis en train de le finir.
0: Voilà.
1: Concentrons-nous sur celui-là, mais de toute façon, oui, c'est beaucoup de travail.
0: Donc effectivement, composer pour des auteurs-compositeurs qui, en plus d'habitude, ne chantent que sur leur propre musique.
1: Ils s'en foutent complètement de vous. Voilà.
0: C'est ça. Prenons l'exemple de Cabrel. Cabrel, il écrit ses paroles, il écrit ses musiques, il est tranquille, il ne demande rien à personne. Il est venu chanter. Il faudrait que pleuve l'amour.

0: drague, hein, Cabrel. Si, c'est de la drague, je sais pas.
1: Bah déjà, on se connaît depuis les Restos du Cœur, parce qu'il est, voilà, on s'est croisé beaucoup. Je l'avais invité déjà pour l'album pour le sida. Et puis là, grâce à l'application, parce que tout a été déclenché par mon application Obispo All Access, que vous pouvez avoir sur Apple Store ou sur Google Play, si c'est, voilà, avec
0: une chanson. Sur laquelle il y a.
1: Voilà, je fais une anthologie de la chanson française. Et à chaque fois que je fais une petite anthologie, c'est-à-dire je fais un album sur un artiste.
0: Je lui envoie.
1: Ouais. Donc j'ai envoyé à Francis, est-ce que ça l'a influencé, je sais pas.
0: Bah en tout cas ça lui a pas déplu.
1: Le truc c'est que la qualité principale d'un compositeur, quand il décrète qu'il veut écrire pour quelqu'un, c'est qu'il faut au moins aimer d'abord l'artiste, connaître son répertoire. Donc déjà c'est le truc, ouais, c'est la base quoi, c'est aimer l'artiste. Donc à partir du moment où

0: Encore. Alors pareil, Renaud qui chante pas des mots qu'il a écrits.
1: Ouais.
0: Alors ça, c'est dingue.
1: Ça n'existe pas, ouais.
0: C'est que chez Obispo qu'il y a ça. Le dernier des rugissants.

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2: Yeah. Le dernier des rugissants. Ah oh là là, la chair de poule, Pascal.
3: Bah oui, c'est un enfant.
2: Quand il vient en studio, justement, ou quand vous allez l'enregistrer, d'ailleurs, je ne sais pas comment ça s'est passé pour Renaud spécifiquement, mais il y a aussi toute l'admiration. Il y a le Pascal, peut-être gamin, qui écoutait Renaud et tout. Il faut qu'il se taise à ce moment-là, parce que sinon, on est trop fan, on est trop impressionné, non?
3: Alors, au début, quand ça commence, on est comme ça.
2: Ouais.
3: Et après, je deviens un despote.
2: Vous avez engueulé Renaud?
3: Non, pas du tout. Bah, je rigole parce que c'est Pierre qui m'appelle comme ça.
2: Le despote.
3: Non, pas du tout. Mais il me dit, on aurait dit un commandant, quoi. On aurait dit un militaire.
2: Temps.
3: Et en fait, voilà, et le fan laisse place au producteur en studio. Et j'ai de la chance d'avoir un acolyte qui s'appelle Yuri Benaïs qui fait le son, qui mixe. Et puis aussi d'avoir des super musiciens avec qui j'ai fait l'album. Fred Nardin, Romain Saron, Zizou Sadki, Seb Chouard, Michel Aimé, Christophe Deschamps. J'ai eu une équipe de musiciens de folie. Donc ils sont là, donc voilà, tout va bien. Je suis pas tout seul pour dire non.
2: Ouais.
3: Et en fait, l'idée c'est que pour Renaud, je lui ai demandé de parler. Je trouvais que c'était plutôt pas mal d'entendre sa voix parler sur cette chanson, le dernier des rugissants, qui lui va bien. Plutôt ce que ça dit, c'est vraiment lui.
2: C'est Lionel Florence et Pierre-Dominique Burgot qui ont écrit des textes.
3: Ouais.
2: Les textes sont nés avant les musiques.
3: Oui, c'est-à-dire que... En fait, au début, je voulais faire un album tout simplement dans la stylistique des années 70.
2: Un peu comme l'Archipel des séquelles qu'on avait écouté avant.
3: Album, Archipel des séquelles, c'est plus un album de femmes... Où on mettait en exergue le silence, un peu de jazz.
2: C'était un peu 70s aussi, moi je trouvais. Le duo avec Carla Bruni.
3: Ouais, c'est 70s, mais là on utilisait beaucoup plus de piano, alors
2: d'accord,
3: que là vraiment, c'est un 70s de 66 à 77 qui est plus basé sur les guitares, sur les 12 cordes, sur l'orgue. Voilà, c'est vraiment des éléments de langage particuliers à cette période-là, avec des solos de guitare qui sont plus près de George Harrison que de Scorpion. ou de David Gilmour, par exemple. Voilà, c'est vraiment des éléments de langage de cet album. Donc, je suis parti comme ça. Et puis après, de fil en aiguille, comme je faisais en même temps les chansons pour des artistes, voilà, je faisais mon anthologie à droite à gauche, je fais des albums comme ça, enchaînés. J'ai osé... je me suis dit, oui, c'est ça. La vraie question, c'est si j'osais... leur envoyer, et j'ai osé.
2: Et ben vous avez bien fait.
3: J'ai osé, et puis je trouve que ça fait un... Et puis c'est bien, la musique, c'est du partage. Dans un monde qui tend à se fragmenter, et se communautariser, je sais pas si ça existe ce mot.
2: Ouais, s'archipéliser, puisqu'on parlait de l'archipel.
3: Voilà.
2: Des petits archipels.
3: Et en fait, voilà, il y a un peu... Voilà, je trouve que l'artiste est là pour faire des ponts justement entre ces communautés, et l'artiste est là pour résister et proposer comme Zazie elle dit aussi, mais il faut qu'on s'aime, quoi. Enfin,
2: ouais.
3: C'est juste ça, c'est juste le problème. Il faut qu'on s'aime tous, il faut qu'on s'entende tous. Si on s'entend pas, c'est la merde. Donc, et un artiste est là pour ça. Moi, c'est pour ça que je fais jamais je parle jamais de politique, parce que je trouve que la politique, c'est super clivant. Faut qu'on choisisse un camp. Je m'en fous de choisir un camp. Enfin, nous, on est né avec Touche pas à mon pote. On est là pour faire de la musique ensemble. Et quand tu vas travailler dans une autre communauté musicale, artistique, t'apprends des trucs, puisque c'est pas ton domaine. Donc, nous, on n'est pas contre ça. On est vraiment pour chanter ensemble, pour faire de la musique ensemble. Et c'est vrai que cet album, c'est un peu ça. C'est hérité de cette appétence pour l'autre, tout simplement.
2: Alors quand l'autre, c'est Julien Clerc, et que, je vous cite, Pascal Obispo, c'est l'un des plus grands mélodistes français.
3: Ah oui, sans aucun doute.
2: Sans aucun doute. Et que donc,
3: tu lui proposais
2: une chanson qui s'appelle Nénuphar. Alors, on va
3: c'est dans la merde.
2: Vous vous rendez compte quand même qu'il n'était pas vraiment dans la merde, Pascal Obispo, parce que vous avez bien soigné votre histoire.
3: Ouais.

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1: Là, quand je parlais tout à l'heure de haute couture, de sur-mesure, c'est vraiment ça. C'est-à-dire que vraiment, c'est une chanson de Pascal Obispo, c'est une chanson de Julien Clerc.
0: Mais c'est le boulot d'un compositeur.
1: Ouais, mais là, c'est un exemple criant, c'est un exemple frappant. Et personne d'autre, on peut la filer à personne d'autre, celle-là.
0: Si, on peut la chanter, mais c'est une chanson qui est faite pour Julien.
1: Mais ça s'entend.
0: Enfin, moi, je l'ai fait pour Julien, donc... J'ai tellement de respect pour lui, c'est tellement un gars qui m'a inspiré quand j'ai commencé à faire de la chanson en français, ouais. Après ma période rock évidemment, quand j'ai commencé à mettre les mains dans de la chanson française, de la pop, ce que vous voulez, c'est vrai que...
1: Ouais, c'est lui.
0: T'écoutes Julien Clerc, tu dis, oh, c'est compliqué quoi, parce que là il va falloir travailler un peu, et j'ai mis 35 ans.
1: Il est connu pour être intransigeant en studio.
0: Super dur,
1: racontait
0: ouais.
1: qu'il a envoyé bouler Benjamin Biolay en lui disant « Mais enfin, c'est pas du tout la note que tu as écrite sur ta partition, c'est n'importe quoi, il faut recommencer et tout. » Très Françoise Hardy, très...
0: Ça, c'est la spécialité de Benjamin aussi.
1: Oui, peut-être. Mais alors, comment ça s'est passé en studio? Parce que c'est un rêve qui
0: vient très
1: réalité
0: précis.
1: D'être en
0: Évidemment qu'il est très précis, on a affaire à un musicien incroyable, avec une oreille parfaite. Donc, ouais. Comment ça s'est passé? Je lui ai fait écouter une chanson, il a voulu en écouter une autre. Je lui ai envoyé par texto. Et en fait, il a gardé la première chanson. Ça tombait bien, puisque c'est celle que j'avais vraiment écrite pour lui. Celle d'après, j'ai fait comme si... Mais c'était pas celle-là,
1: c'était
0: la première. Et le truc, c'est qu'on est aussi avec mes camarades en studio, avec Fred Nardin, avec Yuri. Et en fait, ces gens-là, ces génies de la musique... comment dire, sont très... ils sont précis, c'est mathématique la musique aussi. D'abord c'est mathématique, puis après il y a l'émotion, enfin c'est mathématique. Il y a des constructions totalement différentes, tu peux commencer par un refrain, ton refrain peut être après, ou tu peux très bien ne pas avoir de refrain, juste avec des gimmicks, etc. Donc tout ça, il le sait bien, Julien. Quand il vient, voilà, il a choisi cette chanson-là, et honnêtement, c'était un des premiers, s'il refusait, c'est vrai que je pense que j'aurais pas fait l'album. En fait, enfin, j'aurais pas continué à demander des duos. Et quand Julien a accepté, je me dis ah, c'est franchement merci, c'est une vraie reconnaissance. Mais j'avais déjà fait une chanson en pensant à Julien. Elle s'appelait Rosa Parks. Faut l'écouter.
1: Ouais.
0: Et quand on écoute Rosa Parks et quand on met quand on écoute Rosa.
1: À la voix de Julien.
0: Et quand on pense à la voix, l'avais dit, voilà. Et c'est vrai que c'est sans doute touchant pour lui parce qu'on a envie d'être reconnu par d'autres générations. Et c'est aussi touchant pour moi, donc en fait c'est gagnant-gagnant cette histoire.
1: En fait, c'est exactement ça. Ça se sent dans tout l'album, dans tout ce volume 2 Héritage, que je vous recommande. C'est ça, c'est que tout le monde est heureux d'être là, et tout le monde se donne des choses très positives, vous ne tirez pas la bourre. Alors que parfois il y a des duos que je ne citerai pas. Non mais on sait que c'est toi qui as la plus grosse, là c'est pas le cas, vois.
0: Non mais le truc c'est que moi je suis qu'un compositeur qui chante. Donc en fait, je vais pas me mettre au niveau de ces auteurs, compositeurs, interprètes, qui sont aussi des supers interprètes. Ouais. En fait, je me mets pas au niveau. Moi, je me mets vraiment dessous et derrière. J'ai pas de souci avec ça. Moi, je veux que la chanson soit belle. Il y a pas de compète. Il y a juste, allez, on va essayer d'harmoniser nos deux voix et essayer de faire en sorte que ce soit la plus belle chanson qu'on ait écrite. À chaque fois, je fais la même chose pour chacun. Quoi, ouais. J'essaye.
1: Ah, y a pas de compète, mais moi, ma préférée quand même, je le dis, c'est Le Mur. Avec Jonas.
0: Ah.
1: Oh là là.
0: Alors Le Mur, je l'avais écrit, j'étais en train de fabriquer avec Manu Katché et Jean-Yves D'Angelo.
1: C'est le musicien à lui.
0: La fantologie, donc sur mon application, l'album Jonas.
1: Ouais.
0: Et au moment de faire ça, je me suis amusé à faire une chanson comme si j'écrivais pour lui. Sauf que je l'ai mis sur l'album Le Beau qui pleut, déjà. Et en fait, au moment où Julien a commencé à dire oui, je dis, oh là là, il faut que je refasse une chanson pour Michel, c'est très, très, très, très compliqué, parce que Michel, et comme Julien, c'est un génie de la composition, et je me suis dit, non, j'ai qu'à reprendre la chanson que j'avais fait en pensant à lui, et quand on en a parlé, quand il est venu, on se marrait, je lui dis, bon, excuse-moi, je suis désolé, il me dit, oui, j'ai bien entendu que t'as quand même été fort. Et c'est ça qui est super beau, parce qu'il est venu quand même. Et dedans, il y a vraiment tous les éléments de langage de Michel, quoi.
1: Ah oui, c'est une chanson de Jonas. Avec Jonas.
0: Ouais, c'est ce que j'ai...
1: Fabriqué par Obispo, mais c'est génial.
0: Non, mais c'est ce que j'ai écrit en pensant à lui. Et je l'ai partagé avec lui, voilà. Mais je me mets en retrait, parce

0: suis vraiment sûr.
1: Plus on entend la mer, que voulez-vous que je vous dise, c'est parfait. Le mur, Pascal Obispo, Michel Jonas sur Héritage volume 2, qui vient de sortir, la beauté.
2: C'est donc, merci, mais bon, c'est Michel, hein, c'est parce que c'est fait pour Michel en pensant à Michel, donc il a la responsabilité de ce titre. Et avec les textes, évidemment, Pierre-Dominique Burgot, tout à l'heure c'était Lionel Florence, un auteur exceptionnel avec qui je travaille très très bien. Qui comprend ce que je veux, qui comprend ce que je veux dire, qui comprend les gens, qui est vraiment très très très très formidable.
1: Ouais.
2: C'est drôle parce qu'à la fin du mur là, quand j'écoutais Michel, c'est moi qui lui ai demandé de faire ça parce que c'est ce qu'on kiffe aussi.
1: Son truc de gorge là, incroyable.
2: C'est ce qu'on, ouais, quand il fait des petites vibes comme ça à la fin des chansons, c'est bon.
1: Eh oui, on y est complètement. Alors, il y a aussi vos fantômes bienveillants, ceux que vous avez aimés, que vous aimez encore, même s'ils sont plus là sur ce disque. Il y a Philippe Pascal, le chanteur de Marquis de Sade.
2: Ah ouais.
1: C'est un de vos groupes de jeunesse, quoi.
2: C'est mon groupe
1: hyper formateur.
2: Ouais, c'est ce qui m'a construit.
1: Philippe Pascal était devenu votre ami.
2: Ouais.
1: Il n'est plus là, mais il est là sur l'album. La chanson s'appelle Les Roses.

0: Alors c'est pas la première fois qu'on entend vos voix ensemble, hein. Vous aviez chanté en vrai dans la vraie vie, mais là, de faire ce duo...
1: J'avais trois chansons, on avait fait un album avant qu'il refonde Marquis de Sade avec Franck. Ouais. Voilà, j'ai dû avoir une petite influence aussi, parce qu'en fait ils se sont revenus, ils habitaient dans la même ville 15 ans après, à mon concert. J'avais fait chanter Philippe, on avait fait une reprise de Marquis de Sade et j'avais invité Franck. Donc c'était revu, j'avais un peu déclenché tout ça. J'espère que ça n'a pas signé son départ, parce que j'ai toujours une forme de culpabilité par rapport à ça depuis qu'il n'est plus là. Mais donc on avait fait quelques chansons et puis j'en avais gardé trois où il chantait, il en reste encore une c'est sur, qui est sur mon application, sur un poème de Charles Cros. Là c'est un texte de Lionel Bourg, parce que Philippe cultivait des roses, il adorait son rosier.
0: Voilà, c'est important pour vous de le mettre sur ce disque. Oh bah,
1: s'il n'y a pas Philippe, il n'y a personne.
0: Ouais, c'est ça. En fait, c'est la source.
1: S'il n'y a pas Philippe, s'il n'y a pas Franck. Alors, le début, quand j'ai commencé la musique, mais avant, moi, j'étais Marie-Thibert Carpentier. Ouais. Et cet album, il est très comme ça. Il est très la musique avant Rennes. Mais je ne pouvais pas faire l'album Héritage sans mettre aussi ceux qui m'ont donné envie de la faire physiquement. Donc, c'était Marquis de Sade, c'était Philippe, c'était Franck, Darcel. Et il nous manque sérieusement.
0: Ouais, mais c'est beau qu'il soit là.
1: C'est ce qui m'a construit, donc je veux pas. Moi, j'ai pas de posture. De toute façon, j'ai pas de posture, j'ai pas de carte. Donc, comme j'ai pas la carte, je peux pas avoir de posture. Moi, je suis. Je fais toutes les musiques. Philippe, il aimait pas tout ça. Il s'en foutait de tous ces trucs-là.
0: Les chapelles musicales.
1: Bah oui, il s'en foutait. C'était la plus grande icône du rock français indépendant des années 80 et 90. Et lui, il voulait que je vienne chanter, jouer du piano avec Marquis de Sade. Je lui dis, mais non, je peux pas. Et ce que je raconte toujours, cette anecdote, je lui dis, mais non, mais je. L'ami te dit oui, mais le fan te dit non. Tu vas pas avoir Pascal Obispo avec Marquis de Sade, Philippe, c'est pas possible.
0: Les gens vont pas comprendre.
1: J'ai quand même été chanté, il a insisté pour que je vienne chanter au festival des Inrecuptibles. Ouais. C'était chaud.
0: C'était Vanda's Loving Boy.
1: Exactement. Je me souviens très bien. T'es sûr ou quoi de... ouais. Et il faut que tu viennes et tout. Tu viens. Voilà. Donc ça c'était Philippe et puis voilà et puis Michel Delpech. Lui,
0: oui.
1: Lui il était fan de rock. Donc tout va bien.
0: Ouais.
1: Tout va bien. Ils sont tous ensemble avec la même envie de faire de la musique avec la même culture, quoi. Quelque part. Avec des nuances, évidemment. Mais bon.
0: Et vous, ça vous procure un peu de réconfort d'avoir ces bandes-là, de travailler sur les bandes de Delpech, j'imagine, oui, vous l'avez beaucoup, beaucoup aimé, parce que là, carrément, pour l'anniversaire de sa mort, il y a carrément.
1: On a fait un album,
0: voilà,
1: oui.
0: C'est un album. Voilà, il y a Daniel Lévy aussi, ouais. Daniel Lévy, avec qui vous avez fabriqué la comédie musicale de l'an 2000. Les Dix Commandements. Et Daniel Lévy, il est là, sur Héritage, la chanson s'appelle L'amour qu'il faut.

0: Daniel Lévy, il est mort hyper jeune, il avait encore plein de choses. Oui. Vous aviez peut-être des trucs à faire ensemble.
1: Oui, ben c'est sûr.
0: Est-ce que c'est réconfortant de les mettre dans un disque, dans votre disque?
1: Ce serait vraiment bizarre de ne pas considérer qu'il puisse être dedans, en fait. C'est évident que Daniel, c'était une partie de ma vie très importante.
0: Oui. Mais je ne demande pas si c'est bien, je demande si ça vous fait du bien.
1: Ouais, ça me fait du bien, en même temps ça me fait du mal, mais c'est impossible qu'il ne soit pas là, quoi. Voilà, okay. J'ai des bandes, je dois le faire. C'est tout. J'ai les bandes de Philippe, j'ai les bandes de Michel Delpech, j'ai travaillé avec lui, j'ai les bandes de Daniel. C'est normal. En plus, cette chanson était sortie d'une manière différente il y a 10-15 ans. Elle n'avait pas marché. C'est impossible que cette chanson ne marche pas. Enfin, je veux dire, c'est une super chanson. Et je l'ai refait avec justement la stylistique de cet album. Elle est un peu soul comme ça. Et avec la voix de Daniel, c'est vraiment magnifique. Alors lui, pour le coup, lui, c'est un chanteur. Moi, je suis vraiment un compositeur qui chante.
0: L'amour qu'il faut. Vous allez l'écouter. Ouais. Nous, on va écouter J'étais un ange avec Michel Delpech.
1: Ah, c'est sympa, ouais.
2: Ah, bah, c'est sympa.
1: C'est parce que je voulais qu'il y ait Barbe Olivien dedans aussi.
0: Pourquoi?
1: J'ai pas mis ma chanson, parce que moi j'ai composé Sans remords ni regrets, pour Michel Delpech,
0: ouais,
1: que j'ai mis sur l'album Le Chanteur, et j'aurais pu mettre celle-là et la faire en duo. Et je me suis dit non, parce que comme il y a une stylistique, tu vois, 70, je trouve ça pas mal de mettre quand même un auteur qui m'a marqué aussi dans cette construction à l'époque, avant 77, avec des chansons comme Michel, quoi.
0: Ouais.
1: Michel, pour moi, c'est,
0: oh,
1: ça me rappelle quand j'étais petit, quoi. J'ai eu des premiers amours là-dessus. Donc, quand j'entends cette chanson, c'est compliqué pour moi. Comme les divorcés.
0: Oh là là! Non, n'allons pas là-dedans. J'étais un ange. Pascal Obispo avec Michel Delpech. L'album s'appelle Héritage et c'est le volume 2.

0: là, et l'orgue et la guitare qui se draguent à la fin, c'est beau. Hein.
1: J'ai des musiciens extraordinaires. C'est... Moi, en studio, avant, je jouais un peu, mais je joue plus, là.
0: Ah bah non, pas la peine.
1: Ah bah moi, j'ai des toiles d'araignée sur mes instruments. Moi, je fais que composer. Je suis un compositeur. Je suis là, je dirige un peu. Après, quand ça devient... Quand on doit enregistrer et tout, on entend... Parce que tout est en direct, en fait. Il faut que les gens sachent que
0: c'est comme
1: ça.
0: Donc tous les musiciens ensemble dans le studio.
1: Ensemble, prise 1, prise 2, prise 3, prise 4. Et puis après, on les mélange, mais tout est live. Et après, il y a des re-re, donc une deuxième guitare, un solo, comme on a entendu là, ou un solo d'orgue. Mais toute la base est faite en direct. Il n'y a pas 50 pistes, en fait. Il y en a 6. Ouais.
0: C'est ce que vous appelez, la musique, un album organique.
1: C'est organique, ouais. C'est, voilà. C'est super important de ne pas se, comment dire, tomber dans cette,

0: saloperie dans l'intelligence artificielle qui n'est pas un chemin pour, comment dire, se construire, en fait. Je suis sûr que c'est vachement bien pour d'autres trucs, la médecine et tout, on attend des choses, des résultats.
1: Mais pour la musique,
0: pour l'art, sérieusement.
1: Héritage est disponible. Le volume 2, on a parlé des super-héros de l'album, Cabrel, Renaud, Julien Clerc, Jonas, on a parlé des gentils fantômes aussi, Michel Delpech, Daniel Lévy, Philippe Pascal de Marquis de Sade. On va parler des copains dans deux minutes, à tout de suite.
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1: Je disais qu'il y a aussi des copains, des gens qui n'ont pas le statut de super-héros dont on parlait tout à l'heure de la chanson française, comme Jonas, comme Claire, comme Renaud, comme Cabrel, mais des gens qui sont plus contemporains, on va dire, de votre carrière à vous, Pascal Obispo. Sur
0: pas des gens des années 70, on va dire, voilà. 60-70, c'est plus... on va dire, on est plus dans les 90.
1: Voilà, 90, voire 2000, comme Icar. Viens.

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1: Alors moi je suis ravie, puis on était avec Icar en direct vendredi soir depuis Marseille pour le concert Corso Mezzo Mezzo.
2: Bravo à Patrick Fiori d'ailleurs, parce qu'il a mis toute son âme pour ça, et franchement c'est, ouais, ça c'est du gros projet. Hein, c'est,
1: bravo.
2: Ouais,
1: bravo. Ouais, ouais. Icar, comment il débarque sur le projet ?
2: En fait, je le connaissais, je l'avais vu à la télévision, je le trouvais bizarre à Nouvelle Star.
1: C'est vrai qu'il était bizarre, Nouvelle Star.
2: Il m'a interpellé quand il faisait ses yeux comme ça. Et puis après, je l'avais invité à un séminaire, et puis il n'était pas resté longtemps, séminaire d'écriture. Et puis on s'est recroisés, une émission de télé, et puis il était en pleine rédemption. Donc il a écrit ce bouquin magnifique, ouais, qu'il m'a offert sur sa résilience et sur d'où il est... Il est parti, enfin, il est descendu très très bas, et puis là, il est remonté, et je trouve que il est devenu quelqu'un d'autre, quoi. Et c'est vrai que la personne qu'il est aujourd'hui, ce poète ésotérique, voilà, croyant et sportif aussi.
1: Oui, il court en priant. Essayez ça à la maison.
2: il me plaît beaucoup. Je l'ai souvent au téléphone. On s'appelle. Je l'ai appelé d'ailleurs ce matin, juste pour savoir comment il allait après ce concert. Et je vais, et je serai le 8 avec lui, je lui ai promis que j'irai marcher avec lui 10 km.
1: Ah oui, c'est vrai qu'il fait sa grande marche. Ouais. 8 juin, ouais.
2: J'espère qu'il y a un bon kiné, genre kiné vélo à la fin pour ça. Me foutre les cuisses dans bon
1: ou un
2: ordre.
1: Un bac avec la glace.
2: Un bac de glace, ouais, parce que là, ça va être compliqué.
1: Et tout à l'heure, on parlait de cette chaleur qui vous envahit quand Julien Clerc vient chanter, quand Francis Cabrel dit « Ah oui, ça me plaît ». Est-ce que vous réalisez que finalement, vous faites ce genre de cadeau-là aussi à Icar en lui disant « Viens ». C'est marrant, la chanson s'appelle « Viens », mais « Viens » dans cet album.
2: Non, je sais pas. C'est un truc de génération, mais en fait, s'il est là, c'est parce que je respecte son travail en tant qu'auteur et compositeur, et je trouve qu'il a un truc vraiment particulier, et c'est
1: belle mise en lumière pour lui, n'empêche.
2: Ouais, sans doute. En fait, je lui ai fait écouter des chansons. Il a adoré celle-ci, la seule que j'ai écrite en entier. Et il m'a dit que c'est parfaitement maladroit. Et c'est pour ça que je t'aime, parce que c'est vraiment toi, quoi. Mais non. C'est tout cet album. Dans cet album, il n'y a que des auteurs-compositeurs, ou auteurs ou compositeurs, ou les deux, et interprètes. Donc non, ils sont là parce que j'aime leur travail. C'est parce que je les respecte. Pour des choses différentes chacun, quelquefois il y en a qui ont le tout, quoi,
1: tout le package.
2: Mais c'est vrai que je l'ai vu sur scène, je trouvais qu'il avait un côté Beko 2.0, j'étais subjugué, je l'avais jamais vu sur scène, je trouve que la scène c'est beaucoup mieux, encore mieux que les disques pour le connaître. Pour ceux qui connaissent pas Icar, il faut aller le voir sur scène et vous allez voir qui est cette personne qui, entre les chansons, vous ennuyez jamais, et sur scène, il est fabuleux. Donc j'aime beaucoup cet homme, aussi bien lui que Benabar.
1: Oui, qu'on aussi. A entendu tout à l'heure, il y a Chico et les Gypsies.
2: Exactement.
0: J'ai rêvé que j'étais vivant.
2: Voilà.
1: On tape dans les mains directes.

0: des chansons qui donnent de l'élan. Il y a aussi des chansons qu'on connaît, comme l'archipel des séquelles avec Zazie.
1: Oui, je l'ai refait parce que ouais, je voulais lui donner une...
0: un côté plus guitare.
1: Un style, ouais, plus 70.
0: Ouais.
1: Entre, je sais pas, Simon and Garfunkel.
0: Ouais.
1: Et
0: America.
1: Ouais. C'est là qu'il y a le solo, non? Ah ouais, faut écouter le début. Ouais, ce côté rock 70, ouais.
0: C'est rock progressif, mais avant que ça devienne chiant. Moi, je trouve que le rock progressif, ça devient chiant dans les années 80, mais dans les années 70, c'est vachement bien.
1: Ouais.
0: Et là, c'est beau.
1: Ouais. Les Floyd et tout ça, ça c'est, ouais, c'est un peu ça. Enfin, on a essayé. Et le truc pour les gypsies, que je voudrais dire un tout petit mot, parce que Zazie, elle a le package complet. D'ailleurs, j'adore son nouveau single, peu importe. Les gypsies, c'est parce que mon père a toujours rêvé que je fasse un truc de flamenco. Alors j'en fais plein, mon père est plus là depuis 2011, mais j'en fais plein dans mon application. Mais j'ai jamais réellement chanté de trucs un peu flamenco comme ça. Je voulais écrire une chanson, et parce que je suis espagnol aussi, je suis franco-espagnol, j'ai deux passeports. Et c'est vrai que c'est un exercice particulier pour moi, l'enfant du rock. Mais quand je suis avec eux, chaque fois qu'on se voyait, je buffais, j'étais là au centre, enfin je veux dire, j'étais là en train de chanter avec eux, ouais, je jouais. Je peux pas m'empêcher, à chaque fois que je les entends, à chaque fois que je les vois dans une émission de télé,
0: on peut pas rester assis, quoi.
1: Il y a toujours un buff, mais je suis un des premiers à aller.
0: Ouais.
1: Et c'est vrai que Chico, je lui ai proposé. Bon, ils étaient super contents de venir, et c'est vrai que c'est de la musique authentique de ce qu'on fait, donc c'était encore mieux, ça allait complètement dans le sens. Mais pour moi, c'était vraiment une performance. De pouvoir chanter un truc flamenco comme ça. Mais j'en rêvais depuis longtemps. J'avais pas fait un album en entier. Moi, j'adorais Manitas de Platas, etc. C'est les trucs qu'aimait mon père, quoi.
0: Ouais. Et puis alors, il y a le rock à guitare en français.
1: On va pas laisser l'intro en entier, elle fait 1 minute 30.
0: Axel Bauer.

0: Ça, vous avez lâché les chevaux. Mais lui aussi, c'est son dernier album d'ailleurs. Hein. Retour de la guitare ou pas? Qu'est-ce qu'on dit
1: Ah bah, pour cet album, c'est que guitare, moi.
0: Ouais.
1: Donc.
0: Oui, mais dans la vie, dans la musique en général. On nous promet depuis quelques années, on nous dit retour du rock, retour
1: bah là,
0: de la
1: en tout
0: guitare,
1: cas, moi j'ai fait ce que j'ai pu de mon
0: oui,
1: côté.
0: Oui, bravo, oui, c'est vrai, la pierre a été mise à l'édifice.
1: Et Axel Bauer, lui, c'est pas une pierre qui m'a mis à l'édifice, c'est un pont. C'est-à-dire que quand on écoutait Mark Itzad et tout, ouais. On n'avait pas envie de faire de la variette, quoi. C'est, en gros. Et c'est vrai que Axel, ça a été vraiment un mec qui m'a fait un pont entre le rock et. Et la chanson en français, son premier album, je le connaissais par cœur. Et d'ailleurs, quand je l'ai rencontré, il était très surpris que je connaisse toutes ses chansons. Donc, en fait, on a lié amitié comme ça au fur et à mesure depuis toutes ces années. Et c'est un super gratteux. Mais au-delà de ça, c'est un mec super. C'est un mec qui aime la musique. Et ça, c'est le truc principal, quoi. Le mec, il pue la musique, quoi. C'est la folie. Et travailler avec des mecs comme ça, tu vois, bon, c'est fantastique. Quand t'écoutes Cargo, et quand t'as, je sais pas, à quel âge, c'était quelle année Cargo? 82?
0: C'était il y a 42 ans.
1: C'était quelle année? 44? 84?
0: 84, ouais. 85, un truc comme ça. Ouais.
1: Quand t'entends ça, ça te vrille la tête et tu dis mais waouh le mec c'est je ne comprends rien à cette chanson mais on la chante elle est efficace il y a pas de il y a une structure complètement alambiquée faire un truc comme ça c'est la preuve d'un génie quoi parce que le mec est vraiment un truc incroyable avec la musique c'est un super musicien je suis très heureux qu'il ait accepté voilà.
0: Alors, on a presque fait le tour tous les invités de cet album.
1: Est-ce qu'on fera le tour réellement avec

0: Le prochain, on va voir.
1: Oh bah bien sûr, j'espère bien. Là, on va se quitter en écoutant le duo avec Gaëtan Roussel, un quart d'heure super. D'anonymat.
0: Oui.
1: Et donc, rappeler les informations essentielles. Ce Héritage, volume 2, est disponible. Et le volume 1 paraîtra en octobre.
0: Le 23.
1: Voilà, on y attend. Véronique Sanson, William Scheller, Eddie Mitchell, Serge Lama, Santa Calogero, David Hallyday, Gauvin Cerf, ouais. Isabelle Adjani.
0: Il y a du monde.
1: Il y a du monde. Merci.
0: C'est génial.
1: Voir, merci, Pascal.
0: Merci. Et c'est vrai que ça fait toujours plaisir de venir ici parce que voilà, les personnes qui aiment la musique dans les radios. Voilà, donc je voulais simplement te le dire parce qu'on se tutoie dans la vie.
1: Oui, c'est vrai quand le micro est éteint. Ben, je te remercie.
0: Quand le micro est éteint. C'est ce que j'ai remarqué à chaque fois. Merci d'aimer la musique et merci d'écouter les chansons.
1: Merci beaucoup et merci à vous d'avoir choisi Décibel, Pascal Obispo, Gaëtan Roussel. Un quart d'heure d'anonymat.
0: Dans la vie, tout le monde aura.

0: qu'il est très très guitare, ce nouvel album de Pascal Obispo, ici en duo avec Gaëtan Roussel, un quart d'heure d'anonymat. Album qui est à gagner au Blind Test, maintenant.
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0: Didier et David sont avec nous pour jouer au Blind Test. Salut messieurs.
2: Salut Émilie.
0: Bonsoir. Alors je suis ravie de vous annoncer que vous avez d'ores et déjà gagné chacun un exemplaire de Héritage Volume 2. Voilà, l'album de Pascal dont on a parlé avec lui.
2: Le grand Pascal.
0: Voilà, depuis tout à l'heure 20h. Didier, un exemplaire. David également. Et maintenant que vous avez gagné, on peut jouer, messieurs. Allez. Cette année 1990, est-ce qu'elle vous rappelle des choses musicalement? Est-ce que qu'est-ce que vous écoutiez à l'époque? Est-ce que vous vous souvenez, Didier, par exemple?
2: Oh, ça a toujours été plus la chanson française. Donc quoi exactement? Je sais plus. J'avais 20 ans. Et voilà.
0: Et pour David,
2: c'était il y a 35 ans. Donc
0: bah voilà. Oui. David, 1990.

0: 90, moi j'avais 18 ans.
1: Ouais.
0: Non, je me rappelle pas les chansons exactement, non.
1: Alors on va voir. Moi j'ai choisi trois chansons, chacune dans un style différent. Il y a un gros tube de Variette pour démarrer. Allez-vous retrouver le nom de l'interprète de cette chanson qui passait vraiment à la radio tous les quarts d'heure en 1990. Didier, David, dès que vous avez une idée du nom de l'interprète, vous me donnez d'abord votre prénom pour prendre la main, okay. Puis vous me proposez votre réponse. On y va, d'accord. On est en 1990.
2: Didier.
1: Didier.
2: Thierry Hazard.
1: Oui.

0: C'était Thierry Hazard et le Jerk. En 1990, moi j'étais en CM2, on organisait des booms et à chaque boom, on passait ça. Didier, David, dites-moi, qui chantait ça?
1: David.
0: Oui.
1: Mais vous êtes fou.
0: Premier tube rap, c'est Benny B. Vous êtes fou, 1990.
1: Je commençais à animer des soirées.
0: Ah voilà, c'était à peu près à la même époque aussi, le Bouche de là de MC Solar. Et Benny B représentant la Belgique. Bon, un point pour Didier, un point pour David. Et un album de 1990 qui a eu énormément de succès. Avec des guitares, tiens, on parlait guitare avec Pascal Obispo. Là, des guitares, il y en avait. David, Didier, qui chantait ça en 1990?
1: Didier. Vanessa Paradis.
0: Oui, bravo. Ouais. Effectivement, un album qu'elle avait fait avec Serge Gainsbourg. Et David l'avait aussi un quart de seconde plus tard. Mais bon, j'ai bien compris que tous les deux, en fait, sous vos airs de « Oh, 1990, je me souviens pas bien », en fait, vous êtes parfait sur cette année-là. Alors, je suis contente. Ça veut dire que vous avez bien mérité l'album de Pascal Obispo. On vous l'envoie. Merci Didier, merci David.
1: Génial.
2: Bisous.
0: Merci à vous deux. Je vous embrasse. Merci d'être venu jouer avec nous. Et puis en 1990, il y avait un sacré album de la Mano Negra. Il est sorti en 89, Putas Fever, mais c'est en 1990 que cette chanson a été un tube assez improbable, finalement, mais absolument inoubliable.

0: Pas assez de toi, la Mano Negra, en 1989 sur l'album Putas Fever, deuxième album de la Mano. C'est aussi l'album où il y a King Kong 5, où il y a Sidi Habibi. En fait, c'est fou, c'est un album polyglotte en français, en anglais, en arabe, en espagnol, à réécouter d'urgence.
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0: Il n'y avait pas de chanson en allemand, en revanche, sur l'album de la Mano Negra. Heureusement, Scorpion est là. Hallo ! Bah oui, on va souhaiter un bon anniversaire, enfin, à une schöne Geburtstag, au rocker allemand Klaus Meine, le chanteur de Scorpion. À 78 ans aujourd'hui, il a très bien vieilli, aussi bien que son slow qui tue, Still Loving You, ou encore la chanson qui est devenue l'hymne de la réunification et de la chute du mur de Berlin, le merveilleux Wind of Change, une chanson qui a vraiment marqué l'époque. Alors, nos petits scorpions vont venir en concert, sachez-le, ici en France, le 14 juillet à Lyon, le 17 juillet à Paris, le 20 à Strasbourg, ou Strasbourg, comme on dit là-bas. Filche passe, amusons-nous bien et écoutons Scorpion pour célébrer l'anniversaire de Klaus Meine, la chanson donc Wind of Change, qui donne envie de savoir très très bien siffler.

0: Wind of Change, Scorpion, pour célébrer l'anniversaire du chanteur du groupe. Wind of Change, c'est sur l'album Crazy World au tout début des années 90. Bon, ben là, c'est la toute fin de l'émission, mais on revient demain. Notre invité sera Zazie. Ben oui, on, Pascal Obispo le lundi, Zazie le mardi. Comme ça, tout va bien. L'équipe de l'émission de ce soir, c'était Iris Guitoni, Iki, Elodie Bianca Maria, Oumaïma Abaz et Franck Moilier. Et vous, ben oui, merci d'avoir été là. La musique continue sur votre radio ici.
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3: Bonjour la France, bonjour, bonjour. Alors ceux qui sont évidemment le week-end prolongé, je vous déteste. Nous on est en direct avec Éric Bastien, c'est une nouvelle semaine qui commence. Qui dit nouvelle semaine dit évidemment nouveau cadeau. Bon alors la semaine dernière
4: Qu'est-ce qu'il y a? Bonjour à tous. Oui, j'ai gagné, c'est ça que vous voulez. Vous avez
3: oui,
4: du mal à.
3: Oui, enfin bon,
4: vous n'avez pas passé un bon week-end. Ouais, vous n'avez pas passé un mauvais week-end.
3: Par contre, on a une autre candidat qui nous a envoyé des photos ce week-end. Oui. Mais merci. On a trop adoré. Il nous a envoyé des photos de lui déguisé en Dark Vador, déguisé en tout. Enfin bref,
4: Christophe, on le salue.
3: C'était
4: Christophe.
3: Génial. Alors cette semaine, c'est un week-end exceptionnel.
4: Ah oui.
3: Et oui. Et on part à Autun faire le roi. Et oui, parce que c'est Augusto Dunum, le rêve du roi. Et vous gagnez ce petit cadeau pour deux personnes. C'est votre radio ici et l'office de tourisme du Grand Autunois Morvan qui vous offre ce week-end du rêve du roi. Vous partez le vendredi, le transport est compris, c'est vous qui choisissez, train ou voiture. Vous posez vos valises pour deux nuits à l'hôtel de la gare. Petit déjeuner, dîner, déjeuner, tout est inclus. Et bien sûr, évidemment, la ville d'Autun, le musée, le site archéologique du Mont Beuvray et le superbe château de Couches.
4: Ah, mais attends,
3: tout ça c'est évidemment à découvrir, mais le grand moment, c'est le vendredi soir, parce qu'à la nuit tombée,

0: le théâtre antique d'Autun va s'illuminer et va devenir la scène de l'un des plus grands spectacles historiques de France. C'est un show monumental, son et lumière. Et vous allez en prendre plein les yeux, mes petits chéris. Ça, c'est le premier prix. Le deuxième prix, c'est quoi?
1: Bah écoutez, le deuxième prix, c'est une machine Nespresso. 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
0: Oh là là là là, oui d'accord,
1: teint,
0: allez, c'est
1: ça,
0: parti.
1: Voilà.
0: Bien, bien, bien, allez, jingaliki.
1: Oh, j'essaye. Hein.
0: Allez, on accueille tout de suite nos candidats, les premiers de la semaine, Serena et Thierry, comment ça va les amis?
1: Bonjour.
2: Bonjour.
3: Bonjour, bonjour.
0: Alors, Serena, elle a 31 ans, elle habite à Paris. Comment ça va, Serena? Est-ce que tu te sens prête à jouer avec nous et gagner ce magnifique week-end à Autun?
2: Je suis prête comme jamais.
0: Prête comme jamais. Alors, tu es illustratrice, tu fais des dessins de ci, de là. Et là, tu t'es occupée de faire un livre sur le Japon. Qu'est-ce que ça veut dire un livre sur le Japon? Qu'est-ce que tu as fait exactement?
2: En fait, j'ai fait un voyage au Japon et j'ai fait plein d'illustrations sur mon voyage, en fait.
0: Et c'est-à-dire, tu nous racontes quoi exactement?
2: Je vous raconte tout mon voyage, tout mon parcours. Il y a plein de petites adresses, d'anecdotes rigolotes, de rencontres que j'ai fait là-bas. Voilà. C'est tout mon voyage.
0: Mais c'est génial ça. Alors, on peut l'acheter où ce livre?
2: On peut l'acheter sur internet, sur le site de ma maison d'édition.
0: C'est magnifique. Alors, tu adores les animaux. Ça, c'est une petite passion. Quand tu étais petite, tu voulais être vétérinaire, c'est ça?
2: Ouais, exactement.
0: Et d'où te vient cette passion pour les animaux? Tu n'as pas peur de personne, d'aucun animal?
2: J'aime pas trop, par exemple, les serpents, mais sinon, ouais, tout ce qui est chien, poney, chat, j'aime tous les animaux.
1: Total.
2: J'ai été élevée dans une maison pleine d'animaux, donc j'adore les animaux, quoi.
0: Ça, c'est bien, parce que nous, on aime les gens qui aiment les animaux.
1: Bien sûr.
0: Et oui, prochainement, en juin, c'est la journée mondiale des animaux contre l'abandon. Tous les jours, on a des cas d'abandon. C'est pas bien du tout, mais Serena, elle adore les chiens, les chats et tout le monde. Et Serena, elle va tout de suite répondre à la première question. Vrai ou faux? Je te pose la question. Et à mon top chrono, tu auras 5 secondes pour me dire, et c'est très court, vrai ou faux. Tiens, je te mets une petite ambiance.
4: Une bonne choucroute et des patates. C'est le terroir, ouais. Rajoute du lard, de la viande, du saucisson.
1: Spécialité au Japon.
0: C'est une spécialité japonaise. Choucroute japonaise.
1: Serena, elle connaît.
0: Serena, elle adore. Alors écoute bien cette question. La choucroute est devenue l'aliment tendance, c'est-à-dire le truc à la mode aux États-Unis. C'est vrai ou faux? Top chrono, 5 secondes.
2: Je sais pas.
0: Vite.
1: Allez. Elle dit oui.
0: T'as dit oui?
1: Dit oui.
0: Eh ben, tu as un point, c'est vrai. La choucroute, ça cartonne aux États-Unis. Évidemment, c'est des aliments fermentés. Robert Kennedy Jr. affirme en manger tous les matins. Les producteurs alsaciens, ils ont même reçu de plus en plus de demandes des États-Unis. C'est magnifique, de la choucroute avec le café. Premier point pour Serena.
1: Oh, une choucroute avec un café Malango, c'est l'extase.
0: Évidemment.
1: Ah, Thierry est avec nous, avec ICI Provence. Et Thierry, il habite à Marseille.
5: Bonjour tout le monde.
1: Marseille, bébé, comment ça va, Thierry?
5: Ça va, et vous?
1: Ça va bien, t'étais au stade Vélodrome ce week-end avec le concert Corsou Mezzou Mezzou avec la radio ICI Provence?
5: Non, j'ai pas pu y aller en fait, parce que j'avais déjà gagné un concert avec Daniel Guichard, et donc
1: je
5: ne peux pas gagner deux fois.
1: Non, oui, il y avait un gros concert, hein, c'était au Vélodrome, avec Jennifer, Francis Cabrel, Patrick Fioré, on y était. Avec toute l'équipe, là, avec Émilie Mazoyer vendredi, puis toute l'équipe d'ICI Provence. Bon, qu'est-ce que tu fais dans la vie, Thierry? C'est pas en discret.
5: Alors, je suis dans la sécurité.
1: Ok, agent de sécurité depuis, a priori, pas mal de temps. Ça fait combien de temps que tu fais ça?
5: 47 ans.
1: Ah oui, bodyguard, exactement.
0: Voilà. Bodyguard!
1: Bodyguard,
5: 47
1: ans.
5: J'ai fait bodyguard aussi.
1: Non mais attends, 47 ans de sécurité, mais tu dois avoir des anecdotes de fou quand même.
5: Oh là, oui, j'en ai plein.
1: La plus dingue, là, qui te vient à l'esprit? Un souvenir, un truc qui t'a marqué?
5: La plus dingue, c'était un jour, on avait été chercher Jean-Claude Van Damme à l'hôtel Georges V à Paris.
1: D'accord.
5: Et on l'a récupéré, on l'a mis dans la voiture, et arrivé à 50 mètres de l'hôtel, il nous dit

0: recomposer à la maison à Marseille.
1: Tout à fait, oui, tout à fait.
0: Et puis il y a trois petits-enfants, comment ils s'appellent, les petits bouts de choux?
1: Alors, il y a Mathéo, il y a François et Lorena du côté à Rosa. Et ouais. Moi, de mon côté, il y a Malone, Lia et...
0: Et Lola.
1: Et Lola.
0: Et voilà, heureusement que je les ai sous les yeux. Bon, bienvenue Thierry. Toute la famille marseillaise est avec nous. On a envie de gagner. Je te rappelle que j'ai gagné vendredi et que c'est de bon aloi aujourd'hui pour toi lundi. Partons à Cannes dans un premier temps.
1: Oui.
0: Voilà, on a suivi un festival de Cannes, on a vu ça là, ce week-end, avant de devenir rouge. Le tapis des marges du festival de Cannes, qui vient de s'achever donc, était bleu. Est-ce que c'est vrai ou faux? Top chrono, 5 secondes. C'était pas rouge, c'était bleu.
1: Faux.
0: Tu dis faux. Eh ben, je l'apprends comme toi, mais il était bleu. De 1946 à 1949, ça a quand même duré 3 ans. Et à partir de 1950 et 1983, la montée des marches n'avait pas encore ce rituel glamour qu'on lui connaît. Et c'est Yves Mourougi qui a un peu popularisé tout ça en France à partir de 1984. Bon, ça te fait pas de points Thierry, mais ne t'inquiète pas, il y a plein d'autres points qui arrivent avant 13h.
2: Allez, un point pour Serena, pas de points pour Thierry. Et là tout de suite, un jour j'irai à New York avec toi. Hey ! Et on écoute Téléphone, New York avec toi. Vous écoutez ici, on vous aime, à tout de suite.

0: bon week-end de Pentecôte prolongé qui nous emmène jusqu'à New York avec toi. C'était Jean-Louis Aubert.
1: Oh là là là là, c'était Jean-Louis Aubert. On l'adore, jungle.
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0: Oh, c'était téléphone, hein, il n'était pas tout seul. Hein.
1: Il n'était pas tout seul, mais non, c'est quand même seul. Lui qui chante.
0: Mais en parlant de téléphone, vous n'avez pas donné le téléphone pour participer à l'émission?
1: Mais bien sûr, puisque tout le monde nous demande comment on fait.
0: Oui.
1: Eh bien, vous faites le 0810 055 056. Et aujourd'hui, c'est Laura qui prendra vos candidatures. Ouais. Alors, je rappelle que nous sommes avec Serena qui a un point, Thierry qui n'a pas de point, Serena qui habite à Paris, qui adore les animaux, qui fait beaucoup de dessins, qui voyage aussi pas mal. Parce que Serena, il lui est arrivé une petite aventure à New York un soir.
0: Ah bah justement.
1: Et oui, il paraît que t'es sortie, t'étais avec ton chéri, tu devais aller à une soirée et au loin, tu aperçois des mecs ultra baraqués. Que s'est-il passé ?
3: Bah oui, on était à New York, on était à Brooklyn et en fait on était dans la rue et on rentrait de soirée et au loin on voit voilà des mecs avec des capuches, un peu avec une dégaine et tout, donc nous on se dit bon bah on va quand même passer devant eux, mais on n'était pas rassurés. Et en fait, l'américaine était trop sympa, ils nous ont checké, ils ont dit oh you're French et tout, ils étaient hyper sympas.

0: Et en fait, on a fait une vidéo avec eux où on danse, on a fait un TikTok. Et c'était, en fait, c'était les meilleurs mecs du monde, quoi. Donc, c'était hyper sympa comme moment. Donc, finalement, on s'est fait des amis.
1: Eh ben voilà, faut pas avoir peur des mecs baraqués. Regarde, est-ce que j'ai peur d'Éric Bastien, moi?
2: Bon, attends, je suis pas baraqué. Hein,
1: D'Éric Bastien?
2: Alors, celui qui a peur de moi, qui lève la main, parce que j'aimerais bien le savoir s'il existe. Écoute, je ne fais peur à personne, Valérie.
1: Écoute, je ne sais pas, Céline vient de lever la main. Je pense que tu la terrorises, cette pauvre. Alors.
2: Je ne suis rien, je ne suis qu'une glaire de mouche coincée entre le nul et le zéro.
1: Merci. Est-ce que tu as un petit rituel le matin? Tu fais quoi le matin quand tu te lèves? C'est quoi ton petit rituel?
0: Moi, j'adore boire du matcha.
1: Ah! Mais c'est toi qui le fais?
0: Ouais, je le fais. Je prends du lait végétal, je mélange tout et je mets des glaçons et je me bois ma petite boisson. J'essaye de mettre le nez au soleil, c'est pas facile à Paris, mais voilà, c'est mon petit rituel beauté.
1: Oh, le rituel beauté. Alors, tu as déjà eu un point. Là, c'est le deuxième point, peut-être pour toi. C'est encore une question vraie ou faux. Tiens, je te lance une petite ambiance.
3: Sous l'océan.
1: Oui, sous l'océan.
3: Sous l'océan.
1: Et pas sous l'océan. Papi, papa,
3: l'océan.
1: Alors, écoute bien cette question. Le squash, le sport, hein, a été créé par des ouvriers britanniques qui construisait à la base un aquarium géant. Vrai ou faux? Top chrono, 5 secondes. Allez vite.
0: Je sais pas, je dirais vrai.
1: Et non, c'est faux. Non, le squash est inventé dans une prison anglaise de Fleet, à Londres. Des détenus auraient commencé à frapper une balle contre les murs avec des raquettes. Et voilà, ça a été codifié ensuite. Pas de point pour toi, mais tu restes avec un point.
2: Bon Thierry, ici Provence, il fait quel temps à Marseille aujourd'hui? Fais-moi rêver un petit peu.
4: Il fait très chaud.
2: Eh ouais, très chaud, 30,
4: d'ailleurs,
2: 32.
4: D'ailleurs, je vais aller me baigner d'ailleurs.
2: Tu vas aller où? Tu vas aux plages du Prado?
4: Dans ma piscine.
2: Ah, dans ta piscine. D'accord, ok.
4: Simplement.
2: Non, ben c'est meilleur, mais parle-nous un peu de l'Estac, de la Côte Bleue. Fais-moi un peu rêver, Thierry, quand même.
4: Bah écoute, moi, je suis pas de Marseille à la base, je suis parisien.
2: D'accord.
4: Donc, je connais un peu Marseille, bien sûr, parce que bon, j'y suis depuis 96, quand même.
2: Non, mais. Non, mais je comprends pourquoi t'es musclé et baraqué et que t'es agent de sécurité, parce que t'es parisien et t'es parti vivre à Marseille. Mais t'es fou, Thierry. T'es fou, tu prends des risques. C'est dingue.
4: Non, du tout. Non, mais après, voilà, je jouais au rugby à l'époque et donc je suis parti jouer à Marseille, à la SPTT Marseille.
2: Ouais.
4: Et voilà, quoi.
2: Bon, et t'as travaillé au Stade de France en protection rapprochée de personnalité. On peut savoir, on peut avoir des noms ou c'est top confidentiel?
4: Non, j'en ai fait pas mal. Hein. J'ai fait, bah, comme j'ai dit, j'ai fait Van Damme, j'ai fait Brahim Asloum, j'ai fait Michael Jackson, j'ai fait Johnny Hallyday, j'ai fait, en effet.
2: Attends, t'as été en protection rapprochée de Michael Jackson. C'est tout énorme. C'est énorme.
4: Ouais, au concert, le premier concert qu'il avait fait à l'hippodrome de Vincennes à Paris.
2: Bien sûr, bien sûr.
4: Et j'ai même une anecdote aussi avec lui, je l'ai emmené aux toilettes.
2: Tu l'as emmené aux toilettes? D'accord.
4: Tout à fait.
2: Tu l'as accompagné. Enfin,
4: j'ai déposé devant. Hein,
2: bien sûr.
4: Avec lui,
2: non, mais on a bien compris. Non, mais voilà. Non, bah, c'est extraordinaire comme anecdote. Bon, et puis tu disais, parce que je t'ai mis jump tout à l'heure, je t'ai mis Van Allen, puisque bah, voilà, je faisais directement allusion à l'OM. Mais tu viens de le dire, toi, c'est le rugby, hein, ton truc.
4: Ah oui, moi, c'est le rugby, ouais.
2: Et puis à haut niveau.
4: Je suis même allé en Nouvelle-Zélande jouer au rugby, la Coupe des Coupes du Monde, j'étais rentré.
1: Toi,
2: t'as été en Nouvelle-Zélande? Ah ouais?
4: Ouais, je suis parti à Christchurch, je suis parti jouer la Coupe du Monde vétéran là-bas.
2: Ah, écoute, je suis admiratif, mais il paraît qu'aujourd'hui t'as les cervicales en vrac total, hein, qu'il n'y a plus moyen.
4: Ah oui, là maintenant c'est fini, bah, 62 piges, on n'a plus grand chose à faire maintenant.
2: Bon allez mon Thierry, on reparlera peut-être du rugby dans un instant, je vais t'offrir sans doute un nouveau point avec la musique des vainqueurs, des winners. On va parler de tigres. Sous leur fourrure, pour un point, la peau des tigres est aussi rayée sous leur fourrure. Top chrono, 5 secondes.
4: Non.
2: Tu dis non. Eh bien écoute, c'est faux parce que c'est vrai. Oui, les rayures du tigre ne sont pas seulement dessinées sur les poils, la peau est également pigmentée. En dessous, il n'y a pas de peau, bah, tu verras que c'est exactement pareil, comme un tatouage naturel, comme des empreintes digitales. Ça paraît fou, j'avais vu ça à la télévision, mais c'est vrai. Je suis désolé Thierry, il n'y a toujours pas de points. Hein.
1: Ah, Serena un point, Thierry pas de points. Et là tout de suite, oh là là, mais on adore toute ma jeunesse.
2: Je mets mon blouson de cuir.
1: Vas-y, mets ton blouson de cuir.
2: Je mets la banane.
1: Travolta, Olivia Newton-John, Summer Night, c'est gris.

0: Summer Night. C'est un peu nous deux, ça. John Travolta, Olivia Newton-John. On pourrait faire la même chose, nous. Hein.
1: Ah, bah, moi, j'ai vu 17 fois le film. Hein. Je te jure que je le connais absolument par cœur. Je peux faire toutes les répliques. Allez, jungle, hop là.
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1: Et on joue avec Serena qui a un point, Thierry qui n'en a pas. Serena, alors il paraît que tu adores, adores chanter au karaoké. Qu'est-ce que c'est ta chanson préférée que tu aimes le mieux chanter au karaoké?
3: Oh là là, j'aime tout. J'adore les chansons françaises, j'adore Johnny. Mais j'avoue que celle d'avant, la de Grise, c'est une de mes préférées. Donc j'ai chanté en même temps que vous.
1: Eh oui, t'as vu le film?
3: Ouais, j'adore le film.
1: Eh oui.
0: Est-ce qu'elle peut le fredonner, là?
1: Vas-y, chante-le, on écoute, vas-y.
3: I'm loving, I'm near blessed.
1: Alors, écoute-moi bien. Là, c'est le quiz musical. C'est un double mix. Tu vas écouter deux titres enchaînés. C'est deux artistes. Et donc, un point par artiste trouvé. Donc, écoute bien les deux artistes. Et après, tu auras 10 secondes pour me dire qui chante. C'est parti.

0: Alors, qui c'est qui chante 10 secondes, top chrono.
1: Alors, le premier, c'est Ben l'Oncle Saul.
0: Ouais, et le deuxième?
1: Et Lara Fabian.
0: Eh bien, le premier, tu as bon, c'est Ben.

0: cette Chimène Badi.
1: Ah oui.
2: Ah merde.
0: Eh
1: ah non.
0: Oui. Bon, eh ben ça fait 2 points pour Serena, pas de points pour Thierry, qui va sûrement se rattraper.
1: Bon Thierry, il nous a dit tout à l'heure, il a rencontré sa chérie il y a environ 5 ans et vous êtes marié il y a 3 ans. Thierry, tu t'es marié avec Rosalie, Rosa, et vous avez été, raconte-moi un peu, filmé par M6. Il y a un lien avec ton mariage, raconte-nous. Thierry ?
3: Oui ? Allô ?
1: Oui Thierry, bah, je te disais qu'il y avait un lien entre ton mariage et M6, parce qu'il me semble que vous avez été filmé pendant le mariage.
3: Tout à fait.
1: Ouais, raconte.
3: Tout à fait. En fait, sur Facebook, Rosa a vu une demande de personne qui se mariait à 60 ans. Et elle a répondu à l'annonce, elle a dit nous.
1: Ouais.
3: Et après, M6 nous a contactés, ils sont venus passer 3 jours à la maison pour nous filmer dans notre quotidien.
1: D'accord.
3: Et ils ont filmé notre mariage.
1: Et donc, alors, je crois savoir même que la télé a sponsorisé ton mariage, c'est extraordinaire.
3: Tout
1: c'est
3: à fait, oui.
1: Ils sont occupés de quoi? De la déco, de tout le reste?
3: Tout ce qui est maquillage, déco, enfin tous ces trucs-là, quoi. Ça a été...
1: C'est super, un photographe, coiffeur, maquilleur à hauteur de 11 000 euros pour le financement de ton mariage. Et t'as même un chanteur de The Voice qui est venu, mais c'est qui?
3: Alors c'est un petit jeune, mais après je ne me rappelle plus de son nom exactement.
1: D'accord.
3: Il a chanté à The Voice et voilà, il a chanté à mon mariage.
1: Bon, mais Valérie...
3: J'avais aussi Franck Castello, qui est chanteur gitan, qui est pas mal aussi.
1: Oh, c'est génial.
3: Et donc,
1: alors, juste un petit clin d'œil, parce que t'es passé dans un jour un doc sur M6 où... Rappelons-le, bien sûr, toi qui es un fan de déco.
0: In the middle of the street.
1: C'est bien une émission qui revient, ça, Valérie, me
0: semble. C'est une émission qui revient, ça va remaroufler sévère.
1: Mais c'est quand? Sur
0: M6? On sait pas, on vous en dira plus quand
1: on
0: sera.
1: Mais
0: c'est sur M6.
1: C'est sur M6. Vous allez revenir en prime à l'été, là, je crois.
0: Peut-être, on verra.
1: Elle est comme ça, celle-là. Thierry, nous jouons avec ton double mix. Il y a 2 chanteurs, ça dure environ 20 secondes. Faut identifier les 2 pour 2 points. Allez, c'est parti.

0: Allez, c'est parti, 10 secondes. Qui as-tu reconnu, Thierry?
1: La première, c'est Loane.
0: Loane.
1: La deuxième, alors la deuxième, je sais pas.
0: Deuxième, tu sais pas. Aïe. Alors, je vais te dire, tu t'es tout planté. Bon, le deuxième, forcément, tu l'as pas. Alors, écoute le premier. C'est Carla. Tu m'aimes, c'est Carla Bruni. Et ça a été un tube, ça l'est encore. Renan Luce avec la lèvre. Aïe, Thierry, depuis midi, tu n'as pas marqué un point. Je sais pas freiner.

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2: Et je vous rappelle que nous jouons avec Serena et Thierry. 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
2: Un son et lumière exceptionnel. Et si vous ne gagnez pas ça, vous gagnez notre bonne vieille machine à café Malongo, avec les 32 dosettes et les 6 verres en verre. On reprend immédiatement la compétition avec un très joli jingle donné par la main d'Iki.
3: Ah, ça change tout.
2: Ah, ça change tout. Alors, nous sommes avec Serena qui a 2, Thierry qui a 0 plus 0, la tête à Toto.
3: Ah ouais, non, ça passe.
2: Serena qui habite à Paris, qui adore les animaux, qui fait des dessins, qui voyage, qui rencontre des baraquets dans des soirées. Et alors, moi, je voudrais savoir quel animal tu voudrais être si tu te transformais en animal.
4: Peut-être. Moi, j'adore les chiens, c'est mes animaux préférés, mais si je devais, moi, me transformer en animal, peut-être un oiseau, parce que ça doit être incroyable de voir les choses d'en haut. J'ai l'impression qu'on est libre, ça a l'air d'être sympa.
2: Ça a l'air d'être sympa, bon. Et quel genre d'oiseau? Un aigle ou un pigeon? Enfin, j'ai quand même, parce que c'est...
4: Ah bah non, un aigle, ça m'irait bien, je trouve.
2: Un aigle, ça t'irait bien, d'accord, ok. Alors, est-ce que tu as un porte-bonheur que t'emmènes tout le temps avec toi?
4: Peut-être mon chien.
2: Ah bah d'accord, le chien est un porte-bonheur, ok, super. Est-ce que tu l'as à côté de toi, là?
4: Ouais, c'est dodo parce qu'il fait chaud.
2: Ah bah oui, il fait chaud, c'est pas terrible pour les chiens, là, la chaleur. N'oubliez pas, hein, oui, si vous avez des chiens, faites gaffe, hein, parce que mettez-vous pieds nus sur le bitume, vous allez voir comme il fait chaud, on sort pas les animaux quand il fait trop chaud. Alors, quel est, si tu devais, comme ça, là, d'un coup, on te propose de déjeuner avec la star dont tu rêves, avec qui tu aimerais?
3: Moi, je suis pas disponible à midi, mais bon, après, je suis quand même...
2: Ah d'accord, alors, ok.
3: Non, bah, écoutez, on est sur de l'ego avec Serena. Moi, j'ai envie de découvrir Serena.
2: Oui, bien sûr, gros ego que tu es. Bien alors, sûr. Avec qui tu aimerais déjeuner si tu pouvais déjeuner avec une star?
4: C'est un date ou c'est juste.
3: Oui, c'est un date. Petite personnelle, c'est un date que je veux, moi.
2: Alors, écoute, donc, tu déjeunes avec ta star, après, tu fais bien ce que tu veux. Voilà.
4: Peut-être un beau gosse, alors. Moi,
3: effectivement.
4: Je trouve que Adam Driver, il est hyper beau. Alors,
2: ah ouais, carrément.
4: C'est l'acteur là qui joue le nouveau méchant dans les Star Wars.
2: Ah oui, le brun avec les yeux. Oui, d'accord. Ok. Aïe aïe aïe. Aïe.
4: Tu irais avec lui, quoi.
2: Tu déjeunerais avec lui. Bah écoute, ça serait super, ça. Et alors, si tu devais donner ton principal défaut, ça serait quoi?
4: Mon principal défaut, je pense que je suis trop perfectionniste.
2: Ah, t'es chiante, quoi.
4: Ouais, un peu chiante, peut-être.
2: Ah, c'est ça, ouais, souvent, bon. Eh là là là là là là. Alors, écoute, là, c'est la question à choix multiples. Je vais te poser la question, je vais te proposer tes choix, évidemment. Tu auras 10 secondes pour me répondre. Alors, je te mets une ambiance.
3: Ah, c'est à Pentecôte, hein.
2: Alors, je vais te poser une question sur, en effet, la question de la Pentecôte. Aujourd'hui, évidemment, c'est lundi de Pentecôte.
3: Oui, le Pentecôte.
2: Est-ce que tu sais combien il y a de jours après

0: Pâques et célébrer la Pentecôte. Après combien de jours après Pâques on célèbre la Pentecôte? Je te donne des choix. 7 jours, 40 jours, 50 jours ou le temps que les cloches reviennent de week-end. Top chrono, 10 secondes.
1: Peut-être que je dirais 40 jours.
0: 40 jours?
1: Ouais.
0: Alors c'était presque ça, mais non, c'est 50 jours. La Pentecôte est célébrée 50 jours après Pâques. La descente du Saint-Esprit, les apôtres, tout ça. Voilà, Pentecôte, ça signifie 50e.
2: Thierry est parisien, mais aujourd'hui il vit à Marseille, dans les Bouches-du-Rhône, avec toute la petite famille. Il est marié à Rosalie depuis maintenant 3 ans. On a vu d'ailleurs ce beau mariage sur M6. Thierry qui est agent de sécurité depuis des années, qui a connu de la star, c'est vrai. Oui, qui a été le garde du corps de Daniel Auteuil, il paraît aussi.
3: Aussi.
2: Ah ouais.
3: J'en ai fait beaucoup, ouais.
2: Ah, t'as protégé Emmanuel Macron aussi sur un salon. Hein.
3: Aussi, mais quand sur un salon à Paris, quand il était venu, il était ministre à l'époque.
2: Bah oui, mais c'est pas une mince affaire. Et alors t'es une star, toi, parce que t'es à l'affiche d'un film, Les Vacances de Mr Bean. Mais raconte.
3: Comme je faisais de la sécurité rapprochée sur les plateaux, et en fait, on m'a demandé de faire la protection à Mr Bean. Sur le film Les Vacances de Mr Bean.
2: D'accord.
3: Et à un moment donné, la production m'a demandé, écoute Thierry, puisque t'as des tatouages et tout ça, ils m'ont dit, écoute, si tu veux, on te met sur une affiche, parce que Mr Bean doit faire une cascade à la fin du film. Et ils ne savaient pas quoi mettre sur l'affiche, donc ils m'ont mis moi. Voilà.
2: Alors, t'es en train de dire que là, l'affiche Les Vacances de Mr Bean, si je la chope, t'es dessus. C'est extraordinaire. C'est
3: génial. Tout à fait, ouais, je suis sur l'affiche.
2: Ah, on va tous aller regarder. On va regarder ça. Tu as un petit rituel, puisque nous, on offre la machine espresso, hein, la machine Malongo. Thierry?
3: Oui. Le petit rituel, c'est je me lève tous les matins avant ma femme pour lui préparer son café.
2: Qu'est-ce que c'est?
0: Mais dis donc, qu'est-ce que c'est que ça?
2: Oui, qu'est-ce que ce romantique?
0: Oh là là!
2: Dès
3: qu'elle bouge, je me lève, je prépare la machine et je fais un café.
2: Je te souhaite de gagner le très beau séjour à Autun, mais enfin, là, tu peux déjà prévenir que si tu gagnais pas, il y a quand même la machine espresso Malongo. Là, tu pourras te régaler à nouveau. Toi, si t'étais un animal, ce serait pas comme Serena qui a dit un aigle. Toi, tu serais quoi?
3: Moi, un lion.
2: Un lion. Rugir à nouveau de plaisir. Le mâle dominant, l'animal le plus fort de la chatte.
0: Pose ta question, là, parce que le temps presse.
2: Le temps presse, pourquoi on est déjà en retard?
0: Absolument.
2: Non, vous savez, c'est un coaching. C'est son coaching, elle. Essaye de mettre la pression.
0: Non, elle a juste la tête dans les horloges et elle voit Céline Laréal qui tremble.
2: C'est une horloge.
0: Icky qui a envie de te taper, donc stop.
2: Ah oui, non, il y a déjà la petite goutte de sueur sur le fond d'Icky. Voici la question, et elle vaut 3 points. Extrait. Un pied devant l'autre, Jean-Pierre Madère. Écoute bien, si un homme chose du 8,5 en taille américaine, il veut des chaussures, quelle taille il doit acheter en pointure française? Est-ce que c'est du 41, du 42, du 43, du 200? Le poids accumulé de Valérie Damido et d'Éric Bastien, on le rappelle. Mais de bonne humeur, top chrono.
3: Moi, je dirais 43.
2: Si on fait 8,5 en taille américaine,
3: tout à fait, ouais.
2: On fait du 43.
3: Moi, je fais du 46 et c'est du 10.
2: Thierry,
3: du 11.
2: Ça me fait tellement plaisir. Parce que depuis midi, c'est 0 plus 0 plus 0. Et enfin, eh bien là, tu accumules un nouveau 0. Puisque c'est pas du tout la bonne réponse. C'était 42. 8,5 américains, c'est 42 français. Thierry!
0: Bien, alors, écoute, ça fait 2 Serena, Thierry 0.
2: On est mal là, hein.
0: Et là, c'est une nouvelle semaine. Oh là, ça, c'est. Je ne sais pas qui n'a pas dansé ou chanté là-dessus. C'est Camaro. Oh là là, Femme Like You. Je pense que c'est ma chanson, hein, j'ai envie de te dire. Vous écoutez Camaro, Femme Like You. C'est le pied. Chez le kiff. À tout de suite, mes petits canards.

0: bébé, ton soul, bébé.
1: Oh là là.
0: Rends-moi ton.
1: Ah bah voilà, elle est en extase.
0: Ça va, je fais exprès de chanter mal, ouais. J'adore cette chanson. C'était qui?
1: Ah bah c'est Camaro avec Femme Like You.
0: D'accord, bah ça c'est, hey, ça c'est un bon, une bonne des annonces. Hein.
1: Ah oui, bah c'était Camaro,
0: Femme Like You.
1: Ah, c'était Camaro.
0: Allez, jungle.
1: Oh, j'ai l'accent parisien, des fois je me rends compte.
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1: Bah écoutez, c'était Camaro, est-ce que j'ai une tête d'atmosphère, moi?
0: Alors,
1: Camaro.
0: Bah bien sûr. Ouais, alors, oui. Nous sommes avec Serena qui a deux, Thierry qui n'a pas de points. Serena qui a.
1: J'ai jamais vu ça.
0: Tape. Paris. Alors, dis donc, qu'est-ce que ça serait? On a parlé de ton plus gros défaut. T'es perfectionniste. Ta plus grande qualité, ça serait quoi alors?
3: Je suis créative. J'aime bien faire en sorte que les moments de la vie, même les petits moments, ils soient jolis, soient sympas. Voilà.
0: Voilà. Ok. Super. Et alors, ton talent inutile, ça serait quoi? Moi, par exemple, tu vois, je fais des nœuds avec les queues de cerises. Ça, c'est un talent inutile. Mmh. Toi, ça serait quoi ton talent inutile?
3: Mes doigts de pied craquent à l'infini.
0: Ah, c'est intéressant, c'est-à-dire.
3: Dès que je les bouge, ça craque et ça s'arrête jamais.
0: Ah, c'est bien ça. Ça fait dire, bah, écoute, c'est un tempo, hein, c'est un talent. Qu'est-ce que tu veux? Alors, on n'en a pas parlé, mais tu es avec ton chéri Marc depuis 10 ans. Vous vous êtes rencontrés à l'école et vous étiez d'abord copains, comme dans Premier Baiser. Et alors, comment ça s'est passé cette première fois où vous vous êtes embrassés, vous vous êtes dit, ça y est, on n'est plus copains?
1: Voilà, je crois que
0: ça a coupé.
1: Je crois que ça a coupé. Je crois qu'il a très mal vécu cette question-là.
0: Il a très mal vécu, Marc.
1: Et il a dit tu raccroches tout de suite,
0: tu
1: immédiatement, ça suffit.
0: Il lui a raccroché au nez.
1: Racontez notre histoire, c'est notre vie privée. Serena,
0: bon,
1: raccroche.
0: Bah, le temps que Gwen rappelle Serena, tiens, on passe. Ah, elle est là, elle est revenue.
3: Oui, je suis revenue. Oh, bah, alors, ça a coupé.
0: Alors, Marc, ça s'est passé comment? La première fois, tu t'es dit ça y est, c'est fini, c'est plus mon pote. Et ça.
3: Moi, je l'ai jamais considéré vraiment comme un pote. Je l'ai toujours un peu kiffé, mais c'est lui, il avait une nana, donc je devais un peu attendre, quoi.
0: Ah, comment on s'est débarrassé d'elle?
3: Bah, en fait, c'est lui qui l'a quittée et j'ai organisé une soirée exprès pour qu'on puisse se pécho. Et ça a marché, au final, à la fin de la soirée, il est resté dormir, quoi.
0: Eh, c'est magnifique.
1: C'est quoi une soirée spéciale pour se pécho? Parce que j'aimerais bien en organiser. Donc, comment t'organises ça, Serena? C'est quoi?
3: Bah, en fait, j'ai organisé une soirée normale, ouais. Mais moi, mon idée, c'était qu'à la fin de la soirée, on s'embrasse. Donc, il y avait plein de gens, mais en fait, c'était les figurants, quoi. Moi, je voulais.
1: Mais t'as drôlement les moyens. T'es productrice de films, t'as joué des figurants et tout.
0: Évidemment.
1: Ouais. Hey, les bougies, génial, j'adore.

0: Alors, on va passer à la question qui peut te permettre de gagner 5 points. Tiens, je te mets une bande originale.
1: C'est stressant, ça.
0: Bah, c'est la BO de Monte Cristo. Alors, quel acteur a joué Monte Cristo dans le film sorti en 2024? Top chrono, 10 secondes.
2: C'est François Civil.
0: Ah, là. On les confond tout le temps.
1: Précipitation n'est pas conseillée.
0: Eh oui, bien non, c'est Pierre Niney, bien sûr. Eh oui, on les confond tout le temps, c'était Pierre Niney. C'est, voilà. Bon, bah écoutez, c'est pas grave, ça reste Serena 2 points.
1: Bon, Thierry est avec nous, Thierry à Marseille, Thierry qui rumine quand ça ne lui plaît pas. Et j'imagine que quand on est à zéro depuis midi et qu'il est midi 47, ça ne te plaît pas.
3: Pas du tout.
1: On est bien d'accord.
0: Eh ben, ça va falloir secouer le plumeau.
1: Avant de se secouer.
3: Il va falloir que je me bouge un peu le boule, hein, parce que ça va pas.
0: Ça va pas bien là, le petit boule.
1: Bouge-toi le boule et ouvre le frigo. Pourquoi ouvre le frigo? Qu'est-ce que c'est que cette histoire de frigo? C'est lié à ton histoire d'amour avec Rosa.
3: Tout à fait, ouais.
0: C'est-à-dire?
3: En fait, Rosa cherchait un frigo sur Internet. Et moi, j'en avais deux parce que j'étais séparé, donc j'étais arrivé sur Marseille plutôt,
1: ouais.
3: Avec deux frigos. Et je lui ai dit, écoutez, moi j'en ai un, si vous voulez, je vous l'amène. Et du coup, je lui ai amené, je suis arrivé avec le frigo dans les bras, parce que j'ai porté tout seul.
0: Mmh.
3: Et après, je suis resté.
1: Bah non, attends, c'est-à-dire qu'à un moment donné, tu l'as vu et...
0: Ah là là.
1: Coup de foudre
0: à Notting Hill.
1: Coup de foudre direct.
3: Mais alors, du coup, je suis plus reparti.
1: T'as proposé quand même de rester dormir chez elle dès le premier soir, si j'ai bien compris, non? Ou après le dîner?
3: Oui, au départ, on a été manger chez son fils, où elle m'a présenté son fils, enfin un de ses fils plutôt. Et puis, elle m'a dit, écoute, si tu veux, tu restes à la maison. J'ai dit, ça va. Donc, on est resté et depuis, on est ensemble.
1: Ah ouais. Eh, Serena, tu vois, Rosalie aussi, elle s'est organisée des soirées pour pécho.
0: Et
1: hein.
0: Voilà.
1: Exactement.
0: Toujours les femmes qui font les premiers pas.
3: Le frigo, on l'a toujours.
0: Et voilà, c'est bien.
1: Allez Thierry, je désespère, mais je j'ai pas d'espoir. Je me dis qu'on pourrait quand même.
0: Espérons.
1: Au moins faire un point, tu vois, au moins.
3: Espérons.
1: Parce que là, je crois que j'ai jamais vu ce scénario, là. 0-0-0-0-0. Thierry, concentration.
0: Oui.
3: Allez, concentration.
1: Dans 10 minutes, si tu allumes la télévision, tu entendras ça. Voilà. De 13h.
3: Oui. L'information de 13h.
1: Oui, bravo, bonne réponse, merci d'avoir gagné.
0: Non, c'est
1: pas la question. Quelle expression anglaise désigne une fausse information diffusée sur Internet? Top chrono, 10 secondes.
3: Un fake news. Ouais.
1: Comment tu m'as dit?
3: Je suis pas anglais, moi je sais pas parler anglais.
0: Oui,
1: tout le monde a entendu fake news.
0: Oui, mais moi je vais pas critiquer l'accent anglais.
1: Non, mais c'est pas la même signification. On va l'accorder, c'est les fake news. Les fausses informations.
0: Allez, 5 points pour Thierry, 2 points pour Serena. Il restera le bingo pour vous départager. Mais là, tout de suite, c'est Miley Cyrus. Dream as one. 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

0: Dream as One.
1: Miley Cyrus.
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3: Ici, nous sommes avec Serena qui a 2, Thierry qui a 5. Alors, Serena, il paraît que quand tu étais petite et que tu mettais tes dents sous l'oreiller pour la souris, tu mettais aussi du fromage pour qu'elle mange.
4: Oui.
3: Et la première fois, elle avait mangé le fromage, mais tu étais très étonnée parce qu'elle n'avait pas fait caca.
4: Oui, en fait, je comprenais pas pourquoi elle faisait pas des petites crottes après avoir mangé comme les petites souris. Donc j'en avais parlé à ma mère et en fait je l'ai su qu'après bien sûr, mais en fait elle a peint des petits grains de riz en marron.
1: Mais non.
4: Et elle les a mis sous l'oreiller à la prochaine dent pour faire croire que c'était des petites crottes de souris.
3: Et donc
4: et du
3: ça.
4: Coup, j'étais trop contente.
3: T'as cru un petit peu plus longtemps à la petite souris.
1: T'as une mère extraordinaire, oui. Excuse-moi. Mais...
4: J'y crois encore.
1: Franchement.
3: T'y crois encore, bah oui, je comprends.
1: Non, ça, évidemment. C'est plus grave, par contre.
3: Alors, pour t'encourager, on va mettre une chanson que tu as choisie, qu'on adore. Allez.
1: Est-ce que c'est une musique pour les soirées à pécho, ça?
3: Bah, Alan Parsons Project, normalement...
1: Il y a un projet de pécho. Normal.
3: Alors, Serena, voici ton bingo. À mon top chrono, tu vas avoir 10 secondes pour me donner un maximum d'animaux toxiques ou venimeux. Top chrono, 10 secondes.
4: Voilà, les araignées, les serpents...
3: Alors le serpent seulement, l'araignée c'est un insecte, c'est pas un animal.
4: Ah mince, ok.
3: Et donc tu as un point. Donc
1: C'est un espèce de petit boulevard quoi.
3: C'est un petit boulevard pour notre ami Thierry. Mais bon
1: c'est pas gagné. Alors, c'est pas gagné, attention, pas gagné. Mais c'est vrai que voilà, cette émission est dingue. Parce que tu as quand même brillé par ta nullité Thierry hein, jusqu'à 12h47.
5: Merci pour le compliment.
1: Bah écoute, à 12h47 j'avais toujours aucune trace de poids. Donc à un moment donné, bon. Là il y en a un fébrilement qui est arrivé. On ne sait de nous, on ne sait d'où d'ailleurs.
3: Bah oui, si.
1: Enfin 5 quand même, parce que tu as répondu à la question à 5 points.
3: Oui, bah parce qu'il a eu la chance que Serena confonde François Civil et Pierre Ninet.
1: C'est pas un diesel, notre ami Thierry. Mais sur la fin, il se réveille. Ah, mon Thierry, les fans d'Eddy Mitchell.
6: Ah oui.
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1: Bon, mais alors, ça c'est bien. Mais il y en a une quand même que tu préfères parmi les autres. Surtout pour faire plaisir à ta femme. Et comme je sais que tu aimes chanter du Eddy Mitchell, on va écouter La fille du motel. Tu chantes avec ou pas, Thierry? On y va?
5: Allez, on chante.
1: Allez.
9: Ouais. La chambre sent, réclame encore des croissants. La chambre 20 est partie, on va refaire le lit.
1: Ça, c'est génial, bravo, Thierry.
3: Dis donc. Ça va, le roi du karaoké, hein?
1: C'est roi du karaoké.
5: On chante beaucoup dans les karaokés avec ma femme.
3: Eh bah, t'as bien raison, moi aussi.
1: Bah oui. Ah, bon, Thierry, on va y aller. Dis donc, t'as pas un peu maigri, Thierry, d'ailleurs, je voulais te le dire.
3: Allez.
5: Ah, si, j'ai perdu 54 kilos pour mon
1: putain.
5: Mariage.
1: Je pensais poser la question comme ça.
3: Je m'attendais pas du tout à ce chiffre.
1: Ah oui, je n'existe plus.
3: Écoute, voilà.
1: Je fais 2 grammes maintenant. Thierry, non mais je sais que c'était un compliment. Allez. Que tu avais envie d'entendre, mais on ne s'attendait pas. Voici ton bingo. Tu as 10 secondes. Il te faut 2 bonnes réponses. Hein. Elle n'a fait qu'un point, ouais. Serena. Alors. Donc 2 bonnes réponses et tu reviens avec nous vendredi. Max d'insectes qui piquent. En 10 secondes, un max d'insectes qui piquent. Top chrono.
5: Araignées, moustiques, fourmis aussi.
1: Oui.
5: Fourmis rouges.
1: Oui.
5: Fourmis rouges. Qu'est-ce qu'il y a d'autre?
3: Eh bien, t'as fait 3.
1: Il y a la punaise, il y a la puce, il y a la tique, il y a le moucheron, il y a le frelon.
3: Bien, Serena, tu l'as compris, l'injustice totale de ce jeu.
1: Oh, c'est triste.
3: Ma chérie, tu n'iras donc pas à Autun à l'occasion d'Augusto Dunum, le rêve du roi.
1: Non.
3: Tu n'iras pas au superbe théâtre d'antique d'Autun.
1: Non, on n'ira pas.
3: Et tu n'iras pas voir le son et lumière, ni le Mont Beuvray, ni le château de Couches, le musée, tout ça, ni la machine Malongo. C'est pas grave, bravo. Merci Serena d'avoir joué. Quant à toi, Thierry.
4: Avec plaisir.
3: Bravo, on te retrouve vendredi pour la finale. Donc t'as compris, hein, t'es Serena de gagner.
5: Désolé Serena.
3: Oui. Ce jeu est d'une injustice cruelle.
1: Ah, c'est triste.
3: C'est d'une cruauté. En tout cas, nous, on vous retrouve bien évidemment demain. Je vous souhaite à tous une excellente journée. Je remercie évidemment Éric Bastien, le roi de la vanne.
1: Je vous en prie, Valérie Damido, je vous remercie.
3: Céline à la réalisation, Iki à la technique, Laura au standard, et puis évidemment, vous qui nous écoutez, on vous aime très fort, on vous embrasse, bonne journée. Dis donc, il n'est pas un peu l'heure d'aller se coucher ?
1: Oui, parce que là, on vient de passer un bon moment avec le best-of d'Otaquet. Faut quand même qu'on récupère pour tout à l'heure, là. Hein.
3: Et puis surtout, c'est l'heure que Johan Guérin nous informe.
1: Il est là, Johan Guérin ?
3: Mais oui !
1: Le grand Johan Guérin ?
3: Bien sûr !
1: Il arrive tout de suite avec Ici, dès 5h.

0: Rien de mieux pour lancer la semaine que David Bowie, Life on Mars. Bonjour.
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0: Très bon réveil, on espère que vous avez passé un bon week-end en fin de la fraîcheur sur le pays. Ça va continuer cette semaine. On démarre ce mois de juin avec l'équipe d'Elefto, Faustine et Laurie, Saveria, Mélodie et Cyril Ardo. Bonjour Cyril.
3: Bonjour Yohan, bonjour à tous.
0: On va parler des festivités autour du PSG ce matin.
3: Énorme fête hier dans les rues de la capitale après la victoire du PSG en Ligue des Champions. 100 000 personnes sur le Champ de Mars devant la Tour Eiffel. Plus de 40 000 au Parc des Princes. Incroyable.
0: Vous allez revivre ça avec nous ce matin. Tiens, si vous pensez déjà au week-end prochain, à vous évader ou aux vacances d'été, ce matin, on vous livre un bon plan pour acheter des billets de train vraiment pas chers. Explication de Valère Correa dans 5 minutes. 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
0: Lundi 1er juin, bon début de semaine, bon réveil, il est 5h. Cyril, on commence ce journal avec une collégienne de 11 ans, introuvable depuis vendredi après-midi.
3: Liana a disparu après sa sortie du collège de Fleurance dans le Gers. Une enquête a été ouverte pour enlèvement et séquestration de mineurs par le parquet d'Auch et un homme de 41 ans est en garde à vue depuis samedi midi. La jeune fille est montée dans sa voiture selon les images de vidéosurveillance. Et Claudia Calmel, les recherches se poursuivent avec notamment une battue qui est organisée hier après-midi.
4: Plus de 300 volontaires encadrés par des militaires.
5: Le but, c'est vraiment d'être espacé de 1 mètre, c'est pas beaucoup plus.
4: Les participants, répartis en ligne, fouillent les secteurs à explorer près de la piscine, les champs, les bosquets, les fossés ou les abords de l'hippodrome où se trouve Joachim.
6: Je regarde par terre, je regarde partout, il y a des hautes touffes d'herbe. Essayer de trouver quelque chose.
4: Magali est venue en voisine.
7: Pour moi, ça paraît normal de venir aider à chercher si on peut faire avancer un peu la chose.
4: Les habitants qui cherchent et qui se raccrochent pour certains à ce qu'ils peuvent, comme Chloé.
8: Qu'est-ce que vous avez dans les mains ?
9: Un chapelet. Pour qu'on puisse la retrouver, qu'elle puisse aller bien. C'est ce qu'on espère de tout cœur, en tout cas.
10: Je vous salue, Marie. Pleine de grâce.
4: La journée se termine. Liana est toujours introuvable, mais ses battues citoyennes ont une vraie plus-value opérationnelle pour le colonel Philippe de la Fourcade. C'est lui qui commande le groupe de gendarmerie du Gers.
11: On a une logique de recherche technique, chirurgicale, pointue, avec de la thermie, de la cynotechnie, etc. Et puis de façon complémentaire, on a aussi besoin de couvrir du territoire, d'avoir de l'œil humain, d'avoir de la compréhension humaine. On est tous absolument habités par le souhait de retrouver Liana et on déploie tout ce qui est possible à cet effet.
4: 130 gendarmes sont mobilisés autour de la disparition de Liana.
3: Claudia Calmel, ici Occitanie, et les recherches sont aussi aériennes avec des drones et des hélicoptères. Plus de 2 millions de travailleurs vont bénéficier d'une hausse du SMIC, plus 2,41% dès aujourd'hui en raison de l'inflation, 6 mois après la hausse de 1,18% en janvier, Laurine Benjebaria.
12: Le SMIC mensuel augmente d'environ 35 euros net pour passer à 1477 euros pour un temps plein. C'est une évolution mécanique. Dès que l'inflation dépasse les 2%, le salaire minimum doit automatiquement être revalorisé. Pour les syndicats, le compte n'y est toujours pas. Ils regrettent l'absence de coup de pouce de la part du gouvernement et évoquent une smicardisation des salaires, un tassement vers le bas, car les négociations salariales dans les entreprises se sont pour la plupart terminées avant le conflit au Moyen-Orient, donc sans prendre en compte la hausse des prix. Et avec cette valorisation, le SMIC rattrape le bas des grilles salariales dans plusieurs secteurs. 70% des branches professionnelles ont des minima inférieurs au salaire minimum. Les organisations syndicales réclament donc l'ouverture de réelles négociations et la mise en place immédiate de sanctions pour les branches non conformes.
3: Explication de Laurine Benjebria sur ICI et tous les changements en ce 1er juin sont à retrouver sur ICI.fr.
0: Des violences inqualifiables, dit Emmanuel Macron après les débordements suite à la victoire du PSG en Ligue des Champions.
3: Ça, c'est pas le foot, ça, c'est pas le sport, c'est pas ce qu'on aime, dit le chef de l'État, alors que le dernier bilan fait état de 780 personnes interpellées en France, des dégradations à Rennes, à Limoges, au Mans. Deux personnes sont mortes, l'une dans un accident de moto cross sur le périphérique à Paris, l'autre de noyade après avoir sauté dans la Seine, c'est à lire sur ici.fr. Et la célébration qui se poursuit encore ce matin. Hier, une grande fête populaire était organisée à Paris, sur le Champ de Mars, devant la Tour Eiffel, 100 000 personnes rassemblées. Le capitaine du PSG, Marquinhos, a pris le micro devant les supporters pour les remercier et les appeler au calme.
2: Salut tout le monde ! Faites de bruit les gars ! On est champion d'Europe partout ! Un grand merci ! Merci tout le monde ! J'espère que vous étiez sages. Comme ça, vous fêtez encore beaucoup de titres. Vous êtes les meilleurs au monde. Regardez-moi ça. C'est incroyable. C'est incroyable. Merci beaucoup. Allez, on va fêter. Faites du bruit.
3: Marquinhos et les autres joueurs du PSG qui ont eu un programme chargé hier après la parade au Champ de Mars. Puis une réception à l'Elysée avant une grande fête au Parc des Princes avec feux d'artifice, concerts et ambiance de folie. 40 000, plus de 40 000 supporters en tribune, dont Tiva.
8: J'ai acheté ma place 5 minutes avant de venir. Incroyable, incroyable. Tribune Borelli, j'ai tout vu. L'arrivée de Marquinhos et Nasser, non mais rien à dire. Rien à dire. Franchement, le meilleur spectacle que j'ai vu de ma vie. C'était incroyable. J'ai trop kiffé du début jusqu'à la fin. Le show était incroyable. Le jeu de lumière, le fait qu'il y ait tout le monde. C'est le meilleur week-end de ma vie. J'ai d'abord été au concert d'Aya Nakamura. Samedi, après, il y a la finale. Et là, aujourd'hui, je suis là. Je dors pas. Je ne dors pas.
3: La joie d'Iva, cette fan du PSG, au micro d'Hugo Marceau. Et on revient sur cette victoire en Ligue des Champions, sur sa célébration sur ici.fr et évidemment sur notre antenne. Prochain reportage à 5h30. Et c'est une journée qui s'annonce agréable sur le pays, dans le ciel.
0: Sous un ciel généreux, un soleil généreux sur le sud-est, une alternance d'éclaircies de passages nuageux ailleurs. Ces nuages sont temporairement, alors plus nombreux, c'est vrai, sur le nord-ouest, près de l'océan et aux abords des Pyrénées ce matin, puis du bassin parisien et de la Normandie jusqu'à la frontière belge l'après-midi. Des nuages également sur les Alpes frontalières et surtout sur le relief des Pyrénées où ils conduisent là à des averses, voire un orage localement. À noter, tramontane ce matin et mistral jusqu'à ce soir qui souffle autour de 50 km/h en rafale. Les températures ce matin à Rennes, Caen et Clermont-Ferrand 12 degrés, à Lille, Nantes et Dijon 13, nous avons à Paris, Bordeaux et Tours 15, 16 à Strasbourg, 17 à Toulouse, 21 à Nice, 23 à Marseille, et pour les maximales entre 20 et 26 degrés sur le tiers nord du pays pour cet après-midi, les maximales qui atteindront entre 25 et 30 au sud et localement 33 degrés en Languedoc-Roussillon et en Provence.
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0: 5h06, très beau réveil. Merci de choisir ici des 5h info, musique, bonne humeur pour lancer la journée. Et on démarre avec Jean-Jacques Goldman.

0: La vie par procuration, Jean-Jacques Goldman, 5h11. Bon début de semaine.
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0: Bon Cyril, on en parlait dans le journal, l'actualité du week-end, ça a été notamment la deuxième étoile pour le PSG en Ligue des Champions. Oui, mais on a trop peu parlé d'un événement dans l'événement. Un carton rouge pour la géographie. La mésaventure qui affole TikTok. Un supporter du PSG pensait en fait s'envoler pour assister à la finale à Budapest en Hongrie. Problème, il a atterri où ça ? À Bucarest, en Roumanie. Maillot de Paris sur le dos. Il avoue, face caméra, je le cite. Bon, je pensais que c'était pareil, je me suis gouré. C'est un truc de fou. Résultat, il a regardé le match à la télé, à en gros 650 km du stade. Alors, si l'histoire fait sourire ce matin, le coup du Bucarest-Budapest est plutôt un grand classique parce que pendant l'Euro 2021, l'équipe de France jouait ses trois matchs de poule. Alors, il y a eu Munich, mais aussi à Budapest. Et des supporters des Bleus s'étaient alors rendus. Où ça ?
3: À Bucarest.
0: Bucarest. Ouais, voilà. En Roumanie. Ben voilà, en tout cas.
3: Je vous avoue que même moi, à chaque fois, je dois vérifier quelle ville se trouve en Roumanie, quelle ville se trouve en Hongrie.
0: Vous, en plus,
3: à chaque fois, je fais l'air.
0: Un grand voyageur. 5h12. Tiens, on parlait de cette chaleur des célébrations autour de la victoire du PSG. Et côté météo, un peu de fraîcheur, bienvenue ce lundi, Cyril.
3: 10 degrés de moins en seulement quelques heures par endroit, comme en Mayenne, et ça fait du bien, et nous serons sur place.
0: Oh, justement, oui, ça, c'est vrai que ça fait du bien. Côté musique, on démarre la semaine au son de Genesis. Et ça aussi, ça fait du bien. Invisible Touch arrive dans 5 minutes, mais avant, par ici, les économies.
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0: Bonjour Valère Correa.
4: Bonjour Johan.
0: Chaque jour avec vous, un bon plan pour notre pouvoir d'achat. Aujourd'hui, vous vouliez nous parler d'une solution pour acheter des billets de train à un prix imbattable.
4: J'ai découvert une plateforme de revente des billets de la SNCF vraiment pas mal. Hein. Son nom, WeGoSwap, que vous retrouvez sur wegoswap.wego.com. En fait, c'est la plateforme officielle de revente de billets pour les trains Ouigo, l'offre discount de la SNCF. Alors, premier avantage, vous pouvez vendre ou acheter en toute sécurité vos billets avec toutes les arnaques qu'on voit passer en ce moment, c'est plutôt pas mal. Deuxième avantage, les prix jusqu'à 50% moins chers que les tarifs du jour. Alors évidemment, la première chose que j'ai faite, c'est de me balader sur le site pour y voir un peu plus clair. Et je reconnais que ce que j'ai vu était intéressant. Pas mal de trajets en aller simple à 10 € par exemple. Montpellier-Lyon, Paris-Nantes, Poitiers-Bordeaux, tous ces trajets à 10 € avec la possibilité bien sûr d'ajouter des options ou des voyageurs si besoin.
0: Et c'est facile de s'inscrire sur cette plateforme de revente de billets de train ?
4: Oui, rien de compliqué, tout est intuitif, que ce soit pour acheter ou revendre des billets. Vous saisissez votre ville de départ.

0: départ et d'arrivée souhaitée, puis vos dates de voyage, et vous croisez tous vos doigts en espérant que la magie opère. Une fois les infos saisies, vous avez un calendrier qui vous indique les prix disponibles. Et le mieux, c'est si vous êtes flexible, bien sûr, vous indiquez le mois souhaité, le nombre de jours, et vous avez des propositions de trajet. Par exemple, un aller-retour Paris-Avignon à 50 euros, c'est quand même assez imbattable comme prix. Mais il faut être flexible ou avoir de la chance. Alors, est-ce que vous aussi, vous avez des bons plans pour voyager pas cher? Pensez à m'écrire. Mon mail, c'est parisideseconomies@radiofrance.com.
1: Merci beaucoup, Valère. Demain, on s'intéressera au téléphone portable reconditionné, parce que là aussi, il y a de vrais bons plans à trouver. Par ici, les économies, les liens pratiques et toutes les infos sont à retrouver sur ici.fr.
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1: 5h15, vous allez le constater ce matin en sortant de chez vous, il fait nettement plus frais depuis hier.
7: Et ce n'est pas forcément pour nous déplaire après cette vague de chaleur. Par endroit, on a perdu 10 degrés en 24 heures, comme en Mayenne, où 24 degrés sont attendus aujourd'hui, après des records de température battus pour un mois de mai. Et pour les Lavallois que vous avez rencontrés, Stéphanie Deneveau, c'est le soulagement.
8: Au volant de sa voiture, Assia, une jeune aide à domicile, a son programme lendemain de canicule.
9: Oui, ouvrir toutes les fenêtres, changer tous les draps, sortir, me promener, me balader, et puis voilà.
8: Constance, la trentaine, promène Augustin, son bébé de 5 mois, dans un landau. Elle compte bien profiter de ces températures moins étouffantes.
10: Qu'est-ce que je vais faire? Je pense que je vais enfin profiter de mon jardin. Et puis retourner dormir dans ma chambre avec le petit, parce qu'on était au deuxième et que là c'est invivable, parce que là il faisait plus de 30 degrés dans les chambres.
8: Dans la famille de Constance, on trouve également Côme, 5 ans, mais aussi Hubert, 4 ans.
11: Est-ce que toi tu préfères quand il fait chaud ou quand il fait froid?
12: Quand il fait chaud.
8: Parce que pendant cette canicule, il a pu manger beaucoup de glace sans se faire gronder. Comme le petit Hubert, Nicole, une retraitée hyperactive, en short violet et débardeur vert, regrette déjà les 35 degrés de la semaine dernière.
13: Excusez-moi pour ce que je vais dire, mais j'adore la canicule, parce que moi je suis une solaire, et moi j'adore ce temps-là, même si ça colle, mais j'adore parce que l'hiver j'ai trop froid, mais j'adore, j'ai l'impression de revivre, j'adore.
7: Un reportage de Stéphanie Deneveau, ici Mayenne. Et vos prévisions météo pour cette semaine sont à retrouver sur ici.fr.
1: Ouais, vous pouvez aussi nous laisser vos messages sur la page Facebook ici. 5h17. Tiens, ce soir, France 5 vous invite au Brésil.
7: Sympa.
1: C'est la destination de la mission Thalassa Aventure Extrême. C'est la première saison. On embarque avec son présentateur dans 3 minutes grâce aux coulisses télé. Mais avant, Invisible Touch, c'est Genesis pour vous accompagner à l'heure du réveil. Oui. Faut peut-être pratiquer un petit peu plus l'onglet répété en même temps à 5h17.
7: Repeat after me. Brian is in the kitchen.
1: Brian is in the kitchen. Très bien, on va continuer. Bon réveil, merci de démarrer la semaine avec nous.

0: Genesis à 5h20, l'éphéméride de ce 1er juin. Bonne fête au Justin. Bon anniversaire à Christine and the Queens, aujourd'hui 38 ans, 44 ans pour l'ancienne joueuse de tennis Justine Hénin. Et puis 52 ans pour Alanis Morissette. Toujours un plaisir de retrouver Alanis Morissette et son titre Ironic. 79 ans aujourd'hui pour Ronnie Wood. Qui est Ronnie Wood? Le guitariste de ce groupe.
1: Les pierres qui roulent.
0: Exactement,
1: les Rolling Stones
0: avec Brown Sugar que vous entendez. Et puis on termine avec le 7e art, 1089 ans pour Morgan Freeman. 1980, pas du tout.
1: Ne le vieillissez pas trop quand même.
0: 89 ans pour Morgan Freeman. Tiens, date importante, on va rester dans la musique. 1er juin 1967, les Beatles sortent l'album Sgt Pepper's. C'est une petite pépite.
1: C'est mon album préféré des Beatles.
0: Ah bah franchement, album qui a transformé à jamais l'histoire de la musique pop et du rock psychédélique.
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0: Retrouvons Patrice Gascon avec ses coulisses télé. Aujourd'hui, Patrice, vous avez envie de prendre le large. Et pour cela, rien ne vaut une émission culte qui existe toujours. Place ce soir à un nouveau numéro de Thalassa.
3: Je suis sûr que si je vous parle de Thalassa, vous avez tout de suite un visage et une voix qui vous viennent en tête.
4: Voilà, ces 42 années passées à bord de Thalassa ont d'abord été pour moi un immense plaisir.
3: Vous avez sûrement reconnu Georges Pernoud, le papa de l'émission Thalassa. Bon, les temps ont changé. Déjà, on a une pensée émue pour le regretté Georges Pernoud, disparu en janvier 2021 à l'âge de 73 ans. Mais désormais, c'est le grand reporter Diego Buñuel qui présente l'émission. Vous vous souvenez d'un Thalassa sur France 3? Mais non, là aussi, ça a changé. Ce soir, c'est sur France 5 que vous allez pouvoir suivre un nouveau numéro de Thalassa Aventures Extrêmes. Un numéro intitulé Brésil au rythme de l'océan. Et vous allez comprendre que dans le nouveau Thalassa, son présentateur, il se remonte le pantalon, il va sur le terrain. C'est ça l'idée, Diego Buñuel, être dans l'action?
5: Oui, tout à fait. L'idée, c'est de pouvoir accompagner en fait le téléspectateur dans des situations assez folles, assez extrêmes, dans des endroits extrêmement beaux aussi. Mais surtout, pas tellement pour que moi je fasse des choses, mais moi je vais vous présenter à des gens et à des animaux qui sont extraordinaires et partir à la rencontre de cette planète océan extrême.
3: On est d'accord quand même que la touche Diego Buñuel, c'est plutôt tendance Nicolas Hulot que Georges Pernoud.
5: Tout à fait. Et Georges, qui a quand même créé Thalassa, et qui a créé cet engouement autour de la mer. Aujourd'hui, on perpétue cette vision qu'a eu Georges sur l'importance de parler des océans. Mais là où avant, et le monde a changé beaucoup depuis, mais là où avant on était beaucoup plus sur de la voile et de la pêche par exemple, aujourd'hui on va être beaucoup plus sur de la découverte et de l'environnement pour Thalassa Aventure Extrême.
3: Est-ce que c'est pas un peu compliqué quand même de faire revivre, on a l'impression, pour la énième fois cette marque Thalassa?
5: Oui, c'était un vrai défi de relancer, je dirais, Thalassa. Mais je pense qu'avec ce qu'on a réussi à faire là sur Thalassa Aventure Extrême, c'était de redonner entre guillemets les lettres de noblesse de cette émission culte, mais aussi d'apporter une fraîcheur, une énergie et une découverte essentielle.
3: Diego Buñuel, le nouveau visage de ce nouveau Thalassa Aventures Extrêmes, direction le Brésil ce soir sur France 5. Le Brésil et ses 8000 km de littoral. Je vous laisse avec cette jolie maxime brésilienne à propos de la mer. Ici, on croit en la mer comme au miracle. Ce qui n'en est pas un de miracle, c'est que je reviens demain pour de nouvelles coulisses télé.
0: Merci Patrice Gascon. 5h24, l'histoire à l'honneur ce matin. Tiens, si je vous parle d'une place royale dans les Ardennes qui a tenté d'imiter, de rivaliser avec une célèbre place parisienne, on file à Charleville-Mézières avec Stéphane Bern. Mais avant, ce sont les Enfoirés. Voici L'île au trésor, titre écrit par Gaëtan Roussel.

0: Les Enfoirés, l'île au trésor, 5h27, un peu d'histoire avant l'actu. Stéphane Bern, ce matin, en voyage au temps, une petite ville des Ardennes tentait de rivaliser avec Paris à coups de briques rouges.
1: Une place des Vosges à Charleville-Mézières. Derrière cette copie très soignée, il y a un prince qui veut jouer dans la cour des grands. Oh. 1606. Aux marges du royaume de France, Charles de Gonzague regarde la carte et se dit modestement « Pourquoi pas moi ?» Alors, il fonde une ville neuve. Pas un bourg qui pousse tout seul au fil des siècles, non, non, non. Ou un camping avec deux tentes quechua et des toilettes chimiques, non. Une ville pensée et dessinée. Et pour être sûr qu'on sache à qui on doit tout ça, bah, il règle aussi la question du nom Charleville. L'humilité fait homme, ou presque.
2: Égocentrique. Intéressé, narcissique, qui n'est occupé que par son intérêt propre.
1: Le modèle est tout trouvé. La très chic place des Vosges, vitrine du pouvoir royal, inaugurée quelques années plus tôt. Il lance donc la construction de la place ducale. Même recette, briques rouges, pierres blanches, arcades régulières, pavillons strictement identiques. Rien ne dépasse, rien ne déborde. Le bon goût, version géométrique. Un copier-coller parfait, les loyers parisiens en moins. Et autour, même logique. Rue droite, plan net, ville tracée au cordeau. À une époque où les villes ressemblent encore à des labyrinthes, ça fait son effet. Reste à attirer du monde. Gonzague déroule alors l'argument imparable. Exemption d'impôts, liberté de commerce, privilège à la clé.

0: Dubaï version 17e siècle, les gratte-ciel en moins. Résultat, sous les arcades, ça négocie, ça vend, ça circule. Rien à voir avec la tranquillité guindée de Paris. Ici, la place est un outil économique avant d'être un décor. Et puis, il y a ce dernier détail, presque discret. La place du Cal est légèrement plus grande que celle de Paris. Copiée, oui, mais en plus grand, évidemment. Un détail capital. Pour narguer la capitale.
1: Merci Stéphane Bern. À présent, tiens, prenez une inspiration. C'est vrai qu'il est plutôt simple ce geste. Et pourtant là, à l'instant, vous venez d'inspirer un air de milliards d'années d'équilibre invisible. Et c'est dans ce vertige que vous emmène Benoît Prospero, dans un merveilleux livre illustré que vous allez pouvoir lire tranquillement en vacances cet été. Alors au-delà d'être un livre illustré, c'est une véritable expérience, vous allez comprendre. Vous le gagnez ce livre maintenant, 0810 055 056. On vous offre donc ce livre, La boussole céleste du papillon, publié aux éditions Tana et Radio France. Nous sommes le lundi 1er juin. Dans l'info du jour, on vous emmène notamment à Paris, qui a célébré hier soir les joueurs du PSG dans une ambiance de folie. Rendez-vous dans moins de 2 minutes. Mais avant 5h30, toute l'actualité en français dans le monde, c'est le 90 secondes avec vous, Cyril Ardot.
2: Deux morts, 780 interpellations, des débordements dans 71 villes françaises, plus d'une cinquantaine de forces de l'ordre blessées. C'est le dernier bilan des débordements samedi soir après la victoire du PSG en Ligue des Champions. Violence condamnée par Emmanuel Macron, Emmanuel Grégoire, le maire de Paris, ou encore Marine Le Pen. Liana, une collégienne de 11 ans, est introuvable depuis vendredi après-midi à Florence, dans le Gers, entre Bordeaux et Toulouse. Une battue hier après-midi a rassemblé plus de 300 volontaires. La jeune fille est montée dans la voiture du père de l'une de ses amies, selon sa mère. L'homme de 41 ans est en garde à vue depuis samedi. Une proposition de loi examinée aujourd'hui par les députés pour que les adultes qui travaillent avec des enfants présentent régulièrement un certificat d'honorabilité et pour allonger le délai de prescription du délit de non-dénonciation des violences sur mineurs. Cela fait suite notamment aux affaires Betaram et aux violences dans le périscolaire. Des changements en ce 1er juin, le SMIC augmente de 35 euros net par mois, tout comme le salaire minimum des assistantes maternelles qui gagne 55 centimes bruts de l'heure. Le prix repère du gaz recule, lui, de près de 5%, c'est-à-dire sur SI.fr. C'est la 9e édition du sommet Choose France. Aujourd'hui, au château de Versailles, 200 patrons étrangers sont attendus. Une édition qui promet d'être historique selon l'Elysée. Un data center dans les Hauts-de-France a déjà été annoncé. Un projet à 75 milliards d'euros. Et puis, c'est la dernière française toujours en lice à Roland-Garros. La tenniswoman Diane Parry, 92e mondiale, affrontera la polonaise Maya Kwalinska, 114e en 8e de finale. C'est à partir de 12h40.
1: L'info du jour, il y a les débordements, vous le disiez à l'instant Cyril, mais il y a aussi ces images de fêtes et de célébrations après la victoire du PSG en Ligue des Champions.
2: Une journée de folie hier, 100 000 personnes à Paris sur le Champ de Mars devant la Tour Eiffel, plus de 40 000 supporters au Parc des Princes, avec, en attendant les joueurs, un feu d'artifice et des concerts. Hugo Marceau, vous avez suivi cette soirée incroyable pour ici.
3: Le Parc du Parc est fait.
4: Pour résumer la folie furieuse de cette soirée, quand, arrivé avec la coupe au centre de la pelouse du parc,
5: Monsieur Nasser El Khelaifi,
4: le président bâtisseur de ce PSG doublement sacré, veut prendre la parole.
6: Bonsoir.
4: La tribune Auteuil lance alors un chant et tous les joueurs une farandole autour de lui dans l'élan. La scène dure plusieurs minutes pour le plus grand bonheur d'Iva.
7: C'était incroyable, j'ai fait que chanter, j'ai relancé. Je voulais pas qu'il parle, je voulais juste que les supporters chantent pour lui montrer qu'on est les meilleurs supporters d'Europe, bien sûr.
4: Les supporters sur un petit nuage, justement récompensés pour leur soutien. Pour beaucoup plus anciens que ces deux titres européens, Antoine, 21 ans, porte le même t-shirt que les joueurs qui défilent sous ses yeux.
8: Ce soir, on réalise à peine ce qui se passe et franchement, j'ai peur de me réveiller tous les matins et que ce soit qu'un rêve, tout ce qui se passe depuis 2 ans. Des clubs qui font des back-to-back, il n'y en a pas eu depuis, à part le Grand Real. Mais sur les années 2000, il n'y en a pas eu d'autres. Et il faut savourer, c'est tout.
4: Joueurs et staff aussi ont savouré à chacun sa musique d'entrée. Et pour tout le monde, un tour d'honneur, épilogue d'une deuxième saison étoilée d'affilée.
2: Hugo Marceau sur ICI. Et vous revivez ces célébrations, cette très belle fête sur ICI. Un coup d'œil sur le ciel avec une belle journée qui nous attend aujourd'hui.
1: Oui, un soleil généreux, notamment sur le sud-est, alternance d'éclaircies et de passages nuageux ailleurs, mais ça va rester agréable. Ces nuages sont temporairement alors plus nombreux sur le nord-ouest, près de l'océan, puis du bassin parisien et de la Normandie à la frontière belge pour la fin de journée. Des nuages également sur les Alpes frontalières et surtout sur le relief des Pyrénées, où là, ça va conduire à des averses.

0: voire des orages localement. Tramontane ce matin, Mistral jusqu'à ce soir qui souffle autour des 50 km/h en rafale. Le mercure ce matin à Rennes et Clermont-Ferrand 12 degrés, à Lille, Nantes et Dijon 13, on a à Paris, Bordeaux et Tours 15, 17 à Toulouse, 21 à Nice, 23 à Marseille. Vos messages aussi sur la page Facebook ici. On a Frédéric qui est dans le Calvados qui a relevé 12 degrés, même température à Rouen, salut Nicolas. 13 à Saint-Robert, c'est en Corrèze, merci Paul. Même température, tiens, dans le Poitou, relevé par Maria. On a 15 degrés à Mulhouse, on salue Stéphane. Et puis Vladimir qui est à Villefranche-sur-Mer a relevé 22 degrés. Pour les maximales, entre 20 et 26 sur le tiers nord cet après-midi. Ça atteindra entre 25 et 30 au sud et localement 33 degrés en Languedoc-Roussillon et en Provence.
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0: 5h35, excellent réveil. On espère que vous avez passé un bon week-end. Un week-end de sport animé, vous l'avez entendu. Week-end à profiter aussi de la baisse des températures depuis hier. C'est vrai qu'on respire mieux et ça fait du bien. Autre bonne nouvelle pour débarrer ce mois de juin, c'est Florent Pagny qui s'invite à la table du petit déjeuner. Bon lundi.

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0: 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C'est pas vrai qui vous évite les pièges et les arnaques.
3: Ce matin, focus sur une vidéo truquée de Céline Dion qui circule toujours sur les réseaux. Alors que dit-elle? Réponse avec Aude Raso dans 5 minutes.
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0: Talib et le titre Autrement arrive dans 5 minutes. Mais avant, on accueille Eric qui est en Mayenne. Bonjour Eric.
1: Bonjour Yoann.
0: Ravi de vous accueillir de bon matin. Comment ça va en ce lundi?
1: Eh ben, fraîchement, ça va mieux.
0: Ah, mais c'est vrai, on en parlait
2: 10 degrés de moins en Mayenne ce matin par rapport au jour précédent.
0: Ah, franchement, ouais.
1: C'est la Mayenne qui t'a l'honneur, là, ce matin.
0: Ah, bah, exactement. Non, mais Eric, c'est vrai que ça a été compliqué les jours précédents. Quel est le programme pour vous aujourd'hui?
1: Eh ben, moi, je pense que je vais rester un peu au frais, faire du rangement déjà.
0: Ouais.
1: Et puis, peut-être faire des mots fléchés, c'est ma passion, donc voilà.
0: Ah, donc on a.
1: Ouais.
0: Donc, passion mots fléchés, passion sport aussi, c'est ce que je découvre?
1: Oui, j'ai fait un peu de sport pendant 4 ans et demi avec un coach à domicile.
0: Ouais.
1: Et j'ai interrompu un petit peu parce que il fallait faire une petite mi-temps, mais ça n'empêche pas que je reprenne, quoi.
0: Ouais, qu'est-ce que vous faisiez
1: ça
0: comme sport?
1: Bien. Ah, c'était du renforcement musculaire, du gainage et tout ça, quoi. Parce qu'il fallait, à 50 ans, je me suis dit, la deuxième mi-temps peut être très longue et très douloureuse, donc il faut être, je fume pas, je bois pas, donc il fallait trouver une activité, donc j'avais trouvé un coach sportif.
0: Ah, franchement, non, mais c'est vrai qu'à un moment donné, quand on avance dans l'âge, on se dit, ah oui, c'est vrai, on sent des petites douleurs et le renforcement musculaire, c'est vrai que c'est précieux, vous faites bien, Eric. On va suivre aussi avec Cyril. Ce travail aussi.
2: On m'a fait faire des squats hier.
0: C'est vrai?
2: J'ai encore mal.
0: Ça va?
2: Oui,
0: c'est les
2: vrai.
0: Cuisses, ça va?
2: Oui, non, ça brûle. Ça tire.
0: C'est pour ça que vous marchez bizarrement depuis.
2: En canard.
0: Exactement. Eric, vous suivez, vous, une équipe? Vous avez un sport de prédilection ou pas?
1: Moi, il y avait des boucles de la Mayenne hier.
0: Ah, d'accord.
1: Ouais. Bec gagné par mon choix. J'ai plus son nom. Benoît Cosnefroy, voilà, c'est sûr, c'est nous.
0: Ouais, voilà. Et est-ce que vous avez suivi aussi la finale de Ligue des Champions?
1: Pas du tout.
0: Pas du tout. Le foot.
1: J'ai entendu le résultat lendemain, mais c'est les supporters qui me bagassent un peu, on va dire.
0: Est-ce que ça a klaxonné aussi chez vous?
1: Les fanatiques, donc excusez-moi du mot, mais c'est.
0: Ouais, mais on le voit parfois avec certains clubs. Est-ce que ça a klaxonné chez vous aussi en Mayenne ou pas? Est-ce qu'il y a des supporters?
1: Oui, je pense. Oui, il y a eu pas mal de. J'ai entendu du bruit pas la nuit. Passé, mais l'autre d'avant.
0: Ouais, donc c'est lié, dimanche. C'est lié donc à cette victoire. En tout cas, nous, Eric, ce matin, on vous offre le livre illustré La boussole céleste du papillon, publié aux éditions Tana et Radio France. C'est un livre de Benoît Prospero qui arrivera très bientôt chez vous en Mayenne. Eric, on vous souhaite une bonne journée.
1: Merci à vous aussi et bon courage.
0: Mais merci de votre fidélité et à très bientôt.
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0: C'est pas vrai, le rendez-vous anti-arnaque. Audrey Azo, une vidéo truquée de Céline Dion, tourne donc beaucoup sur les réseaux sociaux depuis quelques jours.
8: Oui, on y voit la star dans sa voiture, lunettes noires sur le nez, vitres baissées. Celle que vous entendez chanter, là, c'est une fan. Céline Dion la regarde chanter, la fixe quelques secondes et ferme sa vitre, brutalement, sans dire un mot. On la voit même furtivement faire un doigt d'honneur à la fin. Elle est en pierre, c'est une statue glacée, commentent les internautes indignés. La vidéo, choquante, c'est vrai, a fait plus d'un million de vues en seulement 24 heures.
0: Bon alors, Aude, ce matin, rétablissons la vérité. Céline Dion n'a jamais fait ça.
8: Non, absolument pas. La vraie séquence, on la connaît, puisque la jeune femme qu'on voit et qu'on entend chanter a posté la vraie vidéo. Elle commence pareil. Mais dans cette vraie version, Céline Dion ne ferme pas sa vitre. Au contraire, elle tend la main à cette fan pour la saluer, discute quelques secondes avec elle et lui envoie même quelques...

0: que baiser. Alors d'où sort la vidéo truquée ? J'ai trouvé, en fait c'est vieux. La première fois qu'elle a été postée, c'était en 2020 sur un compte français, grand spécialiste des vidéos humoristiques. En fait c'est assumé, c'est un montage. 6 ans plus tard, la revoilà, avec des comptes qui cette fois tentent de surfer sur l'actu Céline Dion et son retour sur scène prochainement à Paris. Là où c'est triste, c'est que la séquence truquée en 2020 comme aujourd'hui cumule bien plus de likes et de commentaires que la vraie triste réalité des réseaux sociaux. Bon, je me console un peu en voyant aussi beaucoup d'internautes dans les commentaires qui tentent de rétablir la vérité, navrés de voir l'image de leur idole écornée.
1: Et pour rétablir la vérité, vous êtes là chaque matin. Merci beaucoup Aude Raso. Cette chronique, c'est pas vrai, t'as retrouvé et à partager sur ici.fr. Et pour nous alerter, il y a aussi une adresse mail, ici.arnaque@radiofrance.com. 5h45, voici Julien Lib et son titre Autrement. Bon réveil, bon lundi.
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0: Gibb et son titre Autrement, un artiste qu'on aime et qu'on soutient sur votre radio ici. Tiens, on parlait de sport il y a quelques minutes justement avec notre auditeur. Bah, marcher, on le sait, c'est aussi bon pour la santé. Vous allez comprendre que c'est également bon pour le mental. Alors, est-ce qu'il faut vraiment marcher? Vous savez, les 10 000 pas qu'on préconise par jour. Eh ben, on va voir ça avec le magazine Science et Avenir dans moins de 2 minutes. Chaque matin sur votre radio ici, on parle de ce qui fait votre quotidien, l'actualité qui marque votre journée. C'est avec l'équipe d'ici matin. Bonjour.
1: Bonjour Johan, bonjour à toutes et bonjour à tous. Dans 10 minutes, dans le Nord et dans le Pas-de-Calais, nous parlerons handball. Les handballeuses de Saint-Amand débarquent en Europe et on en parle dans 10 minutes. Vous l'entendrez, le Saint-Amand Handball Porte du Hainaut jouera l'European League la saison prochaine. C'est la deuxième Coupe d'Europe, hein, si vous préférez. La défaite concédée hier après-midi 22-21, domicile en plus contre Nice lors de la 26e et dernière journée, n'a pas eu d'incidence sur leur 4e place en championnat de France. La qualification européenne était déjà dans la poche. Une première, c'est une première dans l'histoire du club, vous l'entendrez, qui va devoir se transformer cet été, économiquement bien sûr, mais aussi sportivement. C'est un gros chantier qui s'ouvre selon la présidente Sophie Palisse, que vous entendrez dans une dizaine de minutes.
2: Un budget plus important avec 250 000 euros de plus à minima à aller chercher. Par rapport à un budget d'1,8 million, 2 millions on va dire, donc on aura besoin d'entreprises partenaires et puis avec les collectivités qui prendront part aussi à ce projet européen.
3: La rénovation de la salle notamment.
2: C'est au-delà de la rénovation, c'est surtout l'agrémenter aux contraintes du cahier des charges de l'EHF.
1: Voilà, Sophie Palisse, la présidente du club de Saint-Amand en handball. On l'entendra donc tout à l'heure à 6h dans l'actualité. La météo, changement de temps à partir d'aujourd'hui, un peu plus frais, un peu plus de fraîcheur. On fera le tour de la région avec vos températures comme d'habitude sur nos différents réseaux sociaux. On se donne rendez-vous dans une grosse dizaine de minutes avec toute l'équipe, Étienne Cholez et Léa Audouard. À tout à l'heure.
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0: 5h49, la une de la presse.
5: Anxiété, dépression, quand marcher guérit, c'est le dossier à lire dans le dernier numéro de Science et Avenir.
0: Ouais, et on est avec son rédacteur en chef. Bonjour Mathieu Novak.
6: Bonjour Johan, bonjour à toutes et à tous.
0: Un plaisir de faire un peu d'exercice ce matin avec vous, parce que marcher c'est bon pour le corps, et ce que vous nous dites aussi ce matin, c'est que c'est aussi bon pour le cerveau.
6: Oui, c'est une grande enquête qu'on a fait en interrogeant beaucoup de scientifiques. En fait, déjà pour commencer pour le corps, alors ce qui est super avec la marche, c'est que c'est l'activité physique la plus simple. Et bien que ce soit la plus simple, elle stimule les muscles, le système cardiovasculaire, la respiration, mais aussi l'équilibre ou les articulations. Et en fait, parmi les nombreux chercheurs qu'on a interrogés, il y en a un qui nous rappelle que Homo sapiens, c'est un marcheur et que la marche, elle agit comme un activateur physiologique. Alors, c'est là que ça devient vraiment intéressant. C'est que c'est pas seulement un effet mécanique de la marche, elle agit aussi sur le cerveau. Et on a découvert que le mouvement musculaire, il libère des molécules. Alors, on appelle ces molécules des myokines. Bref, ça n'a pas d'importance, mais elles dialoguent avec le cerveau et elles peuvent faciliter la plasticité cérébrale. Donc, on a un effet direct sur le cerveau. Mais on a aussi un effet très concret, du coup, sur l'anxiété, sur l'humeur, sur la pensée. Bon, on peut dire en gros que la marcher, c'est une médecine très très simple. On soigne un peu le corps, mais on remet aussi la pensée en mouvement.
0: Ouais, et ça on aime. On entend aussi souvent parler, Mathieu, de faire les fameux 10 000 pas par jour. Ça peut être à un moment donné contre-productif. Pourquoi ?
6: Ben oui, parce qu'en fait, ce chiffre de 10 000 pas, contrairement à ce qu'on pourrait croire, il n'a pas une assise vraiment scientifique. À l'origine, c'est une histoire assez marrante, il faut remonter dans les années 60, et avec l'invention du podomètre. Alors ça se passe au Japon, et ce podomètre, ça s'appelle au Japon le Mampokei, et le nom, ça signifie la jauge des 10 000 pas. Donc en fait, c'est un argument purement marketing. Mmh. Et bon, comme ça sonnait bien, c'est facile à retenir, c'est passé, et puis les médecins se le sont appropriés. Mais le problème, c'est que les 10 000 pas, en fait, c'est beaucoup. Hein. C'est beaucoup, c'est quoi? C'est 6 à 8 kilomètres, parfois 1h30, 2h de marche. Et pour des personnes qui sont très sédentaires, qui sont âgées ou tout simplement débordées, hein, l'objectif, il peut paraître assez inaccessible. Et donc, au lieu de motiver, ça va culpabiliser. Alors maintenant, si on en revient à la science, qu'est-ce qu'elle dit? Elle dit quelque chose de plus subtil. C'est-à-dire qu'il n'y a pas vraiment de seuil, quoi. Il n'y a pas un 10 000, c'est facile à retenir, mais ça ne correspond pas à grand-chose. C'est vraiment juste un chiffre. En fait, on voit que les bénéfices, ils augmentent dès qu'on marche un peu plus. Il y a une grande revue de la littérature scientifique qui dit qu'en gros 7 000 pas, c'est vraiment un objectif beaucoup plus réaliste, mais qui est aussi extrêmement efficace. En fait, le message, ça pourrait être on peut en faire un peu plus que ce qu'on fait déjà. Si vous êtes très sportif, gardez 10 000 pas en tête, c'est super. Mais là où on gagne en fait le plus, c'est pour ceux qui font par exemple 2000 pas. Si eux, ils passent à 4000, c'est eux qui vont avoir les plus grands bénéfices, quoi. Donc juste un peu plus, c'est super.
0: Il y a un autre point passionnant que vous mettez en avant, c'est qu'en observant la manière de marcher, on peut aussi détecter des maladies.
6: Ouais, la marche, c'est une sorte de, de signature de notre état neurologique et physique. En fait, comme ça mobilise et le cerveau et l'équilibre, la vision, les muscles, les articulations, etc. Donc, pour les médecins, ça donne beaucoup d'informations sur l'état de santé. Alors, sur certaines pathologies, ça se voit. Donc, par exemple, en Parkinson, les gens qui sont atteints de la maladie de Parkinson, on voit qu'ils font des petits pas avec un tronc penché vers l'avant, des bras qui sont moins mobiles. Après un AVC, on peut avoir une raideur, une jambe qui frotte. Dans Alzheimer, il y a des troubles de coordination et de repérage dans l'espace. Alors évidemment, c'est pas un diagnostic à l'œil nu qu'on fait dans la rue comme ça. Mais pour les médecins, la marche, ça devient vraiment un biomarqueur précieux parce qu'elle dit quelque chose de notre cerveau, de nos nerfs, de nos muscles et ça, parfois, avant que la maladie soit à un stade très avancé.
0: Bien sûr. Mathieu Novak, en tout cas, merci de votre présence. On vous retrouve dans le dernier numéro de Science et Avenir qui est à la une des kiosques et qui a reçu d'ailleurs le prix du magazine Passion cette année. Donc bravo à vous et à bientôt. 5h53, on se rapproche doucement de l'été, plus que quelques jours avant le 21 juin. Mais attention, mauvaise habitude de conduite quand arrive l'été. Est-ce que vous changez de comportement au volant? Muriel Jordan vous a posé la question, mais avant le réveil, se partage avec Kim Wilde et son titre Cambodia. Bon réveil.

0: Kimwild et Cambodia, 5h56, chaque jour Muriel Jordan s'arrête sur une tendance, une expression à la mode, un phénomène de société qui raconte notre époque. Et en ce moment, Muriel, la tendance est aux mauvaises habitudes de conduite.
1: Oui, quand le thermomètre grimpe, vous savez, on a aussitôt envie de ressortir ses doigts de pied, d'exposer ses orteils et de leur faire voir du pays. Pour ça, il y a les tongs, les claquettes, les sandales, mais au volant. C'est toléré tout ça? Peut-on conduire en tongs, en talons, en claquettes, voire pieds nus? Eh bien, oui et non. Moi aussi, j'ai entendu et lu tout et son contraire à ce sujet. Alors, pour y voir plus clair, je contacte par téléphone Jean-Baptiste Yoska, avocat spécialisé en droit routier. Il faut toujours avoir un avocat dans ses contacts. Ça aide.
2: Bah, écoutez, contrairement à ce que tout le monde peut penser, il n'y a aucune difficulté à ce qu'on conduise en tongs son véhicule ou éventuellement avec des escarpins, avec des talons de 10 cm ou éventuellement pieds nus. Le code de la route ne prévoit pas ces dispositions. En revanche, il est nécessaire de rester maître de son véhicule en toutes circonstances. Ça veut dire quoi? Ça veut dire qu'en cas d'accident, éventuellement, la responsabilité, votre responsabilité pourra être engagée si les forces de l'ordre arrivent à démontrer qu'en conduisant en tongs ou en escarpin de 10 cm, éventuellement votre pied a glissé et que vous n'avez pas eu accès directement à la pédale de frein ou d'accélérateur.
3: Qu'est-ce qu'il y a? Bah, ça va marcher beaucoup moins bien, forcément.
1: Donc, si en cas d'accident, votre assureur estime que vos chaussures ont compromis votre conduite, vous pourriez être jugé partiellement fautif, ce qui réduirait, voire annulerait votre indemnisation.
4: Donc, Muriel, aucun texte législatif n'interdit de conduire en tongs, mais on peut être sanctionné. Ce qui compte, c'est de préserver une bonne conduite.
1: Vous avez tout compris, oui, un gendarme ou un policier peut considérer que porter des chaussures inadaptées nuit à votre conduite. C'est pourquoi certaines formatrices d'auto-école font des vidéos, des tutos pour mieux conduire en talons, avec des conseils, des astuces, des mises en situation.
5: Alors, le talon, il est face au frein et il bifurque sur l'accélérateur, donc tel quel, d'accord? Et si je veux changer de vitesse, je dois appuyer, donc je soulève mon pied bien sûr, j'appuie avec la pointe des pieds sur l'embrayage, donc tel quel, et je repositionne mon pied.
6: Pose le talon au sol et fais pivoter de l'accélérateur au frein à l'accélérateur sans lever le pied.
1: En cas de contrôle, vous risquez 35 € d'amende, 22 € en paiement immédiat et

0: si vous n'avez pas de chaussures de rechange, votre véhicule peut même être immobilisé. Donc, conduire en tongs, en talons ou pieds nus, ok, c'est tendance quand il fait beau et chaud. Mais méfiez-vous, hein, si vous essayez de conduire en claquettes chaussettes, alors là, ce sera amende et police de la mode qui viendra vous verbaliser.
1: Merci beaucoup, Muriel Jordan. Cyril, retirez-moi ces escarpins et mettez une bonne paire de baskets, ce sera beaucoup mieux.
2: Toujours en tongs, de toute façon.
1: Quoi qu'il en soit, ce matin, soyez prudents si vous prenez le volant. Et comme copilote, il n'y a pas mieux que l'équipe d'ici matin qui nous rejoint en studio pour lundi.
3: Bonjour Johan, bonjour à toutes, bonjour à tous. Vous serez avec nous demain entre 5h et 6h. Oui, jusqu'à 9h, l'équipe du petit matin et ce mois de juin qui s'ouvre aujourd'hui. Nous sommes le 1er juin. Moi, les vacances. Ah, c'était mon mois préféré quand j'étais à l'école. Bonjour Léa Audouard.
4: Bonjour.
3: Vous aussi, non?
4: Oh oui.
3: C'est, ça sentait bon la fin d'école. Bonjour Étienne Cholez.
5: Bonjour.
3: Ah, je vois que ça rappelle quelques souvenirs.
5: Ah bah oui, oui. On a tout le tout début juillet là aussi. Là.
3: Ah. On attendra quelques jours avant de ramener les jeux pour jouer avec les copains et les copines. Bienvenue jusqu'à 9h. C'est tout ce qu'il faut pour vous réveiller. C'est lundi. Belle semaine.
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3: Et excellent réveil, il est pile 6h. Et 6h, c'est l'info d'ici avec vous Léa. Un investissement record de 45 milliards d'euros pour la construction de data centers dans la région.
4: Et c'est un montant qui donne le vertige, montant investi par SoftBank, le géant japonais qui multiplie les gros chèques en Asie et aux États-Unis. Investi pour la première fois en France, il l'a annoncé ce week-end, juste avant le lancement du sommet Choose France. Sommet qui rassemble des dirigeants des grandes entreprises internationales et qui commence aujourd'hui au château de Versailles. 3 data centers sortiront donc de terre dans la région, un en Picardie, à Amiens et 2 autres chez nous dans le Nord, Juliette Penn.
7: Celui qui décroche le gros lot, c'est le port de Dunkerque, Lonplage précisément, 35 milliards d'euros d'investissement sur les 45 dédiés à la région, selon Patrice Vergritte, président de la communauté urbaine de Dunkerque et maire de la ville. 35 milliards donc pour la construction d'un vaste centre de données qui pourrait atteindre les 2 gigawattheures. Pour le moment, le data center est au stade de projet. Sa construction s'étalera sur 36 mois. Second site pressenti dans le Nord, Bouchain, près de Valenciennes, dans l'ancienne centrale thermique EDF, qui devra héberger là un data center plus modeste, 400 MWh, un site qui n'est pas choisi au hasard puisqu'il se trouve à proximité d'infrastructures électriques. Le raccordement pourra donc se faire rapidement. SoftBank prévoit ensuite de développer d'autres sites ailleurs dans le pays.
4: Et le PDG de SoftBank en France doit être reçu par Emmanuel Macron à l'Elysée dès 8h30 ce matin pour un entretien de travail. Une enquête ouverte par le parquet de Lille pour violence avec armes. Hier après-midi, un important dispositif de sécurité est déployé entre les boulevards de Metz et de la Moselle, au sud-ouest de Lille. Une personne est retrouvée blessée à l'arme légère. Selon le procureur, une bagarre aurait éclaté plus tôt dans l'après-midi. Au même endroit et presque au même moment, un homme de 27 ans est retrouvé mort. Après l'examen médico-légal, le procureur de Lille annonce que le jeune homme est décédé d'une overdose. Une femme de 76 ans violemment agressée au couteau hier matin. La septuagénaire se rend au marché d'Oisem à Lille lorsqu'elle est poignardée par un homme. Gravement blessée, elle est transportée à l'hôpital. Hier soir, son pronostic vital était toujours engagé. Selon le parquet de Lille, son agresseur est atteint de troubles psychiatriques. Il a été placé en garde à vue. 3 hommes placés en garde à vue également après une altercation près de la gare d'Arras. C'était dans la nuit de samedi à dimanche. Un homme de 30 ans a été transporté dans un état grave au CHU de Lille après avoir reçu des coups violents. Les investigations sont en cours pour tenter de comprendre le déroulé de l'altercation.
3: Après 14 ans d'activité, la marque de lingerie nordiste Pomme Poire met la clé sous la porte.
4: Et pourtant, l'aventure avait bien démarré depuis sa création il y a 15 ans. 8 magasins partout en France, 650 000 clientes et plus de 2 millions d'articles vendus. Oui, mais voilà, les 2 associés qui géraient la partie création de lingerie ont décidé de revendre leur entreprise. L'un des fondateurs, Alexandre Montaille, revient sur la fin de cette aventure.
8: C'est une décision qui a eu le temps de mûrir. Ça fait à peu près 1 an et demi que nos associés étaient en discussion pour vendre leur société de création de collection de lingerie. On a échangé avec le repreneur qui nous a fait part de son intention de ne pas continuer à travailler avec nous dans les mêmes conditions. Nous n'avons pas trouvé de partenaire qui correspondait à la fois à nos envies et à nos besoins, de vrai savoir-faire. Et ça, c'est quelque chose qui est difficile à retrouver en France aujourd'hui. on va prendre le temps de fermer l'entreprise correctement. Donc, on va arrêter les ventes fin juin. On va passer l'été à gérer la logistique des clients. Tous nos fournisseurs, tous nos prestataires, tous nos collaborateurs, tout le monde va être payé. Du côté des actionnaires, on va perdre un petit peu d'argent sur cette dernière année en tant qu'actionnaire.
4: Et sur les 15 salariés qui travaillaient à plein temps, deux devraient se retrouver au chômage. À l'occasion de la fermeture, Pomme Poire propose 70% de réduction jusqu'à la fin du mois. Au total, 70 000 pièces sont à écouler. Une délégation de salariés de Clégé reçue ce matin au conseil régional. Deux sociétés appartenant au groupe GTO Automotive sont en grande difficulté. Clégé, fabricant de caisses réfrigérées à Bapaume, et du Risotti, qui transforme des véhicules utilitaires à Salomine. Depuis des mois, les carnets de commandes sont vides, les trésoreries à sec et les 240 salariés au chômage partiel. Le président de la région, Xavier Bertrand, s'est dit prêt à sauver les deux sociétés, à examiner des projets de reprise et à aider financièrement si besoin. L'un des plus beaux phares du monde s'offre une seconde jeunesse. Ce phare, il a été construit chez nous, à Dunkerque, dans les années 30. C'est le dernier du style art déco, mais il est mal en point et a bien besoin d'un bon coup de neuf. Fini les briques rouges, il va devenir blanc. La coupole et la lanterne vont elles aussi être restaurées. Reportage à suivre dans l'Info d'ici à 6h30.
3: Ici, une heure et les 6h05, et après des années de travaux, les archives départementales du Pas-de-Calais ouvrent leurs portes.
4: À Dainville, près d'Arras, les curieux et les curieuses sont invités à faire un petit voyage dans le passé à travers des visites, des expositions et des ateliers. Une plongée dans un bâtiment de 11 000 mètres carrés flambant neuf. L'objectif pour les employés, c'est de mieux valoriser les collections, mais aussi de renouer avec les visiteurs, comme l'explique Sylvie Lefebvre, chef du service des publics aux archives.
2: Depuis un certain nombre d'années, les salles de lecture se vident. Les gens ne viennent plus forcément physiquement aux archives. Ils consultent beaucoup nos archives sur Internet, les archives numérisées. La volonté, donc, c'était de les faire revenir, à la fois dans nos salles de lecture, mais aussi de leur dire, c'est votre patrimoine, donc il vous appartient, vous pouvez venir le voir, et sortir un peu de ce qu'on peut imaginer comme archives, des vieux papiers, on ne sait pas trop ce que c'est, mais c'est des vieilles choses. Donc, de leur montrer qu'il y a une diversité extrêmement importante. Il y a même des documents purement administratifs peuvent avoir une valeur sentimentale, affective, ou, voilà, très très importante. On pense souvent Pas-de-Calais, bassin minier, mais c'est pas que ça. Et c'est aussi ce qu'on veut montrer. Un grand département très peuplé avec des histoires différentes. Il est à la fois portuaire, balnéaire, il est aussi rural, sportif aussi. Voilà, donc c'est très très riche. C'est la diversité de notre histoire et on veut montrer aussi à quel point c'est une richesse pour un département.
4: Et pour fêter l'ouverture, 36 pièces sont à découvrir, 36 pièces qui mettent en valeur les collections, un acte signé par Saint-Louis, le cahier du dessin d'un poilu du 14-18, ou encore plus surprenant, les tout premiers modèles de serviettes hygiéniques, exposition gratuite à découvrir dès aujourd'hui. Et puis, bel exploit des handballeuses de Saint-Amand, les Louves joueront l'European League à la rentrée. Hier, elles ont perdu 22-21 à la maison face à Nice, défaite sans grande incidence. Les handballeuses du Nord terminent 4e du championnat. Enfin, bien moins positive pour les joueuses de Sambre-Avesnois. Elles ont perdu 43-25 hier à Brest, le nouveau champion de France. En terminant à la 13e place, le club est relégué en 2e division féminine pour la saison prochaine.
3: Merci Léa. 6h07, météo, température, on a respiré cette nuit. Supérieur à 10 degrés, agréable. Par exemple, on a ce matin à Arras 11 degrés, entre 11 et 12 degrés, 11 à Valenciennes, 12 degrés sur le secteur de Cambrai ou encore de Solty, à Maubeuge, 12 degrés au thermomètre, comme à Stainvaux. D'ailleurs, tout qui est 13 degrés, 13 degrés également sur la métropole illoise et 15 à 16 degrés sur Dunkerque. Le temps pour aujourd'hui. Alors, ça sera plutôt perturbé cette semaine, mais ça commence par un lundi plutôt agréable. Pourquoi ? Parce qu'après plusieurs journées estivales, l'atmosphère va rester agréable aujourd'hui, avec quelques nuages présents, c'est vrai, mais pas beaucoup d'incidence. Peut-être quelques pluies très localisées. Les températures maximales, quand même sous le soleil, entre 22 et 25 degrés, c'est pas mal ça. Attention, demain, dégradation annoncée notamment par la côte, avec l'arrivée de pluies marquées notamment, on en a besoin. Remarquez, ça devrait se remettre d'ici la fin de semaine. On fera le point complet sur la météo, ça sera tout à l'heure, juste après 7h avec Patrick Marlière, notre prévisionniste. Il est 6h08, la route maintenant bonne condition de circulation. Tiens, le jour s'est déjà levé, trafic fluide pour le moment, prudence.
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3: Et c'est ce qu'il faut pour vous réveiller, Bandolero.

0: Allez, le célèbre Paris Latino de Bandolero 6 d'Ordos, vous êtes sur Ici Nord. Tiens, bonjour et bienvenue.
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0: Déjà le 1er juin, aujourd'hui, ce moment assez particulier de l'année où le calendrier commence à sentir bon la crème solaire, les spectacles de fin d'année ou encore les bulletins scolaires qu'on préfère parfois regarder de loin, voire de très très loin. 1er juin aujourd'hui, mais on va pas changer les bonnes habitudes avec cette fin d'année qui arrive tout doucement, cette fin d'année scolaire, on est là avec vous. Des températures qui fléchissent un petit peu aujourd'hui, mais le moral qui est toujours au beau fixe. Tiens, on s'occupe de vous, mais ça vous le savez, jusqu'à 9 tous les jours avec l'actu local, la musique et la bonne humeur. Lorsque vous êtes énervé, parfois il y a cette veine qui apparaît sur le front. Est-ce qu'il faut s'inquiéter pour autant? La réponse, enfin, du docteur Kirzek qui met les points sur les i, ça sera dans une minute sur Ici Nord. La preuve, on s'occupe de vous.
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0: Allez, déjà presque 6h15. Votre radio n'est pas un désert musical, puisque le docteur médical, puisque le docteur Kirzek est là. Docteur, bienvenue. On vous retrouve ce matin pour une question pratique. Vous savez, ces veines sur le front, est-ce que c'est inquiétant?
9: Bonjour à tous. Oui, on va parler d'un petit souci esthétique qui embête pas mal de monde, surtout quand on commence à, disons, prendre un peu de bouteille. Je veux parler de ces veines visibles sur le front, vous savez, ces petites lignes bleutées qui se dessinent au-dessus des sourcils.

0: style et qui vous donne l'air parfois d'une carte routière. Alors d'abord, rassurez-vous, dans l'immense majorité des cas, ces veines frontales sont totalement bénignes. Ce ne sont pas des varices du cerveau, rien à voir. C'est juste que votre peau, avec l'âge, elle s'amincit, elle perd en collagène. Du coup, les petits vaisseaux sanguins qui étaient dessous et qui étaient discrets deviennent plus visibles. C'est un peu comme si votre front passait en mode transparent. Ajoutez à ça une peau claire, une exposition au soleil, ça fragilise les vaisseaux, ou encore un coup de chaud ou d'émotion qui les fait gonfler temporairement. Et voilà votre front décoré de ces racines de la vie, comme on dit gentiment. Mais attention, si la veine devient soudainement très grosse, dure, douloureuse, ou si elle bat de manière un peu pulsatile anormalement, là, bien sûr, il faut consulter. Ça peut être une thrombose ou un anévrisme artério-veineux superficiel. Mais rassurez-vous, c'est rarissime. On parle de quelques cas par an, donc pas de panique.
1: Bon, d'accord. Alors, est-ce qu'on peut les faire disparaître, par exemple, sans chirurgie?
0: Il existe des traitements très efficaces et peu invasifs. Le plus courant, c'est le laser vasculaire. Le principe, on envoie un flash de lumière, un peu comme l'épilation définitive. Ça va chauffer la veine. Elle se rétracte et disparaît en quelques semaines. Ça picote un peu sur le moment, mais pas de gros bobos. Ensuite, on met de la crème solaire, très haute protection pendant plusieurs mois, car le soleil peut faire revenir les veines. Autre option, plus rare, la sclérothérapie. On injecte un produit qui colle la veine. Donc, c'est à l'intérieur de la veine. Elle va se transformer en un filament inoffensif et elle se fait absorber par le corps finalement. Sur le front, c'est plus délicat, mais on peut faire ça dans les jambes. Mais sur le front, c'est possible aussi et c'est réservé aux cas un peu rebelles. Et bien sûr, il y a des solutions préventives. Protéger son front du soleil. Oui, il y a la crème solaire, mais il y a aussi le chapeau. C'est le meilleur moyen de protéger contre les rayons ultraviolets. Bien hydrater sa peau et éviter les écarts de température trop brusques, genre sauna suivi de la douche glacée. Là, vos vaisseaux n'aiment pas du tout. Et maintenant, un petit conseil. Si ces veines ne vous gênent pas vraiment, ne les traitez pas. Elles font partie de votre histoire finalement. C'est votre corps qui raconte sa vie avec ses petites rides, ses petits réseaux bleutés. Et franchement, mieux vaut un front bien veiné qu'un front lifté façon ballon de baudruche, non, vous savez, sans expression aucune. Allez, d'ici là, portez-vous bien.
1: En tout cas, c'est joliment bien dit. Merci docteur Kierzek, 6h16. Docteur Kierzek avec nous tous les matins. Il prend soin de nous et de temps en temps, c'est bien de s'assumer comme on est. France Gall est sur Ici Nord avec Babacar. Avant cela, tiens, dans 3 minutes, rencontre. Rencontre avec les gens du Nord. On parlera d'histoire. Ah, les historiens dans le Nord, c'est chez nous. Rencontre avec Michael Pachène.

0: déjà sur la route, bien sur l'autoroute hein, en direction de Lille ce matin. Et cette question, comment ça roule? Bah ça roule bien, ça c'est la bonne nouvelle du matin. Petit matin, doucement, 6h20, le jour est déjà levé. Et ici Nord dans la radio avec France Gall et Babacar, bienvenue. Se plonge dans l'histoire grâce à notre nordiste du jour. Vous savez, les gens du Nord rencontrent tous les matins avec vous et Michael Pachen.
1: On va se raconter de belles histoires aujourd'hui avec un véritable humaniste.
2: Je m'appelle Christian Defèvre, je suis historien. Je suis né à Morbecque, un pays original parce qu'il se trouve juste à la lisière entre le rebord du Outland et la plaine de la Lys.
1: Au début de votre carrière, vous êtes prof d'histoire géo. Qu'est-ce qui vous passionne dans cette matière?
2: C'est plutôt en me penchant sur la grande histoire que je découvre la valeur de l'anecdote et de la petite histoire. L'histoire des gens, l'histoire à hauteur humaine, des hommes. On aurait tendance à privilégier la grande histoire alors que c'est avec la petite histoire que se fait la grande histoire.
1: Et puis ensuite, on vous requiert car vous avez fait des cartographies.
2: L'évolution de ma carrière a fait que je me suis retrouvé avec dans des auteurs de manuels scolaires. Et là, j'ai découvert combien on était centré sur une histoire nationale et que parfois, on oubliait notre histoire régionale. Plusieurs éditeurs m'ont invité à travailler chez eux et c'est ainsi que pendant à peu près 30 ans, j'ai travaillé chez Hachette pour produire des manuels scolaires.
1: Donc là, vous n'êtes plus professeur. Comment ça évolue alors?
2: Je n'ai pas retrouvé mes postes puisque j'avais démissionné. Ce qui fait que depuis ce temps-là, je me suis orienté vers l'écriture sur la Flandre. Voilà ce qui m'amène à la Flandre. Vers des conférences que je donne un peu partout. Et puis, l'organisation de voyages culturels que j'accompagne. Dans ces voyages, il y a toujours des rencontres. Rencontres des gens qui nous transmettent en quelque sorte quel est le vécu actuel de ce pays et comment les gens se retrouvent ou sont heureux ou pas. Ça, c'est très important. On revient toujours avec la force en quelque sorte des témoignages vécus et voilà.
1: Et c'est là que l'idée germe dans votre esprit.
2: Après le Covid, on a créé une association qui s'appelle Chemins Inattendus. Elle est basée à la Gorgue pour que se retrouvent tous les gens qui sont un peu perdus, qui sont passés par des phases de burn-out ou bien des gens qui sont passés par des moments de solitude où ils ne savent plus très bien où ils sont. On organise par exemple ce qu'on appelle la journée de l'inattendu dans le cadre de cette association. On aura des rencontres qui vont nous nourrir et nous enrichir au cours de cette journée. Eh bien, ici dans le Nord, ce qui me plaît avant tout, ce sont les gens. C'est le sourire des gens, c'est cette énergie qu'on trouve profondément chez nous, hein, qui nous fait gagner des matchs comme récemment avec le club de Lens. Mais cette énergie fondamentale qui fait que on est ouvert aux autres. Et ça, c'est une profonde tradition. Et on sait faire la fête ensemble avec des frites et de la bière.

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0: Allez, toujours de l'autodérision pour Benabar et ce titre Quoi qu'on dise, sorti il y a de cela un mois et demi, pas plus, et vous l'avez découvert en premier sur Ici Nord. On a tout ce qu'il faut pour bien commencer cette journée, c'est-à-dire l'horoscope en ch'ti de José Ambrobe qui arrive, ça sera d'ici une minute sur Ici Nord. À tout de suite.
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0: On n'a pas encore parlé de météo. Bah dites donc, la météo, les températures que vous relevez chez vous, peut-être un peu plus fraîches que les jours précédents. On aimerait en avoir le cœur net ce matin. Alors pour ça, il y a l'application WhatsApp. Alors pour nous joindre sur WhatsApp, c'est le 03 20 55 89 89. C'est le même numéro de téléphone que pour le standard. Ou bien directement sur Facebook d'ici quelques minutes. Avant le tour de la région des températures, c'est José Ambre qui nous rejoint pour l'horoscope en ch'ti. Bonjour José Ambre.
6: Bonjour Méjean, bonjour Terre tous. Bah écoute, ton bélier, t'as mieux comme un cobotillère, t'es aujourd'hui. Et attention, hein, si tu caches baguère, tu vas le trouver, hein. Oh, petit taureau, faut pas toucher à tes affaires, hein. Si t'en as un qui est sale, tu vas lui faire vivre avec tes affaires chez un type et chez pas personne d'autre. Gémeaux, il y a de la tension dans l'air, je pourrais bien tourner la baguère vite fait, chaud. Heureusement que tu vas faire tout ce qu'il faut pour apaiser les esprits. Sinon, j'aurais été une journée de foutu. Cancer, t'en aveux à tout le monde et te rumines dans un coin. Heureusement qu'avec Tiche, ça ne dure pas, hein. Parce qu'aujourd'hui, t'as tellement de tête de porc chaud qu'elles nous auront pu manger de côtelettes. Léo, aujourd'hui, t'as va moutarder qui chez qui le mettre et t'as va te faire respecter toute ta douceur. Eh ouais, il y a des jours comme chaud, vu qu'il faut que tu reprennes les choses en main. Vierge, t'as va devoir batiller pour gagner quelques sous. Mais chez l'âle, t'as va vraiment se apprécier, hein. Balanche, chez l'argent qui va te poursuivre tout le jour. Soit que t'as quelques dépenses invues, soit que tu vas récupérer quelques sous. Et de toute façon, ta porte-monnaie va rester ouverte, que charrette ou que chasseur. Scorpion, t'as des inquiétudes à cause de ta famille. Il vaudrait mieux essayer de laisser reposer la chose, parce que dans le flux du moment, t'es risqué de provoquer des cacoules. Sagittaire, ou que t'as pas le moral, ou que t'as pas la forme, mais à ce moment, tu marches au ralenti, hein. Bon, te dire, oh, t'as que chez comme ça, tu ne tues pas de tarot, puis tu t'économises. J'ai tout dit, chat de gagner. Capricorne, il n'y a que cas, mais quelque chose qui te manque. Alors, fort chez moi, ça fait un grand vide, hein. Alors, pour t'y oublier tout chaud, t'es foncier t'abêché d'un intervalle. Ben, je sais fort bien, tout chou qui est fait, ils auraient pu en faire. Verseau, il n'a des qui essaient de te faire congé d'avis, puis même qui essaient de te prendre le pot sur ti. Mais t'es des pots d'alcool de te laisser faire. Tu veux rester mettre au petit même et t'as pas raison. Et pour t'y pichon chez Parel, il n'a des qui essaient de te teinture lupiner. Alors n'écoute personne, fais à mode et te verras que tu t'en sortiras grand même mieux comme chaud. Allez, au revoir mes gens, puis à demain.
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0: Mais on y est bien sûr à la radio tous les matins entre 6h et 9h, ça c'est fait, ça vous le savez. On est aussi à la télévision sur France 3. On vous souhaite la bienvenue jusqu'à 9h, c'est l'actu locale, la musique et la bonne humeur. Température autour de 12 degrés, nous dit Christophe qui nous écoute ce matin dans la métropole lilloise, direction Paris. Attention Christophe, hein, prudent sur la route, mais le trafic est fluide ce matin, ça c'est plutôt une bonne nouvelle. Bienvenue donc, l'actualité pour vous accompagner. Et Léa, on se retrouve dans 2 minutes pour parler de monuments historiques.
7: Oui, qui s'offre un petit coup de jeune, il s'agit du phare de Saint-Paul à Dunkerque, qui a bien besoin d'un petit coup de neuf, et on vous emmène sur le chantier qui vient tout juste de commencer.
0: Eh ben d'ailleurs, on parlera de ces monuments historiques que vous aimez dans la région tout à l'heure à 8h15, et vous pourrez réagir avec nous en direct au téléphone. Pour l'instant, il est 6h30, excellente journée. Bon début de semaine. Toute l'info ici en France et dans le monde, c'est le 90 secondes maintenant avec vous, Audrazo.
8: 780 personnes.
3: personnes interpellées à travers tout le pays. Des débordements constatés dans 71 communes, dont Rennes, Grenoble, Clermont-Ferrand. 2 personnes tuées à Paris, 50 de policiers et gendarmes blessés. C'est le dernier bilan des violences après la victoire du PSG en Ligue des Champions samedi soir. Les dernières heures ont été bien plus calmes. Journée et soirée de célébration à Paris. 100 000 supporters du PSG rassemblés sur le Champ de Mars à Paris hier après-midi pour acclamer les joueurs. Plus de 40 000 personnes rassemblées au Parc des Princes. C'est à voir en images sur ici.fr. Elle est introuvable depuis la sortie du collège vendredi. Liana, 11 ans, a disparu à Florence dans le Gers, entre Bordeaux et Toulouse. Les images de vidéosurveillance la montrent entrer dans la voiture d'un homme qui a été placé en garde à vue samedi. Hier, une battue a rassemblé plus de 300 personnes. Présenter un certificat d'honorabilité lors du recrutement quand on travaille avec des enfants. Allonger le délai de prescription du délit de non-dénonciation des violences sur mineurs. Une proposition de loi est examinée aujourd'hui par les députés dans le sillage de l'affaire Betaram et des violences dans le périscolaire. Les prix de certains tabacs en hausse. Le SMIC augmente de 35 € net par mois pour un temps plein. Ce sont les changements de ce 1er juin à retrouver sur ici.fr. Et puis les espoirs tricolores reposent sur elle. À Roland-Garros, Diane Perry, 92e mondiale, affrontera à 12h40 la Polonaise Maya Kowalska, 114e en 8e de finale. C'est la seule Française toujours en compétition.
7: Dans l'info d'ici, à 6h30, un monument historique de la région s'offre un petit coup de jeune. Il est considéré comme l'un des plus beaux phares du monde, le dernier au style art déco. Il s'agit bien sûr du phare de Saint-Paul à Dunkerque, un phare construit au début des années 30, tout au bout de la jetée ouest à l'entrée du port. Mais ce très beau phare n'est plus en très bon état. Il est même fragilisé par des décennies d'exposition au vent, au sel et aux tempêtes. Les travaux viennent tout juste de commencer. Il y a du boulot, beaucoup de boulot, Charlotte Schumacher.
8: Du boulot déjà sur la partie extérieure du phare. Le béton se fissure, le parement se décolle, il faut tout refaire, explique Thomas Georges, directeur de Chevalier Nord, l'une des entreprises qui intervient sur le chantier.
9: Ce qui s'est passé, c'est qu'après-guerre, avec les dégradations qu'il y a eu sur le phare, les Allemands ont reconstitué un parement avec une plaquette de briques sur l'ancienne structure d'origine, des plaquettes de parement qui malheureusement n'ont pas tenu aux effets climatiques, qui se sont dégradées et qui aujourd'hui menacent de se décoller et de tomber.
8: Il faut donc y aller étape par étape.
9: Retirer toute cette peau en plaquettes de briques qui a été adossée, retrouver la structure d'origine, réassainir la structure d'origine et reconstituer un parement en briques conforme à celle d'origine, mais de toute épaisseur, pleine épaisseur, pour pouvoir retrouver toute sa structure et de la solidité.
8: L'un des gros changements, ça va être la couleur du phare. Fini les briques rouges.
9: Alors la brique sera blanche comme à son origine. Donc, tout l'objectif du phare, c'est d'être vu, bien sûr. Et le blanc est une couleur très utilisée dans la signalisation maritime. Et donc toute la partie basse du phare sous les fanaux était blanche et donc on va retrouver cette brique avec un émaillage blanc brillant pour qu'elle soit bien visible.
8: Même chose à l'intérieur, tous les murs vont être refaits. Quand on monte la centaine de marches, on le voit, les carreaux de carrelage se décollent partout. D'autres travaux sont à prévoir dans plusieurs pièces du phare, comme ici dans la salle de veille où l'on retrouve Adrien Popiol, coordinateur du chantier.
10: Comme on va remettre en service les feux de police qui actuellement se situent sur l'autre jetée, il y aura également ici les commandes de ces feux de police avec les batteries de secours, etc. Donc il y aura pas mal de techniques également ici.
8: Ce chantier a quand même des allures de défi. Il faut déjà l'atteindre, ce phare, situé à 700 mètres au bout de la digue.
10: Ah ouais, c'est sûr que c'est un défi. Hein. Déjà rien que pour y accéder, pour monter le matériel. Donc il faut imaginer, c'est vrai qu'il y a 50 tonnes d'échafaudage par exemple qui sont à amener et plus quasiment 5 tonnes de renforcement sous-sol. Donc ça fait 55 tonnes à amener sur un petit couloir de 700 mètres. Ça, les conditions de vent, de météo et puis effectivement à l'intérieur, oui, c'est exigu. Hein. Donc c'est un défi. Effectivement, ouais.
8: La phase la plus périlleuse des travaux sera la restauration de la coupole et de la lanterne. Elles vont devoir être élitreillées, restaurées à terre avant d'être replacées tout en haut du phare à la fin de l'été 2027.
7: Et la fin des travaux est prévue à l'automne 2027. Coût total de l'opération, près de 5 millions d'euros, en grande partie financé par le port et la communauté Remède de Dunkerque.
0: Et puis, fin de saison réussie pour les handballeuses amandinoises à 7h.
7: Oui, exploit de Saint-Amand-les-Eaux qui file tout droit sur la scène européenne. Les Louves joueront l'European League à la rentrée, une qualification historique.
0: Bon, ça sera tout à l'heure à 7h dans le journal. Voilà pour la une, 6h34, météo lumineuse. Et ça, c'est bien pour débuter le mois de juin. juin. Les températures 10, entre 10 et 16 degrés. 10 degrés plutôt sur l'Isère en ce moment. Tiens, on est à 11 degrés tout juste entre Béthune et Lens. Et Neuilly-Mignon, vous nous écoutez. Arras, bienvenue. Les Arrajois, 12 degrés ce matin au thermomètre. Mais ça, vous nous le confirmez là tout de suite sur la page Facebook ici Nord. 14 degrés sur le secteur de Maubeuge, entre Maubeuge et Valenciennes. Et 14 degrés également sur la métropole lilloise. 16 degrés pour les températures les plus douces. Et sur la côte ce matin. Alors, journée plutôt agréable pour tout vous dire. On est loin de la chaleur de la semaine dernière. On sera plutôt dans une douceur agréable entre 22 et 25 degrés cet après-midi. Ce matin, le soleil qui brille quasiment pour tout le monde. Quelques nuages cet après-midi avec peut-être quelques ondées possibles sur la côte. Mais une journée, voilà, somme toute, assez sympathique pour ce lundi. On attend 23 degrés à Dunkerque, 22 à Calais, 25 à Lille, 25 à Lens, 25 à Arras et 25 à Valenciennes également. Petite perturbation attendue pour demain et pour le reste de la semaine. On fera le point complet sur cette météo, ça sera tout à l'heure après 7h, ça c'est promis. L'infotrafic de 6h36, on regarde. Bon, ça commence à se charger, mais alors vraiment tout doucement ce matin sur l'autoroute 1. On est autour de Carvin vers Lille, c'est tout ce qu'on note. Bonne route à vous!
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0: L'inoubliable Madonna qui revient d'ailleurs, hein, ça sera le mois prochain. Mais d'abord, un souvenir des années 80, Into the Groove.

0: question qu'on se pose ce matin, c'est si Étienne Cholet a dansé là-dessus. À un moment donné de sa vie,
1: Étienne.
0: C'est vrai?
1: Non, je crois pas.
0: Vous avez jamais dansé sur Madonna?
1: Ah si, mais pas sur Into the Groove.
0: D'accord, sur laquelle par exemple?
1: Vous mettez tout de suite un trou là. Attendez, je vais me dépêcher.
0: Le truc qui est sorti il y a une vingtaine d'années et qui s'appelle Hang Up sur le rythme de Abba, c'est pas ça?
1: Ça doit ressembler à ça, je pense.
0: Ah ben alors justement, vous me tendez la perche, Étienne. Puisque Madonna va revenir le 3 juillet prochain dans un mois pour un nouvel album.
1: Oh !
0: Album intitulé Confession 2 qui fait suite justement à l'immense succès de son Confession on the Dance Floor sorti en 2005. Ou alors reprenez ce titre Hang Up avec le sample de Madonna pour tout vous dire.
1: On a hâte.
0: Voilà, oui. Alors le retour de Madonna a une esthétique assez pop et électro, c'est ce que nous dit. Ça marque également sa retrouve avec le producteur Stuart Prince, artisan de 7 albums sortis en 2005. Et son retour également chez Warner Records pour un véritable album studio inédit. Il faut encore patienter un mois avant de danser dessus. Juste un mois.
1: Je prends mon mal en patience.
0: Allez, 6h40, vous êtes sur Ici Nord. Belle journée. 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
0: Ici matin. Bon, c'est la pleine forme ce matin, 6h40. Michael Paschensi, en pleine forme pour ça va vous faire la journée. Bonjour Michael.
3: Bonjour Pascal, lundi 1er juin aujourd'hui, semaine qui démarre, nouveau mois qui démarre, le dernier mois de la saison. Soyez fort Pascal, faut tenir jusqu'au bout, hein. Tout le monde compte sur vous. En plus, ça va être plus respirable cette semaine puisque la météo sera un tout petit peu plus fraîche que la semaine dernière. Bon, c'est l'idéal hein, pour passer du temps dans la voiture sur la 1 à regarder l'autocollant bébé à bord de la voiture de devant. Pour trouver le prénom du jour, un petit jeu. Monsieur et madame, petit morceau de tarte parce que sinon je vais grossir. On t'a fils. Comment s'appelle-t-il? Je vous laisse réfléchir. La bonne réponse, c'était Justin. Juste un petit morceau de tarte parce que sinon je vais grossir. Oui. Oui, je sais. Bon anniversaire à Ronnie Wood, le guitariste des Stones. Le gars a ingéré l'équivalent du PIB de la Colombie en substances illicites et il pète la forme à 79 ans. Moi, mon médecin me dit de calmer le saucisson à 50 ans. Cherchez l'erreur. Bon anniversaire aussi à Spider-Man, alias Tom Holland. Il a 30 ans. Ben oui, l'acteur qui joue Spider-Man au cinéma. Rand Ballet, un coup de vieux pour Spider-Man un petit peu quand même, hein. Oui, bah entre deux voltiges sur les tournages, Tom, va falloir penser à faire des pauses pour aller tisser. Et puis on aurait fêté l'anniversaire de Marilyn Monroe. Elle aurait eu 100 ans aujourd'hui. Quand je pense que sa mythique robe blanche qui se soulève sur la bouche du métro a été vendue 4 millions de dollars. Vous vous rendez compte? Le 1er juin 1985, la SNCF rouvre enfin la liaison Lille-Lens en train qui avait été fermée 15 ans plus tôt.
4: Bref, aujourd'hui, les trains de voyageurs roulent à nouveau entre Lille et Lens via Donsinguin à 80 et bientôt 100 km/h.
5: Vous croyez que vos administrés vont reprendre le train?
6: Ah oui, il y a eu un sondage dans la commune et il y a beaucoup de demandes. Nous sommes à 25 km de Lille avec une concentration d'habitations nouvelles et tous les jeunes couples qui ont dû avoir deux voitures pour le travail sont ravis de voir qu'ils pourront en avoir qu'une avec tous les avantages que ça comporte. Yep.
3: Le 1er juin 2016, Christopher Nolan pose ses caméras sur la côte pour tourner Dunkerque. Et les figurants sont pas contents.
7: Je suis venu hier, la mer elle a été déchaînée. Les vagues passaient par au-dessus des portiques.
8: Sur Internet, certains se lâchent.
9: Du coup, on servait à rien et on attendait dans un froid intenable. Le temps était apocalyptique, jamais vu un truc pareil.
8: Payé au SMIC, certains figurants auraient même menacé de quitter le tournage, de quoi peut-être laisser la place à ceux qui se trouvent sur liste d'attente.
3: Bon, en même temps, ça leur a fait des souvenirs et ça leur a surtout fait la journée. On se retrouve demain pour se construire d'autres souvenirs.
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0: Ici Matin. Bientôt 7h moins le quart. Ici Nord avec le vétérinaire, docteur Pierre Fabin, pour s'occuper de nos animaux. Alors, vous avez déjà remarqué, Léa ou Étienne, on a déjà entendu cette phrase au sujet de nos animaux. S'il mange avec autant d'appétit, c'est parce que ça va être bon pour lui.
11: Oui. Hein? Oui, c'est vrai.
0: Sauf que parfois, j'ai l'impression qu'il mange quelque chose de carrément dégueulasse. Alors, docteur, savoir ce qui est bon ou pas bon, c'est un véritable casse-tête ou c'est un mythe?
12: Et effectivement, on fait une énorme erreur d'interprétation. Nous, les humains, on goûte nos aliments avec des milliers de papilles. Le chien, lui, fonctionne presque uniquement à l'odeur. S'il sent de la graisse, du sucre et une odeur un peu forte, son cerveau lui dit d'avaler tout rond sans même prendre le temps de savourer. Il a très peu de récepteurs gustatifs comparés à nous. Donc, l'équation, il aime ça. Donc c'est sans danger, ça ne fonctionne pas. Un chien est un carnivore opportuniste, programmé par la nature pour engloutir tout ce qu'il trouve. Que ce soit de la litière pour chat, une charogne en forêt ou votre poulet rôti. C'est un véritable aspirateur sur pattes, pas un nutritionniste.
0: Bon d'accord, donc son instinct naturel ne le protège pas toujours du tout. Alors dites-moi, qu'est-ce qu'il faut faire au quotidien?
12: Pas le moins du monde, et c'est justement ce qui remplit les cliniques vétérinaires. Prenez l'antigel pour voiture qui traîne dans le garage par exemple. Ça a un goût très sucré. Un chien ou un chat va le laper avec gourmandise alors que c'est un poison foudroyant qui détruit ses reins en quelques heures. Pareil pour la tablette de chocolat assise sur la table basse ou la grappe de raisin posée sur la nappe. Le chien va se régaler alors que le cacao attaque son cœur et le raisin détruit son système rénal. Il ne ressentira pas la toxicité avant plusieurs heures lors de la digestion. Et c'est le même problème avec les raticides qui sont en général très sucrés. Face à une odeur alléchante, son instinct de survie est tout simplement nul.
0: Bon d'accord, alors au-delà du poison, il y a aussi la quantité de ce qu'il mange. S'il réclame sans cesse à table, c'est qu'il a vraiment faim ou alors c'est de l'exagération?
12: Eh ben non, c'est de la pure gourmandise. Un chien n'a pas de bouton stop face aux aliments très riches. Vous lui donnez des restes de fromage, de charcuterie ou de pizza à chaque fois qu'il fait les grands yeux tristes et il mangera jusqu'à exploser. Le résultat direct de ce comportement, c'est l'obésité. Un chien obèse, c'est de l'arthrose en plus précoce et des années de vie en moins. C'est là qu'intervient votre rôle. Vous êtes l'adulte responsable. Vous êtes la seule barrière de sécurité de son estomac. L'astuce pratique, sécurisez vos poubelles, ne laissez absolument rien traîner sur les plans de travail et ne cédez jamais à table.
0: Là-bas, c'est pas ce que je fais. En tout cas, merci pour les conseils, docteur Pierre Fabin. On vous retrouve sur ici.fr. On prend soin de nos animaux tous les jours. 6h46, frérot de la Vega.

0: Le chant des sirènes a quasiment 7h10 sur Issinor. On salue Sylvie qui nous écoute. Elle nous le dit là, en ce moment, c'est marqué sur la page Facebook Issinor. Et c'est chouette son message. Je vous le lis et je vous le partage. Et ça, on adore. Bonjour la team Issinor. Beaucoup plus respirable aujourd'hui à Paris avec 14 degrés ce matin. Oui, Sylvie nous écoute à Paris. Bonjour Sylvie. 25 degrés attendu cet après-midi. J'espère que vous allez bien, que vous avez passé un bon dimanche. Je vais maintenant boire mon café. Bon début de semaine et gros bisous avec plein de petites fleurs et plein de petits clins d'œil. On adore ça. Les messages, c'est sur Issinor. C'est la page Facebook tous les matins pour les températures, par exemple. 7h10, les bons conseils de Bruno Béard.
1: Quels sont nos recours lorsque nous sommes débités deux fois pour le même achat en ligne? La réponse avec Nicolas Briche. Nous parlons aussi de l'aide aux grands rouleurs. Et tout de suite, on prend le train. Avec le billet de congé annuel de la SNCF, vous pouvez bénéficier une fois par an d'une réduction de 25% pour partir en vacances. Il faut pour cela voyager en France et parcourir une distance d'au moins 200 km aller-retour. Info sur service-public.fr. L'aide pour les grands rouleurs est une indemnité de 100 € pour aider les actifs utilisant leur véhicule, notamment pour se rendre au travail. Pour connaître les conditions à remplir pour bénéficier de cette subvention, rendez-vous sur entreprendre-service-public.fr. Avec nous aujourd'hui Nicolas Briche de la Maison de la Médiation et du Citoyen. Bonjour Nicolas.
2: Bonjour Bruno.
1: Alors ça se trouve à Lille, hein, précisons-le. Lors d'un achat en ligne, le professionnel m'a débité deux fois pour le même achat. Comment faire?
2: Alors ce type de dysfonctionnement peut se régler très rapidement. Il est effectivement peu probable qu'un consommateur fasse un achat d'un même montant au même moment. Une réclamation au professionnel, que ce soit par téléphone ou par courriel, peut souvent être suffisant.
1: Et si je n'ai pas de réponse, malheureusement?
2: Alors là, vous pouvez vous adresser à votre banque, puisque votre banque a une obligation, c'est démontrer que chaque opération faite soit authentifiée, dûment enregistrée et comptabilisée et n'a pas été affectée par une déficience technique ou autre. Ainsi, si vous avez authentifié votre paiement qu'une seule fois, la banque ne peut pas prouver que vous avez authentifié une seconde fois et doit donc rembourser cette seconde opération.
1: Alors la banque est donc perdante?
2: Pas forcément, mais c'est à elle de se retourner contre le site marchand ou le commerçant physique pour obtenir son remboursement.
1: Alors, la Maison de la Médiation et du Citoyen, c'est à Lille. Il y a un site internet?
2: Il y a un site internet, c'est mesdemarches.lille.fr.
1: Merci Nicolas, à bientôt.
2: À bientôt Bruno.
0: Le pense pas si bête de Bruno Béard à 6h52. 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

0: Ce matin, c'est qu'on se raconte tous son week-end.
1: Oui, c'est vrai.
0: Et Zeph nous racontait son week-end, c'était la fête des mères hier.
1: C'est ça.
0: Vous avez fait à manger.
1: Oui, j'ai fait à manger.
0: Voilà.
1: À ma femme.
0: À votre...
1: Enfin, je suis à manger à ma femme tous les jours.
0: C'était du bœuf, rôti de bœuf.
1: Bah oui, bah écoutez, elle a voulu ça.
0: Et alors ?
1: Bah c'était bon.
0: Bah voilà, ça y est, le week-end est raconté. Zeph, c'est à vous, en vrai, dans une minute même pas.
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0: Les températures de ces derniers jours vous ont dit oh, j'ai envie de faire un petit plouf. 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
0: Et dans 3 minutes, 7 heures avant cela, Zeph est avec nous en direct oui. Le matin pour une date qui a marqué la région. Quelle date vous nous proposez aujourd'hui?
4: Année le 26 juillet 1936 et ça ne date pas
0: d'hier.
4: Juillet 1936, ces premiers juilletistes, ils prennent leur premier congé payé. Hein, mais pendant ce temps-là, il y en a des qui bossent. Déjà, il y a... Déjà, il y a deux Jules Butte, un qui s'appelait Albert Lebrun et l'autre chez Édouard VIII. Alors, Édouard VIII, c'est l'un des films. C'est Édouard II, le retour. Édouard III, le retour de vengeance. Édouard IV, il revient encore une fois. Non, Édouard VIII, c'est le roi d'Angleterre. Et Albert Lebrun, comme son nom l'indique, il est au président de la République. Hein, c'est depuis ce temps-là qu'on dit, quand on est président, ben, le premier truc qu'il dit, c'est « je suis d'un Lebrun ». Voilà. Et donc, année à Vimy. C'est le jour de l'inauguration du mémorial de Vimy. Voilà. Alors là, attention, ça devient sérieux.
0: Oui.
4: On a construit ce bazar en mémoire à tous ces soldats canadiens qui est mort sur la crête de Vimy en 1917.
0: Absolument.
4: 11 285 en tout. Alors, pourquoi que chez le roi des Anglais qui vient pour l'inauguration, vous allez me dire, et pas un Canadien?
0: Oui.
4: Bah parce que chez le roi des Canadiens.
0: Ah bah oui,
4: chez Commonwealth. Hein, c'est ça. C'est Commonwealth. Je changerai la bonnette après. Hein. Et chez tous ces pays, ils font partie de la couronne britannique. Australie, Afrique du Sud, l'Inde, et Inda, tout plein. Et leur point commun, c'est qu'ils parlent anglais. Et bah oui, ils font taire tous et tout le jour bouillir de l'eau. Voilà. Pour faire quoi?
0: Du thé.
4: N'importe quoi. Et pour faire cuire de la viande. Pauvre bête. Sauf chez les Indiens, évidemment, parce qu'ils touchent pas aux vaches, hein, chez sacré. Mmh. Eux, ils disent pas Burger King, mais des lentilles. Pour les seuls qui voudront aller le vivre, chez Achval, c'est Achval sur Givenchy en Goële et Neuville-Saint-Va. Et la bataille de Vimy, ça n'a pas été la dernière sur le mémorial de Vimy, parce qu'il y a une histoire. En 1940, chez les Allemands, ils avaient pris le mémorial pour un parking. Chez Beaubourse, là, il y a un groupe de Polonais qui avait décidé d'entrer dans la résistance, a fait péter tout le parking avec les carrettes des nazis dessus. Et chez un commando de mineurs qui était dirigé par une gueule noire de le fosse numéro 4, sa nom était au Zimzag, mais chez mineurs, il avait surnommé Maguette. Alors Maguette, vous m'entendez souvent le dire pour parler des filles.
0: Oui.
4: Au départ, Anne Maguette, chien de chèvre. Voilà. Et j'ai pas vu le rapport avec les filles, je suis désolé. Et là, c'est marrant parce que vous le savez peut-être, non, mais il y a des endroits à Vimy où il y a encore des bazars explosifs en dessous.

0: Ça n'a pas été entièrement nettoyé. Et pourtant, il faut l'entretenir, ce machin. Tu peux pas faire un mémorial en image à Chégin et t'es tout laissé de dallage autour avec du cruau tout partout. Du cruau chez de mauvaises herbes,
1: j'ai dit. Merci, ouais.
0: Alors, coqcher qu'ils ont fait chez Canadiens. Bah, Léa, elle dit rien, mais elle comprend pas non plus. Alors, coqcher qu'ils ont fait chez Canadiens, ils ont mis des moutons pour tondre le pelouse sur le mémorial de Vigny. Parce que j'ai une bonne mine, un tchou mouton. Et puis, si qu'est sur un mime, hop, un kebab. Mais ils sont courageux chez Bien, parce que quand on leur a dit, il faut que tu vas là-bas pour tondre, ils ont tous dit, ouais, gigot. Voilà. Heureusement qu'il n'y a pas d'Indien à l'histoire, mais je dis parce que. Et, mais ma question, c'est si t'es pas encore allé au mémorial de Vimy, bah, coq tatin, tabernacle. Voilà.
2: Oui. Merci, Zef, pour cette date qui a marqué la région.
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2: On vous souhaite la bienvenue. 1er juin, c'est aujourd'hui, et il est 7h. C'est l'info d'ici avec vous, Étienne Cholez. L'extraordinaire saison des handballeuses de Saint-Amand.
4: Ces derniers jours, on a parlé du sacre fantastique du RC Lens en Coupe de France, de la qualification, encore une fois, du LOSC pour une compétition européenne, ou bien ces derniers jours du PSG, bien sûr, titré en Ligue des Champions ce week-end. Mais quel exploit du Saint-Amand handball porte du Hainaut. Les Louves joueront l'European League à la rentrée. C'est la petite Coupe d'Europe. Hier, elles ont perdu 22-21 à la maison contre Nice. Les handballeuses du Nord terminent donc quatrième du championnat. Et voilà, Saint-Amand-les-Eaux sur la scène européenne. Une prouesse, Thomas Lavaux.
5: La fête, malgré la défaite hier.
6: Personne ne l'imaginait capable d'aller chercher une qualification européenne. Et pourtant...
5: Après le match, chaque joueuse revêt un t-shirt sur lequel Direction l'Europe est écrit et reçoit un cadre avec la mention historique.
7: Mais je pense que c'est historique aussi de gagner autant de places dans le classement d'un coup.
5: La saison dernière, Saint-Amand n'avait fini que 12e sur 14, comme la saison d'avant. En 2023, 11e. En 2022, le club était encore en division 2. L'équipe entraînée par Edina Borsos rêvait à haute voix de Coupe d'Europe, mais pas avant 12 ans au moins.
7: Cette équipe a pris après Metz et Brest le moins de buts dans la saison, mais je pense que c'est surtout cette envie de jouer ensemble et de se battre qui les a fait autant avancer.
5: Julie Leblévec, ailière droite et capitaine hier.
8: Il y a plein d'individualités différentes, plein de personnalités très différentes aussi. Et au final, quand je dis homogénéité, c'est que chacune a vraiment su apporter ses forces et on a su, je pense, les mettre au service du collectif. Saint-Amand.
5: L'année prochaine, le COP des Louves chantera en Europe. Pour le club, un été actif s'ouvre. Il faudra augmenter le budget de presque 10% pour bien figurer en Coupe d'Europe.
4: Avec de grands chantiers comme celui de la salle, il faut changer le sol pour répondre au cahier des charges européens. À l'opposé, Sambre-Avesnois, c'est un peu ombre et lumière pour nos clubs du Nord. Sambre-Avesnois a perdu 43-25 à Brest, nouveau champion de France. Elle termine donc à la 13e place. Le club relégué jouera en division 2 féminine la saison prochaine. L'info aussi ce matin, ce sont ces millions d'euros qui tombent sur les Hauts-de-France. Un investissement par-ci, un investissement par-là, c'est le début de Choose France, le rendez-vous des investisseurs étrangers. Événement estampillé Emmanuel Macron. On sait déjà que l'usine de Cocotte-en-Fonte, Staub, à Merville, attend 42 millions d'euros. Ça dessine un avenir solide pour les 450 employés du site. Le port de Dunkerque, lui, décroche un investissement de 35 milliards d'euros. 35 milliards, une somme à 11 chiffres pour construire un grand data center. Ces centres de données au cœur de nos vies avec l'intelligence artificielle notamment. On y revient en détail dans l'info d'ici à 7h30. Là, c'est une industrie historique de notre région, le textile. En difficulté, une marque de lingerie s'arrête après 14 ans d'activité. Pomme Poire, avec son siège de Waterloo, c'est bientôt terminé. L'aventure était belle, pourtant une quinzaine de salariés, 2 millions d'articles vendus, 650 000 clientes et une égérie bien connue, Camille Serre, Miss France, nordiste. Elle avait tiré vers le haut le fondateur de la marque, Alexandre Monteil.
9: C'était une égérie, une partenaire avec qui on a collaboré pour la création d'une collection qui était notre collection un peu premium. On était vraiment dans un partenariat de création de collection. Et c'est d'ailleurs Camille qui nous a bien poussé pour travailler toute notre démarche éco-responsable. On a travaillé avec elle elle nous a inspiré sur des nouvelles formes, des nouvelles collections. Enfin, voilà, on était vraiment dans un partenariat gagnant-gagnant. Du coup, on a travaillé avec des dentelles fabriquées à Calais ou à Caudry, sous l'impulsion de Kémy qui tenait vraiment à se faire présent, notamment des dentelles fabriquées à Calais qui est dans sa ville de cœur. Et je pense que sans elle, on n'aurait pas forcément franchi ce cap-là.
4: Avant de fermer définitivement la marque écoule ses stocks, il y a de grosses réductions sur le site internet de Pomme Poire, jusqu'à moins 70% jusqu'à la fin du mois sur des culottes soutien-gorge ou collants. Un bus de salariés de Clégé à Bapaume se dirige ce matin vers le conseil régional des Hauts-de-France à Lille. Le président de la région, Xavier Bertrand, est prêt à aider cette entreprise ainsi que du risotti à Salomine. En revanche, il ne fait plus confiance aux dirigeants actuels. Les 240 salariés des deux sociétés appartenant au groupe GTE Automotive sont au chômage partiel depuis plusieurs semaines. Du risotti spécialisé dans la transformation de véhicules utilitaires est en redressement judiciaire. Clégé, qui fabrique des caisses réfrigérées, est au bord de la liquidation.
2: Ici Nord, il est 7h05, le parquet de Lille enquête sur une bagarre ce week-end autour des boulevards de la Moselle et de Metz.
4: Les circonstances sont encore floues. On sait ce matin qu'il y a une victime dans cette altercation qui date d'hier en fin d'après-midi. Pronostic vital pas engagé, mais elle a quand même dû être hospitalisée. Presque au même endroit, un homme de 27 ans a été retrouvé mort. Après expertise, le parquet de Lille affirme qu'il est décédé à cause d'une overdose. Des chevaux tagués à la peinture noire. Une croix gammée, des sexes masculins, des traits. Voilà de quoi sont recouverts des équidés dans un champ de Wallers, près de Valenciennes. L'association de défense des animaux futurs lance un appel à témoins. Un rappel utile, ce matin, c'est la dernière semaine pour faire sa déclaration de revenus dans le Nord et le Pas-de-Calais. La date butoir, c'est jeudi 23h59 sur Internet. On fait un saut dans le passé, sur les traces de nos origines. La généalogie, passion qui touche toutes les générations. À Dainville, près d'Arras, les archives départementales du Pas-de-Calais ont ouvert leurs portes tout ce week-end. Leurs bâtiments sont tout neufs et mieux organisés pour se repérer dans les 38 kilomètres de documents classés. Ça permettra à tout le monde de faire comme Michel et son mari Jean-Pierre. Le couple a retracé son histoire sur plus de 4 siècles.
1: Ça m'a tout de suite passionnée. Du coup, j'ai fait pour ma famille et la famille de mon mari des recherches qui sont grandement facilitées par Internet de nos jours.
2: Vous êtes remontée jusqu'à quand ?
1: Chez moi, c'était début du 18e siècle. Et la famille de mon mari remonte, tout au moins ce que j'ai trouvé, jusqu'au fin du 16e.
10: Alors, il y avait des éléments que je ne connaissais pas du tout sur ma famille. Des successions d'anciens officiers de marine et amiraux, capitaines, etc., qui sont enterrés dans différents cimetières près de la côte. C'est très amusant. Je retrouve la tante de mon amiral du côté de l'Orient. Bon, on voyage dans toute la France. Et ça, grâce à ma femme, voilà, c'est très amusant.
4: L'histoire de Michel et Jean-Pierre au micro de Vincent De Castro. La dernière française à Roland-Garros, Diane Paris, joue cet après-midi pour une place en quart de finale. Elle foulera comme toutes les autres stars du tennis la fameuse terre battue qui est faite avec des briques de chez nous, des briques du Nord, finement broyées par une entreprise de Wascal. On y vient dans quelques minutes, c'est l'écho d'ici à 7h20.
2: Ça, c'est chouette. Dites donc, cette histoire de déclaration de revenus, c'est fait ou pas pour vous là?
11: Alors,
2: elle
11: est toute prête, j'ai pas encore appuyé sur le bouton.
2: Mais pourquoi
11: valider? J'ai peur de la bêtise dernier moment. Donc, je vais la relire encore tout à l'heure, mais c'est une question d'heure avant que je la valide.
2: On peut corriger tout de même jusqu'au 4 juin.
11: C'est
2: parce que je l'ai fait hier, j'ai tout regardé. Alors j'ai pas compris, mais j'ai juste
11: de sur le front,
2: ça peut être... J'ai dit je vais mettre zéro partout, ça passera de tête.
11: Non, c'est pas vrai.
2: 7h08, allez, Patrick Marlière est à la météo. Comme les impôts sont à l'état. Bonjour Patrick.
12: Bonjour Pascal.
2: J'ai pas trouvé mieux comme transition, je suis désolé.
12: Je m'attendais à n'importe quoi, mais bon.
2: C'est du n'importe quoi, je vous le confirme. Alors, c'est pas si mal aujourd'hui.
12: Ouais, effectivement, après donc plusieurs journées estivales, des journées orageuses, aujourd'hui, c'est effectivement une journée assez agréable avec un ciel variable. On retrouve de belles périodes ensoleillées et des températures encore très confortables. Ce matin, vous les avez notées. Et puis pour cet après-midi, on va grimper jusqu'à 23 degrés en bord de mer et 25 degrés dans les terres. C'est des températures dignes d'un mois de juillet. Les températures la nuit prochaine, donc elles vont rester entre 15 et 16 degrés avec un vent d'ouest qui va tourner au sud-ouest l'après-midi, amenant peut-être une prochaine dégradation.
2: Bon, on est bien d'accord, effectivement, que ça se dégrade ensuite, mon petit bonhomme.
12: Et ouais, dès demain, on repassera certainement en vigilance sur les orages qui sont attendus demain, pratiquement une grande partie de la journée sur tous les Hauts-de-France. Ensuite, ça restera le yo-yo des conditions météo tout au long de la semaine. Mercredi, retour d'un temps agréable. Jeudi, des averses. Le temps perturbé aussi vendredi. Plus lumineux samedi. Et puis une belle amélioration peut-être dans la journée de dimanche qui est attendue sur l'ensemble de la région.
2: Donc c'est mitigé pour le week-end.
12: C'est mitigé avec peut-être plus de soleil dimanche que samedi.
2: D'accord. Merci Patrick.

0: ralentissement sur l'autoroute A1. On à peine, allez, à l'heure actuelle, à l'heure où je vous parle, on est à peine à plus de 15 minutes de temps de trafic en plus. Je vais y arriver. Sur l'autoroute A25, dans le sens d'Akerke-Verny, c'est à peu près la même chose. D'être retenu à hauteur de la chapelle d'Armentières. Voilà pour les difficultés ce matin. Attention, moindre problème. Ici Nord, 03 20 55 89 89, avec Ahmed pour vous répondre.
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0: C'est Indochine avec nous. Et ce titre, Troisième Sexe, là aussi ça a marqué les années 80. Est-ce que vous connaissez l'histoire de ce titre? Allez, je vous le raconte dans 3 minutes, juste après ceci.

Machine et le troisième sexe. Tiens, l'idée de cette chanson est née au début des années 80. Lors d'un séjour à Londres, Nicolas Sirkis et les membres d'Indochine assistent alors à un concert du groupe The Cure. Sur place, ils ont remarqué par l'attitude et le style des fans, beaucoup affichent des looks très androgynes, avec du maquillage, des vêtements qui brouillent volontairement les codes masculins et féminins. Le tout assumé avec une grande liberté, ce qui donne l'idée de ce titre, troisième sexe, qui sort en 1985 et qui reste encore aujourd'hui l'un des grands succès du groupe. 7h14. Voilà, j'ai étalé ma science, c'est très bien. Non, c'est vrai. Hein, comment il sait tout ça? Et parce qu'il l'a lu. Allez, on va jouer ensemble. Et alors, quelle surprise ce matin. Je reviens, je m'assieds au bureau, j'ouvre la case du bruit qui court. Et là, je vois la somme de 400 euros. Oui, 400 euros pour ce bruit, c'est un record, c'est inégalé. Jusqu'à maintenant, nous n'avons jamais atteint cette somme depuis début janvier. Le bruit qui court, il est pour vous. 03 20 55 89 89, si vous le retrouvez aujourd'hui. 400 euros en chèque cadeau. De quoi s'agit-il?

0: écoutez. C'est énervant, hein. Ah, c'est énervant. Ah, ça vous énerve, hein, ça tombe pas. Mais remarquez, ça fait monter la cagnotte. 400 euros aujourd'hui pour ça, à votre avis. Qu'est-ce que c'est? Vous nous appelez.
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0: 7h17, ici Nord, Étienne Cholez.
8: C'est l'heure de mon œil, l'édito de David Ossillot. Marilyn Monroe aurait eu 100 ans aujourd'hui.
9: Vous l'imaginez à Roland-Garros, dans les tribunes, lunettes noires, regardant le match, et en entendant un joueur du Paraguay, la semaine dernière, battu par le jeune français Moïse Kouamé, expliquer après sa défaite que ce genre de match doit être arbitré par un homme, parce qu'une femme n'aurait pas la force de s'imposer face au public. C'est exactement ce qu'a osé dire Adolfo Daniel Valero, à qui la direction du tournoi promet maintenant des sanctions. Encore heureux. Je suis pas sûr que Marilyn aurait été surprise, parce qu'avant même qu'on invente le mot « MeToo », elle racontait des choses qui résonnent étrangement aujourd'hui. En 1953, dans une interview, elle a cette formule « À Hollywood, éconduire les loups est un travail à plein temps ». Et puis il y a son histoire personnelle. Une enfance ballottée entre familles d'accueil et orphelinat, des agressions sexuelles subies enfant, qu'elle acceptait d'ailleurs d'évoquer publiquement, c'était rarissime dans l'Amérique des années 50. Mais ce qui est peut-être le plus moderne chez elle, ce n'est pas seulement ce qu'elle dénonçait, c'est ce qu'elle a fait. En 1955, au sommet de sa gloire, elle quitte Hollywood, elle attaque son studio et crée sa propre société de production. Une actrice qui défie les patrons des studios de l'Amérique des années 50, presque impensable. Alors, est-ce que Marilyn aurait été féministe? Peut-être. Icône MeToo, ça c'est impossible à dire. Mais si elle était dans les tribunes de Roland-Garros aujourd'hui et qu'elle entendait ce joueur paraguayen, elle aurait sans doute juste soupiré et remis ses lunettes noires. Bon anniversaire, Marilyn.
8: David Ossillot sur Issy-Nord.

0: Pharrell Williams c'est happy à 7h21. Lui est toujours content, toujours happy. C'est Mickaël à la cellule de vigilance routière à la préfecture du Nord à Lille. Parce que, Mickaël, bonjour, il n'y a pas de gros soucis.
1: Bonjour Pascal.
0: Ça va?
1: Oui, bonjour, très très bien. Bon. I'm happy.
0: Sur
1: tout
0: la route.
1: Va bien, tout va bien. Alors sur la route, ça va très très bien. Ouais. Nous avons quelques ralentissements habituel au niveau des différents échangeurs, hein. Sur la 1, secteur Douges, les Bercours, l'échangeur de Seclin. Sur la 25, c'est l'échangeur d'Arquinghem, l'échangeur d'Armentières, pardon, et l'échangeur d'Anglo où nous avons les premières densités. Rocade Nord-Ouest, secteur Marquette Vambrochy dans le sens anglo-ouascal, ça commence à ralentir également. Et sur l'échangeur de l'autoroute A23 à Orchy en direction Lille, pareil, premier ralentissement. Rien de méchant à cette heure-ci.
0: Bon, tant mieux.
1: Voilà,
0: pourvu que ça dure. Merci, Mickaël. À tout à l'heure.
1: À tout à l'heure.
0: 7h22.
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0: L'écho d'ici, on vous parle des briques rouges stars du Nord.
4: Stars du Nord, mais aussi des cours de Roland-Garros. Le tournoi de tennis a commencé il y a tout juste une semaine. Et chaque année, il accueille les plus grands joueurs et les plus grandes joueuses sur ces terrains en terre battue. Et bien pour la deuxième année consécutive, c'est la compagnie des produits calcaires, la CPC, basée à Ouascal, près de Lille, qui fournit cette terre battue, Nicole Buise.
5: Oui, sous la marque Terbasol. En fait, la société fournit la dernière couche du terrain, car celui-ci est d'abord constitué de deux couches de cailloux, des petits et des gros, puis de mâche-fer pour le drainage, et le tout est recouvert de sable et tout au-dessus de 1 à 3 mm de briques pilées. Et c'est cela que fournit CPC. Cela colore le sable, mais surtout cela permet aux joueurs de mieux glisser. Cette dernière couche est un savant mélange de briques, comme l'explique Nicolas Paulet, PDG de CPC, leader dans ce domaine en France.
6: Pour Roland-Garros en particulier, alors il y a une recette un peu secrète, ce sont des briques qui viennent exclusivement du nord de la France. Une partie des briques vient d'une briqueterie artisanale qui va nous donner une couleur et une consistance tout à fait particulière, et on la mélange avec des briques un peu plus industrielles pour obtenir vraiment l'homogénéité et la texture que souhaite la FFT sur les terrains de Roland-Garros.
5: Il y a 2 ans, la FFT, la Fédération Française de Tennis, était venue faire sa prospection de mélange à Ouascal. Elle en avait testé 2 avant de faire son choix définitif et de prendre CPC comme fournisseur, qui a donc été reconduit cette année.
4: Mais alors Nicole, comment est-ce qu'on produit cette précieuse poussière rouge?
5: Eh bien, CPC rachète ses briques au fur et à mesure de l'année, des briques qui sont d'ailleurs des rebuts de production des deux briqueteries. Elle les stocke. La suite, c'est Nicolas Paulet qui nous la raconte.
6: Au mois de novembre, décembre, pour Roland-Garros, on fait un pré-broyage, puis un broyage pour obtenir la granulométrie qu'on souhaite. Toute la difficulté pour Roland-Garros, en fait, c'est d'obtenir la couleur qu'il faut, la granulométrie qu'il faut et le taux d'humidité qu'il faut. Ce sont les 3 critères vraiment, vraiment, vraiment importants. Roland-Garros, c'est le top du top, donc c'est exigeant au niveau qualité.
5: Une fois le produit livré, ce sont les équipes techniques de Roland-Garros qui en couvrent les terrains.
6: Nous, on livre en amont, bien entendu, hein. Nous livrons au mois d'avril pour la mise en œuvre des terrains, et puis ensuite un petit peu en mai aussi pour préparer la partie entretien des cours, puisque chaque jour, ils vont aller vérifier la quantité de briques pilées, est-ce qu'il faut en mettre ou pas. Ils surveillent ça comme le lait sur le feu, ils ont un œil sur chaque cours.
5: CPC a ainsi livré 70 tonnes de briques pilées pour couvrir 36 cours. Il y a ceux de Roland-Garros, mais également du stade Jean-Bouin juste à côté, où s'entraînent les joueurs, où là, les terrains doivent être absolument identiques. L'entreprise livre par ailleurs près de 250 clubs de tennis en France, mais exporte également à l'étranger, en Chine notamment. Dans l'Hexagone, elle fournit ainsi près de 5000 des 5500 terrains de terre battue qui existent, soit 5000 tonnes de briques pilées par an.
4: L'écho d'ici avec Nicole Buise.
0: 7h24, voilà, clin d'œil à Roland-Garros. Vous êtes sur Ici Nord et Francis Cabrel. Avant de vous retrouver peut-être et avant de vous donner un, vous faire un chèque comme ça de 400 euros, chèque cadeau si vous retrouvez le bruit qui court. Vous êtes acharné et ça c'est bien. Allez, 7h25, début de mois, nous sommes le 1er juin aujourd'hui.

0: La Dame de Haute-Savoie pour Francis Cabrel, 7h27. Nathalie s'apprête à jouer avec nous dans moins d'une minute et c'est ici Nord.
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0: Suspense. Est-ce que le bruit qui court va tomber aujourd'hui? Est-ce qu'il va être retrouvé, ce bruit qui court? 400 euros, rien que ça, en carte cadeau. Et Nathalie qui nous appelle d'Arras. Bonjour Nathalie.
3: Bonjour Pascal.
0: Ça va,
3: bonjour
0: Nathalie.
3: Ça va.
0: Nathalie, on retient son souffle, parce que là, on travaille pas pour rien. 400 euros, ça ferait du bien, hein.
3: Ça ferait du bien, on va tenter notre chance.
0: Allez, Nathalie, vous connaissez les règles. Vous avez le droit à une proposition. C'est pas bon ou c'est bon si c'est bon. 400 euros en chaque cadeau. On vous écoute, Nathalie, le bruit qui court. On peut se le remettre dans l'oreille? C'est celui-ci, écoutez. À votre avis, c'est quoi?
3: Je pense à un presse-agrumes.
0: Le presse-agrumes. C'est pas le presse-agrumes, Nathalie.
3: C'est pas grave. Bonne chance à
0: c'est,
3: tout le monde.
0: C'est énervant, Nathalie.
3: Ah oui.
0: Ah, je me doute. Bon, passez une bonne journée. Jean-Paul, bonjour. Salut, merci.
4: Pascal, bonjour.
0: Salut, vous nous appelez de Valenciennes ce matin.
4: C'est ça.
0: Et normalement, un ciel dégagé.
4: Ah oui, et puis les températures sont plus...
0: Supportables. Ouais, absolument.
4: Supportables.
0: Jean-Paul, proposition, réfléchissez bien, on vous écoute pour le bruit qui court.
4: Alors Pascal, moi je pensais à une fenêtre de toit, un Velux, le moteur d'un Velux qui s'ouvre et qui se ferme. C'est pas ça non plus.
0: C'est pas ça, mais...
5: Ouais.
4: Dommage.
0: Quoi, ouais, Étienne?
5: Jean-Paul, pardon.
0: Ouais. Il y a d'idée.
5: Il y a une très belle idée quand même.
0: Il y a une idée, mais c'est pas ça.
4: Dommage.
0: Bon. On verra demain. Merci beaucoup Jean-Paul, belle journée.
4: Je retenterai, merci.
0: Salut,
4: bien, bonne journée.
0: Salut, demain 420 euros en chèque cadeau.
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0: Dans deux minutes, des sommes qui donnent le vertige.
6: Ah oui, à l'occasion du sommet de Choose France qui s'ouvre aujourd'hui.
0: Voilà, ça sera le reportage à suivre évidemment. Belle journée, belle semaine. Il est 7h30, toute l'info ici en France et dans le monde. C'est le 90 secondes maintenant avec Cyril Lardeau.
7: La fête immense dans les rues de Paris hier au lendemain de la victoire du PSG en Ligue des Champions. 100 000 personnes rassemblées sur le Champ de Mars pour acclamer les joueurs, puis 40 000 supporters au Parc des Princes avec en plus un concert et un feu d'artifice. C'est à revivre en images sur ici.fr. Le dernier bilan de la soirée de samedi, 780 personnes interpellées à travers tout le pays. Des débordements constatés dans 71 communes dont Rennes, Grenoble, Clermont-Ferrand. Une cinquantaine de policiers et gendarmes ont été blessés. Une collégienne de 11 ans introuvable depuis vendredi dans le Gers. Une enquête est ouverte pour enlèvement et séquestration de mineurs. Layana, 11 ans, a disparu à Florence, entre Bordeaux et Toulouse. Les images de vidéosurveillance la montrent entrer dans la voiture d'un homme qui a été placé en garde à vue. Cela fait suite à l'affaire Betaram et au scandale dans le périscolaire. Les députés examinent une proposition de loi aujourd'hui qui prévoit d'allonger le délai de prescription du délit de non-dénonciation des violences sur mineurs. Les personnes qui travaillent avec des jeunes devront régulièrement présenter un certificat d'honorabilité. Une lettre ouverte adressée au gouvernement, signée par les médecins libéraux. Ils tirent la sonnette d'alarme sur la pollution chimique de l'eau potable. 30% des Français ont, selon eux, consommé une eau non conforme au moins une fois en 2024. Et puis la vue sur notre Terre est splendide, époustouflante, inimaginable. Depuis la Station Spatiale Internationale, l'astronaute française Sophie Anneau donne une interview exceptionnelle. Elle est en orbite depuis 3 mois et demi, c'est à lire sur ici.fr.
6: Dans l'info d'ici à 7h30, des sommes qui donnent le vertige. 75 milliards d'euros d'investissement pour la construction de data centers, dont 45 milliards dans la région. Investissement de SoftBank, le géant japonais qui signe de gros chèques en Asie et aux États-Unis, investit pour la première fois en France. Il l'a annoncé ce week-end, juste avant le lancement du sommet Choose France, sommet qui rassemble des dirigeants de grandes entreprises internationales et qui commence aujourd'hui au château de Versailles. 3 data centers sortiront donc de terre dans la région. Un en Picardie, à Bocquel, et 2 autres chez nous dans le Nord, Juliette Penn.
5: Celui qui décroche le gros lot, c'est le port de Dunkerque, Lonneplage précisément. 35 milliards d'euros d'investissement sur les 45 dédiés à la région, selon Patrice Vergrit, président de la communauté urbaine de Dunkerque et maire de la ville. 35 milliards donc pour la construction d'un vaste centre de données qui pourrait atteindre les 2 gigawattheures. Pour le moment, le data center est au stade de projet. Sa construction s'étalera sur 36 mois. Second site pressenti dans le Nord, Bouchain, près de Valenciennes, dans l'ancienne centrale thermique EDF, qui devra héberger là un data center plus modeste, 400 MWh, un site qui n'est pas choisi au hasard puisqu'il se trouve à proximité d'infrastructures électriques. Le raccordement pourra donc se faire rapidement. SoftBank prévoit ensuite de développer d'autres sites ailleurs dans le pays.
6: Et concernant le site de Dunkerque, cet investissement de 35 milliards d'euros va permettre au port nordiste de continuer à diversifier ses activités. Patrice Vergrit, président de la communauté urbaine de Dunkerque.
8: Alors, ce n'est pas le seul projet d'ailleurs qui est intégré sur l'agglomération dunkerquoise, puisqu'à côté du data center de 1,3 à 2 gigawatts, est prévu en collaboration avec Schneider Electric une usine de fabrication de modules électriques pour data center qui, elle, va probablement employer jusqu'à 300 à 400 personnes. Donc, à peu près entre 100 et 200 emplois pour le data center. Et effectivement, un très gros investissement, presque 35 milliards d'euros. Et de l'autre côté, une usine de fabrication de modules électriques en collaboration avec Schneider qui devrait embaucher jusqu'à 300 à 400 emplois. Donc, c'est une énorme annonce, évidemment, pour le territoire dunkerquois, 500 emplois de créés. Donc, ça permet une diversification de l'industrie dunkerquoise. Et puis, l'investissement, 35 milliards d'euros. Juste pour vous donner un ordre de grandeur, les EPR, c'est 18 milliards d'investissement. Donc, 35 milliards, évidemment, c'est considérable.
6: Et dans la région, 3 autres sites sont concernés par des investissements. On en parle en détail dans le journal de 8h.
0: Et puis, Léa, Violette Spielwood est notre invitée dans moins de 10 minutes sur
6: ICI Nord. L'élu du Nord, membre du Parti Renaissance, porte une proposition de loi post-Bétarame sur les violences à l'école. Elle défendra sa proposition à l'Assemblée nationale cet après-midi, mais avant ça, elle est donc notre invitée sur ICI Nord.
0: Ah ben, c'est noté. 7h34, bienvenue ICI Nord avec la météo agréable. Voilà, c'est ce qu'on va retenir pour aujourd'hui, agréable. Et vous nous le dites déjà en ce moment sur la page Facebook ICI Nord, sur l'application WhatsApp, 03 20 55 89 89 pour nous joindre sur WhatsApp, c'est le même numéro de téléphone que pour le standard. Les températures ce matin entre 10 et 16 degrés, 10 degrés dans le Pas-de-Calais, à Lillers 10 à 11 degrés, on est d'accord. Hein. 11 degrés sur le secteur de Valenciennes, on a 12, 13 degrés à Maubeuge ce matin, 12 degrés sur Lens et Béthune et sur Arras. Douai, je regarde 12 degrés également ce matin et aux alentours de 15 à 16 degrés sur la côte. Le temps plutôt ensoleillé, même belle journée qui s'annonce, on va le dire comme

0: ça, avec du soleil ce matin, quelques nuages sur la côte cet après-midi, mais un temps très ensoleillé pour tout le monde. Les températures maximales, on attend 22 degrés à Calais, c'est agréable. 23 à Dunkerque, ça va. 23 à Saint-Omer, 25 à Lille, à Valenciennes, à Cambrai, à Arras et à Lens. 7h35, l'infotrafic chargé hein, ce matin vers Lille pour l'1, la 25, la 23. Pas d'accident pour le moment. On reste attentif au volant, on fait pas n'importe quoi. Et bonne route. Il est avec nous en ce lundi matin pour un coup d'œil sur l'actualité en Belgique. C'est côté Belgique avec Benjamin Maréchal. Bonjour Benjamin.
1: Bonjour la France.
0: Hier, 120 000 Français qui vivent en Belgique étaient appelés à voter pour élire leurs représentants et leurs délégués consulaires. Alors, un journal belge en a profité pour sonder les Français qui vivent chez vous en Belgique sur les différences entre Belgique et France. Alors, Benjamin.
1: Alors, ce n'est évidemment pas aussi médiatique que l'élection présidentielle, hein, mais effectivement, vos compatriotes ont dû voter ce week-end pour élire pour 6 ans ceux qui vont les représenter auprès des ambassades, auprès des consulats, notamment pour organiser l'aide sociale ou encore les subventions d'associations, etc. Et c'est donc le journal La Libre qui a sondé ce week-end vos compatriotes et qui raconte plusieurs rencontres sous le titre « La France a 2 ou 3 choses à apprendre de la Belgique ». Alors, premier exemple, celui de Lisa, arrivée en Belgique il y a plus de 10 ans. Cette dame déplore le nombre de candidats chez vous à la présidentielle et affirme que le jeu chez vous n'est plus lisible. Elle loue la culture du compromis en Belgique. Il y a plus de discussions au préalable et avec ce compromis, on a davantage d'adhésion de la population. Alors, vu d'ici, c'est assez amusant à lire car le sens du compromis à la Belge s'étiole quand même fameusement, mais peu importe, prenons le compliment. Quant à Frédéric de Saint-Étienne qui est ici depuis plus de 25 ans, il se demande quand même si la Belgique, à l'inverse, ne devrait pas s'inspirer de la France pour simplifier le nombre de gouvernements. Et c'est vrai qu'à chaque fois que je vous raconte l'actualité belge, faut s'accrocher, on est d'accord.
0: Alors, est-ce que la lecture de cet article révèle juste des différences classiques et attendues? On sait depuis longtemps, par exemple, que vous avez un système à la proportionnelle et nous, un système majoritaire.
1: Hein. Alors, c'est vrai qu'il y a beaucoup de commentaires liés à la politique, mais pas que. Laure, par exemple, 51 ans, une Française qui a obtenu la nationalité belge l'an dernier et qui a un poste assez important chez Proximus, qui est le principal opérateur de téléphonie dans le pays. Eh bien, cette dame déplore l'absence d'Europe, notamment sur la valorisation des diplômes. Les enfants de Français expatriés, dit-elle, qui ont suivi une éducation dans le pays d'accueil, ont des difficultés à intégrer Parcoursup, qui est donc la plateforme d'accès à l'enseignement supérieur en France. La plupart des jeunes Français qui ont étudié à l'étranger intègrent les prestigieuses écoles françaises via la filière étudiants étrangers, ce qui est un comble alors qu'ils sont français. Mais c'est vrai que la différence politique marque les esprits. Hein. Axel s'interroge sur le vote obligatoire en Belgique. Cette obligation est-elle pertinente, se demande le Français. Les choix exprimés quand on est obligé de voter sont-ils vraiment si réfléchis que cela? Alors voilà pour les différences, mais avec un point commun majeur quand même, c'est la polarisation politique entre la gauche et la droite. C'était très fort chez vous, ça n'existait pas chez nous. C'est arrivé chez nous aussi. Au final, nous ne sommes pas si différents que cela, Pascal.
0: Non, c'est vrai. Et alors, la grande différence entre la France et la Belgique, c'est qu'en Belgique, il y a un vrai Benjamin Maréchal et pas en France.
1: Voilà, il y a un vrai Pascal Todt qu'on n'a pas en Belgique. Donc, vous voyez, 15-15, balle au centre. Tout le monde est content ce lundi.
0: Merci beaucoup. On se retrouve demain depuis Bruxelles.
1: À demain, la France.
0: Salut.
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0: Et pour vous, allez, les années 80. Ils ont cartonné, c'était samedi soir au Zénith de Lille avec encore les plus grandes chansons. Je ne sais pas si vous avez fait partie du concert, ils sont ce matin sur Ici Nord. Confidence pour Confidence, c'est Jean Schultes. Il est 7h39. Tiens, on se retrouve, n'oubliez pas, sur la page Facebook Ici Nord pour parler de la météo, comme tous les matins, avec Christophe qui nous dit bonjour ici à Lille, température égale à 13 degrés, c'est de la douceur. Je

0: Jean Schultes, la confidence pour confidence. 7h42 sur ICI Nord. Dans une minute, notre invitée ce matin est Violette Spielboot, élue du Nord. Elle sera avec nous juste après ceci.
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0: Invité d'ici matin 7h43, c'est un texte très attendu, la proposition de loi post-Betaram sur les violences à l'école. À l'origine de ce texte, il y a deux députés, dont l'élu du Nord, Violette Spielboot, membre du Parti Renaissance. Sa proposition de loi sera présentée à l'Assemblée nationale à 16h. Elle est l'invité d'ici Nord, elle répond à vos questions, Étienne Cholez.
7: Bonjour Violette Spielboot.
8: Bonjour.
7: L'article 1 de votre texte est symbolique. Il reconnaît notamment les défaillances de l'État dans ces violences à l'école. Ça change quoi pour les victimes ?
8: C'est un texte très important et un article symbolique, cette reconnaissance des victimes, parce que depuis des années, ils se sont sentis oubliés, notamment parce que leurs plaintes étaient non recevables, prescrites, parce que leurs agresseurs, lorsque c'était 30, 40 ans après, étaient déjà décédés. Et donc c'est des victimes qui sont très nombreuses, comme dans le cas de Betaram ou de Riaumont dans notre région, et qui n'ont jamais obtenu réparation. Et pour se reconstruire, lorsqu'on a été victime d'une violence dans l'enfance, d'une violence physique, psychologique ou sexuelle, eh bien on a absolument besoin que la parole soit entendue. Le fait que cet article 1 le dise et dise que l'État n'a pas suffisamment contrôlé ces établissements à l'époque notamment, eh bien c'est un pas pour elles, pour eux, vers la réparation.
7: Vous avez le soutien du gouvernement sur cette question des défaillances de l'État ?
8: C'est un peu compliqué parce que reconnaître une défaillance de l'État globalement, c'est sans un périmètre extrêmement défini, ça peut poser problème, notamment ensuite pour les indemnisations qui seraient demandées par les victimes. Donc on a des discussions, c'est vrai, avec le gouvernement sur l'article 1 et l'article 2 qui crée un fonds d'indemnisation dans la suite de cette reconnaissance. Donc il y aura peut-être des modifications cet après-midi dans le texte, dans les débats. Moi je tiens à cette reconnaissance parce que c'est le respect des victimes. Et puis c'est le cœur en fait de la commission d'enquête que nous avons menée avec mon collègue Paul Vanier. Mais après, il faudra aussi être souple dans une rédaction qui permette concrètement de faire avancer les choses.
7: On reste sur le fond du texte, volet judiciaire, vous voulez mieux contrôler les recrutements, comment on fait ?
8: Ça s'appelle l'attestation d'honorabilité. En ce moment, c'est très sous les projecteurs parce qu'il y a à nouveau un grand scandale systémique qui est celui du périscolaire. Et l'attestation d'honorabilité, ça existe déjà dans la petite enfance et dans le secteur du handicap. C'est une attestation que la personne qui va être recrutée ou qui est déjà en poste peut produire en se connectant sur une plateforme dédiée, France Connect, et qui certifiera à l'employeur non seulement qu'il a un casier judiciaire vierge, mais aussi qu'il n'est pas inscrit au fichier de suivi des délinquants sexuels. Donc cette attestation d'honorabilité, il faut que par la loi, nous permettions de l'étendre au cadre scolaire et périscolaire. C'est ce que nous ferons dans cette loi.
7: Et c'est suffisant ça, ce certificat d'honorabilité, pour éviter de tels scandales qui se reproduisent ?
8: C'est un filtre supplémentaire, mais nous, ce que nous souhaitons, c'est que tous les 3 ans, dans tous les établissements scolaires publics et privés, il puisse y avoir cette vérification, parce qu'il peut arriver des choses régulièrement, y compris, par exemple, un adulte ayant autorité dans l'école, qui aussi a une fonction dans un club sportif, eh bien, il pourrait commettre un délit dans un club sportif et que ce ne soit pas à la connaissance de l'employeur établissement scolaire. Donc, c'est un bon filtre et qui élargira beaucoup la possibilité de rejeter des candidatures, notamment, je pense, au périscolaire, parce que c'est souvent dernière minute, au moment des vacances, des colonies, des voyages de classe. Mais c'est un filtre qui ne sera pas sans imperfection. Il faut aussi une liste noire, comme l'a dit le ministre de l'Éducation nationale, pour que des enseignants radiés, même sans condamnation pénale, ne puissent plus être embauchés. Et puis une vigilance des chefs d'établissement partout.
7: Mais justement, cette liste noire, il n'y a pas peut-être un problème ? Vous marchez dessus avec ces deux textes ou pas ?
8: Non, on travaille bien ensemble avec le ministère de l'Éducation nationale parce que on a des dispositifs complémentaires et puis surtout on ne sait pas au niveau du Parlement, Assemblée et Sénat, qu'est-ce qui ira le plus vite. Et ce qu'il faut, c'est que ça aille vite. Donc on travaille en parallèle et de concert. Et cette liste noire, c'est le ministère qui tiendra un fichier des personnes qui ont été écartées sans sanction pénale pour des raisons de violence ou d'humiliation, par exemple, sur des enfants. Et même après une radiation, elles ne pourront plus être réembauchées, ce qui est possible aujourd'hui, ou elles peuvent même repasser les concours aujourd'hui. Ça, ce n'est pas possible dans la société que l'on veut, une société bienveillante et protectrice pour les enfants.
0: 7h47, ici, dans notre invitée ce matin est Violette Spielboot, élue du Nord.
7: Il y a une série d'articles dans votre texte, article 789, qui fait débat, notamment avec le RN, sur les ministres du culte, donc les curés, les évêques, les imams. Vous voulez que ces ministres du culte dénoncent les faits des violences sur les mineurs, même si on les révèle pendant une confession. Ça va marcher, ça ?
8: C'est très important cet article 9, l'article qui prolonge le délai de prescription de la non-dénonciation, parce qu'on sait que quand on parle d'omerta, comme dans le cas des affaires, des scandales du scolaire que nous avons étudié en 2025, une omerta, elle est aussi possible parce que des enfants ont parlé, des lanceurs d'alerte ont parlé, et d'autres personnes n'ont pas dénoncé, n'ont pas agi. Et pourtant, tout le monde savait, vous savez, cette phrase, on l'entend. Mmh. Et donc, dans l'article 9, il y a ce délit de non-dénonciation prolongé, et il y a aussi le fait que des ministres du culte, comme des médecins ou d'autres professions qui ont un secret professionnel, vont devoir dénoncer un crime sur mineur. Certes, ça fait débat avec l'Église, j'ai rencontré la conférence des évêques de France, ils ne sont pas d'accord sur le format, mais je crois que dans la société d'aujourd'hui, la protection de l'enfance, le respect des règles de la République pour tous, et tout citoyen est obligé de dénoncer un crime sur enfant dont il a connaissance. C'est une chose vers laquelle nous devons tendre parce qu'on voit tous les crimes aujourd'hui et on ne peut pas s'en satisfaire.
7: Est-ce que vous pouvez dire ce matin, Violette Spielboot, à la quarantaine de victimes présumées de Riomont et aussi je pense à Alain Esquer qui est un des visages du scandale de Betaram, que ce qu'ils ont vécu n'arrivera plus? Est-ce que c'est possible de le dire ce matin que grâce à votre loi, ça c'est fini?
8: Je fais attention aux fausses promesses. Il faut garder la confiance dans les femmes et les hommes politiques. Ce que je leur promets, c'est d'y mettre tout mon cœur, tout mon engagement, toute ma sincérité pour qu'on fasse des pas et pour que ce ne soit plus possible demain. Mais on sait que le système français est complexe, la loi française est complexe. Il va falloir encore cette loi qu'elle aille jusqu'au Sénat, qu'elle aille en commission mixte paritaire et qu'elle soit traduite en décret d'application au ministère de l'Éducation nationale, de la Justice. Donc le chemin est encore long pour protéger tous les enfants dans le cadre scolaire et périscolaire. Et puis il n'y a pas que ça, il y a le secteur associatif. Il y a, on le sait, les pédocriminels, ils vont là où il y a des enfants. Donc on a des progrès à faire, mais je crois qu'ils savent, les victimes, les associations, les lanceurs d'alerte, qu'ils peuvent nous faire confiance et que les députés sont responsables ce jour et ne mettront pas trop d'amendements et ne feront pas planter la loi. On arrivera à la voter avant minuit.
7: Dans votre texte, il y a notamment, et c'est normal, vous pointez du doigt les établissements religieux, les établissements catholiques. Vous pensez qu'ils ont encore leur place dans notre société maintenant ?
8: Ah oui, bien sûr. Alors en particulier dans le Nord, parce que dans le Nord, on a des établissements catholiques sous contrat qui sont nombreux, qui font de

0: l'excellence, qui font un travail sur la mixité sociale, sur l'accompagnement de la citoyenneté des enfants, et j'ai beaucoup de respect à la fois pour les chefs d'établissement, les personnels éducatifs, et malheureusement les scandales passés rejaillissent aujourd'hui, et donc il faut être très attentif à ne pas stigmatiser l'enseignement privé. Nous, ce qu'on veut, et ils en sont d'accord, les chefs d'établissement de l'enseignement privé, les directions diocésaines, on veut que tous les enfants soient protégés, que tous les établissements publics et privés soient contrôlés de la même façon par des inspecteurs de l'éducation nationale, et c'est ce qui aura lieu, parce que là-dessus, il y a plutôt un accord.
1: Merci Violette Sipilbout, députée du Nord, d'avoir été notre invitée sur Ici Nord.
0: Merci
1: ce matin.
0: Merci à vous.
2: 8h10, maintenant on vous écoute. Bon, c'est la tradition tous les matins, 8h15, on vous écoute autour d'une question d'actualité. Et là, ce matin, Étienne Cholez, on va parler des monuments de la région.
1: Oui, est-ce qu'on entretient assez notre patrimoine ? Est-ce que vous avez en tête, dans votre village, à côté de chez vous, un monument que vous aimeriez voir rénové, parce que vous l'estimez qu'il ne l'est pas assez ? Grande question qu'on vous pose, puisque ce matin, on vous a parlé du phare de Saint-Paul à Dunkerque, on a été dans le chantier, qui est en train de se faire rénover. 5 millions d'euros pour le magnifique phare de Saint-Paul à Dunkerque. Est-ce que chez vous, il y a des monuments du quotidien ? Je pense souvent aux petites églises, c'est ça les monuments du quotidien chez nous, qui mériteraient d'avoir un petit coup de neuf pour que la pierre brille un peu.
2: Et quel monument vous préférez ici dans la région ? On en parle ensemble tout à l'heure, 8h15, au téléphone, à tout de suite.

0: Bon, Marine, avec le cœur maladroit, nous avait accordé un concert très privé il y a de cela une quinzaine de jours. Vous retrouverez d'ailleurs ce concert, ça sera jeudi à partir de 20h sur Ici Nord. Et Marine sera en interview avec nous suite à ce concert. L'interview à retrouver jeudi prochain. Là, on sera le 4 juin à 8h45 sur Ici Nord. Pour l'instant, 7h54, la route avec des ralentissements en ce moment, marqués un peu plus sur l'autoroute A1 ou sur l'autoroute A25. On n'a pas de grosses difficultés ce matin, trafic chargé comme un lundi d'ailleurs. Attention, sur la 23, c'est peut-être un peu plus difficile entre Valenciennes et Lille à hauteur de Templeuve en Pévèle. C'est tout pour le moment. Bonne route. Le mot en ch'ti du jour, il nous rejoint chaque matin pour un mot en ch'ti qu'il explique, qu'il décrit. Oui. Zeft, qu'est-ce que vous avez choisi aujourd'hui?
1: Toubac.
2: Toubac.
3: Ouais, du Toubac. C'est un nom de rappeur. Toubac.
1: C'est ça. Non. Toubac, c'est tout simple, c'est du tabac. Voilà. C'est parce qu'hier, on est tôt la journée sans Toubac.
0: C'est ça.
1: C'était hier, puisqu'on en est à raconter ces week-ends. Mais le seul truc qu'a fumé à baraque, Michel Aydarleux, que j'ai mis dans ma plot. Donc, c'est qui de l'ail fumé, hein, je le précise, pour ceux qui n'ont pas la ref. Mais hier, normalement, chez Tôt, donc, la journée sans Toubac.

0: Et là, je dis normalement parce que j'en ai vu qui fument hier.
1: Ah bon?
0: J'étais à deux doigts de les dénoncer, mais j'ai rien trouvé la commandanture. Ils ont eu d'autres chances. Hein. Donc, et la journée sans Toubac, elle ne fume pas normalement. C'est comme la journée des babaches, mais je reste à la maison. J'ai férié pour moi. Voilà, c'est comme ça. Et Micha m'a fait tout dire rigoler qu'a fait la journée sans cigarette, le 31 mai, et le lendemain, chez le 1er juin.
2: Et oui.
0: Bah oui.
1: Elle est pas mal.
0: Elle est jolie.
1: Elle est jolie.
0: Il ne date pas parce qu'ils ont sûrement fait une réunion pour décider de ça. Bah si, parce que dès qu'ils montent dans les étages, quand il faut prendre une décision, là-haut, qui nous gouverne, ils se mettent tout dit à plusieurs. Ça s'appelle la dilution de la responsabilité. Parce que quand ça redescend, le truc qu'ils ont décidé de faire, avec les moitiés des sauces d'en bas, ils disent « Mais coq chic, c'est idéal, mormel, bilouquette, mais ça va jamais marcher ce machin. » Ils peuvent taire tous dire « Je sais pas mis, qui l'a dit le premier ?» Un étau 12 à la Réunion, je sais pas mis. Voilà. Parce que là, il y aura pu en avoir au moins un qui dit « Je veux pas avoir l'air d'eux, mais taire tous, c'est sûr que la journée sans tabac la veille du 1er juin, c'est une bonne idée ?» Et les autres, bah ouais, impeccable bien, voilà. Alors quand ils ont décidé de faire le journaliste ce jour-là, comme, non, excusez-moi, c'est une phrase que j'ai laissée en trop, ça. Comme quoi, c'est lundi. Comme quoi, chez là qu'on voit qu'ils ne pensent pas comme nous, chez gens-là, voilà. D'ailleurs, ils ne pensent pas tout court, d'ailleurs, je suis sûr. Alors, mais je suis plus concerné, parce que je flingue plus. Hein, mais avant, j'allais au Kerr Matoubac en Belgique, master, je prends des bières.
1: Oui.
0: Avant, chez Tau, d'addiction, mais des bières chez Anne. Tradition, voilà. Mais j'ai arrêté de finquer le 11 septembre 2001. Je l'ai déjà raconté chez l'homme, mais Etienne, il la connaît pas. Je profite quand il y a de l'chair, quand il y a de l'chair fraîche, eux je recycle. Voilà. Et puis il y a Léa en plus, mais j'ai pas osé dire chair fraîche en parlant de Léa, parce que c'est pas bien. Donc mais j'ai arrêté de finquer du Toubac le 11 septembre 2001. D'un coup, hein, d'un seul. C'est une histoire vraie, hein. C'est vrai. J'ai allumé ma clope et ping, un Boeing dans un tour. T'sais. Je me suis dit, va de juice, c'est vrai ce qui est marqué sur ma paquet de Toubac. Fumer, nuit à votre entourage. Mmh. Ah ouais, c'est clair. Oui, c'était le 11 septembre 2001. Eux, je fume plus. À cette heure, mes poumons, ils sont clairs comme le dieu de roche. Alors qu'avant, j'étais au du jus de chic. Non, toujours pas. Jus de chic.
3: Oh,
0: non,
3: si.
0: Ça va. Bon. Tout bitumé. On aurait dit la 25 après les travaux. Donc hier, la journée sans Toubac, ça s'est bien passé pour moi. Les seuls trucs que j'ai roulés, vous savez quoi?
2: Non.
0: Chez mes pouces. Allez, à déterre tous.
2: Merci, Zef.
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2: Et si on faisait un petit voyage dans le temps? Oui, ce matin on voyage dans le temps grâce à Stéphane Bern. On voyage au temps où une petite ville des Ardennes tentait de rivaliser avec Paris à coups de briques rouges justement.
7: Une place des Vosges à Charleville-Mézières. Derrière cette copie très soignée, il y a un prince qui veut jouer dans la cour des grands. C'est 1606. Aux marges du royaume de France, Charles de Gonzague regarde la carte et se dit modestement « Pourquoi pas moi ?» Alors, il fonde une ville neuve. Pas un bourg qui pousse tout seul au fil des siècles, non, non, non. Ou un camping avec deux tentes quechua et des toilettes chimiques, non. Une ville pensée et dessinée. Et pour être sûr qu'on sache à qui on doit tout ça, bah, il règle aussi la question du nom Charleville. L'humilité fait homme. Ou presque.
8: Égocentrique, intéressé, narcissique, qui n'est occupé que par son intérêt propre.
7: Le modèle est tout trouvé. La très chic place des Vosges, vitrine du pouvoir royal, inaugurée quelques années plus tôt. Il lance donc la construction de la place ducale. Même recette, briques rouges, pierres blanches, arcades régulières, pavillons strictement identiques. Rien ne dépasse, rien ne déborde. Le bon goût, version géométrique. Un copier-coller parfait, les loyers parisiens en moins. Et autour, même logique. Rue droite, plan net, ville tracée au cordeau. À une époque où les villes ressemblent encore à des labyrinthes, ça fait son effet. Reste à attirer du monde. Gonzague déroule alors l'argument imparable. Exemption d'impôts, liberté de commerce, privilège à la clé. Dubaï, version 17e siècle, les gratte-ciels en moins. Résultat, sous les arcades, ça négocie, ça vend, ça circule. Rien à voir avec la tranquillité guindée de Paris. Ici, la place est un outil économique avant d'être un décor. Et puis, il y a ce dernier détail, presque discret. La place ducale est légèrement plus grande que celle de Paris. Copier, oui.

0: mais en plus grand, évidemment. Un détail capital, pour narguer la capitale.
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2: Bienvenue, nous sommes le lundi 1er juin, belle semaine, il est 8h. 8h, c'est l'info d'ici avec vous, Léa Audouard. Et des milliards d'euros d'investissement dans la région annoncés à l'occasion du sommet Choose France.
3: Un sommet lancé par Emmanuel Macron qui rassemble des dirigeants des grandes entreprises internationales et qui commence aujourd'hui au château de Versailles. Trois centres de données, des data centers, vont sortir de terre dans la région. Un en Picardie à Bocquel, un autre à Lonne-Plage et un dernier à Bouchamp près de Valenciennes. Tout ça grâce à 45 milliards d'euros investis par le géant japonais SoftBank. En plus de ces data centers, trois autres sites de la région sont concernés par des investissements, Juliette Penn.
4: Le premier, c'est l'usine Staub, située à Merville entre Hasbrook et Béthune, une usine qui appartient au groupe allemand Dwilling. 42 millions d'euros pour continuer de produire des cocottes en fonte et des ustensiles de cuisine. Tout ça grâce à une toute nouvelle fonderie électrique et donc décarbonée, de quoi pérenniser les 450 emplois du site. Autre investissement programmé dans la région, celui de la société Delacre, affiliée à la marque Ferrero, qui emploie plus de 200 personnes à Nieppe, près d'Armentières. L'entreprise produit des milliers de tonnes de biscuits et de chocolat tous les ans. Elle va ouvrir une nouvelle ligne de production cette année et débloquer une enveloppe de 30 millions d'euros pour lancer le produit Nutella Cookies. Et enfin, Royal Canin, la marque de croquettes pour chiens et chats détenue par le groupe Mars, va elle aussi investir pour développer son usine de l'Éru des Vignes, une usine qui marche puisqu'un bâtiment supplémentaire est déjà en construction. Le site du Cambrésis produit 200 000 tonnes de croquettes par an grâce à ses 225 salariés.
3: Et à l'occasion de cette 9e édition du Sommet Choose France, d'autres investissements devraient être annoncés. Une 9e édition qui rassemblera plus de 200 chefs d'entreprise venus d'une cinquantaine de pays. Une délégation des salariés de Clégé reçue ce matin au Conseil régional. Deux sociétés appartenant au groupe GTE Automotive sont en grande difficulté. Clégé, fabricant de caisses réfrigérées à Bapaume, et Durisotti, qui transforme des véhicules utilitaires à Salomine. Les carnets de commandes sont vides, les trésoreries à sec, les 240 salariés au chômage partiel. Le président de la région, Xavier Bertrand, s'est dit prêt à sauver les deux sociétés en aidant financièrement si besoin, mais dit ne plus faire confiance aux dirigeants actuels. Après 14 ans d'activité, la marque de lingerie nordiste Pomme Poire met la clé sous la porte. L'aventure avait pourtant bien démarré depuis sa création il y a 15 ans. 8 magasins partout en France, 650 000 clientes et plus de 2 millions d'articles vendus. Oui, mais voilà, les deux associés qui géraient la partie création de lingerie ont décidé de revendre leur entreprise. Sur les 15 salariés qui travaillaient à plein temps, deux devraient se retrouver au chômage. L'un des fondateurs, Alexandre Montaille, revient sur la fin de cette aventure.
5: C'est une décision qui a eu le temps de mûrir. Ça fait à peu près un an et demi que nos associés étaient en discussion pour vendre leur société de création de collection de lingerie. On a échangé avec le repreneur qui nous a fait part de son intention de ne pas continuer à travailler avec nous dans les mêmes conditions. Nous n'avons pas trouvé de partenaire qui correspondait à la fois à nos envies et à nos besoins, de vrai savoir-faire. Et ça, c'est quelque chose qui est difficile à retrouver en France aujourd'hui. On va prendre le temps de fermer l'entreprise correctement. Donc, on va arrêter les ventes fin juin. On va passer l'été à gérer la logistique des clients. Tous nos fournisseurs, tous nos prestataires, tous nos collaborateurs, tout le monde va être payé. Du côté des actionnaires, on va perdre un petit peu d'argent sur cette dernière année en tant qu'actionnaire.
3: À l'occasion de cette fermeture, la marque Pomme Poire propose 70% de réduction jusqu'à la fin du mois. Au total, 70 000 pièces sont à écouler. Un chantier à 5 millions d'euros pour offrir une seconde jeunesse à un monument historique de la région. Ce monument, c'est le phare de Saint-Paul. Il a été construit chez nous, à Dunkerque, dans les années 30. C'est le dernier du style art déco. Mais il est mal en point et a bien besoin d'un coup de neuf. Fini les briques rouges, il va devenir blanc. La coupole et la lanterne vont elles aussi être restaurées. Reportage à suivre dans l'info d'ici à 8h30.
2: Oui. Et nous reparlons de ces bâtiments préférés, notamment à 8h15, ensemble 03 20 55 89 89. 8h04 ici Nord, une enquête ouverte par le parquet Lille pour violence avec armes.
3: Hier après-midi, un gros dispositif de sécurité est déployé entre les boulevards de Metz et de la Moselle, au sud-ouest de Lille. Une personne est retrouvée blessée à l'arme légère. Selon le procureur, une bagarre aurait éclaté plus tôt dans l'après-midi. Presque au même endroit, un homme de 27 ans est retrouvé mort après l'examen médico-légal. Le procureur de Lille annonce que le jeune homme est décédé d'une overdose. Une femme de 76 ans, violemment agressée au couteau. Hier matin, la septuagénaire se rend au marché d'Oisem à Lille lorsqu'elle est poignardée. Gravement blessée, elle est transportée à l'hôpital. Hier soir, son pronostic

0: pronostic vital était toujours engagé. Selon le parquet de Lille, son agresseur est atteint de troubles psychiatriques. Il a été placé en garde à vue. Plusieurs chevaux retrouvés tagués à la peinture noire à Wallers, près de Valenciennes. Les animaux portaient plusieurs inscriptions, des traits, des dessins de sexe masculin ou encore une croix gammée. L'association de défense des animaux futurs lance un appel à témoins via sa page Facebook.
1: Il est 8h05, fin de saison, plus que réussi pour les handballeuses amandinoises.
0: C'est officiel, les Loups joueront l'European League à la rentrée. Hier, elles ont perdu 22-21 à domicile face à Nice, une défaite sans grande incidence puisque les handballeuses du Nord termine quatrième du championnat et file tout droit sur la scène européenne. Une sacrée surprise pour un club qui ne visait rien d'autre que le maintien le plus tranquille possible en début de saison. Alors pour jouer l'Europe, il va falloir se transformer cet été économiquement comme sportivement. C'est un gros chantier qui s'ouvre pour la présidente Sophie Palis.
2: Un budget plus important avec 250 000 euros de plus à minima à aller chercher. Par rapport à un budget d'1,8 million, 2 millions on va dire, donc on aura besoin d'entreprises partenaires et puis avec les collectivités qui prendront part aussi à ce projet européen.
3: La rénovation de la salle notamment.
2: C'est au-delà de la rénovation, c'est surtout l'agrémenter aux contraintes du cahier des charges de l'EHF. Avec un sol différent de celui que l'on a actuellement, qui pourtant est un sol olympique, mais c'est pas la bonne couleur. C'est un terrain qui doit être uniforme en fait. Pour les connaisseurs, bleu lagon, bon, ça fait sourire, mais moi ça me fait moins rire parce que évidemment c'est un autre sol à tracé unique avec une autre couleur qu'il nous faudra poser pour les matchs européens. C'est malheureusement des contraintes qu'on ne comprend pas forcément toujours, mais à nous de nous adapter.
0: Et Sophie Palis au micro de Thomas Lavaux. Et puis c'est une fin de saison bien moins positive pour les joueuses de Sambre-Avesnois. Elles ont perdu 43-25 à Brest, le nouveau champion de France. En terminant à la 13e place, les Sambre-Avesnois sont reléguées en 2e division féminine la saison prochaine.
1: 8h07, n'oubliez pas, hein, quel est votre monument préféré ici dans la région ? Ah, et quel monument faut-il restaurer, par exemple? On vous écoute. Ça sera dans 5 minutes 03 20 55 89 89 pour vos réactions. 8h07, la météo agréable aujourd'hui. Oui, journée agréable pour ce début de semaine, pour ce début du mois de juin, avec des températures ce matin comprises entre 10 et 16 degrés, 10 degrés plutôt sur le Pas-de-Calais, 16 degrés sur la côte, 13 à 14 degrés entre Maubeuge et Lille, 14 degrés également en ce moment sur Douai. Le temps ensoleillé ce matin, pas de soucis. Beau ciel bleu, profitez-en. Quelques nuages cet après-midi sur le littoral notamment et sur le Pas-de-Calais. Pas de difficultés concernant les précipitations. Retour d'une perturbation attendue pour demain. Les températures maximales, 22 degrés attendus à Calais, 23 à Dunkerque, 25 à Arras, à Douai, à Valenciennes, à Lens et à Lille. 8h08, l'infotrafic avec vous, Mickaël, à la préfecture du Nord à Lille. Mickaël, comment ça se passe là en ce moment ?
4: Alors au niveau des densités, c'est plutôt calme. Par contre, on a un accident actuellement. Jonction de la Nationale 227 vers l'autoroute A23 ou A27. Au début de la grande courbe, accident matériel impliquant deux véhicules légers sur voie de circulation. Ça ralentit à partir de la cour de Babylone, donc jusqu'au niveau de cette bretelle de jonction d'à peu près 5 km de ralentissement, donc dans le sens Gand vers Lille. Ensuite, un véhicule nous est signalé en panne sur l'autoroute A1, sens Lille-Paris, secteur Lécaron-Chin. J'ai pas plus d'informations pour le moment sur les voies de circulation, il n'y a pas de ralentissement. Et après, les densités de trafic, on va dire qu'on peut connaître le matin. Oui. Secteur Libercourt-Seclin sur l'autoroute A1, secteur Orchy sur l'autoroute A23. Sur la 25, c'est plutôt calme, hein, quelques ralentissements au niveau de l'échangeur de la Chapelle d'Armentière et d'Anglot. Et après, c'est la Rocade Nord-Ouest, M652 entre Lambersart et Bondu, où nous avons de la densité.
1: Bon, mais merci
4: voilà, à tout ça.
1: Donc attention à cet accident quand même sur la 22, hein, sens Gand-Lille à hauteur de Babylone.
4: Non, c'est National 227 à la jonction de la route A27, secteur des quatre cantons.
1: D'accord, c'est noté, voilà, ça rectifié. Merci beaucoup.
4: À tout à l'heure.
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1: Et une grande bouffée d'air frais ce matin avec Clara Luciani.

0: Et Clara Luciani, 8h12 sur Ici Nord, on va vous écouter ce matin.
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0: Bonjour. Bonjour Sébastien.
3: Bonjour.
0: Vous nous appelez de Calais, merci de nous rejoindre pour réagir aujourd'hui. On vous écoute autour de cette question.
4: Oui.
0: Étienne, quel
4: monument près de chez vous mériterait d'être rénové? Est-ce qu'on entretient assez notre patrimoine? On vous pose la question parce que ce matin, vous avez entendu, on vous parle du phare de Dunkerque qui est rénové, 5 millions d'euros pour le remettre un petit peu à neuf, ce joli phare. Mais il y a aussi ce coup de gueule que vous avez peut-être entendu. Si vous ne l'avez pas entendu, je vous le redonne. C'est Stéphane Bern, le mois dernier, qui parlait des millions d'euros, des centaines de millions d'euros qu'on met en ce moment pour des monuments parisiens qui sont importants, Notre-Dame de Paris notamment. Mmh. Mais pour les petites églises, par exemple, chez nous, les monuments du quotidien, ce qui fait que nos villages sont beaux, très beaux, eh bien, il n'y a rien.
0: Alors, Sébastien, quel est votre avis?
3: Alors, moi, un des monuments sur Calais que j'aimerais bien voir restauré, parce que c'est un monument unique, c'est le Fort Miollet. C'est un fort qui a été fait par Vauban entre 1677 et 1680. Mmh. Et c'était l'unique moyen de défendre la ville parce que à l'époque, il y avait une rivière et un pont. Et toutes les guerres qu'il y a eu sur Calais, la ville a été prise par ce pont.
0: D'accord.
3: Que ce soit les Anglais, les Français quand ils ont repris la ville avec le duc de Guise ou alors les Espagnols, la ville a toujours été prise par ce pont, parce qu'on faisait fortification après le pont. Et Vauban, il est venu en 1677 avec le roi Louis XIV, et il a vu que le pont était un moyen d'attaque précoce. Donc lui, ce qu'il a fait, il a détruit les fortifications, et il a créé une fortification à Écluse. Et malheureusement, le fort, avec le temps, a été démilitarisé, ça a été racheté par quelqu'un qui a détruit le fort, qui a récupéré toutes les pierres. Et donc, il y a à peu près 90% de l'intérieur de la fortification qui a été récupéré, qui n'existe plus. Plutôt, il ne reste plus que la poudrière et la façade de la chapelle, et un mur d'un arsenal. Et il fallait savoir qu'à l'époque, il y avait 4 casernes à l'intérieur. Au niveau des arsenaux, il y en avait 2, dont un qui était une forge. Et malheureusement, il ne subsiste plus rien. Et pour la petite anecdote, à un moment, quand le fort avait été mis en vente, il y avait un promoteur belge qui voulait le racheter. Je vous laisse deviner pour faire quoi à l'intérieur.
0: Ah, je vous laisse nous dire.
3: Un camp du disque.
0: Ah,
3: oui,
0: ça permet de rénover les pierres.
3: Fortification de Vauban.

0: terminé alors, en camp nudiste, ça aurait été assez étrange. Et dans les années 90, ça a été, il y a une partie du fort qui a pu être restaurée grâce au tunnel, mais malheureusement, il n'y a eu que les murs extérieurs, donc la fortification qui subsiste.
1: Et alors Sébastien, on sent que vous connaissez parfaitement l'histoire de ce fort Niolet, on est bien d'accord. Et aujourd'hui, qu'est-ce que vous dites? Superbe endroit à rénover absolument. Qu'est-ce que vous nous dites précisément, Sébastien?
0: Oui, ce serait un endroit à rénover, oui, pour pouvoir montrer comment était à l'époque les forteresses de Vauban. De toute façon, c'est la seule forteresse que Vauban a créée avec un système d'écluses. Donc c'est malheureux qu'il n'y a plus rien vraiment qui subsiste, à part, comme je vous ai dit, la poudrière et la façade de la chapelle.
1: D'accord. Donc voilà, ça c'est noté. Le coup de cœur pour Sébastien en disant il faut le rénover absolument. Et en tout cas, vous connaissez très très bien l'histoire. Alors pourquoi? Parce que vous êtes amateur d'histoire ou parce que le fort vous a marqué?
0: Je suis amateur d'histoire sur la ville de Calais, mais aussi j'y ai travaillé pendant 2 ans pour une ACI calaisienne. Donc je faisais les visites du phare de Calais et aussi les visites du fort Niolet pendant la période estivale.
2: Etienne, ça explique justement ce que on voulait vous poser cette question. Le connaître aussi bien, vous savez à peu près, vous aimeriez voir du neuf, du nouveau.
0: Oui, voilà. Plutôt restaurer comme à l'époque, faire des simili bâtiments.
1: D'accord. Le refaire à l'identique, c'est ça?
0: Voilà, c'est ça.
1: Bon, c'est noté. Sébastien, merci pour votre avis. En tout cas, vous nous avez éclairé sur le fort de Niolet, c'est à Calais. Voilà. On n'est pas très loin de chez vous. Merci beaucoup d'avoir été avec nous ce matin, Sébastien. Voilà pour le clin d'œil, 8h15. Merci, salut Sébastien. On vous réserve toujours un moment chaque matin pour discuter avec nous alentour de 8h15. C'est important, vous prenez la parole. Aude Razo nous rejoint dans même pas une minute. Le rendez-vous en Tiernac. Elle nous dit, méfiez-vous des vidéos de Céline Dion.

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8: 8h19, c'est le rendez-vous en Tiarnac avec Aude Razeau sur Ici Nord. Alors Aude, une vidéo truquée de Céline Dion tourne beaucoup sur les réseaux sociaux depuis quelques jours. Hein.
9: Oui, on y voit la star dans sa voiture, lunettes noires sur le nez, vitres baissées. Celle que vous entendez chanter, là, c'est une fan. Céline Dion la regarde chanter, la fixe quelques secondes et ferme sa vitre, brutalement, sans dire un mot. On la voit même furtivement faire un doigt d'honneur à la fin. Elle est en pierre, c'est une statue glacée, commentent les internautes indignés. La vidéo, choquante, c'est vrai, a fait plus d'un million de vues en seulement 24 heures.
8: Ok, alors Aude, rétablissons la vérité, Céline Dion n'a jamais fait ça. Hein.
9: Non, absolument pas, la vraie séquence, on la connaît, puisque la jeune femme qu'on voit et qu'on entend chanter a posté la vraie vidéo. Elle commence pareil. Mais dans cette vraie version, Céline Dion ne ferme pas sa vitre. Au contraire, elle tend la main à cette fan pour la saluer, discute quelques secondes avec elle et lui envoie même quelques baisers. Alors d'où sort la vidéo truquée ? J'ai trouvé. En fait, c'est vieux. La première fois qu'elle a été postée, c'était en 2020 sur un compte français, grand spécialiste des vidéos.

0: humoristique. En fait, c'est assumé, c'est un montage. 6 ans plus tard, la revoilà, avec des comptes qui, cette fois, tentent de surfer sur l'actu Céline Dion et son retour sur scène prochainement à Paris. Là où c'est triste, c'est que la séquence truquée en 2020 comme aujourd'hui cumule bien plus de likes et de commentaires que la vraie triste réalité des réseaux sociaux. Bon, je me console un peu en voyant aussi beaucoup d'internautes dans les commentaires qui tentent de rétablir la vérité, navrés de voir l'image de leur idole écornée.
1: Aude Raso pour le rendez-vous en Tiernac, il est 8h21. Alain Souchon sur Essinor, avec Je veux du cuir.

0: Souchon avec Je veux du cuir sur ici 8h23, la route, quelques perturbations, attention sur la nationale 227 avec ralentissement autour de la courbe de Babylone. Il y a 3 à 4 km de retenue à l'arrière, trafic chargé partout ailleurs. Rencontre du matin chargée d'histoire aujourd'hui pour les gens du Nord, Michael Pachen.
1: On va se raconter de belles histoires aujourd'hui avec un véritable humaniste.
2: Je m'appelle Christian Defèvre, je suis historien. Je suis né à Morbecque, un pays original parce qu'il se trouve juste à la lisière entre le rebord du Outland et la plaine de la Lys.
1: Au début de votre carrière, vous êtes prof d'histoire géo. Qu'est-ce qui vous passionne dans cette matière ?
2: C'est plutôt en me penchant sur la grande histoire que je découvre la valeur de l'anecdote et de la petite histoire. L'histoire des gens, l'histoire à hauteur humaine, des hommes. On aurait tendance à privilégier la grande histoire alors que c'est avec la petite histoire que se fait la grande histoire.
1: Et puis ensuite, on vous requiert car vous avez fait des cartographies.
2: L'évolution de ma carrière a fait que je me suis retrouvé avec dans des auteurs de manuels scolaires. Et là, j'ai découvert combien on était centré sur une histoire nationale et que parfois, on oubliait notre histoire régionale. Plusieurs éditeurs m'ont invité à travailler chez eux. Et c'est ainsi que, pendant à peu près 30 ans, j'ai travaillé chez Hachette pour produire des manuels scolaires.
1: Donc là, vous n'êtes plus professeur. Comment ça évolue alors ?
2: Je n'ai pas retrouvé mes postes puisque j'avais démissionné. Ce qui fait que depuis ce temps-là, je me suis orienté vers l'écriture sur la Flandre. Voilà ce qui m'amène à la Flandre. Vers des conférences que je donne un peu partout, et puis l'organisation de voyages culturels que j'accompagne. Dans ces voyages, il y a toujours des rencontres des gens qui nous transmettent en quelque sorte...

0: quel est le vécu actuel de ce pays et comment les gens se retrouvent ou sont heureux ou pas. Ça, c'est très important. On revient toujours avec la force, en quelque sorte, des témoignages vécus et voilà.
1: Et c'est là que l'idée germe dans votre esprit.
0: Après le Covid, on a créé une association qui s'appelle Chemins Inattendus, est basée à la Gorgue, pour que se retrouvent tous les gens qui sont un peu perdus, qui sont passés par des phases de burn-out, ou bien des gens qui sont passés par des moments de solitude où ils savent plus très bien où ils sont. On organise par exemple ce qu'on appelle la journée de l'inattendu dans le cadre de cette association. On aura des rencontres qui vont nous nourrir et nous enrichir au cours de cette journée. Eh bien, ici dans le Nord, ce qui me plaît avant tout, ce sont les gens. C'est le sourire des gens, cette énergie qu'on trouve profondément chez nous, hein, qui nous fait gagner des matchs comme récemment avec le club de Lens. Mais cette énergie fondamentale qui fait que on est ouvert aux autres. Et ça, c'est une profonde tradition. Et on sait faire la fête ensemble avec des frites et de la bière.
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6: Et bien sûr, c'est Jessie Nord avec vous le matin, tous les matins, jusqu'à 9h, à la radio et à la télévision. Il est avec nous aussi pour nous parler de cette journée. Celle qui s'annonce, c'est José Ambre avec l'horoscope en ch'ti. Bonjour José.
7: Bonjour mes gens, bonjour terre tous. Bah coup, ton bélier, t'as mieux que ma courbotillère aujourd'hui. Et attention, hein, si tu caches baguère, tu vas le trouver. Hein. Oh, petit taureau, faut pas toucher à tes affaires. Si t'en as qui est celle, tu vas lui faire vivre avec tes affaires chez un type et chez pas personne d'autre. Gémeaux, il y a de la tension dans l'air, ça pourrait bien tourner la bagarre vite fait, chaud. Heureusement que tu vas faire tout ce qu'il faut pour apaiser les esprits. Sinon, j'aurais été une journée de foutu. Cancer, t'en aveux à tout le monde et te rumines dans un coin. Heureusement qu'avec qui ça ne dure pas, hein. Parce qu'aujourd'hui, t'as tellement de tête de porc chaud qu'elles n'auront plus mangé de côtelettes. Léo, aujourd'hui, tu vas moutarder qui chez qui le mettre et tu vas te faire respecter toute ta douceur. Eh ouais, il y a des jours comme chaud, vu qu'il faut que tu apprennes les choses à main. Vierge, tu vas devoir batiller pour gagner quelques sous. Mais chez l'âle, tu vas vraiment s'apprécier. Hein. Balanche, c'est l'argent qui va te poursuivre tout le jour. Soit que tu as quelques dépenses invues, soit que tu vas récupérer quelques sous. Mais de toute façon, ta porte-monnaie va rester ouverte, que charrette ou que ça sorte. Scorpion, tu as des inquiétudes à cause de ta famille. Il vaudra mieux essayer de laisser reposer la chose. Parce que dans le flux du moment, tu risqueras de provoquer des cacoules. Sagittaire, ou que t'as point le moral, ou que t'as point la forme, mais à ce moment, tu marches au ralenti, hein. Bon, te dire, oh, t'as que c'est comme ça, t'en tues pas de tarot, puis t'en t'économises. J'ai tout dit, ça de gagner. Capricorne, y a que cas, et bien qu'il y a de cause qui te manque. Alors, forcher main, ça fait un grand vide, hein. Alors, pour t'y oublier tout ça, t'es foncier, t'as bêché d'un intervalle. Ben, j'ai fort bien, tout ce qui est fait, il sera plus offert. Verso, il n'a des qui essaient de te faire congé d'avis, puis même qui essaient de te prendre le pot sur ti. Mais t'es du pont d'alcool de te laisser faire. Tu veux rester mettre au petit même et t'as pas raison. Et pour ti, pichon, chez Parel, il n'a des qui essaient de te teinture lupinée. Alors n'écoute personne, fais à te mode et te verras que t'en sortiras grand même mieux comme chaud. Allez, au revoir mes gens, puis à demain.
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6: Dans 2 minutes, le reportage et l'info d'ICI, Léa, avec un coup de jeune pour un monument de la région.
8: Ouais, on en parlait avec les auditeurs, des monuments qui ont besoin d'un petit coup de neuf, voire d'un gros coup de neuf, c'est le cas du phare de Saint-Paul à Dunkerque.
6: Allez, il est 8h30, toute l'info ici en France et dans le monde, le 90 secondes maintenant avec Cyril Ardaud.
9: Le bilan du soir de la finale de la Ligue des Champions augmente une nouvelle fois. 890 interpellations, 178 blessés chez les forces de l'ordre, dit Laurent Nunez, le ministre de l'Intérieur. Des débordements constatés dans 71 communes, dont Rennes, Grenoble ou encore Clermont-Ferrand. Après-midi et soirée plus calme, hier, 100 000 personnes rassemblées sur le Champ de Mars à Paris pour acclamer les joueurs, puis 40 000 supporters au Parc des Princes avec en plus un concert et un feu d'artifice, c'est à revoir en images sur ici.fr. Elle est introuvable depuis la sortie du collège vendredi. Liane, à 11 ans, a disparu à Fleurance, dans le Gers, entre Bordeaux et Toulouse. Les images de vidéosurveillance la montrent entrer dans la voiture d'un homme qui a été placé en garde à vue. Hier, une battue a rassemblé plus de 300 personnes. Une proposition de loi devant les députés aujourd'hui, dans le sillage de l'affaire Betarame et des scandales dans le périscolaire. Le texte prévoit d'allonger le délai de prescription du délit de non-dénonciation des violences sur mineurs. Les personnes qui travaillent avec des jeunes devront, elles, régulièrement présenter un certificat d'honorabilité. Des changements en ce 1er juin. Le SMIC augmente de 35 euros net par mois, tout comme le salaire minimum des assistantes maternelles qui gagnent 55 centimes bruts de l'heure. C'est à lire sur ici.fr. Et puis en tennis, elle est la dernière Française toujours engagée à Roland-Garros. Diane Paré, 92e mondiale, affrontera à 12h40 la Polonaise Maja Kowalska, 114e mondiale, en 8e de finale.
8: Dans l'info d'ici à 8h30, un monument historique de la région va faire peau neuve. Il est considéré comme l'un des plus beaux phares du monde, le dernier du style art déco. Il s'agit bien sûr du phare de Saint-Paul à Dunkerque. Un phare qui a été construit au début des années 30, tout au bout de la jetée ouest à l'entrée du port. Mais ce très beau phare n'est plus en très bon état. Il est même fragilisé par des décennies d'exposition au vent, au sel et aux tempêtes. Les travaux viennent tout juste de commencer. Il y a du boulot, beaucoup de boulot, Charlotte Schumacher.
10: Du boulot déjà sur la partie extérieure du phare. Le béton se fissure, le parement se décolle. Il faut tout refaire, explique Thomas Georges, directeur de Chevalier Nord, l'une des entreprises qui intervient sur le chantier.
11: Ce qui s'est passé, c'est qu'après-guerre, avec les dégradations qu'il y a eu sur le phare, les Allemands ont reconstitué un parement avec une plaquette de briques sur l'ancienne structure d'origine. Des plaquettes de parement qui malheureusement n'ont pas tenu aux effets climatiques, qui se sont dégradées et qui aujourd'hui menacent de se décoller et de tomber.
10: Il faut donc y aller étape par étape.
11: Retirer toute cette peau en plaquette de briques qui a été adossée, retrouver la structure d'origine, réassainir la structure d'origine et reconstituer un parement en briques conforme à celle d'origine, mais de toute épaisseur, pleine épaisseur, pour pouvoir retrouver toute sa structure et de la solidité.
10: L'un des gros changements, ça va être la couleur du phare. Fini les briques rouges.
11: Alors la brique sera blanche comme à son origine. Bon, tout l'objectif du phare, c'est d'être vu, bien sûr. Et le blanc est une couleur très utilisée dans les signalisations maritimes. Et donc toute la partie basse du fût, sous les fanaux, était blanche. Et donc on va retrouver cette brique avec un émaillage blanc brillant pour qu'elle soit bien visible.
10: Même chose à l'intérieur, tous les murs vont être refaits. Quand on monte la centaine de marches, on le voit, les carreaux de carrelage se décollent partout. D'autres travaux sont à prévoir dans plusieurs pièces du phare, comme ici dans la salle de veille, où l'on retrouve Adrien Popiol, coordinateur du chantier.
12: Comme on va remettre en service les feux de police qui actuellement se situent sur l'autre jetée, il y aura également ici les commandes de ces feux de police avec les batteries de secours, etc. Donc il y aura pas mal de techniques également ici.
10: Ce chantier a quand même des allures de défi. Il faut déjà l'atteindre, ce phare, situé à 700 mètres au bout de la digue.
12: Ah ouais, c'est sûr que c'est un défi, hein. Déjà rien que pour y accéder, pour monter le matériel. Donc il faut imaginer, c'est vrai qu'il y a 50 tonnes d'échafaudage par exemple qui sont à amener et plus quasiment 5 tonnes de renforcement sous-sol. Donc ça fait 55 tonnes à amener sur un petit couloir de 700 mètres. Ça, les conditions de vent, de météo et puis effectivement à l'intérieur, oui, c'est exigu, hein, donc c'est un défi, effectivement. Ouais.
10: La phase la plus périlleuse des travaux sera la restauration de la coupole et de la lanterne. Elles vont devoir être élitreuillées, restaurées à terre, avant d'être replacées tout en haut du phare à la fin de l'été 2027.
8: Et la fin des travaux est prévue à l'automne 2027. Coût total de l'opération, près de 5 millions d'euros, en grande partie financé par le port et la communauté urbaine de Dunkerque.
6: Allez, la vague de chaleur qui a touché la région ce dernier jour à la une de l'info bonus.
8: 10 jours de chaleur extrême au mois de mai, des normales de saison dépassées, des records de température battus ici et là dans le Nord et le Pas-de-Calais. On revient sur ces chiffres et sur les conséquences avec Étienne Cholez.
6: C'est bien ce que j'avais remarqué, Étienne Cholez qui veut prendre la place de Patrick Marlière. Hein, on se lance dans la météo, monsieur Cholez.
13: Je vous avoue un petit coup de triche.
14: Patrick m'a donné quelques infos pour
13: quelques
14: faire l'info bonus.
13: Ben oui, mais on se sert des plus grands.
6: Voilà, ben remarquez.
13: Plus grand.
6: N'allez pas, il va avoir un boulard comme ça après demain à 7h. Donc arrêtez. Allez, on parle de cette vague de chaleur tout à l'heure dans 3-4 minutes. Pas de chaleur. Enfin, un temps agréable aujourd'hui, pour tout vous dire. On s'attendait à une semaine plutôt mitigée, un lundi plutôt ensoleillé. Il n'y aurait pas quelqu'un qui aurait chanté le lundi au soleil, ça me dit quelque chose, ça, non ? Ça vous dit rien ? On devrait y penser à cette chanson. En tout cas, les températures ce matin, 10 à 16 degrés. Cet après-midi, alors on aura du soleil en tout cas ce matin, cet après-midi, un ciel quelque peu voilé sur la côte, mais des températures très agréables, 22-23 degrés entre Calais et Boulogne-sur-Mer. On attend 25 degrés à Arras, à Maubeuge, à Valenciennes, à Lens et à Lille également. Profitez-en demain. Petite perturbation attendue. On part sur la route ? Allez, on part sur la route, sur l'autoroute.

0: autoroute A1 et A25, comptez 25 minutes de temps de parcours en plus. Un trafic assez chargé sur l'autoroute A23 dans le sens Valenciennes vers Lille, depuis Templeuve en Pévèle jusqu'à l'entrée d'Ille. Alors, National 227, attention toujours, cette perturbation autour de la courbe de Babylone. Il y a 3 à 4 km de retenue à hauteur de cette courbe de Babylone. Ensuite, ça reprend pour le trafic. Et la rocade nord-ouest très chargée dans le sens anglo vers Ouescal. Comptez cette fois-ci 30 minutes de temps de parcours en plus. Voilà, voilà, voilà ce qui vous attend sur la route ce matin. Allez, prudence.
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0: Jean-Jacques Goldman avec vous, justement, en ce lundi 1er juin, 8h36. C'est le réveil qui sonne. Bonne semaine. Bonne grosse semaine. Il n'y a pas de jour férié, il n'y a rien qui s'annonce à l'horizon. Avec ici Nord pour vous accompagner tous les matins à la radio, à la télévision. Voici la musique.

0: Et on connaît les paroles par cœur, écoutez. Un matin, il dit quoi après? De rien. Et après pour en faire, un monde si bien. Ah zut, je me suis trompé. Ça fait 2 heures que je réfléchis à comment je vais expliquer ce titre de Jean-Jacques Goldman et je me plante.
1: Honte.
0: Et en plus comme une grosse merde, 8h40, vous êtes sur Ici Nord.
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0: Ah, c'est un mois de juin qui commence bien, ça va vous faire la journée, Mickaël Pachette, bonjour.
3: Bonjour Pascal, lundi 1er juin aujourd'hui, semaine qui démarre, nouveau mois qui démarre, le dernier mois de la saison. Oui. Soyez fort Pascal, faut tenir jusqu'au bout, hein. Tout le monde compte sur vous. En plus, ça va être plus respirable cette semaine puisque la météo sera un tout petit peu plus fraîche que la semaine dernière. Bon bah c'est l'idéal hein, pour passer du temps dans la voiture sur la 1 à regarder l'autocollant bébé à bord de la voiture de devant. Pour trouver le prénom du jour, un petit jeu. Monsieur et madame, petit morceau de tarte parce que sinon je vais grossir. On t'a fils. Comment s'appelle-t-il? Je vous laisse réfléchir. La bonne réponse, c'était Justin. Juste un petit morceau de tarte parce que sinon je vais grossir.
4: Oui, je sais.
3: Bon anniversaire à Ronnie Wood, le guitariste des Stones. Le gars a ingéré l'équivalent du PIB de la Colombie en substances illicites et il pète la forme à 79 ans. Moi, mon médecin me dit de calmer le saucisson à 50 ans. Cherchez l'erreur. Bon anniversaire aussi à Spider-Man, alias Tom Holland. Il a 30 ans. Bah oui, l'acteur qui joue Spider-Man au cinéma. 30 balais, un coup de vieux pour Spider-Man un petit peu quand même, hein. Oui, bah entre deux voltiges sur les tournages, Tom, va falloir penser à faire des pauses pour aller tisser. Et puis on aurait fêté l'anniversaire de Marilyn Monroe. Elle aurait eu 100 ans aujourd'hui. Quand je pense que sa mythique robe blanche qui se soulève sur la bouche du métro a été vendue 4 millions de dollars. Vous vous rendez compte? Le 1er juin 1985, la SNCF rouvre enfin la liaison Lille-Lens en train qui avait été fermée 15 ans plus tôt.
5: Bref, aujourd'hui, les trains de voyageurs roulent à nouveau entre Lille et Lens via Donsinguin à 80 et bientôt 100 km/h.
6: Vous croyez que vos administrés vont reprendre le train?
7: Ah oui, il y a eu un sondage dans la commune et il y a beaucoup de demandes. Nous sommes à 25 km de Lille avec une concentration d'habitations nouvelles et tous les jeunes couples qui ont dû avoir 2 voitures pour le travail sont ravis de voir qu'ils pourront en avoir qu'une avec tous les avantages que ça comporte.
3: Le 1er juin 2016, Christopher Nolan pose ses caméras sur la côte pour tourner Dunkerque et les figurants sont pas contents.
8: Je suis venu hier, la mer elle a été déchaînée, les vagues ils passaient par au-dessus des portiques.
9: Sur Internet, certains se lâchent.
10: Du coup, on servait à rien et on attendait dans un froid intenable. Le temps était apocalyptique, jamais vu un truc pareil.
9: Payé au SMIC, certains figurants auraient même menacé de quitter le tournage, de quoi peut-être laisser la place à ceux qui se trouvent sur liste d'attente.
3: Bon, en même temps, ça leur a fait des souvenirs et ça leur a surtout fait la journée. On se retrouve demain pour se construire d'autres souvenirs.
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0: Bientôt 9h moins le quart, c'est l'info bonus, l'info en plus. Et ce matin, Étienne, on revient sur la semaine de chaleur qu'on vient de vivre dans le Nord-Pas-de-Calais.
13: Ouais, on a eu chaud. Hein. 10 jours, on a rasé les murs pour éviter ce gros truc jaune dans le ciel. On s'est enfermé à la maison pour certains, et de l'eau aussi, on a bu beaucoup. Ce mois de mai 2026 entre dans les épisodes de chaleur les plus remarquables observés dans notre région. Chaque matin, on vous donne un record. Et s'il y a une date à retenir, c'est le 27 mai. Jeudi dernier, la France a vécu la journée la plus chaude de son histoire pour un mois de mai. Ces températures exceptionnelles sont la conséquence d'un dôme de chaleur, c'est de l'air chaud qui s'accumule encore et encore sans s'échapper à cause d'un anticyclone. Phénomène météo dopé par le dérèglement climatique.
0: Alors, ce dôme de chaleur nous a fait dépasser les 30 degrés dans le Nord-Pas-de-Calais.
13: Oui, jusqu'à 34 dans le Valenciennois et autour de Cambrai, les deux zones les plus chaudes. 33 degrés autour de Lille, au-dessus de 30 aussi à Calais, par exemple. Véritable anomalie chez nous, normalement dans l'Hauts-de-France. En mai, c'est plutôt tempéré. Là, on a dépassé les normales de saison de 10, voire 15 degrés. l'été avec 2 mois d'avance. Tous ces chiffres viennent de la besace de Patrick Marlière, notre prévisionniste météo. Lui, ce qu'il a le plus marqué, ce sont les nuits tropicales, quand le thermomètre ne descend pas en dessous des 20 degrés en pleine nuit. Il pointe le cas de Dunkerque avec une nuit où il a fait 22 degrés 1. C'est énorme, d'autant qu'on est sur la côte, donc normalement un peu plus frais.
0: On a donc eu des nuits tropicales en plein mois de mai dans le Nord-Pas-de-Calais et d'autres conséquences aussi près de Valenciennes.
13: Mais dans le pays de Condé, la consommation d'eau a explosé. L'arrosage de trop, la douche de

0: métro, le remplissage de la piscine. Mis bout à bout, surconsommation, plus 30% comparé à d'habitude. Conséquence, baisse de pression dans les tuyaux pendant plusieurs jours pour éviter la rupture. Quand on ouvre le robinet, il n'y a plus qu'un filet d'eau. Sinon, c'est le risque de la coupure sèche, d'après le maire de Vieux-Condé. Certains habitants nous ont confié se doucher en remplissant une bassine d'eau. On est en France en mai 2026.
1: Il a fait chaud. Il fera 25 degrés aujourd'hui, hein, notamment à Valenciennes, à Lille et à Douai. Et demain, retour de la pluie. 8h46 sur Ici Nord. Invité dans 3 à 4 minutes. Vous avez aimé fredonner les comédies musicales des années 2000. Vous continuerez à fredonner avec un spectacle à ne pas rater. Ce sera la fin du mois de juin à Lille.

0: Ça va rester dans la tête toute la journée hein, quand t'as fait ah ah ah ah. 8h49 sur Échineur. Taylor Swift. Il est fan de Taylor Swift.
1: Vous la faites super bien surtout quoi.
0: C'est vrai ?
1: Non mais j'ai l'impression d'être au concert.
0: C'est vrai ?
1: Ah ouais.
0: Ah ouais.
1: Demain vous venez avec une veste à paillettes.
0: Bah évidemment,
1: je suis fou. Beau,
0: évidemment, je vais chanter. Ah ah ah, je vais faire un succès. Je vais devenir millionnaire. Vas-y, rêve là-dessus. Allez, 8h49, la route, le trafic ralenti sur l'autoroute A1, A25, A23 vers Lille. Et attention, traversée de Villeneuve-d'Ascq assez difficile, notamment sur la nationale 227. Trafic chargé ce matin, c'est tout hein, pour le moment. 8h49. 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
0: 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Nouvel invité d'Ici Matin. Est-ce que vous vous souvenez de ceci ? Oh oui, ça sent bon les comédies musicales. Et il y avait également ceci. Le Roi Soleil, les 10 commandements et tous les autres. Les comédies musicales Faites la musique, ça sera le 29 juin prochain au Théâtre Sébastopol de Lille avec à l'affiche des gens qu'on a vus dans les comédies musicales, Cécilia Cara, Damien Sarg, Ginny Lynn, Priscilla Betty ou encore... Merwan Rim qui est avec nous aujourd'hui au téléphone pour ce spectacle. Bonjour Merwan.
3: Bonjour.
0: Quelle idée vous a traversé la tête pour aller remonter sur scène et présenter aux côtés de vos copains cette fête de la musique des comédies musicales? Comment est

0: né ce projet ?
1: Oula, comment il est né ce projet ? Il est né en pleine période de Covid. Pleine période de Covid où en fait, on nous faisait comprendre que les concerts et les spectacles n'étaient pas du tout d'actualité. Mm-hmm. Ça n'allait pas se faire avant un petit moment. Et puis, un certain Alexandre Sorin a eu l'idée de monter une petite équipe de chanteurs,
0: ouais,
1: des comédies musicales. Et on était en plein 2020, quoi. Il s'est dit, dès que c'est possible, on remonte sur scène et j'aimerais monter un spectacle autour des comédies musicales avec les gens qui ont un peu marqué cette époque-là, hein, depuis le début des années 2000 en tout cas. Mmh. Et c'est comme ça qu'est né le projet. Moi, j'ai tout de suite dit oui, comme tous les copains en fait, hein, qui sont dessus, parce qu'on était déjà très heureux à l'idée de remonter sur scène. Et puis étrangement, on se connaissait, mais on n'était jamais monté sur scène ensemble en fait. On chantait tous, chacun de notre côté, dans des comédies musicales, que ce soit Damien Sark, Cécilia Cara sur Roméo et Juliette, d'autres sur Le Roi Lion,
0: oui,
1: sur plein de spectacles, La Belle et la Bête, Grise. Moi, je connaissais Dean Higgins, avec qui j'avais fait le spectacle des 10 commandements,
0: oui,
1: en 2000. J'ai fait entre 2001 et 2003.
0: Ouais, dans le rôle de Ramsès, ça, me semble-t-il.
1: Ouais, moi, c'était doublure et d'Ahmed Mouissi dans le rôle de Ramsès.
0: Absolument.
1: C'est comme ça que je suis monté sur scène pour la toute première fois. Je passais de petits concerts dans des salles où, si j'avais de la chance, il y avait 30 personnes, dont 25 de ma famille.
0: Mm-hmm.
1: Et d'un coup, les scènes du Palais des Sports, des Zénith de France, la Belgique, la Suisse, le Canada, la Chine, la Corée du Sud, le Japon, etc., avec ces spectacles-là, en fait. Donc, c'était du jour au lendemain, ouais, c'était assez fou.
0: Vous retrouvez qui sur scène à vos côtés ? Parce que là, en plus, la magie, c'est qu'il y a les 10 commandements, il y a Grise, il y a Roméo et Juliette. En fait, on va retrouver tous les meilleurs moments, et pardonnez-moi de le dire comme ça, le meilleur des meilleurs des comédies musicales, si je comprends bien.
1: C'est gentil. Moi, j'ai un petit peu, enfin, on en riait à la fois avec ça, c'est qu'on disait, il y a un petit côté les Avengers de la comédie musicale.
0: Ouais.
1: Il y a un petit côté un peu, c'est assez drôle, mais on s'entend. On a la chance de vivre un truc assez exceptionnel, c'est que on a joué dans des comédies musicales, on sait ce que c'est que de jouer dans une troupe, de faire le tour du monde avec une troupe. On sait que c'est pas toujours très simple, parce que les gens, on est tous, chacun a sa personnalité, on supporte plus ou moins le fait d'être loin de chez soi pendant très longtemps, on peut partir 6 mois à l'étranger sans rentrer chez soi une seule fois. Donc là, on a une chance, moi qui en ai fait quelques-unes des comédies musicales, on a une chance, c'est que on s'entend tellement bien.
0: Tellement bien, oui.
1: On est tellement bien entre nous. On rit ensemble, on est heureux de monter sur scène ensemble. On fait des spectacles qui durent 2h30, des fois 3h. Et on arrive au bout, on est tellement heureux de l'avoir fait. Et je crois que cette good vibe, comme on dirait, ce truc qu'on a entre nous, je pense que les gens le ressentent. Gens qui viennent nous voir le ressentent. On s'amuse, on est vraiment. Et puis c'est une espèce de karaoké géant. Si on veut, on peut chanter la toute première phrase de la chanson et laisser le public y aller, quoi. Partir et faire. Voilà.
0: Est-ce que c'est une Madeleine de Proust quelque part ?
1: Oh oui,
0: c'est
1: oh
0: ça.
1: Oui. Ouais. C'est une vraie Madeleine. Mais c'est une Madeleine de Proust pour le public, mais aussi pour nous, en fait.
0: Alors, vous serez les 19 et 20 juin au Cirque d'Hiver et surtout le 30 juin prochain, ici au Théâtre Sébastopol de Lille. Merci beaucoup, Merwan, de nous avoir accordé quelques instants ce matin.
1: Avec plaisir.
0: Et à très bientôt sur scène, Merwan.
1: À très bientôt.
0: Merci.

0: ça au karaoké, c'est redoutable. Hein. Non?
1: Ah,
0: c'est assez redoutable. Hein. Alors après, faut pas avoir peur du ridicule parce que
1: c'est,
0: hein, c'est ben, en même temps, quand c'est trop bien au karaoké, c'est chiant.
1: Voilà.
0: Non, c'est, voilà, le
1: faut
0: but, c'est d'être un petit peu d'être un petit peu de travers. Hein. Après, il y a des limites quand même. Hein. Allez, voir les comédies musicales sur scène, sur la scène du théâtre Sébastopol de Lille avec Merwan Rahim, par exemple. Il y aura également Ginny Lynn ou d'autres. Ça sera le 30 juin prochain. Il manque que ça se termine. Hein. Il est 9h05. Docteur Kierzek avec nous tous les matins pour nous retrouver avec une question ce matin, docteur. Les veines qu'on voit sur le front, vous savez, les grosses veines parfois qui apparaissent, c'est inquiétant ou pas?
2: Bonjour à tous. Oui, on va parler d'un petit souci esthétique qui embête pas mal de monde, surtout quand on commence à, disons, prendre un peu de bouteille. Je veux parler de ces veines visibles sur le front, vous savez, ces petites lignes bleutées qui se dessinent au-dessus des sourcils et qui vous donnent l'air parfois d'une carte routière. Alors d'abord, rassurez-vous, dans l'immense majorité des cas, ces veines frontales sont totalement bénignes. Ce ne sont pas des varices du cerveau, rien à voir, c'est juste que votre peau, avec l'âge, elle s'amincit, elle perd en collagène, du coup les petits vaisseaux sanguins qui étaient dessous et qui étaient discrets deviennent plus visibles, c'est un peu comme si votre front passait en mode transparent. Ajoutez à ça une peau claire, une exposition au soleil, ça fragilise les vaisseaux, ou encore un coup de chaud ou d'émotion qui les fait gonfler temporairement, et voilà votre front décoré de ces racines de la vie, comme on dit gentiment. Mais attention, si la veine devient soudainement très grosse, dure, douloureuse, ou si elle bat, vous voyez, de manière un peu pulsatile, anormalement, là, bien sûr, il faut consulter. Ça peut être une thrombose ou un anévrisme artério-veineux superficiel. Mais rassurez-vous, c'est rarissime. On parle de quelques cas par an, donc pas de panique.
0: Alors, est-ce qu'on peut les faire disparaître sans chirurgie, docteur?
2: Il existe des traitements très efficaces et peu invasifs. Le plus courant, c'est le laser vasculaire. Le principe, on envoie un flash de lumière, un peu comme l'épilation définitive. Ça va chauffer la veine. Elle se rétracte et disparaît en quelques semaines. Ça picote un peu sur le moment, mais pas de gros bobos. Ensuite, on met de la crème solaire, très haute protection pendant plusieurs mois, car le soleil peut faire revenir les veines. Autre option, plus rare, la sclérothérapie. On injecte un produit qui colle la veine, donc c'est à l'intérieur de la veine. Elle va se transformer en un filament inoffensif et elle se fait absorber par le corps finalement. Sur le front, c'est plus délicat, mais on peut faire ça dans les jambes. Mais sur le front, c'est possible aussi et c'est réservé aux cas un peu rebelles. Et bien sûr, il y a des solutions préventives. Protéger son front du soleil. Alors oui, il y a la crème solaire, mais il y a aussi le chapeau. C'est le meilleur moyen de protéger contre les rayons ultraviolets. Bien hydrater sa peau et éviter les écarts de température trop brusques, genre sauna suivi de la douche glacée. Là, vos vaisseaux n'aiment pas du tout. Et maintenant, un petit conseil. Si ces veines ne vous gênent pas vraiment, ne les traitez pas. Elles font partie de votre histoire, finalement. C'est votre corps qui raconte sa vie avec ses petites rides, ses petits réseaux bleutés. Et franchement, mieux vaut un front bien veiné qu'un front lifté façon ballon de baudruche, non, vous savez, sans expression aucune. Allez,
0: mais
2: d'ici
0: oui.
2: Là, portez-vous
0: mais
2: bien.
0: Oui, on va assumer tout cela. Merci, docteur Kierzek, avec nous tous les matins. Allez, merci de nous avoir suivis aussi à la télévision aujourd'hui, entre 6h30 et 9h. Rendez-vous demain avec toute l'équipe et ça se poursuit tout de suite maintenant à la radio sur Isinor.
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0: Ah, voilà. Pourquoi vous riez?
10: Bah parce que je suis heureux, excusez-moi monsieur, pardonnez-moi d'être heureux.
0: J'ai entendu votre oreille.
10: Allez, faudrait qu'on arrive et qu'on tire la tête.
0: Mais non, pas du tout. Alors, limite, je suis déçu, Clarence Fabry, on se trouve entre 9h et 11h, ouais. Pour parler piscine, vous n'êtes pas venu en maillot de bain.
10: Non, j'ai laissé le collègue Emmanuel Bordeaux le faire pour moi, voyez.
0: Non, Emmanuel Bordeaux en maillot de bain?
10: Il était hors de question, mais hors de question que j'arrive en maillot de bain, que j'exhibe ce corps extrêmement musclé,
0: bah oui.
10: Et que tous mes collègues soient jaloux et envie de parler un petit peu plus, voyez. Donc,
0: mais non, vous nous donnez envie.
10: Je vous ai préservé.
0: Non, vous donnez envie.
10: Dit-il. Ça va, mon Pascal?
0: Très bien, et vous?
10: Ouais, piscine entre 9h et 10h, effectivement, un dossier du jour important, parce que la semaine dernière, on a quand même connu des températures, comment dire, excessives, c'est le bon mot.
0: Oui, c'est ça, c'est ça.
10: Un peu comme à Beden. Et puis, nous avons, et bien forcément, un pisciniste avec nous, et Emmanuel Bordeaux est parti chez un habitant qui a une piscine. On va vous dire combien ça coûte, comment en installer une, et si c'est un bon plan ou non.
0: Ah bah voilà, on compte sur vous, moi j'écoute entre 9h et 11h.
10: Merci, mon Pascal. À demain, salut, bisous.
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10: Étienne Cholet pour les infos, bonjour.
1: Bonjour.
10: Il est 9h. Des millions d'euros, que dis-je, des milliards d'euros d'investissement dans les Hauts-de-France.
1: L'échec tombe pour Choose France, un sommet qui commence aujourd'hui au château de Versailles, dédié aux investissements étrangers. C'est la 9e édition. On sait que Staub à Merville, entre Hasbrouck et Béthune, va recevoir un investissement de 42 millions d'euros pour continuer de produire ces fameuses cocottes en fonte. Pour Martine, l'orphelin, la mère de la commune, c'est la garantie de belles années pour les plus de 400 salariés de l'usine.
11: C'est pour nous, effectivement, une pérennité. Le groupe qui investit 40 millions d'euros, forcément, on n'a pas envie de partir dans 3 ans. 450 salariés. C'est le deuxième employeur

0: de la communauté de communes Flandre-Lys derrière Roquette Frères. C'est tout bénéfice, effectivement, pour notre collectivité, pour la ville, pour la communauté de communes, et puis pour le tissu de l'emploi. Hein. Staube, Staufonderie, voilà, c'est mergillois. C'est important et on est très heureux de les avoir chez nous, et puis d'avoir un groupe qui travaille en matière de décarbonation, en matière d'aménagement paysager, de parking perméable, de toiture photovoltaïque, etc. C'est vraiment dans l'air du temps, et on a le groupe qui le fait de bien volontairement. Donc forcément, on ne peut que s'en réjouir.
1: Deux autres sites nordistes sont concernés par ces investissements. Il s'agit de l'usine de la société Delacre, affiliée à Ferrero. C'est à Nieppe, près d'Armentières, 30 millions d'euros. Le site Royal Canin, aussi situé à la rue des Vignes. Le grand gagnant, c'est le port de Dunkerque. Investissement de 35 milliards d'euros. Une somme à 11 chiffres pour construire un grand data center, ces centres de données au cœur de nos vies avec l'intelligence artificielle notamment. La marque du Nord, Pomme Poire, vit ses derniers jours. Spécialiste lingerie depuis 14 ans, basée à Wattrelos, ferme définitivement à la fin du mois. L'entreprise employait une quinzaine de salariés, 2 millions d'articles vendus, 650 000 clientes. Avant de mettre définitivement la clé sous la porte, la marque écoule ses stocks avec des prix cassés sur Internet. C'est un texte très attendu, la proposition de loi post-Betarame sur les violences à l'école. Le texte sera débattu à l'Assemblée nationale à partir de 16h. À l'origine, il y a deux députés, dont l'élu du Nord, Violette Spielboot, du parti Renaissance. Elle était notre invitée ce matin. La députée veut notamment qu'avec son texte, l'État reconnaisse ses défaillances. Manière, dit-elle, de faire un pas vers les victimes qui se sont senties oubliées, car la plupart des plaintes n'étaient pas recevables. Des faits souvent prescrits.
2: Et puis le parquet de Lille enquête sur une bagarre ce week-end autour des boulevards de la Moselle et de Metz.
1: Les circonstances sont encore floues. On sait ce matin qu'il y a une victime dans cette altercation qui date d'hier, en fin d'après-midi. Pronostic vital pas engagé, mais elle a quand même dû être hospitalisée. Presque au même endroit, un homme de 27 ans a été retrouvé mort. Après expertise, le parquet de Lille affirme qu'il est décédé à cause d'une overdose. Des chevaux tagués à la peinture noire, une croix gammée, des sexes masculins, des traits. Voilà de quoi sont recouverts des équidés dans un champ de Wallers, près de Valenciennes. L'association de défense des animaux Futur lance un appel à témoins.
2: Et puis un peu de sport avec les handballeuses de Saint-Amand qui joueront une compétition européenne la saison prochaine.
1: L'European League, c'est la petite coupe d'Europe. Véritable exploit du Saint-Amand handball porte du Hainaut. Certes, hier les Louves ont perdu 22-21 à la maison contre Nice et terminent 4e du championnat. Mais voilà, Saint-Amand-les-Eaux, qui ne cherchait qu'un maintien, entre sur la scène européenne. Une prouesse, Thomas Lavaux.
3: La fête, malgré la défaite hier.
4: Personne ne l'imaginait capable d'aller chercher une qualification européenne. Et pourtant...
3: Après le match, chaque joueuse revêt un t-shirt sur lequel Direction l'Europe est écrit et reçoit un cadre avec la mention historique.
5: Mais je pense que c'est historique aussi de gagner autant de places dans le classement d'un coup.
3: La saison dernière, Saint-Amand n'avait fini que 12e sur 14, comme la saison d'avant. En 2023, 11e. En 2022, le club était encore en division 2. L'équipe entraînée par Edina Borsos rêvait à haute voix de Coupe d'Europe, mais pas avant 12 ans au moins.
5: Cette équipe a pris après Metz et Brest le moins de buts dans la saison, mais je pense que c'est surtout cette envie de jouer ensemble et de se battre qui les a fait autant avancer.
3: Julie Leblévec, ailière droite, est capitaine hier.
6: Il y a plein d'individualités différentes, plein de personnalités très différentes aussi. Et au final, quand je dis homogénéité, c'est que chacune a vraiment su apporter ses forces et on a su, je pense, les mettre au service du collectif.
3: L'année prochaine, le COP des Louves chantera en Europe. Pour le club, un été actif s'ouvre. Il faudra augmenter le budget de presque 10% pour bien figurer en Coupe d'Europe.
1: Avec de grands chantiers comme celui de la salle, il faut changer le sol pour répondre au cahier des charges européens. À l'opposé, Sambre-Avesnois, c'est un peu ombre et lumière pour nos clubs du Nord. Sambre-Avesnois a perdu 43-25 à Brest, nouveau champion de France. Elle termine donc à la 13e place. Le club relégué jouera en division 2 féminine la saison prochaine. Deux footballeurs du LOSC joueront eux à la prochaine Coupe du Monde en Amérique. Le milieu de terrain Nabil Bentaleb et le défenseur Aïssa Mandi font partie de la sélection de l'Algérie dévoilée hier soir. Il fait plus frais que ces derniers jours, ouais, clairement.
2: C'est une bonne nouvelle plutôt hein, pour les personnes qui ont eu du mal à supporter ces températures excessives. Semaine quand même plus perturbée après la chaleur de fin mai, risque orageux dans la nuit de lundi à mardi. Aujourd'hui, c'est une douceur plus raisonnable. Nous avons donc une atmosphère qui reste agréable, mais qui devient plus instable. Voilà ce que nous dit Météo France. Entre 15 et 16.

0: 16 degrés pour les minimales, de 22 à 25 degrés quand même pour les maximales. Et un soleil qui restera présent. On attend quand même quelques nuages au fil des heures, mais pas de précipitations, en tout cas pour aujourd'hui. Étienne, on vous retrouve tout à l'heure demain.
1: Demain.
0: Rendez-vous près demain.
1: Oui, demain.
0: Dès 6 heures. Merci Étienne, passez une belle journée. 9h06, on file sur les routes de la région avec Mickaël, en direct de la cellule de vigilance de la préfecture du Nord. Bonjour Mika.
2: Bonjour Clarence, bonjour à tous.
0: On m'a dit dans la petite oreillette qu'il y a un accident sur la rocade nord-ouest, secteur de Marc-en-Barœul. Vous confirmez ?
2: C'est la voie rapide urbaine, je confirme.
0: Bonsoir,
2: sur le secteur.
0: Ouais.
2: C'est la voie rapide urbaine nationale 356, sens Roubaix vers Lille. On a un accident au niveau de l'échangeur de la pilaterie, donc impliquant un poids lourd et un véhicule léger. Voie droite neutralisée, dépanneur sur place et ça bouchonne sur la rocade nord-ouest depuis Lambersart avec les densités de trafic jusqu'à la jonction de cette voie rapide urbaine. Donc on a à peu près 5 km de perturbation, voilà. Donc dans le sens anglo vers Ouascal. Et ensuite, un accident vient d'être signalé sur l'autoroute A21, sens ex-Noulette vers Valenciennes. On est au point kilométrique 4 sur la commune de Liévin. Deux véhicules sont en cause et on commence à voir juste un ralentissement. Ça vient tout juste de se produire. Et après, quelques ralentissements encore à vous signaler, notamment sur l'autoroute 1, secteur Carvin, Falampin et l'échangeur de Seclin, donc en direction de Lille. Et sur la 25, depuis le secteur d'Enchien jusqu'en entrée de Lille, ça ralentit également.
0: Merci pour ce qu'on voilà. Complet, cher ami. On se retrouve tout à l'heure à 9h30.
2: À 9h30, sans
0: avec
2: problème.
0: Plaisir. Merci, Mickaël.
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0: Être une femme, c'est tout un programme avec Michel Sardou. Dans un...

0: Trouvé le lundi matin avec Michel Sardou.
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0: Ah bah, surtout que le dossier du jour est en mode farniente et vacances ce matin, puisque la semaine dernière, nous avons quand même vécu des températures records dans la région qui nous auraient donné comme une envie de se baigner. Ça tombe bien puisque ce matin, nous parlons des piscines dans la région. Merci Vivien qui réalise cette émission. Ça, c'est Emmanuel Bordeaux qu'on retourne dans quelques secondes, qui vient de faire une bombe, hein, donc on l'a compris. Ce matin, nous parlons des piscines, vous l'avez compris. Si à une époque, dire qu'avoir une piscine dans le Nord pouvait faire sourire avec le réchauffement climatique, peut-être que demain, nous aurons tous besoin d'une piscine ou d'un point d'eau pour se rafraîchir. Alors, combien ça coûte? Que choisir? Est-ce réservé pour les personnes qui ont les moyens? Ou est-ce qu'il y a des petites astuces pour réduire les coûts? On en parle avec mon invité ce matin, Philippe Biro, gérant de Pisciniste des Hauts-de-France, qui intervient partout dans la région. Bonjour Philippe.
3: Bonjour Clarence.
0: Merci d'être avec nous en direct. Emmanuel Bordeaux, donc en maillot de bain, vous l'avez compris, on l'a entendu. Vous vous êtes rendu chez un habitant de la région qui possède une piscine. Vous êtes dans la métropole lilloise, mon Manu. Salut.
4: Salut, exactement, à Marc-en-Barœul avec Michel. Et puis il y a une autre question qu'il faut se poser évidemment pour avoir une piscine. Combien faut-il de place? Eh bien ici, avec 90 mètres carrés, on peut avoir une piscine où on peut nager. On verra l'entretien, la construction, comment ça se passe. Et puis avec votre invité évidemment, Clarence, toutes les piscines possibles et imaginables, parce que le monde de la piscine a beaucoup évolué aussi ces 20 dernières années.
0: 03 20 55 89 89, est-ce que vous voulez une piscine? Est-ce que vous en avez une? Est-ce que vous avez des petits conseils, des témoignages? Vous le savez, vous avez la parole jusqu'à 10h. Nous avons aussi le WhatsApp Piscineur avec le même numéro de téléphone qui vous permet de nous envoyer des petits messages et même des vocaux. Alors Philippe, un chiffre d'ailleurs pour commencer cette émission, la France aujourd'hui compte plus de 3,5 millions de piscines privées. C'est un chiffre en constante évolution, je parle bien de la France en entière. Et les Hauts-de-France, pareil, on a une évolution positive depuis quelques années. Est-ce que vous le ressentez, vous, dans votre métier ?
3: Eh ben, tout à fait, Clarence, oui. Alors, bon, déjà, il faut savoir que la France, c'est le deuxième marché mondial de la piscine après les États-Unis. Ouais. C'est juste énorme. Et ça, en fait, on ne s'en doute pas. Et sur ce marché, qui est très important, la France, le marché le plus dynamique, c'est le Nord, le Pas-de-Calais, enfin en tout cas toute la région Hauts-de-France.
0: Oui, je le disais en amorce de cette émission, à une époque quand on disait « bah tiens, j'aimerais me faire mettre une piscine dans le jardin », on riait un petit peu, parce qu'on se disait « non mais attends, une piscine dans le Nord, à quoi ça sert ?» Aujourd'hui, et encore une fois, c'est la preuve, c'est pour ça qu'on voulait faire cette émission la semaine dernière, on est monté à des 34, voire même 35 degrés par endroit, hein, Philippe.
3: Et ouais, exactement, ouais. Effectivement, comme vous le dites, hein, Clarence, ces températures, entre autres, hein, bouleversent, quelque part, ce marché ici dans la région, et les demandes sont de plus en plus importantes, et mais partout en fait sur le territoire. Ouais. Et effectivement, quand on a des températures comme nous les avons connues, je peux vous garantir que les téléphones des piscinistes partout sonnent.
0: Bon, vous êtes content de travailler, ça c'est important, on est content de voir que ce marché marche ici dans la région. Est-ce qu'on va casser cette idée que la piscine est réservée aux gens qui ont des moyens? Pendant très longtemps, avoir une piscine signifiait richesse. Est-ce que c'est toujours le cas aujourd'hui, Philippe Biro?
3: Alors non, c'est plus le cas aujourd'hui, et pour une bonne raison en fait. Donc comme on l'évoquait, le nombre de bassins ici, le nombre de demandes augmente vraiment. Mmh. Et pour satisfaire ces besoins, eh ben, il y a de plus en plus en fait, d'offres sur le marché. Et vous le savez comme moi, plus il y a d'offres, plus les prix sont compétitifs.
0: Ouais.
3: Et donc les gens peuvent s'équiper aujourd'hui facilement, ou en tout cas beaucoup plus facilement donc, qu'il y a une époque. Ouais.
0: Après, il ne faut pas faire tout n'importe quoi, j'imagine que c'est comme un petit peu partout. On ne va pas taper sur les collègues, on n'est pas là du tout pour ça, Philippe.
3: Absolument,
0: mais il y a des
3: pas.
0: Piscinistes beaucoup plus sérieux que d'autres, et il faut bien se faire accompagner. Attention, parce qu'une piscine, c'est quand même un investissement, ce n'est pas n'importe quoi.
3: Alors, c'est un véritable investissement, effectivement, et c'est pour ça qu'il est important de choisir le professionnel qui va accompagner les gens dans la réalisation de leur projet. Ouais, tout à fait. Ouais.
0: Donc, on va en parler jusqu'à 10h, vous allez nous donner un petit peu les marches à suivre. Emmanuel le disait aussi très bien, le monde du bassin a beaucoup évolué. On n'installe plus les piscines aujourd'hui qu'on installait il y a 20 ans, par exemple.
3: Exactement, ouais, tout à fait. C'est quand même beaucoup plus simple.
0: On va ouvrir le catalogue avec vous ce matin, ouais. C'est magnifique. Catalogue musique aussi qu'on ouvre, puisque vendredi dernier, elle a dévoilé son tout nouveau titre. Vous l'avez écouté, le nouveau Mylène Farmer?
3: Pas encore.
0: Ah bah voilà.
3: Je vous laissais la primeur.
0: C'est à qui le tour? Et bah, le tour de Philippe Biro de découvrir avec vous le nouveau Mylène Farmer sur Ici Nord.

0: C'est à qui le tour? Le tout nouveau Mylène Farmer, et on espère qu'elle passera dans notre région. Allez, un petit stade Pierre-Mauroy pour un concert, parce que qui dit nouveau titre dit normalement nouvelle tournée. En parlant de tournée, ça vient de tomber, les amis. Vous le savez, Céline Dion, elle vient en concert du côté de Paris pour plusieurs dates. Elle vient d'annoncer 10 nouveaux concerts supplémentaires à Paris. Ça va être assez extraordinaire. On aura l'occasion d'en reparler dans la journée.
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0: 9h19, voilà, la musique de côté. On va repartir dans la piscine si vous le voulez bien, puisque c'est un dossier du jour spécial piscine ce matin. Si vous avez des questions, si vous avez des témoignages, possédez-vous une piscine? 03 20 55 89 89. On continue à installer, entre guillemets, la piscine avec vous, Philippe Biro. Le temps d'aller chez Michel. Michel a une piscine, mais est-ce qu'il a un grand jardin? C'est la question qu'on va lui poser aussi avec Emmanuel Bordeaux, qui s'est rendu chez lui. Vous êtes à Marc-en-Barœul, Manu.
3: Exactement, et on est carrément dans l'eau avec Michel. On a décidé de faire l'interview à 28 degrés dans cette petite piscine, mais très très agréable. Bonjour Michel.
4: Bonjour.
3: Alors la question de Clarence, c'est vrai, est bonne. Est-ce qu'on a un grand terrain ici? Non.
4: Non, 90 mètres carrés.
3: Et avec 90 mètres carrés, vous avez réussi à faire cette piscine qui paraît très très modeste. Et en arrivant, je me dis, oh, il ne doit pas nager beaucoup Michel là-dedans. Et pourtant, si, hein.
4: Non, c'était le... Absolument, on peut bien nager dedans, en mode couloir de nage. Évidemment, on ne fait pas 500 brasses. Hein.
3: Parce que donnez-nous les dimensions de la piscine.
4: Elle fait donc 5 mètres par 2 mètres. Donc elle est exactement en dessous de 10 mètres carrés, ce qui permet d'avoir des procédures administratives très, très, très simplifiées.
3: Voilà, donc il n'y a pas besoin de permis de construire, si je vous suis bien.
4: C'est ça, exactement.
3: Donc elle fait pile la taille.
4: Exactement.
3: Pour passer en dessous de ces fourches codines.
4: C'est ça.
3: Cette piscine est chauffée?
4: Oui. Alors elle est chauffée lorsqu'il y a besoin de la chauffer. Hein. Ça dépend de mon capitaine, de la consigne qu'on désire, en température. Donc là, j'ai mis 28 degrés, ça suffit. La semaine dernière, oui, on avait des températures très très élevées, il n'y avait pas besoin de... La pompe à chaleur ne fonctionnait pas.
3: Voilà, donc si vous avez un petit terrain, vous pouvez aménager une piscine comme ça. Après, il faut y réfléchir quand même à l'avance. Là, c'est quel type de piscine? C'est parce que vous allez voir ça avec votre invité aussi, Clarence, mais là, c'est quoi? C'est un liner? C'est une piscine en béton? C'est quoi?
4: Non, c'est une piscine coque en polyester... pardonnez-moi.
3: Qui est monobloc, quoi.
4: Oui, c'est ça, exactement. Elle est livrée d'un seul bloc, fabriquée dans les ateliers du fabricant, selon tout un tas de normes de qualité.
3: Et on vous l'a livrée entière, donc.
4: Exactement.
3: Ici.
4: Elle a été livrée et installée par

0: un grutier qu'il a logé dans un trou qui a été aux dimensions parfaitement adaptées selon les prescriptions de l'installateur.
1: L'aménagement de la terrasse aussi. On verra le matériel aussi nécessaire pour filtrer cette eau. Et là, on n'est qu'à 15 mètres cubes d'eau dans cette piscine et vous arrivez à nager sans problème.
0: Exactement. Je voulais préciser sur la piscine, donc elle est en ce qu'on appelle un composite. Ça veut tout dire et rien dire. C'est un mélange de polyester, de fibres de carbone et de renforcement qui permet d'avoir une solidité maximale aussi. Et c'est assez impressionnant parce qu'elle n'est pas extrêmement épaisse. Bon, c'est mais ça résiste à la pression, ouais. Ça résiste à l'usure, etc.
2: Et Philippe Birot, alors là, il y a des mots, moi, personnellement, que j'ai à peu près compris, d'autres que j'ai deviné. On va essayer de reprendre un petit peu dans l'ordre. Déjà, 90 mètres carrés, c'est la taille du jardinet, on va dire, de Michel. Ça, c'est plutôt la première bonne nouvelle. Même avec 90 mètres carrés, on peut avoir un point d'eau.
3: Alors, effectivement, ouais, même avec 90 mètres carrés, on peut avoir une piscine dans son jardin ou dans sa cour, parce qu'en l'occurrence, là, c'est une cour. Voilà. Et c'est une maison de ville. Ouais. Donc, les accès sont des éléments qui sont extrêmement importants quand on veut installer une piscine chez soi. Mais ce que je veux dire par là, c'est que tout est possible.
2: On parlait de ces 10 mètres carrés, si je ne dis pas de bêtises, de dimension au niveau de la piscine. C'est la bonne dimension parce qu'on passe en dessous des radars. Alors, ça veut dire quoi? Au-dessus de 10 mètres carrés, c'est permis de construire obligatoire?
3: Alors, il n'y a pas de permis de construire pour une piscine, okay. Sauf quand la piscine doit faire plus de 100 mètres carrés. Donc, vous voyez, on a un peu de marge.
2: Hein, ouais, hein. Ça va être tout le jardin de Michel. Allez, soyons fous. Non, d'accord, il faut faire attention.
3: Il faut une déclaration préalable en fait de travaux, donc qui est adressée à la mairie. Pour pouvoir installer une piscine voilà, dans son jardin.
2: Est-ce que la mairie peut refuser? Non.
3: La mairie peut refuser, effectivement. Ah ouais. Alors, en tout cas, elle peut refuser ou elle peut poser des questions complémentaires. Alors, parfois, on se situe en fait dans des endroits près d'un bâtiment historique classé, et donc la mairie est en droit en fait de vous demander des aménagements pour éviter de perturber, on va dire, le paysage.
2: Ouais, effectivement. Alors, ça, c'est au niveau de la mairie, mais aujourd'hui, si la mairie est d'accord, on peut construire une piscine à peu près n'importe où.
3: Exactement, tout à fait.
2: Voilà, on se laisse aussi porter par son imagination. Ouais. Faut arrêter de se dire, tiens, mon jardin est trop petit, ma cour est trop petite. Ouais. C'est fini ce temps-là maintenant. Vous vous adaptez un peu en fonction des gens. À une époque, j'avais presque l'impression qu'il y avait toujours les mêmes piscines à peu près vendues, les mêmes dimensions, les mêmes formes. Ouais. Alors qu'aujourd'hui, vous êtes presque les architectes de l'eau.
3: Ouais, tout à fait. Ouais. Alors après, il existe plusieurs procédés et de réalisation de piscines, d'accord. Moi, je vends des piscines coques.
2: C'est quoi, pardon, je vous coupe tout de suite. Piscine coque, c'est quoi?
3: Alors en fait, une piscine coque. Donc, comme l'a très bien dit Michel Suzan, en fait, c'est une piscine donc monobloc en polyester et c'est une succession en fait de couches qui est superposée sur un moule.
2: Voilà. D'accord. Voilà. D'accord. Faciliter l'installation.
3: C'est très léger. Voilà. D'accord. La semaine dernière, on a installé une piscine à Cassel qui fait 8 mètres par 4. D'accord. Donc, c'est déjà un très, très beau bassin.
2: C'est vrai.
3: Le poids du bassin, donc, c'est 900 kilos.
2: Ouais. Ah, c'est tout?
3: Ouais, c'est tout. Ouais. Ouais. Ouais. Ouais. C'est très léger. Par contre, c'est extrêmement résistant. Et donc voilà, ça facilite les déplacements en fait de ces bassins.
2: Donc ça coûte moins cher, forcément, on l'imagine aussi pour l'installation, parce que c'est plus facile, plus rapide aussi.
3: Alors pour ce genre de piscine, effectivement, une installation c'est très rapide, hein, parce qu'en une semaine, donc voilà, vous pouvez vous baigner après avoir débuté le chantier.
2: Ouais. Vous faites rêver là, Philippe. Hein.
3: Je suis là pour ça, cher ami.
2: C'est vrai qu'il y a des métiers plus sympas que d'autres. Installer des piscines, on doit en faire partie. Philippe Birot qui est avec nous et c'est un plaisir de l'avoir. Si à la maison, vous avez envie de témoigner, ce que vous avez envie de faire, construire une piscine chez vous. Si vous avez des questions ou des témoignages, on vous attend jusqu'à 10h.
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0: guitare au solo avec aussi la composition, c'est Mike Oldfield. Et n'oublions pas quand même, s'il vous plaît, Maggie Reilly qui chante et qui pose sa voix sur Moonlight Shadow.
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1: vous.
0: Allez, 9h30 tout pile. On prend eh bien, un petit bain, un grand bain même, avec Philippe Biraud qui est à mes côtés puisque nous parlons de piscine. Emmanuel Bordeaux est parti dans des conditions très compliquées. Des conditions de travail horribles chez un habitant qui possède une piscine à Marc-en-Varrel, Manu. On parle piscine, mais on parle aussi un petit peu de ce qui se passe derrière, dans l'arrière-cour, dans l'arrière-scène.
3: Exactement, dans le local technique, on y rentre tout de suite avec Michel, on a eu le temps de se sécher avec Michel. C'était très agréable, c'est ce petit bain avec vous, Michel.
4: Très agréable. Voilà.
3: Donc on est dans ce local technique. Ici, c'est un chalet de jardin, faut décrire, c'est de la radio. Et finalement, je me rends compte que c'est le matériel, c'est pas très très gros.
4: Non, ça tient une surface, on va dire, optimisée. Et ce, j'allais dire, je pense à peu près quelle que soit la taille de la piscine. Oui, on a organisé ça de manière rationnelle et c'est ultra simple.
3: Voilà, avec des machines qui font peu de bruit aussi. C'est

0: qui a évolué aussi dans le monde de la piscine. Moi, je me souviens, une vingtaine d'années, on mettait le local technique très loin parce que ça faisait beaucoup de bruit, ça dépensait certainement beaucoup d'énergie. Donc là, le système, l'eau est filtrée constamment.
1: Ouais, alors constamment, ça dépend là aussi du niveau de chlore qu'on désire pour le confort. Il y a tout un tas de conseils qui sont prodigués par le pisciniste.
0: Mais c'est automatique.
1: C'est automatique. Donc il y a régulation du chlore et régulation de l'acidité, du niveau d'acidité de la piscine pour avoir d'une part la propreté, une stabilité de l'eau et un confort
0: Donc on fait plus ces tests d'eau là et on met plus les pastilles de chlore dans la piscine,
1: On fait des tests de temps en temps pour recalibrer l'appareil, mais c'est quoi, une fois par an hein, quand on ouvre la piscine. Et vous mettez dans l'eau, c'est l'eau du robinet pour remplir votre piscine une fois. Vous la remplissez une fois et de temps en temps vous faites un apport quand l'eau s'évapore.
0: 15 mètres cubes, hein, on rappelle la vôtre.
1: 15 mètres cubes. Et vous mettez d'abord du sel, un sac de sel qui ça met quelques heures pour se dissoudre. Et ensuite, dans l'électrolyseur, l'électrolyseur libère le chlore du sel.
0: Et ça chauffe aussi. Hein.
1: Ouais.
0: Et ça chauffe aussi.
1: Ouais. L'injection du produit acide pour réguler l'acidité.
2: Et vous la couvrez ou pas, Michel, la piscine ?
1: Ouais, en fait, en début de journée ou en début d'usage, on la découvre. Et le soir, on ferme. Et nous, on a choisi un système à bâche. Qui est assez simple en fait.
2: Ah bah, le groupe suédois, non, rien à voir.
0: Non, rien à voir du tout. Et donc elle est chauffée par une pompe à chaleur. Affligeant, hein. C'est affligeant, hein, Michel, les blagues.
1: Je vois le niveau.
2: Écoutez, au bord de la piscine, comme ça, ça fait toujours du bien, messieurs.
0: Bon, vous allez déboucher une bouteille de rosé, c'est ça, Clarence?
2: Vous avez tout compris, vous me connaissez, cher ami. Merci Michel, merci Manu, qui sont un petit peu nos Romy Schneider et Alain Delon ce matin. Philippe Biro, non mais blague à part. Aujourd'hui, c'est vrai que la piscine détend. Combien ça coûte? Moi, j'ai envie de me lancer. Là, ça y est, j'ai écouté le dossier du jour. Clarence Aubry, Emmanuel Bordeaux. J'ai envie de m'acheter une piscine. Faut combien? Il faut prévoir combien de budget?
3: Alors, pour une piscine comme en dispose Michel Suzan, hein, d'accord, voilà. Et donc, il faut compter une enveloppe entre 20 et 25 000 euros, d'accord?
2: Ah oui, quand même. Oui, c'est pas une. Voilà. Non, mais il faut aussi se rendre compte du budget. Mm-hmm. Est-ce qu'il y a des aides?
3: Alors non, il n'y a pas d'aide, voilà, pas encore. Hein, si le gouvernement veut bien nous entendre, effectivement, ça pourrait être sympa. Mais non, pour l'instant, il n'y a pas encore d'aide.
2: Voilà. Je sais pas, un point d'eau en plus. Je me dis que c'est un peu de l'écologie quand même quelque part. Non, pas du tout. Non, évidemment. Entre 20 et 25 000 euros, est-ce qu'il y a des budgets moins importants aussi ou pas?
3: Alors, oui, vous pouvez trouver après des piscines qui seront moins chères, d'accord. Alors, mais sur d'autres types de construction en fait de bassins. Voilà.
2: Plusieurs types de bassins, le monocoque comme celui de Michel.
3: Exact.
2: Il y a quoi d'autre?
3: Alors vous avez des piscines classiques, hein, maçonnées, d'accord, avec
2: creusées,
3: tout un ouvrage effectivement maçonné. Ensuite vous avez des dispositifs qui vont être un peu alternatifs, avec des espèces de blocs, d'accord, qui arrivent déjà tout faits, dans lequel on va mettre du béton et ensuite on pose un liner.
2: C'est cette surface, la fameuse surface bleue.
3: Oui, tout à fait, exactement. Tout à fait, c'est une espèce de bâche, d'accord, donc qui vient faire l'étanchéité du bassin et le confort, quoi. Voilà. Et puis après, il y a aussi d'autres types de piscines, hein, des piscines en bois, hein, que vous allez retrouver dans la grande distribution spécialisée, et donc qui peuvent être aussi installées à des coûts plus raisonnables.
2: Très intéressant aussi ce que disait Manu il y a quelques minutes. C'est vrai qu'à une époque, le local technique, il était au fond du jardin parce que ça faisait un boucan pas possible. Ouais. Aujourd'hui, est-ce qu'avoir une piscine coûte aussi beaucoup d'argent sur l'entretien ou beaucoup moins qu'avant?
3: Alors, ça coûte beaucoup moins qu'avant. Alors, c'est un sujet qui est très important pour le marché de la piscine, parce que on parle d'écologie, d'accord, voilà, de consommation énergétique, d'eau, voilà, et donc il a fallu que les sociétés de piscinistes puissent appréhender en fait ces questions en faisant évoluer le matériel avec des produits aujourd'hui qui consomment nettement moins d'électricité qu'avant, et puis des dispositifs que l'on vient mettre sur le bassin pour éviter la déperdition d'eau, notamment évaporation, quoi.
2: Ouais, donc c'est ça, c'est-à-dire que même dans ce monde-là qui a longtemps été un peu pointé du doigt.
3: Mais oui, tout à fait.
2: C'est vrai, Philippe. Aujourd'hui, comment se mettre aussi à la page de ces besoins-là, ces défis-là, hein, qui est le défi de aujourd'hui, l'écologie ou ce genre de choses. Et vous êtes en train de construire tous ensemble, en fin de compte, cette nouvelle dynamique.
3: Exactement, tout à fait. C'est ça.
2: 03 20 55 89 89, si vous avez des questions, si vous voulez témoigner, on est

0: ensemble jusqu'à 10h, au bord de la piscine ce matin. Lui, il n'est pas dans une piscine, non. Il est plutôt à la préfecture, dans la cellule vigilance. Mickaël, ça vous fait du bien de prendre un peu l'air quand même, hein?
1: Voilà, tout à fait. Ça fait rêver.
0: On est d'accord. Bon, allez, je reprends mon sérieux parce qu'on va sur les routes avec vous. Tout à l'heure, accident sur la voie rapide urbaine. C'est plutôt une bonne nouvelle parce que ça se calme, mais aussi un accident sur la nationale 227. Hein.
1: Voilà, tout à fait. Dans le sens Gand vers Lille, on est au niveau du parc du Héron. Accident impliquant 4 véhicules légers. Voie de gauche neutralisée. Donc, et on a à peu près 1 km de bouchon. On est au niveau de la courbe de Babylone, au niveau de la queue de bouchon. Ensuite, comme on disait sur la nationale 356, secteur de Marc-en-Barœul, ça se termine. Le dépanneur était sur place, donc il n'y a plus de bouchons, mais ils ont présence toujours d'équipage au niveau de l'échangeur de la pilaterie dans le sens Roubaix vers Lille. Maintenant, on va sur l'autoroute A25 à Enchirouep, au pas kilométrique 12-300. Un véhicule léger est en panne, ça bouchonne sur 2 km. On est avant l'échangeur de la chapelle d'Armentières dans le sens Dunkerque vers Lille, au niveau de la queue de bouchon. Et la bonne nouvelle également, sur l'A21, on avait un accident à Liévin impliquant 2 véhicules légers, voie droite neutralisée. Ça s'est terminé, donc le bouchon d'un kilomètre va se résorber tout doucement. Et au moment où je vous parle, l'accident de la voie rapide urbaine vient de se terminer.
0: Ah bah voilà.
1: Et toute fraîche, voilà. Donc on a l'accident sur la nationale 227 actuellement et le véhicule en panne sur la 25.
0: Info toute fraîche comme l'eau de la piscine. Merci mon cher ami. Belle journée à vous.
1: Bonne journée à vous.
0: 0320 55 89 89, vous nous appelez pour nous signaler accident ou ralentissement comme d'habitude. On fait la route ensemble.
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0: Et un classique de Renan Luce avec les voisines à 9h38. C'est Ici Nord pour bien commencer la semaine et on continue à se baigner.

0: bien.
1: Les voisines, Renan, 9h41.
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1: Je vous explique évidemment pourquoi on rigole. On devient complètement fou hein, dans ce studio. Vivien est en train de faire la cigale du Sud. Philippe est en train de me raconter que bah, vous avez vécu un peu dans le Sud de la France, comme moi d'ailleurs. Donc c'est pour ça que ça nous rappelle aussi des moments au bord de la piscine. Mmh. Et c'est pour ça qu'on en parle aussi ce matin, parce qu'on ramène le Sud dans le Nord. Voyez-vous, aujourd'hui, bah, on peut le dire, les températures du Sud sont arrivées dans le Nord. Et ah, écoutez un peu. Voilà, on n'a pas encore les cigales dans le Nord. Hein. Vous avez les cigales, Emmanuel Bordeaux, chez Michel?
3: Non, mais hier, j'ai entendu un grillon, moi. Il y a des grillons, maintenant, dans le Nord. Je vous promets, hein, j'en ai entendu. Cigales encore, mais ça va venir. En plus, c'est marrant, Michel, vous êtes du Sud aussi, vous.
4: Eh oui, absolument. Ah, ouais. Je suis du Sud.
3: Et ça va, dans le Nord?
4: Ça va impeccable.
3: Ça va de mieux en mieux.
4: Oui, comme dirait mon compatriote Michel Galabru, je suis un chutemi.
1: Ouais, c'est ça, c'est magnifique.
3: Revenons à la piscine et revenons au système de chauffage avec cet appareil là qui est juste derrière nous.
4: Ouais.
3: C'est une pompe à chaleur.
4: Exactement. Ouais, ouais. Donc discrète, compacte, solide,
3: peu bruyante.
4: Peu bruyante. Donc elle est dehors à tous les vents. On l'a choisi parce que c'est du bon matos, mais aussi discret. Elle est toute noire. Parce que souvent, il y a des pompes à chaleur pas très sexy, on va dire.
3: Et ça met combien de temps pour chauffer
4: Là, c'est pareil. C'est pour ça qu'il ne faut pas trop arrêter de chauffer quand on met en eau, quoi. Enfin, quand on ouvre la piscine. Mais disons qu'il y a une mise de base, puisqu'on l'a construit, il faisait super froid. C'était en avril et il faisait entre 5 et 10 degrés. Donc là, pour la chauffer, il a fallu du temps. Voire même à un moment donné, elle peut pas quand vous arrêtez la nuit, voilà. Mais ensuite, une fois qu'elle est lancée, elle reste uniquement à température, vous perdez 1 à 2 degrés la nuit et pas plus.
3: Et puis la semaine dernière, elle a pas chauffé du tout.
4: Du tout.
3: Puisque ça a été naturellement par le soleil. Et puis vous avez un projet éventuellement de mettre du photovoltaïque pour compenser toutes les dépenses énergétiques de votre piscine.
4: Exactement. Donc l'idée, c'est d'utiliser les rayons du soleil au moment où on utilise le plus la piscine, finalement, puisque c'est au milieu de la journée et dans l'après-midi pour couvrir les consommations essentiellement de la pompe de filtration. Puisqu'en vérité, la pompe à chaleur, contrairement aux idées préconçues, c'est pas ça qui consomme le plus, c'est la pompe de filtration qui fonctionne tout le temps. Et la pompe à chaleur, elle utilise
3: Vous avez calculé un peu pompe de filtration à l'année en consommation
4: 300 €.
3: 300 € de plus.
1: Ouais. À l'année.
3: Donc vous voyez, maintenant ça a beaucoup évolué aussi ces matériels-là. Dans la dernière partie, Michel, on parlera que de plaisir. Qu'est-ce que ça a changé dans votre vie et la vie de votre famille d'avoir maintenant cette petite piscine? Il a déjà le sourire aux lèvres, dites-le.
1: Bah vous aussi, ça s'entend d'ici, Manu. Philippe Biro, vous qui êtes pisciniste, rappelons-le hein, pour ceux qui viennent de nous rejoindre, pisciniste des Hauts-de-France. Philippe, l'étape, la première étape à faire lorsqu'on veut une piscine, ça y est, maintenant j'ai compris, j'en veux peut-être une, c'est de venir vous voir, c'est de mesurer son jardin. Qu'est-ce qui se passe concrètement?
5: Alors, la première étape, déjà, c'est de regarder effectivement si dans son jardin, sa cour, on a la place pour pouvoir accueillir un bassin.
1: Rappelons que Michel, c'est 90 mètres carrés. Hein,
5: exactement, tout à fait. Donc, en tout cas, ça, c'est la première étape. La deuxième étape, moi, j'invite tout le monde à aller sonner à plusieurs portes hein, comparer les différents modes de construction de piscine et puis aussi pour s'enrichir des discussions avec les différents interlocuteurs parce que on reste tous avec nos produits, avec nos systèmes de fonctionnement et c'est important en fait de se faire sa propre idée. D'accord. Avant de basculer et avant de choisir, voilà, parce que comme vous l'évoquiez tout à l'heure Clarence, c'est un vrai investissement et donc pour les vrais investissements il faut se poser les bonnes questions.
1: Effectivement, mais après on rassure aussi les auditeurs, c'est se faire plaisir pour le restant de sa vie normalement, je veux dire, c'est garanti combien de temps une piscine d'ailleurs?
5: Alors chez moi la piscine est garantie 20 ans, d'accord, voilà. Mais parce qu'à un moment donné, il faut mettre une limite dans la garantie. Mais aujourd'hui, une piscine coque polyester, en tout cas chez Génération Piscine, vous pouvez la garder
1: toute une vie.
5: Ouais, toute une vie.
1: Ça se remplit combien de fois
5: Ça se remplit une fois la piscine.
1: Ouais. C'est terminé.
5: Ouais, c'est terminé. Ensuite, comme le disait Michel à juste titre, de temps en temps, il faut faire un peu d'appoint d'eau parce que on a les systèmes d'évaporation, d'accord, bien qu'on met en place des systèmes pour limiter ces phénomènes d'évaporation, mais voilà.
1: Et puis c'est une idée reçue qu'on vient casser ce matin. C'est une seule fois et puis c'est terminé.
5: Ouais.
1: C'est plus comme à l'époque où on venait avec le tuyau du jardin.
5: Constamment.
1: Constamment. Ça coûtait une fortune.
5: Ça fonctionne comme un aquarium, hein, donc on est vraiment en cycle fermé. Voilà, on remplit une fois et après Voilà, plouf.
1: Ce sont des petits poissons derrière ces micros ce matin. Merci beaucoup Philippe Biro. On va conclure avec le plaisir, il l'a dit Emmanuel Bordeaux avec Michel, juste après ça.
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1: 9h47, l'heure de conclure sur cette émission sur la piscine. Et on parle plaisir avec vous Emmanuel Bordeaux et Michel.
3: Exactement. Qu'est-ce que ça a changé dans votre vie, Michel, d'avoir cette piscine ?
4: Ah, beaucoup, beaucoup plus de confort, notamment au niveau, évidemment, des épisodes caniculaires, mais pas que. Le soir, quand on rentre du boulot, ça permet de se détendre. Un lieu encore plus convivial qu'auparavant. Et esthétiquement, ça embellit indubitablement la maison.
3: C'est ça, on arrive sur cette terrasse et c'est tout de suite apaisant, c'est vrai, de regarder l'eau. Et vous y allez au moins une fois par jour depuis que vous avez cette piscine et qu'elle est mise en eau. Donc, le rapport contrainte-plaisir, le plaisir l'emporte, si je vous ai bien suivi.
4: Oui, complètement.
3: Voilà.
4: Et tout marche automatiquement, en fait. Hein. Donc, faut faire attention. Après, il y a un côté ludique, hein, donc voilà. Mais c'est très très simple d'utilisation.
3: Ouais, c'est ça, on ne va pas passer une demi-heure, trois quarts d'heure par jour à la maintenance de la piscine pour pas qu'elle devienne toute verte ou qu'il y ait une algue qui intervienne. Donc on rappelle les dimensions de votre piscine. Moi, je suis très impressionné.
4: 5 mètres par 2 mètres.
3: Voilà. Et elle fait combien de profondeur ?
4: 1,40 m.
3: Et vous arrivez à nager sans problème ?
4: Sans problème.
3: Donc 4 brasses d'un côté, 4 brasses de l'autre.
4: Voilà, ça dépend de la taille.
3: Voilà. Mais on arrive à nager sans problème.
4: Oui, on ne fait pas des distances olympiques et des vitesses olympiques, mais on prend beaucoup. Bien plaisir, quoi, tranquillement.
3: Et puis si on veut aller dans le côté sportif, il existe maintenant des couloirs de nage aussi. Oui. Ça, c'est un autre matériel qu'on peut mettre.
4: C'est intéressant aussi, et ça dépend des goûts. On va mettre, nous, un aquabike aussi, pour pouvoir en profiter.
3: Aquabike, évidemment, qu'on peut mettre dans votre piscine d'un mètre 40. Merci de votre accueil.
4: De rien.
3: Par contre, j'ai noté votre adresse. Je risque de sonner de temps en temps un vendredi soir ou un samedi.
4: Ouais, qu'est-ce que ça a changé ? Les gens nous aiment plus, ils viennent plus nous voir.
3: Mais oui, c'est ça la conclusion.
1: Foutez-le dehors, Michel, foutez-le dehors.
3: Il a de plus en plus d'amis, Michel, c'est fou.
1: Merci messieurs, merci pour l'accueil, Michel. Merci Manu
4: pour avoir piqué une
1: tête comme ça pour nous ce matin. Et on va finir avec vous, Philippe Biro, puisque je rappelle quand même que voilà, vous êtes pisciniste aujourd'hui, ce métier très important que les gens aiment beaucoup. Si vous vous êtes fait de plus en plus d'amis, vous aussi, non ?
5: Oui, il y a pas mal de gens qui m'appellent, effectivement.
1: Ouais. Tiens, pour terminer, si vous aviez des conseils pour les gens qui aimeraient se lancer dans cette aventure, déjà réfléchir, j'imagine, au projet.
5: Ouais, tout à fait. Ouais. Et puis, bien réfléchir, en tout cas, sur la partie filtration de son bassin. Ouais. Cet élément-là, la filtration, ça répond à 80% de la qualité d'eau. Ouais. Et donc, il faut vraiment se poser les bonnes questions sur le matériel qu'on va mettre en place pour pouvoir favoriser une belle eau.
1: De ce que je comprends, c'est qu'il ne faut pas aller sur du premier prix tout nul, où on va faire des économies, mais en fin de compte, cette filtration ne sera pas suffisante, donc on va devoir re-remplir de l'eau, ce qui va nous coûter plus cher.
5: Alors, ça ne sera pas la consommation, elle ne sera pas tant en eau, mais elle sera en énergie.
1: Ah, d'accord.
5: Parce qu'il va y avoir une pompe de filtration de premier prix, ça fonctionne, d'accord, voilà. Par contre, c'est énergivore.
1: Mmh. Et vous n'êtes pas là pour nous vendre des pompes, on est d'accord.
5: C'est un véritable conseil, vraiment en tout cas la chose primordiale pour le bassin. Et puis après il faut se laisser porter, quoi.
1: Et pour terminer aussi, Philippe, des petites astuces pour essayer d'économiser de l'argent. On l'a dit, c'est un investissement, d'accord. Moi je pense à mes auditeurs, vous le savez, j'en prends soin. Quand on a donné un chiffre tout à l'heure, ils se sont peut-être dit oulala, mais mon dieu, pour moi j'ai pas du tout cette enveloppe à mettre. Est-ce qu'il y a aujourd'hui des astuces concrètes pour réduire le coût d'une piscine à la maison?
5: Alors, il y a des gens qui sont très bons bricoleurs, d'accord, et qui sont en capacité d'installer eux-mêmes en fait une piscine que je pourrais moi leur livrer. Et J'ai quoi à peu près? Je dois avoir à peu près 10% moi de la demande en fait qui repose en fait sur cet élément-là quoi. C'est-à-dire des gens qui m'appellent en me disant voilà, moi j'ai un ami qui est terrassier à côté et donc il me file un coup de main, il va faire le trou et puis comme votre guide est assez bien fait, je me sens moi de pouvoir l'installer.
1: Et voilà. c'est une économie de combien? 50%? Même plus?
5: Non, quand même pas, mais on va être à peu près sur 30% d'économie, donc c'est pas neutre.
1: Hein. Ouais, on est d'accord. Bon, bah voilà. N'hésitez pas, en tout cas, si vous avez des conseils, échangez aussi. Philippe Biraud, gérant de Pisciniste des Hauts-de-France. Il y en a aussi beaucoup dans la région, mais allez le voir de notre part.
5: Merci.
1: Il est avec nous ce matin. Merci, Philippe, d'avoir été avec nous.
5: C'était un grand plaisir.
1: Et c'était un plaisir partagé. On a pris des coups de soleil avec vous et on ne dit pas non. Une émission que vous retrouvez dès maintenant sur ici.fr. Il était chez Michel, voici chez toi. C'est Slimane et Claudio Capéo.

0: Les frangins, Claudio Capéo, Slimane avec Chez Toi, 9h55. Dans quelques instants, nous allons recevoir Émilie Hélard de Que Choisir Ensemble. Nous allons parler d'actualité, de transport aérien, avec la hausse du kérosène. Vous le savez, vous allez peut-être repartir en voyage cet été. On vous dit tout à partir de 10h, juste après les infos, et notamment ABBA. On en parlait tout à l'heure, c'est Monnaie, Monnaie, Monnaie à suivre.
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0: Allez, 10h les infos avec Léa Oudouard, bonjour.
2: Bonjour.
0: Et on parle avec vous notamment des milliards d'euros d'investissement dans la région annoncés à l'occasion du sommet de Choose France.
2: Un sommet lancé par Emmanuel Macron qui rassemble des dirigeants des grandes entreprises internationales et qui commence aujourd'hui au château de Versailles. Les investissements pleuvent, 30 millions d'euros pour l'usine de la société Delacre affiliée à Ferrero à Nieppe, 42 millions pour l'usine de Staub à Merville entre Hasbrouck et Béthune, 17 millions pour le site Royal Canin situé à l'Éru des Vignes près de Cambrai. Trois centres de données, des data centers vont également sortir de terre dans la région, notamment à Dunkerque et Bouchain, près de Valenciennes. Protéger les enfants et lutter contre les violences en milieu scolaire, c'est l'objectif de la proposition de loi post-Bétarame, texte débattu à l'Assemblée nationale cet après-midi. Deux députés portent cette proposition, parmi eux Violette Spielboot, élue du Nord du parti Renaissance, notre invitée ce matin. Avec son texte, la députée veut notamment que l'État reconnaisse ses défaillances. Une enquête ouverte par le parquet de Lille pour violence avec armes. Hier après-midi, un gros dispositif de sécurité est déployé entre les boulevards de Metz et de la Moselle. Au sud-ouest de l'île, une personne est retrouvée blessée à l'arme légère. Selon le procureur, une bagarre aurait éclaté plus tôt dans l'après-midi. Presque au même endroit, un homme de 27 ans est retrouvé mort après l'examen médico-légal. Le procureur de Lille annonce que le jeune homme est décédé d'une overdose. Les handballeuses amandinoises filent tout droit sur la scène européenne. Fin de saison magnifique pour les joueuses de Saint-Amand-les-Eaux. La fête, malgré la défaite, hier 22-21 à la maison face à Nice. Défaite sans grande incidence puisque les Louves joueront l'European League la saison prochaine. Fin bien moins positive pour les joueuses de Sambre-Avesnois. Défaite 43-25 hier à Brest. Les Sambre-Avesnoises terminent à la 13e place et sont reléguées en deuxième division féminine. Et enfin, deux footballeurs du LOSC joueront la prochaine Coupe du Monde en Amérique. Il s'agit du milieu de terrain Nabil Bentaleb et du défenseur Aïssa Mandi. Ils font tous les deux partie de la sélection de l'Algérie dévoilée hier soir. Un petit mot de météo peut-être.
0: La météo bien plus fraîche que la semaine dernière et on ne dit pas non. Alors ce soleil va continuer à nous accompagner aujourd'hui.
2: Non.
0: C'est une belle journée, hein. Vague de chaleur quand même exceptionnelle de fin mai qui se termine aujourd'hui avec ces températures comprises entre 22 et 25 degrés, notamment pour les maximales. Des nuages qui vont arriver cet après-midi, pas de précipitations, mais plus la semaine va avancer, plus les précipitations vont arriver. Oh écoute, ça va pas faire de mal
2: non,
0: un petit
2: vrai.
0: Peu.
2: Hein. C'est vrai, il faut.
0: Petite pause et après on plonge comme ça dans l'été. Ça vous va ?
2: Parfait.
0: Merci Léa Oudouard. On vous retrouve vers 11h ?
2: Et non, ce ne sera pas moi, ce sera, je ne sais plus.
0: Eh bien, surprise, c'est ça qui est génial. Vous voulez savoir qui c'est ? Soyez là au rendez-vous. Merci Léa, passez une belle journée dans ce cas-là. 10h02, on file sur les routes de la journée. Toujours un petit peu de monde sur l'A25 en direction de la métropole lilloise. Attention, ces grosses perturbations, secteur d'Antier-en-Web jusqu'à Erquinghem-Lys. Ouh là là là là, il y a du monde quand même. Hein. Jusqu'à 20 minutes de temps de parcours supplémentaire en direction de la métropole lilloise. Sinon, partout ailleurs, ça roule plutôt pas mal. 03 20 55 89 89, si besoin en avez-vous, nous appeler, on se fera le relais de vos infos.
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0: Allez, on chante, on danse, on profite, c'est lundi matin, sous le soleil avec Julien Clerc.

0: Julien Clerc avec Cœur de Rocker à 10h07.
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0: Et c'est un plaisir de la recevoir comme d'habitude dans cette émission des spécialistes qui est là pour vous aider et qui est là pour vous accompagner. C'est Émilie Hélard de Que Choisir Ensemble. Bonjour Émilie.
3: Bonjour.
0: Ravi de vous retrouver. La dernière fois qu'on s'était vu, on avait reparlé un petit peu du changement de nom UFC Que Choisir Ensemble. Maintenant que ça y est, c'est un peu rentré dans notre tête, nous allons aborder des sujets très importants parce que ce sont les vacances bientôt.
3: Hein, avec ça, j'aime bien.
0: Ces ponts du mois de mai, on se serait pas dit tiens, avec l'émission en plus de la piscine entre 9h et 10h, bah tiens, je vais partir en vacances. Sauf que qui dit vacances dit aussi parfois litige.
3: Oui, bah, malheureusement, moi je ne parle que de ça.
0: Bah, c'est un petit peu dans votre métier.
3: C'est
0: hein.
3: Ça. Mais je pars aussi en vacances, c'est bien.
0: C'est vrai? Par contre, j'aimerais pas avoir des litiges avec vous en vacances.
3: Bah, ça, si, je les règle, c'est bien.
0: Ça doit être quelque chose. À la maison, blague à part, vous avez peut-être vécu cette situation là dernièrement, la hausse du kérosène. Donc, on vous demande de l'argent en plus sur votre billet. Il y a peut-être eu même un vol annulé. Ça a été la galère, ça a été compliqué. Vous nous appelez au 03 20 55 89 89. Vous avez aussi le WhatsApp ici, avec le même numéro de téléphone. Alors, Émilie, j'imagine que de ce côté-là, voyage, vacances, litige, ça a augmenté hein, les demandes d'aide ces derniers mois, ces dernières semaines, vu la situation géopolitique.
3: Oui, alors c'est plus aussi des questions, des renseignements pour quoi faire, est-ce que c'est normal et voilà, ce genre de choses. Donc, mais oui, bien évidemment, malheureusement, ça va de pair et surtout que la manière de consommer même le voyage est différente. On ne prend plus forcément un package complet, donc les litiges se multiplient avec la compagnie aérienne, avec l'hôtelier, enfin voilà, c'est la location de voiture, enfin c'est tout un ensemble aussi maintenant de litiges différents.
0: C'est plus compliqué de régler des soucis lorsque justement il y a plusieurs acteurs, j'imagine
3: oui.
0: Que oui.
3: Mais oui,
0: parce que si on prend qu'un seul voyagiste, c'est lui qui règle tout de A à Z.
3: Voilà, et on a un seul interlocuteur et une seule règle, tandis que si on parle de la compagnie aérienne, de l'hôtelier et de la location de voiture, c'est trois règles différentes. Donc oui, c'est plus compliqué pour nous et pour le consommateur, même à le comprendre, c'est pas simple.
0: Est-ce que ce serait pas le premier conseil du matin, aujourd'hui, en ce lundi, de dire, si vous avez la possibilité de le faire, essayez de tout centraliser avant de partir, parce que c'est important.
3: Oh non, non, non, j'irai pas jusque là, mais parce que ben voilà, mais c'est de bien savoir que effectivement vous ne pouvez pas exiger les mêmes choses à ce niveau-là. C'est juste tout ça, connaître la réglementation et accepter de prendre ce risque.
0: Et on en parlait avec Marc Delannoy, notre voyagiste, la semaine dernière. Lui, il venait compléter la hausse du carburant par son agence de voyage parce qu'il allait pas demander. Ce sont des règles. Il est tenu, il peut pas demander au client en fin de compte de rajouter de l'argent. Alors que, et c'est là où on va rentrer dans le sujet.
3: Les compagnies aériennes font pas ça. Hein.
0: Les compagnies aériennes vous laissent payer, on est d'accord. Mm. On a tellement d'auditeurs ces derniers jours, ces dernières semaines qui nous ont dit « Je comprends pas moi, je pars dans deux jours et là la compagnie vient de nous dire qu'il faut rajouter 10, 20, 30, 40 euros. » Est-ce que déjà la compagnie a le droit de le faire?
3: Alors, normalement non.
0: Ah d'accord, elles sont illégales?
3: Oui. Oui, oui, oui. La Commission européenne est bien claire là-dessus. Pour un, je parle bien d'un billet sec. Ouais. Hein, voilà, c'est là l'inconvénient. C'est, si on parle d'un billet sec, le prix, quand vous l'achetez, il est définitif. Donc, normalement, non.
0: Alors,
3: par contre, ils peuvent annuler. C'est ce qu'on a eu comme ces dernières semaines.
0: Alors, qu'est-ce que... parce que il y a ce qu'on appelle le voyage à forfait, le voyage sec.
3: Oui,
0: c'est quoi la différence entre l'un et l'autre dans les grandes lignes?
3: Le voyage à forfait, c'est le voyagiste qui vous propose un package. Alors, il faut un minimum, par exemple, l'avion et l'hôtel, par exemple, ou avec la location de voiture. Ça, c'est un package et c'est... Donc la réglementation, le code du tourisme, et c'est une réglementation très exigeante pour le voyagiste et très protectrice pour le consommateur.
0: Ce qui signifie que là, on ne peut pas nous demander de rajouter de l'argent.
3: Alors, si, c'est possible si c'est prévu dans les conditions générales. Bien, voilà, ça c'est encore autre chose. C'est possible si c'est prévu dans les conditions générales en respectant les modalités. Ce n'est pas possible pour les compagnies aériennes où on n'achète qu'un billet.
0: D'accord, c'est ça le voyage sec. Je prends un exemple, je pars en Corse, je prends juste un billet. Normalement, il n'a pas le droit d'augmenter mon prix.
3: Alors, les compagnies aériennes françaises ne le font pas.
0: C'est plutôt l'espagnol.
3: Mais non, mais je ne nommerai pas.
0: On en parlait Volotea notamment, pour ne pas la nommer. Non, mais je suis désolé.
3: C'est totalement celle-là.
0: Mais bien sûr, parce qu'on l'a nommé avec Marc Delannoy la semaine dernière, notre voyagiste, pour aussi se

s'en prémunir, comment s'en protéger, évidemment. Émilie Hélard, de Que Choisir Ensemble, est avec nous ce matin, 03 20 55 89 89. Nous sommes ensemble jusqu'à 11h. Des questions, vous les avez, on a les réponses, vous le savez. On se retrouve après Vanessa Paradis, les épines du cœur sur Issy Nord.

0: On l'aime beaucoup, ce dernier album de Vanessa Paradis. Cet album s'intitule Le Retour des Beaux Jours. Je vous invite à l'écouter en intégralité. Il fait du bien au cœur, même si ça s'appelle Les Épines du cœur qui aillent, ça pique. Eh ben, je peux vous assurer que sur scène, elle le défend magnifiquement, cet album. Elle sera à Lille. Là, vous notez dans l'agenda, Émilie Hélard, s'il vous plaît. Le 8 novembre prochain, ça sera au Zénith de Lille. Vous y serez ?
1: Possible.
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0: Et Vanessa Paradis qui vient de prendre son jet pour venir aux élites de Lille. Non, on parle d'avion ce matin. Merci Vivien qui a réalisé cette émission, puisque on parle des litiges de voyage. Je reprends un peu mon sérieux, Émilie Hélard, hein, de Que Choisir Ensemble. Vous êtes là pour aider les voyageurs qui ont des problèmes avec tout ce qui peut se passer, le prix du billet d'avion qui augmente. On l'a dit avant Vanessa Paradis, et cette situation est complètement rocambolesque. Oui, j'utilise ce mot-là. C'est-à-dire que demain, je me prends une augmentation de mon billet d'avion. Je dis à Volotea, pour ne pas la citer, cette compagnie aérienne qui fait ce genre de choses, et oh là, vous exagérez, et ben dans ce cas-là, si c'est ça, je ne monte pas dans l'avion. Ben c'est moi qui suis en tort.
1: Alors, c'est, oui, en tort.
0: C'est-à-dire que mon billet ne sera pas remboursé.
1: Oui, en fait, c'est la règle, mais peu importe la raison, c'est-à-dire que si vous souhaitez annuler, vous-même, le consommateur, souhaite annuler un billet d'avion sec, vu que c'est lui qui annule, il n'est pas remboursé. Et si c'est la compagnie qui annule, le consommateur sera remboursé. Donc, effectivement, moi, j'ai eu des questions à ce moment-là où il y a eu la guerre, etc., où des gens posaient en disant, mais là, je voudrais annuler parce que je ne veux pas y aller, mais c'est pas encore. Mais si vous le faites, vous, malheureusement, vous ne serez pas remboursé.
0: C'était la question que j'allais vous poser. Si je vais dans un pays qui est en guerre, c'est le cas aujourd'hui du Moyen-Orient, est-ce que si j'annule mon billet, il y a des conditions exceptionnelles pour me faire rembourser ?
1: Il ne faut pas annuler le billet, c'est ça. En fait, si vous êtes en billet sec, hein, je vais le répéter à chaque fois, vous allez
0: vous
1: croire que je suis folle.
0: Non, mais
1: si
0: raison.
1: Vous êtes en billet sec, peu importe que ce soit la guerre ou autre problématique, n'annulez pas vous-même. Il faut attendre que la compagnie annule elle-même. Alors, c'est stressant parce qu'en fait, vous vous dites, bah oui, mais je fais quoi ? Je voudrais annuler pour pouvoir peut-être prendre quelque chose ailleurs, mais j'ai pas forcément

0: l'argent pour, mais de toute façon, vous ne serez pas remboursé. Donc il faut malheureusement à chaque fois dans ces situations-là patienter.
1: Est-ce qu'on peut appeler la compagnie pour leur demander s'ils comptent annuler ou non? Est-ce qu'ils nous diront?
0: Bien sûr qu'il faut les appeler pour savoir un petit peu, mais après, voilà, tant que la décision n'a pas été prise, la personne au téléphone ne va pas forcément vous renseigner au mieux.
1: Ai-je le droit, parce que de ce que j'ai compris, Volotea est un peu en dehors des lignes, en dehors de la loi, ai-je le droit de les poursuivre?
0: Alors pour le coup, là, il est un peu trop tôt, c'est-à-dire que on ne sait. Enfin, oui, je vous répondrai oui, mais après, voilà, ce qui se passe devant les juges, c'est voilà, on ne sait pas ce qui va être décidé. Ouais. Normalement, la règle, c'est quand on achète un billet, le prix il est censé être définitif. C'est pas comme si on achète un voyage. C'est un peu différent. La réglementation est pas la même. Mais pour les billets secs, c'est censé être ça. Donc après, est-ce que le pour la situation particulière que c'est, est-ce que ça va donner le résultat qu'on attend, attend par rapport à la réglementation existante, ça c'est encore autre chose. Je précise hein, que il a bien été bien clairement dit que l'augmentation du kérosène n'est pas une circonstance exceptionnelle. Donc normalement, les compagnies aériennes doivent suivre, hein, si je puis dire.
1: Donc, ouais. Bon. Donc il faut bien choisir. Ça aussi, c'est un conseil ce matin. Choisissez bien aussi votre compagnie aérienne.
0: Oui, pour les prochaines semaines et pour cet été. D'où le thème d'ailleurs, c'était pour vraiment alerter les gens. Je sais qu'on recherche un prix, mais des fois...
1: Mettre une dizaine d'euros ou quelques dizaines d'euros en plus vous permettra tellement d'éviter ces galères. Est-ce qu'il y a d'autres compagnies aériennes que Volotea qui, aujourd'hui, font cette augmentation de prix?
0: Pas à ma connaissance, mais bon. Après... Enfin, ils annulent. Après, il faut faire attention. Il y a des compagnies... Elles annulent, c'est pas mieux non plus. Hein.
1: Mais si elles annulent, je suis remboursé.
0: Voilà, vous êtes au moins remboursé.
1: Mais les vacances... Et alors,
0: le remboursement, il est censé être sous 7 jours. Censé. Dans les faits, c'est pas souvent le cas.
1: C'est-à-dire? Genre 2 jours avant le départ, ils disent c'est fini, terminé?
0: Non, mais c'est que le remboursement, dès l'instant où on vous dit que c'est annulé, ils sont censés vous rembourser dans les 7 jours. Ça vous permet normalement de pouvoir peut-être racheter quelque chose assez rapidement. Parce que on n'est pas tous la possibilité de racheter quelque chose comme ça.
1: Vous avez raison.
0: Et malheureusement, même ça, les compagnies ne jouent pas tout le jeu.
1: Et c'est ce qui me permet d'amener cette question. Donc, jusqu'à quand une compagnie a le droit d'annuler mon billet du jour du départ? Il n'y a pas de loi?
0: Dans les faits, il existe des réglementations, c'est par rapport à je dois vous prévenir quand je suis une agence, etc. Il y a des délais, moins de 20 jours avant le départ. Enfin, bien sûr qu'il y a tous ces délais-là. Mmh. Mais dans les faits, à un moment donné, il y a un problème, ils peuvent annuler au dernier moment.
1: Moi, je me mets à la place de nos auditeurs, Émilie, et vous le savez, vous devez le voir dans votre quotidien. J'ai acheté 2 semaines de vacances ou 1 semaine de vacances à l'autre bout du monde, je dis n'importe quoi. Mmh. J'ai pris un billet sec, donc un billet d'avion, juste le voyage, ils annulent. Comment je fais? Je dois repayer un billet?
0: Oui, si vous voulez partir. Surtout si vous avez pris en plus genre une location à part la chose. Oui, tout à fait.
1: C'est fou,
0: vous serez remboursé. Alors, même si c'est moins de 14 jours, vous êtes remboursé, mais en plus, vous aurez le droit, puisque ce n'est pas une circonstance exceptionnelle, l'os du carburant, vous aurez le droit à l'indemnisation qui est prévue dans la réglementation européenne, avec des montants qui vont de 250 euros à 600 euros selon la distance parcourue. Vous aurez ça en plus, sauf que les compagnies aériennes ne jouent pas forcément le jeu à rembourser rapidement.
1: J'ai l'impression qu'elles ne jouent jamais le jeu, les compagnies aériennes. Pardon, mais c'est vrai.
0: Depuis la Covid, c'est compliqué.
1: C'est un peu compliqué. On va en parler en tout cas. Si vous avez des questions ce matin, si vous avez aussi des témoignages, n'hésitez pas à nous appeler au 03 20 55 89 89. On se retrouve dans quelques minutes. Émission Voyage, Litige, comment faire, comment s'en débarrasser jusqu'à 11h. On en parle après. Pierre Bachelet, à tout de suite.
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0: Ça rappelle quelques souvenirs, ça.
1: Oui, avec ma maman.
0: C'est vrai?
1: Ben oui.
0: Quand vous partiez en vacances ou
1: Parce qu'elle aimait bien Pierre Bachelet, donc voilà.
0: Ben voilà, c'était pour vous et votre maman. Donc 20 ans avec Pierre Bachelet à 10h25.
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0: Puisque ce matin, alors, nous ne parlons pas de souvenirs musicaux, nous parlons de vacances, nous parlons de sujets un petit peu plus compliqués, ma chère Émilie. Mais que choisir ensemble est là toujours. C'est vrai pour le coup, pour nous aider, nous éclairer sur nos droits, nos devoirs et les possibilités aussi de retrait si la situation est un petit peu compliquée. Je, avec vous, parlais de cette indemnité très importante, l'indemnité forfaitaire qui va de 250 à 600 euros, si je ne dis pas de bêtises.
1: Par personne.
0: Par personne, déjà.
1: C'est important.
0: Ça, c'était au niveau du kérosène, parce que, encore une fois, rappelons-le, ce n'est pas une circonstance exceptionnelle.
1: Non.
0: Ce qui signifie que s'il y a une circonstance exceptionnelle, vous voyez venir avec mes gros sabots.
1: Bien sûr.
0: Cette indemnisation ne peut pas être due.
1: Voilà, c'est-à-dire que les circonstances exceptionnelles ne permettent à la compagnie, non pas, elle doit toujours rembourser par contre, bien évidemment, mais elle ne peut pas accorder effectivement l'indemnisation des 250 à 600 euros.
0: Question toute bête, pardonnez-moi Émilie, qu'est-ce qui rentre dans une circonstance exceptionnelle, pardon?
1: La guerre, c'en est une.
0: Oui, bon, ça d'accord, voilà. Est-ce qu'il y en a d'autres?
1: Oui, ça peut être... oui, voilà, des événements climatiques anormaux. La grève, effectivement, des pilotes, par exemple, ne l'est pas. Par contre, du tour opérateur, ça peut l'être. Parce que, effectivement, si jamais vous avez un problème technique de l'avion, ça ne l'est pas.
0: Okay.
1: Donc, voilà. Mais des fois, ils essayent de faire passer pour... voilà, c'est pour ça qu'il est toujours important, quand un vol est annulé, de savoir quelle est la raison de l'annulation, pour savoir si, effectivement, ça vaut le coup de tenter la chance de réclamer.
0: Est-ce qu'il existe des assurances qui puissent nous couvrir dans cette galère absolue?
1: Ça dépend quoi. Alors, oui, en général, en plus, maintenant, on paye en ligne. Hein, donc, voilà, donc la carte bancaire, bien évidemment. Vous avez souvent une assurance dedans. Des fois, vous ne le savez pas, elle existe.
0: Comment elles sont banquées, ça hein?
1: Oui, tout à fait. Tout à fait, à vérifier, mais il nous faut les conditions générales pour savoir qu'est-ce que couvre cette assurance. Par contre, la guerre, c'est une exclusion de garantie, donc ça marchera pas. Mais d'autres problématiques à la fois personnelles, par exemple, problèmes de santé, etc., ça peut valoir le coup.
0: Ça peut rentrer dedans. Là, on parle encore une fois, je le dis, de cette petite, hausse des prix, ce côté, alors non pas remboursement de billets, mais indemnisation forfaitaire. Il faut faire la part des choses.
1: Oui, c'est vrai que c'est quand même très compliqué. Et voilà. Et quand les gens, des fois, on a eu un consommateur qui n'avait pas compris ça. Il avait pris un vol sec puis un séjour là-bas sur place, quelque part. Et en fait, vu que le vol était annulé, pour lui, il pensait que le séjour sur place était également annulé, en fait. Mais vu que c'était pas un voyage à forfait, donc un package, c'était pas le cas. Et il le comprenait pas, en fait. Mais malheureusement, la réglementation. Et là-bas, sur place, il se passait rien, en fait. C'était juste le temps. Malheureusement, il passait par les endroits qu'il ne fallait pas. Moment de la guerre, et donc l'avion était annulé, mais pas le séjour.
0: Comment se faire aussi accompagner lorsqu'on est bloqué dans un pays? Ça peut être le cas, ça a été le cas de beaucoup de Français pendant malheureusement ces conflits. On en parle avec vous, Émilie Lard, dans quelques minutes. Le temps pour nous de retrouver ce classique des Stranglers. Always the sun, oui, aujourd'hui encore et toujours du soleil.

0: The Stranglers avec Always the Sun à 10h31 et Always, Monzef.
1: Oui,
0: comment il va, Monzef?
1: Ça va, vous n'allez pas croire ce que je viens de dire, mais de temps en temps, il faut un petit peu d'eau quand même. Voilà. Non, je ne le dirai plus jamais.
0: J'ai pas compris pourquoi.
1: Bah, si, Always the Sun, toujours le soleil, mais de temps en temps, il faut un petit peu d'eau.
0: Ah, pardon.
1: Mais sortant de ma bouche, ça fait paraître bizarre, en fait. C'est vrai.
0: J'ai pas l'habitude.
1: Ouais, c'est vrai.
0: Ah, mon Dieu.
1: Salut Clarence, salut Tertus de l'autre côté de la radio. Et ça serait-il pas vrai qu'on serait le 1er juin?
0: Mais c'est vrai.
1: Et savez qu'il faudra attendre 12 ans en 2037 pour être de nouveau un lundi le 1er juin?
0: Mais non.
1: Si.
0: Oh l'enfer, on aura quel âge?
1: Alors, Émilie, elle va me dire, il n'y a que ça à foutre avec l'argent du contribuable.

0: de chercher après des trucs comme ça. Comme vous y allez. Eh ben si, c'est mon travail, c'est mon travail. Et oui. Et que c'est pour ça que on est
1: à deux doigts d'aimer le lundi.
2: Bien sûr, on se faisait. Ah, c'était bien ce week-end.
0: Ah ouais. Je vais en parler d'ailleurs.
2: Ah bah tiens, tu m'étonnes.
0: Ah bah là, parce que là, sur le barbecue, je peux t'assurer, Émilie, qu'entre Clarence et moi, il n'y aura pas de litige.
2: Ah non.
0: Ah non.
2: Ah non.
0: Que quand on veut acheter ce qu'on va manger, on regarde les produits, on dit, mais que choisir? Parce qu'on a envie de tout. Voilà. Et même si on devait partir en vacances, si jamais on devait partir en vacances, on ne devrait pas être d'accord, il suffirait de faire quelque part un bruit de bouchon et jingle. Et c'est les vacances de Clarence et moi, voilà.
2: C'est tellement vrai.
0: Émilie, je t'ai dressé toute la carte postale, comme on dit dans la pub, voilà. Je prends tout. Et maintenant, je vais te dire ce qui m'amène ici. Je vais me retrouver avec Agnès, après le journal, et son flot de litige en tout genre, le journal, hein, pas Agnès, pour animer le Ch'ti qui gagne, un jeu où il n'y a jamais la moindre entourlouperisme.
2: Ah.
0: C'est un mix entre entourloupe et amateurisme. Alors recevoir 5, je fais ce que je peux, c'est lundi en même temps. Alors recevoir 5 candidats qui auront choisi le ch'ti qui gagne. Le numéro n'est pas un secret, c'est le
2: 03 20 55 89 89.
0: C'était Émilie avec la voix de Clarence.
3: Bonjour.
0: Elle l'a fait en doublage, c'était marrant. C'est, voyez, c'est clair, c'est marqué dessus, comme le figolu. Parce que j'aime pas le port salut.
2: Non.
0: Par contre, les figolus, j'aime bien.
2: C'était bon, ça aussi.
0: C'est bon,
2: ça
0: te rappelle.
2: Un peu chimique.
0: Non, les filles, elles ne se rappellent pas des figolus.
2: Il y a des stagiaires avec nous,
0: jeunes.
2: Je pense qu'elles sont un peu trop jeunes. Figolus.
0: Il y avait de la figue dedans. D'accord.
3: Bon, mais c'était bon.
0: Mais c'était très bon. Et ils ont au bout du fil Alexandre, un consommateur averti, qui en vaut deux, et Ahmed, consommateur expérimenté.
2: Ah, très.
0: Très expérimenté. Ils vous sélectionneront pour le jeu dans le cadeau. C'est une carte d'une valeur de 100 euros. Je vais faire ma voix d'hôtesse. Une carte d'une valeur de 100 euros pour profiter d'un séjour dans un gîte labellisé Gîte de France, offert par l'Agence de Lille. Oui. Vous pourrez visiter le Nord, l'Aisne, les Yvelines, le Val-d'Oise, l'Essonne et le Pas-de-Calais.
2: Heureusement que vous n'avez jamais fait téléphone rose, vous.
0: Ah, non. Non, j'aurais excité personne.
2: Ouais, c'est vrai,
0: Émilie. Je ne cache rien. Pas de petit astérix qui cache un truc. Le ch'ti qui gagne, c'est simple. Les règles, on marque un point et on choisit son gîte. Mais si un candidat marque un point de plus. Faut pas rester là, monsieur, dame. Alors venez tenter votre chance au 03 20 55 89 89. Jouez au ch'ti qui gagne avec Agnès et Zeph, les deux qui adorent les gîtes. Agnès pour les vacances, moi pour mijoter. De la gîte de bœuf. Ça, c'est bon, en dob, ça. Ou alors. Bah oui.
2: C'est la période, Émilie, désolé. Laissez-nous.
0: Et ce DJ, il a fait pour l'hiver prochain, je le prépare, un truc sur la raclette.
2: Mais
0: ça va être le jingle raclette.
2: Rendez-vous en hiver prochain, ça va être dingo, ça.
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2: Et continuez à vous inscrire au 03 20 55 89 89. Et évidemment, le ch'ti qui gagne pour vous amuser tout à l'heure. Voici les idées noires de Bernard Lavillier et de Nicoletta. Version live d'ailleurs. Incroyable cette chanson. On dirait pas, on dirait une version studio, mais c'est une version live. Croyez-moi.

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0: Les idées noires de Nicoletta et de Monsieur Bernard Lavillier. Il est 10h38.
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0: On va conclure sur les litiges que nous avons rencontrés peut-être en voyage. On a beaucoup parlé de vol sec avec vous, Émilie Hélard, de Que choisir ensemble. Revenons un peu, si vous le voulez bien, sur le voyage à forfait. Comprenez là un peu le package avec, un Club Med ou genre de truc, ou peut-être aussi une voiture de location. Enfin,
3: c'est ça.
0: Il y a vraiment plein de belles choses. Ils ont, les voyagistes qui nous vendent ces produits-là, des obligations. C'est un peu plus encadré quand même que les voyages secs.
3: Oui,
0: hein.
3: Oui, elles sont, c'est pas les mêmes. Alors, c'est le code du tourisme qui impose effectivement les règles pour les voyagistes. C'est ce qu'on appelle une responsabilité de plein droit. Ils ont des obligations alors d'information, bien évidemment. Donc, lorsqu'il y a un souci, c'est d'informer au plus tôt. C'est ce qu'ils font en général, hein. Ça pose pas de souci. Il y a aussi cette obligation de sécurité. C'est-à-dire que si on parlait de la guerre et des endroits potentiellement dangereux, à ce niveau-là, pareil, ils doivent informer. Et donc, la même chose, c'est-à-dire, qui est-ce qui annule si jamais il y a ce souci-là, cette question-là à se poser. Donc voilà, c'est des obligations qui nous semblent assez logiques, pour le coup, mais plus importantes, effectivement, que pour un vol sec. Donc, et pareil, vous parliez tout à l'heure de l'assistance, si jamais on reste sur place, etc.
0: Ouais, on est bloqué, ouais.
3: Et bien, pareil, le voyagiste, il est beaucoup plus investi dans le rapatriement et dans le trouver une solution, un hébergement en attendant et ce genre de choses. Donc, c'est vrai que ça a parfois un coût. Je suis pas sûre que ça soit si moins cher qu'on peut imaginer quand on rajoute tout l'ensemble. Mais bon, après tout dépend où et quoi qu'est-ce. Hein, mais je pense que comparer n'est pas forcément. Hein, vous allez dire, je travaille bien quelque part. Que choisir, mais comparer peut être avoir intéressant parce que les obligations sont quand même et le soutien qu'une agence de voyage peut apporter sont pas négligeables et à prendre en compte.
0: Alors même si on a compris aussi, je voulais conclure là-dessus, Émilie, que les agences et surtout les compagnies aériennes n'ont pas le droit d'augmenter les prix, mais qu'il y en a une qu'il le fait encore et toujours. Est-ce qu'il y a quand même un seuil et qu'elle ne dépasse pas au niveau de l'augmentation du prix? Parce qu'on ne peut pas non plus rajouter, je dis n'importe quoi, 500 euros sur un billet qui a coûté 50. On est d'accord, là. Rassurer un peu aussi les éditeurs, je veux dire.
3: Non, alors,
0: on parle de 8%, non.
3: Alors, 8%, c'est pour les agences. Alors, okay. Oui, c'est ça, oui, vous avez bien fait vos leçons, pris vos leçons. Oui, les 8%, c'est si dans le prix du billet, enfin, du voyage, pardon, augmente autant, voilà, où il y a la possibilité d'annuler tout le projet et donc d'être remboursé. Pour les compagnies aériennes, c'est pas le cas. Par contre, je me doute qu'un billet à 50 euros, il passe à 500, les gens n'y vont pas. Donc, et là, pour le coup, même si on perd les 50 euros, c'est pas bien. Grave. Donc, donc je dirais aux consommateurs de le faire. Mais donc, non, c'est pas très réaliste. En général, là, pour l'instant, c'est plutôt une dizaine d'euros, hein, 10-15 euros. Hein, c'est pas non plus. Après, c'est une somme, hein, attention. Ah, oui. Mais je veux dire, il faut réfléchir quand même à est-ce qu'on l'accepte ou pas, quoi.
0: Exactement. Et puis, se faire accompagner aussi par Que choisir ensemble, notamment. Si on a des questions, Émilie, on le rappelle, il y a le site internet, c'est très bien fait avec votre chat, etc., qui permet.
3: Oui.
0: On en avait parlé la dernière fois que vous étiez venu, qui permet déjà d'avoir des réponses à nos questions
3: c'est
0: si
3: ça.
0: On veut être accompagné.
3: Mais en mois de mai, quand il y a eu les problèmes, hein, en avril-mai, on avait effectivement des fois répondu pour que les gens puissent au moins se décider, parce qu'en fait, on ne peut pas agir, nous, dans l'action rapide, c'est pas possible. Donc, voilà,
0: et puis
3: les
0: vous
3: décisions.
0: Mettez en lien l'entreprise avec ceux qui ont besoin d'aide. Est-ce que Volotea est sur le fameux chat ou pas encore?
3: Oui, mais bon, après, c'est pour l'instant, il faut que les gens fassent des réclamations à ce niveau-là pour que ça puisse effectivement monter en épingle. On est, vous voyez, notre nouveau nom, Que choisir ensemble, c'est le groupe qui fait aussi les actions possibles pour les associations.
0: Que choisir ensemble, le site internet, si vous avez besoin d'aide, n'hésitez pas, Émilie Hélard est avec nous ce matin pour nous en parler. Merci beaucoup, Émilie, ça a été un plaisir.
3: Toujours pareil pour moi.

0: À bientôt.
1: À bientôt.
0: Profitez bien de l'été, 10h42. Émission que vous retrouvez dès maintenant avec toutes ces réponses sur ici.fr. Et on se quitte avec Alex Warren sur Essinor.

0: soirée ordinary.
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0: De retrouver Louise Petit qui teste des lieux, des activités dans notre région aujourd'hui. Louise, on peut vraiment dire que vous mettez la main à la pâte.
2: La fabrication du pain. Je viens d'arriver à Saint-Georges, près d'Hesdin. Je vais à la rencontre de Marine, qui s'est lancée il y a moins d'un an dans la fabrication de pain au levain. Elle a ouvert son fournil, le pain des hirondelles, dans la cour de la ferme de son conjoint, qui lui cultive notamment de la rhubarbe. Et elle va m'apprendre à faire du bon pain, 100% bio en plus. Je viens donc d'arriver dans la cour de la ferme, une belle ferme à l'ancienne avec de nombreuses bâtisses en briques. Et Marine qui est là, bonjour.
3: Bonjour Louise.
2: Allons-y dans l'atelier, on va ouvrir la porte. C'est une grande porte coulissante et on arrive dans cette pièce où à ma droite il y a le four et puis les plans de travail. Moi je ne suis jamais allée dans les coulisses d'une boulangerie pour tout vous dire. Qu'est-ce qui change par rapport à une boulangerie classique entre guillemets ?
3: Je fais tout à la main, toutes les étapes à la main et puis c'est cuit dans un four qui fonctionne au bois. Donc le foyer en dessous avec le bois qui est en train de brûler. La chambre de cuisson au-dessus, donc avec deux soles tournantes.
2: Bon, bah, je vais mettre la main à la pâte. On va faire un pain classique au levain ?
3: On va faire un pain, un pain nature, donc avec de la farine T80 et puis un pain aux graines, courge et tournesol.
2: On a déjà préparé les ingrédients dans un bac, parce qu'il y a une sacrée quantité. On a donc de la farine,
3: du sel, là on va ajouter un petit peu de levain et puis de l'eau. Okay. Voilà, et on va mélanger tout ça à la main.
2: Il y a une astuce, il y a une technique ?
3: Une des astuces, c'est de... Là, tu peux pétrir avec une seule main, comme ouais. Ça, tu gardes une de tes mains propres.
2: Ah, oui, c'est bien, ça, c'est une bonne idée. Parce que souvent, à la maison, on pétrit avec les deux mains. Et bien après, pour aller chercher le paquet de farine, pour remettre un peu de farine, exactement. On en met partout.
3: Alors là, à partir du moment où c'est bien mélangé, tu peux faire un mouvement un peu rond comme ça et ramener la pâte sur elle-même.
2: 16-17 heures après, normalement, une fois qu'elle est bien levée et aérée avec plein de petites bulles. Donc là, Marine a préparé ça en avance. Et donc après avoir grigné la pâte, c'est-à-dire
3: l'inciser avec une lame,
2: on l'enfourne donc.
3: On a vérifié la température et on n'oublie pas de mettre de l'eau dans le four pour créer de l'humidité, pour faire une belle croûte et permettre un bon développement du pain.
2: Donc là, il va cuire une heure. Mais moi, comme je suis un peu pressée et que je suis gourmande, est-ce que je peux déjà goûter votre pain ?
3: Mais bien sûr.
2: On passe à la découpe. Il est très doux. Et à côté de ça, on sent bien aussi le croquant de la graine de courge. Merci beaucoup. Donc, l'atelier pain et la dégustation s'est testé et approuvé ici au pain des hirondelles à Saint-Georges. Merci Marine.
0: Merci Marine, merci Louise. Ça donne envie de manger du pain. Oh ouais, un petit pain, une petite baguette, une petite tartine. À 11h, quoique là on est en train de préparer peut-être la brousquette de ce midi. Eh bah écoutez, vous avez bien raison, profitez-en sous ce beau soleil. Je vous propose dans quelques instants de retrouver Muriel Jordan qui nous parle des tendances du moment et les mauvais réflexes au volant. D'ailleurs, juste après ce classique d'Axel Red, c'est ma prière.

0: Ma prière avec Axel Red à 10h52. Et nous parlons des tendances avec Muriel Jourdan. En ce moment, Muriel, la tendance est aux mauvaises habitudes de conduite.
1: Oui, quand le thermomètre grimpe, vous savez, on a aussitôt envie de ressortir ses doigts de pied, d'exposer ses orteils et de leur faire voir du pays. Pour ça, il y a les tongs, les claquettes, les sandales, mais au volant. C'est toléré tout ça? Peut-on conduire en tongs, en talons, en claquettes, voire pieds nus? Eh bien, oui et non. Moi aussi, j'ai entendu et lu tout et son contraire à ce sujet. Alors, pour y voir plus clair, je contacte par téléphone Jean-Baptiste Yoska, avocat spécialisé en droit routier. Il faut toujours avoir un avocat dans ses contacts. Ça aide.
2: Bah, écoutez, contrairement à ce que tout le monde peut penser, il n'y a aucune difficulté à ce qu'on conduise en tongs son véhicule ou éventuellement avec des escarpins, avec des talons de 10 cm ou éventuellement pieds nus. Le code de la route ne prévoit pas ces dispositions. En revanche, il est nécessaire de rester maître de son véhicule en toutes circonstances. Ça veut dire quoi? Ça veut dire qu'en cas d'accident, éventuellement, la responsabilité, votre responsabilité pourrait être engagée si les forces de l'ordre arrivent à démontrer que en conduisant en tongs ou en escarpin de 10 cm, éventuellement votre pied a glissé et que vous n'avez pas eu accès directement à la pédale de frein ou d'accélérateur.
3: Qu'est-ce qu'il y a? Bah, maintenant, elle va marcher beaucoup moins bien, forcément.
1: Donc, si en cas d'accident, votre assureur estime que vos chaussures ont compromis votre conduite, vous pourriez être jugé partiellement fautif, ce qui réduirait, voire annulerait votre indemnisation.
0: Bah oui, mais aucun texte législatif n'interdit de conduire en tongs, mais on peut être sanctionné, c'est important de le souligner. Ce qui compte, Muriel, c'est de préserver une bonne conduite, hein.
1: Vous avez tout compris, oui, un gendarme ou un policier peut considérer que porter des chaussures inadaptées nuit à votre conduite. C'est pourquoi certaines formatrices d'auto-école font des vidéos, des tutos pour mieux conduire en talons, avec des conseils, des astuces, des mises en situation.
4: Alors, le talon, il est face au frein et il bifurque sur l'accélérateur, donc tel quel, d'accord? Et si je veux changer de vitesse, je dois appuyer, donc je soulève mon pied, bien sûr, j'appuie avec la pointe des pieds sur l'embrayage, donc tel quel, et je repositionne mon pied.
5: Pose le talon au sol et fais pivoter de l'accélérateur au frein à l'accélérateur sans lever le pied.
1: En cas de contrôle, vous risquez 35 euros d'amende, 22 en paiement immédiat, et si vous n'avez pas de chaussures de rechange, votre véhicule peut même être immobilisé. Donc, conduire en tongs, en talons ou pieds nus, ok, c'est tendance quand il fait beau et chaud, mais méfiez-vous, hein, si vous essayez de conduire en claquettes chaussettes, alors là, ce sera amende et police de la mode qui viendra vous verbaliser.
0: Merci Muriel.
6: Il nous reste donc les espadrilles.
0: Les espadrilles, les tongs ou quoi que ce soit, elle est venue à pied, Agnès Delbar. Donc, au moins, elle se fait plaisir. Ça va, ma Agnès?
6: Oui, ça va, Clarence. Ravie de vous retrouver pour ce début de semaine. Qui dit début de semaine dit beau cadeau. Nouveau beau cadeau dans le Ch'ti qui gagne. Un bon d'achat d'une valeur de 100 euros avec les Gîtes de France pour pouvoir concocter un rendez-vous avec l'être de votre choix pendant un week-end, par exemple.
0: Ça, c'est une excellente idée, surtout avec les beaux jours qui arrivent. 03 20 55 89 89.
6: Numéro de téléphone.
0: Vous allez jouer avec Agnès et Zeph dès 11h. Il y aura aussi Womack and Womack.
6: Passez un bon moment. Ah, ça, c'est bien, ça.
0: Ça vous va?
6: Oui.
0: Allez, à demain. Salut.
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0: Womack and Womack avec Teardrops, il est 11h.
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0: 11h, on fait un point sur l'actualité. Le flash est présenté par Odile Senelard. Bonjour Odile.
2: Bonjour.
0: 93 milliards d'euros d'investissement annoncés par Emmanuel Macron ce matin.
2: À l'occasion du sommet Choose France à Versailles, le chef de l'État vient d'annoncer effectivement ce total de 93 milliards d'euros investis par des entreprises étrangères en France. Un montant qui regroupe plus de 70 projets dans le pays, dont de nombreux dans le Nord et le Pas-de-Calais. Les plus importants, et ça on vous l'annonçait dès hier, ce sont les 45 milliards d'euros investis dans des data centers à Laune-Plage, notamment à côté de Dunkerque et à Bouchain, près de Valenciennes. On peut citer parmi les autres investissements annoncés 30 millions d'euros pour l'usine de la société Delacre à Nieppe, en Flandre, 42 millions pour l'usine de Staub, les Cocottes en Fonte à Merville, entre Hasbrouck et Béthune, ou encore 17 millions dans le Cambrésis pour le site de Royal Canin sur la commune de Les Rues des Vignes. On y reviendra en détail dans le journal de midi. À Lille, un homme de 27 ans a été retrouvé mort hier dans le quartier Vauban. L'homme est décédé d'une overdose, indique le parquet de Lille. Une seconde victime a été prise en charge par les secours dans le même secteur après avoir été agressée lors d'une bagarre. On ne sait pas à ce stade s'il existe un lien entre ces deux victimes. Un bus de salariés de l'entreprise Clégé est parti de Bapaume ce matin pour se rendre devant le siège du conseil régional à Lille. Les 240 salariés de Clégé de l'entreprise du Risotti sont au chômage partiel depuis plusieurs semaine. La semaine dernière, le président de la région, Xavier Bertrand, s'est dit prêt à aider l'entreprise. En revanche, il ne fait plus confiance aux dirigeants actuels. André Santini.

0: le maire UDI d'Issy-les-Moulineaux à côté de Paris, est décédé à l'âge de 85 ans. On l'apprend ce matin. L'ancien ministre figure en France du centre droit qui avait été réélu pour la 8e fois en mars dernier à la tête de sa ville de 70 000 habitants. Issy-les-Moulineaux qu'il dirigeait depuis plus de 40 ans. Et puis voilà de quoi ravir les fans de Céline Dion. L'annonce est tombée ce matin. La chanteuse québécoise va proposer une série de 10 nouveaux concerts en mai 2027 à la Défense Arena à Paris. Les ventes commenceront mercredi, des dates qui s'ajoutent à celles qui avaient déjà été annoncées en mars, soit quelques 300 000 spectateurs au total. Pour ce qui est de la météo, c'est donc une semaine plus respirable côté météo qui débute.
1: Oui, alors on avait annoncé de la pluie, des orages la semaine dernière, il y avait ça qui traînait. On n'a pas eu
0: rien.
1: On n'a pas eu. Mais par contre, on a toujours du soleil. Le soleil est là, mais avec effectivement des températures moins hautes que la semaine dernière. Et peut-être qu'on peut dire tant mieux quand même, parce que 31 degrés, des fois, c'était pas facile à vivre. Hein. Alors là, on est autour de 23, 24, ce qui est beaucoup plus raisonnable au meilleur de la journée, avec des températures un tout petit peu plus basses sur la côte, 21 degrés à Malo, 20 degrés à Calais, 19 à Berck. Et donc, partout ailleurs, on est entre 23, 24, 23 à Valenciennes, 23 à Vennes-sur-Helpe, 24 à Lille, 22 à Saint-Paul-sur-Tarnoise, 24 à Arras. Voilà. Voilà pour cette journée de lundi. Vous prenez, Odile ?
0: Je prends et reviens même à midi.
1: Et vous revenez, formidable. Et vous revenez pour le journal de midi, à midi donc, pile poil.
0: À tout à l'heure.
1: Ça roule sur le réseau routier autoroutier du Nord et du Pas-de-Calais, si ce n'est sur l'autoroute A25, dans le sens d'un Dunkerque-Lille entre Armentières et Nîmes-Thiers en web, où il y a un bouchon avec 16 minutes de temps supplémentaire de trajet, la route que l'on fait ensemble au 03 20 55 89 89.
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1: On joue, mais on chante tout de suite là maintenant avec Zaz et Je veux.

0: Zaz, je veux.
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3: Et le roi dit nous voulons. C'est ce qu'on dit dans le Nord. C'est quand on dit je veux, on répond et le roi dit nous voulons.
0: D'accord. Et moi,
3: ça veut dire tu l'auras pas.
0: Et je veux mon neveu qu'on va jouer.
3: Ah oui, je veux mon neveu qu'on va jouer. Hein, oui.
0: C'est une expression qui vous va aussi.
3: Ouais, elle me va bien celle-là.
0: Bon, évidemment, c'est pas très ch'ti.
3: Non.
0: Mais ça marche quand même.
3: Ça marche pas mal. Mais bon. C'est pas ch'ti.
0: Zef et moi, nous avons décidé de vous faire jouer encore une fois cette semaine. Nous allons jouer pour gagner des bons d'achat d'une valeur de 100 euros.
3: Oui.
0: Pour les gîtes de France, c'est-à-dire qu'avec votre bon d'achat dans votre poche, vous dites « Quel week-end j'aimerais bien faire avec les gîtes de France ?»
3: Mais d'où que je pourrais aller ?
0: Et on cherche une bonne adresse et hop là ! Vas-y, Tipa, qu'on s'y retrouve. Ça, c'est vachement bien.
3: Vas-y, Tipa. Alors là, c'est plus de la creuse que du ch'ti. Mais voilà, Tipa, qu'on trouve, dis donc.
0: Eh ben ouais, qu'on trouve et qu'on gagne et qu'on est content. Ben avec les règles du jeu qu'il faut connaître.
3: Eh ben oui.
0: Et c'est là qu'intervient Zef et son barbecue, parce que je sens que vous allez nous le ressortir.
3: Évidemment, j'ai déjà ressorti à
0: 10h30.
3: Ce jour de l'an 2020, et c'est le premier du mois de juin.
0: Premier du mois de juin.
3: Et en fait, aujourd'hui,
0: on
3: les Justins...
0: On n'a jamais été aussi près de l'été.
3: C'est ça, les Justins.
0: Ah, c'est ouais. Bien les Justins.
3: Ils doivent bien morfler avec juste un peu, juste un doigt. Et ton prénom, c'est juste un, évidemment. Juste à qui? Juste un bridou. Et en plus, il fait beau aujourd'hui. Hein? Alors on est ici, alors qu'on pourrait juste un, en train de se dire...
4: Si on se faisait un...
3: Oui, c'est comme ça. Jusque fin juin, il va falloir s'y faire.
0: Vous savez qu'il y a
3: faire.
0: Des gens qui le suivent au supermarché en chantant ça.
3: Oui, hein. C'est vrai.
0: Et c'est-à-dire qu'il est en train de rendre fou le nordiste et le pas-de-calaisiste.
3: C'était déjà fait. Donc jusque fin juin, il va falloir s'y faire. Et en plus, je revendique complètement la paternité de ce jingle, même si le vrai papa biologique de cette musique, c'est DJ Matafan, pour bien le citer.
0: Voilà. DJ Matafan.
3: Et ben ouais, voilà. Et mon pauvre jingle, ben il a deux papas et il n'a pas de maman. En même temps, ça se fait, on est en 2026, on peut avoir deux papas ou deux mamans. Et pas de papa et pas de maman.
0: C'est vrai.
3: C'est parce que c'est la journée internationale des parents.
5: Allô maman, bobo.
3: Voilà, ça pourrait être allô papa, bobo, hein. Parce que la question est la même, il n'y a que la réponse qui risque d'être différente. Ah ben là, je ne vais pas aller chercher loin pour ce fabuleux teasing que le monde entier des web à l'Artois nous envie. Hein. Mm-hmm. Donc on va avoir cinq petits joueurs qui formeront le temps du ch'tiki une famille recomposée
0: oui. Ou
3: décomposée, c'est selon. Ils ont déjà en commun le numéro de téléphone 0320 55 89 89. Ce sera Ahmed qui pourrait être le parent de pas mal de gens ici.
0: C'est vrai.
3: Au vu de l'âge, pas de sous-entendu, évidemment. Et Alexandre, pour qui la parentalité, c'est pas à part. Une fois que vous êtes sélectionné pour le jeu, le Studio B comme bébé, parce que ça commence comme ça, hein, et ben voilà, donc il viendrait jusqu'ici pour jouer, c'est plus simple que de négocier avec ses gosses. Ça, c'est vrai. Il y aura des questions région. Quel était le métier de la maman dans le petit quinquin?
0: Dentelière, tout à fait. Bravo, ouais. Vivien.
3: Mon fléché en 8 lettres.
0: Qui rallie cette émission.
3: Ce que nous transmettent nos parents.
0: L'hérédité ?
3: Non, un héritage, c'est 8 lettres. En culture générale, qui a écrit L'art d'être grand-père ?
0: Ah oui, c'est Victor Hugo.
3: Victor Hugo.
0: Ouais, j'ai conjugaison, un tout petit trou de mémoire.
3: Je parentalise, tu parentalises, allez jouer sur l'autoroute. Et le meilleur du ch'ti qui gagne pourra repartir avec le cadeau dont vous a parlé Agnès, donc chaque jour, une carte d'une valeur de 100 euros. Ça fait du bien de dire 100 euros parce qu'Alexis n'est pas là. On est obligé de dire 100 euros.
0: Oui, parce que si on est obligé de dire 100 euros, s'il se rapproche du centaure.
3: Voilà, il dit, ouais, c'est ça. Sinon, on se fait disputer. Pour profiter d'un séjour dans un gîte, labellisé Gîte de France, offert par l'Agence de Lille, le Nord, l'Aisne, l'Oise, les Yvelines, le Val-d'Oise, l'Essonne et le Pas-de-Calais, c'est tous les départements.
0: Ça fait déjà une belle cour de récréation.
3: C'est ça que vous pouvez viser grâce à l'agence de l'île des Gîtes de France. Le Chigigan, c'est simple, les règles, on marque un point, ça sale sur le siège éjectable, on prend son Prozac, c'est le Smarties des parents, hein, mais si un candidat marque un point de plus...
0: Le siège éjectable.
3: Ah bah oui, des fois on a envie de les foutre dehors. Donc appelez le 0320 55 80

0: Michael Jackson, vous écoutez votre radio Ici Nord, 11h17, il est temps de jouer.
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0: Je vous rappelle que nous vous offrons chaque jour un bon d'achat d'une valeur de 100 euros ou 100 euros. Les jours sans Alexis, technicien de son équipe.

0: Non, parce qu'il est là, il est venu.
1: Qui adore les liaisons. Il aime les liaisons dangereuses ou pas. Non, il aime les vraies liaisons, les bonnes liaisons. Et nous lui faisons un petit clin d'œil au passage. Et nous accueillons Chantal de Lille. Bonjour.
0: Bonjour Chantal.
2: Bonjour Agnès, bonjour Zeth, quel plaisir de vous écouter.
1: Plaisir partagé.
0: Et nous, on a le plaisir de vous avoir au téléphone. C'est la première fois que vous nous avez au téléphone ?
2: Oh non, depuis le mois de septembre, ça fait peut-être la quatrième fois que je tente de jouer avec vous, 4-5 fois.
0: Ah, vous tentez ? Est-ce que vous y êtes arrivé déjà ?
2: Oui, j'y suis déjà arrivé.
0: Bon. Comme quoi, on peut dire à tous ceux qui disent « on n'arrive jamais à vous avoir » que ça arrive, à voir soit Ahmed, soit Alexandre, soit Sophie au téléphone.
2: Ah, bien sûr que ça fonctionne, et puis oui.
0: Mm-hmm. Alors vous êtes retraité de quoi ? Qu'est-ce que vous avez faisiez avant ?
2: Je travaillais dans le monde juridique au niveau d'un centre de formation.
0: Ah oui. Oui, donc voilà. Maintenant, faites des trucs plus passionnants. Enfin, c'est un beau métier, mais faites des trucs plus passionnants. Parce que vous êtes retraité, vous aimez le ciné et le théâtre.
1: Entre
2: autres, oui.
1: Ah, ouais. Ça, c'est le brigadier.
0: Et trois coups, rien que pour vous.
1: Trois coups, et le rideau rouge se lève ou s'ouvre sur Chantal. Chantal,
0: oui,
1: vous allez au théâtre ou vous faites du théâtre ?
2: Je m'exerce un petit peu au théâtre d'impro avec une association qui est formidable. Donc, quand je peux, j'y vais et on rigole bien. Et
1: c'est comment elle s'appelle, cette association ?
2: Solidel. En deux mots, solide, tréma, aile, comme les ailes d'un oiseau ou d'un papillon.
1: Ah, c'est joli.
0: D'accord. En tout cas, Chantal, elle est du Nord parce qu'elle a dit « quand je peux ». Et « quand je peux », ça ressemble à un truc en un seul mot, mais non, c'est pour les gens qui... C'est quand je peux. Mais quand je peux, moi aussi je le dis. Et c'est comme ça qu'on sait qu'on est d'ici.
2: Oh, je suis très contente, parce qu'à la base, je ne suis pas du Nord, justement.
0: Ben, vous l'avez dit.
1: Et ben vous
0: avez
1: bien
0: dit
1: intégré.
0: Quand je peux, vous êtes bien intégré.
1: Chantal, Chantal, la ch'ti intégrée, non pas désintégrée, du Nord-Pas-de-Calais, est-ce que nous allons vers le jeu ?
0: Allons-y.
2: Bah écoutez, volontiers, oui, d'autant plus que j'adore Souchon, donc allô maman bobo, voilà.
1: Oh, qu'est-ce que c'est bien, ça c'est le mot de passe.
0: Vous avez un point commun avec Agnès, parce que c'est son fiancé, Agnès,
1: oui, c'est vrai. Souchon. Il le sait pas, c'est mon fiancé.
0: Oui, lui il le sait pas, mais elle le sait.
1: Je vous laisserai les jours pairs et moi je prendrai les impairs.
0: Oui, voilà.
2: Excellente.
1: Ah, d'accord.
2: Excellente.
0: Un coup Moulzy, un coup Souchon. Bah. Voilà. On peut pas faire
1: et
0: avec.
1: Vous savez que Moulzy, il a une femme quand même beaucoup plus jeune que moi.
0: Oui, mais bon.
2: Ah comme moi aussi. Hein.
1: Chantal, on a 45 secondes pour jouer ensemble. Allô, maman, bobo, une fois pour passer une question dont vous ne connaissez pas la réponse. Je vais réussir à parler français. Et puis, qu'est-ce que je voulais vous dire ? Oui, on ne peut pas passer, donc il faut absolument trouver la réponse à partir du moment où on a utilisé le mot de passe.
2: Oui, bien sûr.
1: C'est voilà. Parti.
0: On y est ?
2: C'est parti.
0: Allez, top.
1: C'est la deuxième fois que le Racing Club de Lens gagne la Coupe de France. Vrai ou faux ?
2: Faux. Mmh. En 120 ans, c'est la première fois qu'ils l'ont.
1: Oui.
0: Bravo !
1: Mot fléché en 5 lettres à des touches blanches et des touches noires.
2: Piano.
0: C'est un piano.
1: Quel est le réalisateur de L'Enfant Sauvage et de Vivement Dimanche ? On parle de cinéma.
2: Là, c'est François Truffaut.
1: Oh oui !
0: C'est ça, il faisait des graines aussi.
1: À votre avis, combien d'os ou d'eau a le corps humain ?
2: Combien d'eau possède
1: ouais,
2: le corps
1: ouais,
2: humain
1: ouais,
2: oui.
1: Ouais, ouais, ouais. On a combien
0: Il n'a une paire.
2: J'ai une idée, mais je vais dire allô, maman, bobo quand même, parce que je ne suis pas sûr si c'est 80, 75 ou 80.
0: Non, de toute façon,
1: vous êtes
0: non,
1: loin du compte.
0: C'était 206. On a 206 os sur nous.
2: Des os, pardon.
0: Pas 206 os. Hein.
2: J'avais mal compris la question.
1: Donc, oui, c'est pour ça que j'ai dit des os. Des os.
0: C'est en plusieurs mots. 206 os. Parce que 206 os, du coup, on a l'impression qu'on a 206 os. Et dehors, en main d'argent, ça va. Bref, j'ai claquement que la référence. Et
1: mais non, je l'ai, voir en main d'argent, je l'ai, Johnny Depp. Et
0: oui,
1: tout ça.
0: Mais je parlais
1: Wynonna
0: de.
1: Wynonna Ryder, oui. Oh là là. Bon, alors ça nous fait 3 points, ma chère.
0: C'est bien.
1: Chantal, c'est vachement bien. Vous allez vous installer sur le siège.
2: Ok. Ah oui, alors donc, de ce fait-là que j'ai dit allô, maman, bobo, ça marche pas avant.
0: Ah non, vous marquez pas de points, mais vous auriez pu passer
1: non,
0: une autre question.
1: Non, mais vous avez trois points.
0: Mais il y a eu le gong, c'était la fin du questionnaire, il y avait 45
1: bah oui,
0: secondes.
1: Oui, c'est ça.
0: Vous étiez arrivé à la fin. Vous étiez arrivé à la fin. Donc ça fait trois points,
1: mais
0: c'est
1: très, très
0: bien, trois points.
1: Oui.
0: Allez voir.
1: On va chanter une petite soirée mondaine et on revient.
2: Entendu. À tout à l'heure.
1: À tout

0: Ria, si je vous dis qu'elle aime Dalida et Edith Piaf, et ça fait partie des grandes dames qui l'inspirent, ça ne vous étonne pas. Elle nous vient de la Côte d'Azur, Ria, avec des origines tunisiennes, algériennes. C'est vraiment une fille de la Méditerranée, et Soirée mondaine, c'est sa première chanson totalement inédite, actuelle, qui lui va bien. 11h26 dans le Ch'ti qui gagne une carte cadeau d'une valeur de 100 euros pour les Gîtes de France, dans les Hauts-de-France, même un peu plus.
1: Élargi.
0: Voilà, les Hauts-de-France élargis.
1: J'ai les départements, là, si vous
0: alors,
1: voulez.
0: Alors, vous y allez.
1: Alors, c'est... Voilà où j'en suis. Voilà. Le Nord, l'Aisne, l'Oise, les Yvelines, le Val d'Oise, l'Essonne et le Pas-de-Calais.
0: Vous voyez. Okay. C'est vraiment une belle façon d'aller à la rencontre d'un paysage ou d'un autre. Et puis aussi de l'état d'esprit des Gîtes de France. Hein, convivialité, accueil, bonne humeur. 03 20 55 89 89.
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3: 11h27, merci de nous avoir choisis.
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3: Notre deuxième candidat, c'est Loïc qui va essayer de battre les 3 points de Chantal. Bonjour.
4: Bonjour Loïc.
5: Bonjour Agnès, bonjour Zeph, j'espère que vous allez bien.
3: Mais oui, nous, très bien, et vous?
5: Ah, moi ça va super bien, je suis en congé, je suis à l'apéro chez maman, donc c'est parfait.
3: À l'apéro chez maman.
4: Non, mais Loïc, maman, il va encore à l'apéro chez maman.
5: Ah, la tradition.
3: Et maman, elle est où?
5: Ah bah elle est pas loin de moi, alors elle est dans la cuisine.
4: Non, mais
5: vous êtes
3: dans quelle commune?
4: Mais vous êtes dans quelle ville?
5: Elle est dans la plus belle ville du Pas-de-Calais, Pont-à-Vendin.
4: Pont-à-Vendin.
3: Ah ouais, c'est
4: vrai. C'est la plus belle ville du Pas-de-Calais, Pont-à-Vendin, dis donc.
5: C'est le centre de l'Europe.
4: Ah, c'est le centre de l'Europe. C'est pourquoi c'est le centre de l'Europe pour Loïc? Parce que c'est maman qui habite là.
5: Exactement.
3: Je ne sais pas comment vont le prendre les Arajouas, par exemple, pour le Pas-de-Calais.
4: Et qu'est-ce qu'on boit à l'apéro, alors? Sans, avec modération, évidemment.
5: Bon, un petit whisky avec un peu de coca.
4: Ah, quand même. Mais maman, elle sait vivre.
5: Un petit.
3: Ouais. Et maman, elle boit aussi ça?
5: Ah non, maman, elle boit une petite sangria.
4: Ah oui.
3: Ah, bah j'adore son truc.
4: Ah ouais, chez la maison des bons vivants, dis donc.
5: Je vous donnerai l'adresse en antenne, si vous voulez.
4: Non, ça va aller. Non.
3: comment elle s'appelle juste votre maman?
5: Elle s'appelle Evelyne.
4: Evelyne,
3: on vous embrasse très fort. Loïc, vous travaillez à France Travail.
5: Exactement.
4: C'est moi souvent Whisky Coca quand même, à France Travail.
5: Mais je suis en congé aujourd'hui. Hein.
4: Ah bah oui, bah évidemment.
3: Du robinet.
4: C'est ça, et vous êtes supporter du RC Lens. Faut pas pleurer, vous êtes ici pour rire avec nous et dans la bonne humeur.
3: Et vous aimez les jeux?
5: Ah, j'adore. Moi, je suis un joueur. Les jeux de cartes, les jeux télé, les jeux radio, les jeux de société, je suis joueur.
3: Eh bien, ça tombe bien puisque vous allez jouer avec Zeph pendant 45 minutes. Il faut battre les 3 points de Chantal. Ça veut dire qu'il faut en fait.
4: Oui, 45 minutes, non.
3: 45 secondes, pardon.
4: J'ai pas réagi, mais c'est Vivien qui me dit secondes.
3: Oui, 45 secondes, pardon, Loïc, bien sûr.
4: Je suis déjà en train de prendre mon souffle en disant j'ai jamais avoir à cette question, moi.
3: Et le mot de passe du jour, vous l'avez retenu, Loïc?
5: Ah, le maman bobo.
3: Voilà, pour passer une question qui vous embête. Mais vous ne pouvez le faire qu'une fois.
4: Oui.
5: D'accord.
3: Loïc, est-ce que vous êtes prêt?
5: Oui.
3: Zeph, est-ce que vous êtes prêt?
4: Oui.
3: Top.
4: Complétez l'expression, Loïc. Ne poussez pas mémé, ou il ne faut pas pousser mémé.
5: Dans les orties.
3: Oui,
4: exactement. C'est pas gentil. En quelle année le métro lillois a été inauguré?
5: Allô, maman bobo.
4: Attention, mot fléché en 12 lettres. Quel dinosaure a de grandes dents et de tout petits bras? Il y a plein d'hommes politiques comme ça, mais sinon, c'est un dinosaure.
5: C'est Tyrannosaure?
3: Oui,
4: c'est le Tyrannosaure. Qui a écrit le roman intitulé Les Misérables?
5: Émile Zola.
4: Non, c'est pas Émile Zola.
3: C'est Victor Hugo.
4: Non, c'est le con qui dit. C'est Germinal, Émile Zola, si
3: par
4: vous voulez parler de la misère. Nana, voilà. La Sœur Noire, qui est la suite. Mais Les Misérables, c'est Victor Hugo.
5: Ouais.
4: C'est pas mal, hein. Alors, c'était 1983, l'inauguration du métro lillois. C'est facile à se retenir, parce qu'il y avait François Mitterrand et Pierre Monroy était encore Premier ministre.
3: Exactement.
4: Donc, 83. Okay. Et mémé dans les orties, oui, ça faut pas, hein. Et des dinosaures avec des grandes dents et des tout petits bras. Il y a le tyrannosaure et quelques hommes politiques dont je tairai le nom.
3: Et donc, ça nous fait quoi? 2 points?
4: 2 points, c'est pas suffisant, parce qu'il en fallait 4.
3: Oh, mais Loïc, vraiment, vous avez bien joué. Revenez, hein, la prochaine fois, vous gagnez.
5: Sans problème, je vais revenir régulièrement.
4: Allez-y.
3: Surtout si vous êtes chez Evelyne à ce moment-là.
4: Bah oui, parce que des candidats sympas comme ça, on aime bien, nous.
5: Ah, ok, bah c'est super. Bah, c'est gentil, en tout cas, continuez comme ça. Quand je travaille pas, je vous écoute régulièrement. Vous êtes très sympa. Franchement, super émission.
3: Merci.
4: On vous renvoie le compliment, Loïc.
3: Merci, Loïc. On vous embrasse fort.
5: Merci, pareillement.
3: Quand on sera licencié, on vous appellera. 03 20 55 89 89 pour participer à notre jeu, le ch'ti qui gagne pour battre les 3 points de Chantal et gagner le bon d'achat d'une valeur de 100 € pour les Gîtes de France. Lipstick polychrome, c'est Daniel Balavoine.

0: version polyglotte avec Daniel Balavoine. 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
0: Et ce week-end, c'est le rendez-vous au jardin un peu partout dans la région. Et c'est un rendez-vous national d'ailleurs. Profitez d'une visite guidée, promenade dans les jardins à Boulogne-sur-Mer. Partez à la découverte des jardins de la ville, du jardin de la Basilique au jardin des Tintelleries, en passant par les jardins au pied des remparts. Leur diversité se dévoile. C'est un 15h samedi, durée 2h. Rendez-vous dans les jardins de la Basilique pour commencer rue de Lille. Et cette visite est gratuite.
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0: Nous avons Valérian. Bonjour Valérian.
3: Bonjour Valérian.
4: Bonjour, vous allez bien ?
0: Bah oui,
3: oui, on va bien et vous ?
0: Dites donc,
4: c'est un, moins chaud.
0: C'est un prénom pas commun. Hein.
4: Ouais, non, il n'y en a pas beaucoup. Hein.
3: Non, ça, non, Valérian, non. Non, non.
0: Moi, je connais les Valérians. Il y a même une BD.
3: Oui, oui, c'est un dessinateur, non ? Non, c'est un héros de science-fiction.
0: De bande dessinée.
3: Vous me perturbez avec vos liaisons, du coup, je fais n'importe
0: et
3: quoi.
0: Luc Besson qui en a fait un film.
3: Alors, puis il y a le Mont Valérien aussi.
0: Aussi.
4: C'est ça.
0: Valérien, vous travaillez dans les logements sociaux.
4: C'est ça.
0: À Boulogne-sur-Mer.
4: Pour un bailleur social, ouais. Je m'occupe des états des lieux quand les gens souhaitent quitter leur logement ou partir pour plus grand ou plus petit.
3: D'accord.
0: Et vous aimez la cuisine, ça c'est une question pour vous.
3: Oui, j'aime bien les gens qui aiment bien.

0: faire la cuisine, moi.
1: Ouais, et Zef va me demander ce que je vais manger ce midi.
0: Bah oui.
1: Et bah, ce midi, on va manger les restes, Zef. Désolé.
0: Ah bah, c'est pas grave, parce que...
1: On a fait une petite plancha, donc il reste des légumes, de la viande.
0: Bon, c'est bien, impeccable. Bah, il faut pas jeter, c'est bien. Bah, vous avez raison. Évidemment.
1: Avec les restes, on s'engraisse.
2: Valérian, il va falloir battre les 3 points de Chantal en faisant 4 points. Est-ce que vous avez retenu le mot de passe pour passer une question qui ne vous inspirerait pas?
1: Ouais, allô maman Bobo.
3: Allô maman Bobo.
0: La voici, la voilà.
2: Ça marche bien, allô maman Bobo. Hein.
0: Oui.
2: Est-ce que vous êtes prêt?
1: Allez, je suis prêt.
0: Moi aussi.
2: On peut lancer le top?
0: Top.
2: Comment dit-on en anglais le mot intelligent? Intelligent en anglais se dit?
1: Bah, allô maman Bobo.
0: Allô maman Bobo.
2: Calculez 11 fois 12.
1: 121.
0: Non.
2: Mais non.
1: 131.
0: Oh, non, 132 même. Parce qu'une fois 2, ça fait 2.
2: 121, c'est 11 fois 11.
1: Bon, une catastrophe.
2: Oh.
0: C'est le carré de 11, 121.
2: Et en anglais, le mot intelligent, ça
0: c'est smart,
2: smart,
0: comme les voitures.
2: Ça peut dire clever aussi.
0: Mais ouais, mais smart, souvent, c'est ce qu'on dit.
2: Ouais,
0: mais clever, ça fait 6 lettres. Mais smart, c'est bien.
2: Ouais,
0: smartphone, un téléphone intelligent.
2: Sinon, c'est aussi la marque d'une voiture.
0: Oui.
2: Alors, Valérie, c'est vrai. On vous embrasse, on vous souhaite de passer un bon lundi et vous revenez quand vous voulez.
1: Allez, ça marche,
2: pour qu'on
1: journée.
2: S'amuse plus longtemps ensemble.
1: Voilà, ça a été vite. Mais
2: ouais, merci beaucoup, j'en suis sûre.
1: Au revoir.
2: Bonne journée à Boulogne, 03 20 55 89 89 pour jouer avec nous.
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0: Quel creux, comme on dit.
1: Quel coffre ou quel creux, ouais, c'est vrai. C'est
0: tout
1: vrai.
0: À fait. For non-blondes, what's up? Merci d'écouter votre radio ici Nord et surtout de participer au jeu Le Ch'ti qui gagne. 03 20 55 89 89 pour jouer et gagner un bon d'achat d'une valeur de 100 euros pour les Gîtes de France.
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0: Notre quatrième candidate, c'est Michel qui nous appelle d'Hellemlille. Bonjour,
1: bonjour Michel.
4: Bonjour Agnès et Zef.
1: Comment ça va?
4: Oh bah très bien, je suis ravie de jouer pour la première fois avec vous au Ch'ti qui gagne. Donc voilà.
0: Bah super.
4: Oui.
0: Et vous êtes retraitée de quel domaine professionnel?
4: Alors j'étais secrétaire médicale.
1: Ah oui, c'est la dame qui reçoit les gens et qui prend les rendez-vous au téléphone.
0: C'est la dame qui fait le lien entre le patient et le médecin, et c'est vachement important.
4: Ça, c'est vrai, je suis bien d'accord avec vous.
0: Il y en a de moins en moins, c'est de plus en plus des plateformes, oui. Et c'est horrible.
4: Ah oui, ça je suis bien d'accord avec vous.
1: Oui, vive les êtres humains.
0: Oui, vive les vrais contacts, surtout quand on appelle et qu'on est malade et qu'on a besoin d'être réconforté.
4: Ben oui, c'est important, le contact humain, c'est vrai.
0: Michel, vous aimez la nature, ça veut dire que vous baladez souvent dans des jardins, dans des parcs?
4: Ben oui, et puis comme je disais là sur, bon je vais en appartement, donc j'ai un petit balcon, et bon justement j'étais en train de faire le petit nettoyage de ma petite coupelle que je mets pour les petits oiseaux qui viennent prendre leur petit bain.
0: Ah c'est bien, ben ouais.
4: Donc voilà, et par ces chaleurs, ils en ont besoin.
0: Ben vous avez bien raison, c'est un bel acte de solidarité avec tous ces voyages.
1: Chez les oiseaux aussi, mais dis-moi le cœur, c'est l'heure de l'apéro. Hein.
0: Bon, Michel, vous allez jouer avec Zef. Vous avez 45 secondes pour marquer 4 points, pour battre. Est-ce que les oiseaux pourraient se calmer? Pour battre les 3 points de Chantal. Je ne vais pas savoir me concentrer, moi, avec ça. Est-ce que vous avez retenu le mot de passe pour passer une question qui ne vous inspire pas?
4: Oui, allô maman Bobo.
1: Exactement.
0: Allô maman Bobo.
1: Faut pas lui dire, ça va m'énerver parce qu'il va continuer, Vivien, j'en le connais.
0: Vous ne pouvez l'utiliser qu'une fois, ma chère Michel. Hein. Après, il faut répondre aux questions, on peut pas passer une question. Je peux lancer le top pour que vous jouiez avec Zef?
4: Allez, on y va.
0: Top.
1: Alors, ma chère Michel, comment dort la girafe?
4: Comment dort la girafe?
1: Oui.
4: Moi, je dirais debout.
1: Oui, elle dort debout. Quelle est la région la plus fromagère du Nord-Pas-de-Calais? Dans la région où on fait le plus de fromage, traditionnellement.
4: Je vais peut-être dire allô maman Bobo.
0: Donc d'accord. Vous, tu sais bien.
1: La question mot fléché. En 8 lettres, un corps de cheval et une tête d'humain.
4: Un corps de cheval et un tête d'humain.
0: Personnage mythologique.
1: Oui, c'est ça.
4: Oui,
1: il y en a d'Harry Potter.
4: Oui, je retrouve plus le nom.
0: Ouais, c'est énervant.
1: Je peux pas vous aider en plus là-dessus.
4: Oui.
1: C'est un centaure de gong est passé.
4: Ah oui, c'est vrai.
1: C'est un centaure.
0: C'est énervant des fois, c'est ça le.
4: Oui.
0: Non, mais c'est vrai. Hein. Et donc, la région la plus fromagère du Nord-Pas-de-Calais, c'est la Thiérache.
1: La Thiérache, on fait du Vieux-Lille, on fait du maroilles, on fait tous ces genres de fromages. Qui pue, la boulette d'Aven.
0: Voilà, c'était des questions qui vous ont un peu surprise. Hein. La girafe qui dort debout, la Thiérache, le centaure. Et la prochaine fois, tout sera nickel. Revenez, Michel. Ça a été un moment adorable avec vous. On a été ravis de vous rencontrer.
1: On a entendu des petits oiseaux.
0: Ouais,

0: bah oui, écoutez, c'est très agréable. Allez, encore une fois, on les entend encore un peu. Oh là, non, c'est...
1: Ah, celui-là, c'est un bébé oiseau qui n'a pas eu à manger depuis 5 minutes.
2: On dirait moi.
1: On vous embrasse, Michel, à très vite.
0: Merci beaucoup, bonne journée, au revoir.
1: Bonne journée, notre dernier candidat arrive. Après Francis Cabrel au 03 20 55 89 89. Francis Cabrel qui chante encore et encore. 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
0: Résumons les épisodes précédents. Chantal a 3 points. Elle est installée sur le siège de la future gagnante. Chantal. Chantal, tout va bien pour vous ?
3: Tout va bien, j'ai écouté Gabrel, j'ai écouté Balavoine, ce sont deux auteurs, compositeurs que j'aime beaucoup, donc tout va bien.
0: Ah bah génial. Chantal, face à vous, et ça sera la dernière candidate d'aujourd'hui, Stéphanie. Bonjour Stéphanie.
4: Bonjour Stéphanie.
3: Bonjour.
4: Stéphanie, elle est secrétaire médicale aussi.
3: Ouais, exactement.
0: Mais pas à la retraite encore.
3: Pas à la retraite, non, pas du tout.
4: Bah c'est bien, et... ça veut dire qu'il en existe encore des secrétaires médicales.
3: Oui, bien sûr.
0: Pas tout le temps, hein. Malheureusement.
3: En complément avec la plateforme.
0: Ouais, c'est ça.
4: Dont enfin, on taira bon, le nom. Voldemort Libre, c'est ça que vous êtes appelé ça.
3: Autre, en général.
0: Stéphanie, vous aimez les arts. Ça veut dire que vous les pratiquez ou que vous êtes une spectatrice assidue. Vous pratiquez quoi comme art?
3: Bah, en fait, je fais de la céramique, je fabrique
0: Je sens que ça bricole. Dans un atelier,
3: oui,
0: ça.
3: Oui, ça bricole pas mal dans mon atelier, oui. Dans mon
4: vous avez un four et tout ?
3: Non, je fais cuire chez quelqu'un qui a un four, mais sinon, je fais pas mal de trucs.
0: Bon, super.
4: Mal, dites donc.
0: Alors, ma chère Stéphanie, vous êtes la dernière candidate de ce lundi. Vous devez faire 4 points pour battre Chantal. Quel est le mot de passe pour passer une question qui ne vous inspirerait pas ?
3: Il me semble que c'est Allô maman, Bobo,
0: ça vous semble, et c'est justement que c'est ça. Allô maman, Bobo, mais que ça marche qu'une fois. Hein.
3: Entendu.
4: Bon. C'est moi qui donne le top.
0: Oui, s'il vous plaît.
4: Allez, top.
0: Stéphanie, qui chante la chanson Cœur de Grenadine ?
3: Comment il s'appelle ?
0: Oui, c'est lui.
3: C'est l'autre.
4: Oui, c'est l'autre.
3: Laurent Voulzy.
4: Oui, c'est ça.
0: De quelle couleur est la baleine Moby Dick dans le roman du même nom, éponyme comme on dit?
3: Allô maman Bobo.
0: 8 au carré, question calcul. 8 au carré, calcul mental.
4: 64, ouais. Oui.
0: Quel animal est un géant des Flandres à poils gris?
3: Le lapin.
4: C'est un lapin. Oui.
0: Vous avez raison, mot fléché en...
4: Non.
0: Ah ben non.
4: Il faut avoir posé la question avant la fin du gong.
0: Ben ouais.
3: Oh.
0: Alors c'est dommage, vous aviez 3 points.
4: Il manque un point.
0: Alors, le Moby Dick, la Moby Dick, plutôt,
4: elle est blanche.
0: C'est une baleine,
4: c'est la baleine
0: elle est blanche.
3: Ok.
4: Moby Dick, elle est blanche.
0: 3 points, et c'est vachement bien déjà, Stéphanie. Pas assez pour battre Chantal, mais si vous revenez, si vous revenez cette semaine, moi je suis sûre que c'est votre tour. Hein. On fait comme ça ? On se retrouve cette semaine ? On vous embrasse fort, on vous souhaite un bon lundi ? Et encore bravo, hein !
4: Merci. Au revoir, Stéphanie.
0: Et nous allons pouvoir dire à Chantal bravo !
4: Bravo, Chantal !
3: Je
4: ne
3: reviens pas.
4: Eh ben si, faut en revenir.
0: C'est rien que pour vous. Chantal, est-ce que vous allez déjà dans les gîtes de France ? Est-ce que vous avez déjà fait ce type de démarche ?
3: Je suis déjà allée, ne serait-ce que dans ma région d'origine en Champagne, et même à Étretat. Enfin bon, non, j'ai déjà navigué effectivement sur Gîte de France pour se faire des week-ends avec les amis.
0: Bon bah génial. Donc vous savez à quel point c'est de qualité.
4: Quand elle va être là-bas, elle va faire pareil qu'aujourd'hui, elle va faire. Je reviens pas.
0: Chantal, merci beaucoup d'avoir participé. Encore bravo. On est ravis de vous offrir ce bon d'achat d'une valeur de 100 €. Et on se dit, cher Zef,
4: à demain. Des gros bisous, salut Chantal, salut tout le monde.
0: 03 20 55 89 89 pour participer au ch'ti qui gagne du lundi au vendredi entre 11h et midi.

0: Je sais qui je suis, Florent Pagny.
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0: Il est midi, on fait tout de suite un point sur l'actualité. Le journal est présenté par Odile Senelard. Bonjour Odile.
2: Bonjour.
0: Emmanuel Macron annonce un record de 93 milliards d'euros au sommet Choose France.
2: Les sommes qui vont être investies en France par des entreprises étrangères, un montant qui englobe environ 70 projets différents. Certains annoncés donc aujourd'hui même, d'autres que l'on connaissait déjà, avec à la clé, selon le chef de l'État, la création de 15 000 emplois. Et la bonne nouvelle pour nous, c'est qu'une grande partie de ces sommes seront injectées dans les Hauts-de-France, Étienne Cholez.
3: La géante entreprise japonaise SoftBank pose 45 milliards d'euros dans notre région. Une somme d'argent énorme pour construire des data centers, ces centres de données indispensables pour développer l'intelligence artificielle. Il y aura deux data centers dans le Nord-Pas-de-Calais, à Lonne-Plage, à côté de Dunkerque, et à Bouchain, près de Valenciennes. À Merville, près d'Hazebrouck, un investissement de 42 millions d'euros est annoncé pour l'usine Staub et ses 450 salariés qui produisent des cocottes en fonte et des ustensiles de cuisine. Cet argent permettra de se servir d'une fonderie électrique et donc moins polluante. La société Delacre, à Nieppe, près d'Armentières, 200 salariés et un investissement de 30 millions d'euros. Cette usine de la marque Ferrero produit des tonnes de biscuits et de chocolat. Elle s'apprête à développer le produit Nutella Cookies. Enfin, Royal Canin, les croquettes pour vos chiens et chats. Son usine de Les Rues des Vignes, dans le Cambrésis, va se moderniser grâce à un investissement de 17 millions d'euros de son propriétaire, le groupe Mars.
2: Là, c'est la fin, en revanche, d'une aventure économique, celle de la marque nordiste de lingerie Pomme Poire. Elle vient de mettre la clé sous la porte après 14 années d'activité. Elle comptait 8 boutiques, dont une à Lille, et avait pour égérie la Miss France nordiste, Camille Cerf. Mais les dirigeants avaient anticipé cette fin. Ils avaient réussi à prendre des mesures de sorte que sur les 15 salariés, 2 seulement devraient se retrouver au chômage. Pour les librairies du Furet du Nord, on vous en parlait dès la semaine dernière, une audience aura lieu cet après-midi devant le tribunal de commerce de Lille. L'entreprise qui devra demander officiellement son placement en redressement judiciaire.
0: À la une également, c'est cet après-midi que la proposition de loi sur les violences à l'école va être présentée à l'Assemblée nationale.
2: Le texte porté notamment par la députée Renaissance du Nord, Violette Spielboot, rédigé à la suite du scandale de Betaram, avec l'objectif que l'État reconnaisse ses propres défaillances. C'est un point essentiel pour les victimes, selon Violette Spielboot.
4: Depuis des années, ils se sont sentis oubliés, notamment parce que leur plainte était

0: non recevables, prescrites, parce que leurs agresseurs, lorsque c'était 30, 40 ans après, étaient déjà décédés. Et donc c'est des victimes qui sont très nombreuses, comme dans le cas de Bétaram ou de Riaumont dans notre région, et qui n'ont jamais obtenu réparation. Et pour se reconstruire, lorsqu'on a été victime d'une violence dans l'enfance, d'une violence physique, psychologique ou sexuelle, eh bien on a absolument besoin que la parole soit entendue.
1: Violette Spielboot, qui était notre invitée ce matin sur Ici Nord, son interview est à réécouter en intégralité sur notre site internet. La mort d'André Santini, l'homme politique, figure du centre droit, ancien ministre, ancien député, il est décédé hier à l'âge de 85 ans. Lui qui venait d'être élu en mars dernier à la tête d'Issy les Moulineaux pour la 8e fois consécutive. La ville de 70 000 habitants qu'il dirigeait depuis 1980, Santini connu aussi pour ses phrases truculentes et souvent assassines qui lui avaient valu de remporter 2 fois le prix de l'humour politique. Un nouvel espoir pour les fans de Céline Dion qui n'avait pas réussi à décrocher de place pour les concerts de la star québécoise à la Défense Arena en septembre prochain. Eh bien, elle annonce ce matin 10 dates supplémentaires. Ce sera pour mai 2027. Il s'ajoute donc aux 16 concerts qu'elle donnera dans cette même salle en septembre. Les ventes commencent dès ce vendredi pour les fans déjà inscrits sur les listes de pré-vente. Et puis, 10 jours après son sacre en Coupe de France, le Racing Club de Lens a dévoilé ce matin son nouveau maillot pour la saison prochaine avec le grand retour d'Adidas comme équipementier. Sans surprise, un maillot jaune et rouge avec la mention « sang et or » inscrite à l'intérieur du col, en vente à partir d'aujourd'hui et à découvrir en photo sur notre site internet. Et pour la météo, on revient à une météo plus respirable, plus agréable, Agnès.
2: Et toujours du soleil et toujours du ciel bleu. Quelques nuages supplémentaires dans le ciel du côté de Dunkerque ou encore de Calais. 20-21 degrés sur la côte. Partout ailleurs, entre 22 à 24 degrés. C'est quand même... effectivement, comme vous le disiez, Odile, plus respirable. Merci beaucoup. Et puis, l'autoroute A25 n'a plus de problème de circulation entre Armentières et Hennetières en web. Tout est rentré dans l'ordre. La route, on continue de la faire ensemble au 03 20 55 89 89 avec votre radio Ici Nord, comme on continue de jouer aussi.
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1: Bonjour la France, j'espère que tu vas bien la France et que tu as passé un très très bon week-end. Comment ça va Éric Bastien?
5: Ça va mieux, il fait un petit peu moins chaud dans toute la France, c'est plutôt pas mal. On est bien, bonjour.
1: Oui, alors cette semaine, qui dit nouvelle semaine, dit nouveau cadeau. 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
5: 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Vous me parlez de la Cité des Papes.
1: Oui.
5: Est-ce que vous savez que c'est la grande dynastie Malongo, Joe, le père fondateur,
1: bien sûr,
5: qui alimente en café l'ensemble de la papauté, à l'époque où les papes étaient en Avignon. C'est la famille Malongo qui a donné le meilleur des cafés aux papes. 32 dosettes, 6 verres en verre, tous les papes s'en souviennent.
1: Magnifique.
5: Joe Malongo, c'est le pape du café.
1: Allez, jingle. On accueille nos 2 candidats du jour, Virginie et Laurent. Comment
5: bonjour,
1: ça va?
6: Bonjour. Bonjour à tous. Bonjour Valérie, bonjour Eric.
5: Bonjour Virginie.
1: Alors,
6: bonjour à vous.
1: Ah, Laurent,
5: salut,
1: il est
5: Laurent.
1: Là. Je ne t'aime pas.
6: Bonjour Laurent.
1: Il est au fond.
6: Bonjour Laurent.
1: T'es au fond du couloir, Laurent. Alors, Virginie, tu as 44 ans, tu habites à Valognes dans la Manche.
6: Oui, c'est ça, avec un super soleil aujourd'hui.
1: Ah bah ça, oui, il fait beau.
6: Eh ben oui.
1: Eh oui, après, de toute façon, quand on est dans la Manche, on n'est pas loin de la mer, le temps n'est jamais le même.
6: C'est ça.
1: Alors, tu es mariée à Gilles et tu as 2 enfants, comment s'appellent tes enfants?
6: Alors, Lucas, qui va

0: avoir 19 ans et Gabin qui va prendre 12 ans.
1: Oh, bah dites donc, t'es pas sortie de l'auberge avec les crises d'adolescence, toi.
0: Ça se passe pas trop mal. Si ça fait comme avec le premier, c'est pas trop mal.
1: Ah, pas mal. Alors, tu as un chien qui s'appelle Reine. Qu'est-ce que c'est, ce chien?
0: C'est un petit York tout petit.
1: Oh, et tu as un chat qui s'appelle Oups.
0: Alors lui, par contre, c'est un gros, gros pépère.
1: Ah, mais il s'entend bien avec le chien?
0: Chien et chat.
1: Ah, d'accord.
2: Ah, c'est l'expression, hein.
0: Voilà.
1: Bon, moi, mes chiens...
0: Chien et chat. Voilà, chien et chat. Ils sont tout le temps en train de se sauter l'un sur l'autre, de donner des petits coups de patte et tout. C'est rigolo, mais c'est amical, c'est amical.
1: Non, parce que moi, mes chiens s'entendent très bien avec mon chat, je suis désolée. Alors, tu es famille d'accueil pour 3 enfants, en plus des 2 enfants.
0: Oui, c'est ça.
1: Et il paraît que tu as ouvert une boutique chez toi, dans ta véranda.
0: C'est ça. Je peux dire le nom ou pas?
1: Ah bah, bien sûr.
0: Ah, donc c'est le dressing de Lougab.
1: Ouais.
0: Donc, Lougab, parce que Lucas, on l'appelle Loulou, et Gabin, donc Lougab. Donc voilà, j'ai une petite boutique, en fait, qui est installée dans ma véranda, donc je reçois des clients tous les jours.
1: Mais du tout, ça fait combien de temps?
0: Ça va faire 7 ans.
1: Bah dis donc, c'est pas mal ça.
0: Ouais,
1: bah,
0: je suis ravie, c'est trop bien.
1: Bon, bah écoute, c'est super. Bah,
0: d'ailleurs, je remercie toutes mes petites clientes, j'en fais un petit coucou, s'il y en a certainement qui m'écoutent.
1: Eh bah voilà, les petites clientes de Lougab. Allez, on va tout de suite marquer, j'ai envie de te dire, le premier point avec la première question, vrai ou faux. Alors, tiens, je t'emmène en Corée. Alors, figure-toi, Virginie, qu'en Corée, il existe des œuvres d'art qui n'apparaissent que lorsqu'il pleut. Est-ce que c'est vrai ou faux qu'en Corée, il y a des œuvres d'art qui n'apparaissent que quand il pleut? Top chrono, 5 secondes.
0: Je dirais vrai.
1: Eh bien, tu fais bien parce que c'est vrai. Parce qu'il y a des artistes coréens qui ont créé des œuvres urbaines qui n'apparaissent qu'au contact de l'eau grâce à une peinture spéciale qu'on appelle l'hydrochromique. Donc voilà, bah, écoute, un point pour toi.
2: Et bon, ce début de semaine, on accueille Laurent avec ici, Pays de Savoie, la Balme de Sillingy. Est-ce que c'est comme ça qu'on prononce l'endroit où tu vis, Laurent?
3: C'est parfait.
2: Ah, écoute, je suis content. La Balme de Sillingy, je ne saurais pas dire comment on appelle les habitants, mais tu vas me le dire peut-être, Laurent, toi.
3: Balnéen.
2: Ah ok, sympa, Balnéen, on vous salue. C'est en Haute-Savoie, t'es de la Haute-Savoie, t'es né là-bas ou
3: non, pas
2: t'es d'ailleurs t'es
3: non, je suis du Nord.
2: Ah t'es du Nord, d'où ça? Où ça dans le Nord?
3: Valenciennes.
2: Ok, Valenciennes. Dis-moi, tu connais Avignon, t'as envie d'aller au festival?
3: Ouais, ça a l'air sympa.
2: Ah bah c'est sympa le festival d'Avignon, le théâtre, t'aimes le théâtre? Vaut mieux, hein, quand même.
3: Oui, pourquoi pas, ouais,
2: c'est sympa,
3: ouais.
2: C'est plus sympa, quand même. Avec un bel hôtel à gagner, là, pour le off d'Avignon en juillet. T'es en couple, tu vis avec qui, Laurent?
3: Avec Michel.
2: Michel, ça fait longtemps que t'es avec Michel?
3: Bon, ça fait une quinzaine d'années.
2: Ah ouais, d'accord, ok. Bon, belle histoire, marié, pas marié, paxé.
3: Non, on vit dans le péché. Nous.
2: Dans le péché, mais c'est ce qu'on aime, le péché.
1: Bien,
2: mais le péché. C'est ce qu'il faut. T'as une princesse japonaise, c'est-à-dire?
3: Oui. C'est mon petit chien, il s'appelle Ime.
2: Ime, c'est ce qui veut dire donc princesse en japonais. Alors Valérie, elle aime bien savoir, c'est quoi comme chien?
3: Oh, c'est un mélange de bichon caniche, bichon frisé caniche, ouais, entre les deux, entre porte et la fenêtre.
1: Ah, bah bichon. Voilà, oui, bon.
2: Bon. On t'appelle Lolo, bien sûr, les potes t'appellent comme ça, puisque tu t'appelles Laurent, mais aussi Charlie. Pourquoi on t'appelle Charlie? Ça n'a rien à voir avec Laurent, pour le coup.
3: Non, c'est vrai. Bon, j'aime bien ce prénom. J'avais un chien avant ça, qui est parti et qui s'appelait Charlie.
2: D'accord. Donc, il y a encore des potes qui t'appellent Charlie, l'ancien nom de ton chien.
3: Oui,
2: très bien.
3: C'est vrai.
2: Laurent, t'es chauffeur-livreur. T'as travaillé dans l'hôtellerie, t'as fait plein de trucs. T'as même été dans la pâtisserie. On va se régaler avec toi dans les prochaines minutes. Mais là, on a envie de t'envoyer en Avignon et on va t'offrir peut-être un premier point. Attention, ça fait mal aux dents, hein. A beaucoup de fringues. A beaucoup de fringues. A beaucoup de fringues. A beaucoup de fringues. A beaucoup de fringues. A beaucoup de fringues. A beaucoup de fringues. La pub. C'est marrant, il y avait un type, je crois, qui, sur un plongeoir, il plongeait, forcément sur un plongeoir, dans une piscine, il perdait son slip à la fin.
1: Ok, d'accord.
2: Ce n'est pas cette pub là, carambar. Bon,
3: non.
2: Ok, c'est pas grave. Avant 1950, les blagues carambar, on connaît tous les blagues carambar, elles étaient rédigées par des bonnes sœurs, par des religieuses. Est-ce que c'est vrai ou faux? Top chrono, 5 secondes. Les blagues carambar.
3: Bon, moi je dirais... Allez, vrai.
2: Eh ben non, les blagues carambars n'ont jamais été écrites par des religieuses. D'ailleurs, à l'origine, les carambars ne contenaient même pas de blagues. Elles n'apparaissent qu'à partir des années 60 et ça a été tout simplement imaginé par une équipe de marketing pour fidéliser les poutchous. Désolé, Laurent.
1: Alors, Virginie, un point. Laurent, pas de point. Et là, tout de suite, 5 heures du match, j'ai des frissons. Ah. Je claque des dents et je monte le son. Seul dans mes nuits, l'insomnie.
2: Il faut y aller.
1: Non, il faut y aller.

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0: Chacun fait ce qui lui plaît. C'est ce qu'on fait tous les jours dans Au Taquet. C'était Chagrin d'amour sur Ici Valérie.
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0: Ben oui.
2: Nous sommes avec Virginie qui joue avec Ici Cotentin, qui a marqué un premier point. Alors, il paraît que... Attends, t'as quand même... quand t'étais petite, tu voulais être coiffeuse. Mais d'accord.
3: Oui, c'est ça. Tout à fait.
2: Il paraît que tu voulais tout sauf famille d'accueil parce que ta mère faisait ça.
3: C'est ça, c'est ce que je disais tout le temps. J'ai dit, non, mais moi, c'est sûr, je ne serai jamais famille d'accueil.
2: Ah oui, bah, c'est raté,
3: et
2: non
3: ben oui.
2: Et oui.
3: Bah, comme quoi, voilà, on change d'avis.
2: Oui, mais
3: et je suis comblée, ravie, et je ne me verrai pas faire autre chose.
2: Bah, et puis oui, et puis en plus, tu ne fais pas que ça, puisque tu as ta boutique aussi.
3: Voilà, c'est ça.
2: Donc ça te permet aussi de t'occuper un petit peu, de faire d'autres trucs.
3: Oui, bah, de voir du monde, ouais, c'est surtout ça, de pouvoir parler, parce que bah, je suis un petit peu bavarde, donc il me faut du monde.
2: Ah bon, t'es bavarde? Non, pas du tout. Alors, il paraît que tu adores repeindre ta maison.
3: Oui.
2: Ouais, voilà. Ça maroufle.
3: C'est ça, carrément.
2: Ah, et alors tu changes souvent la peinture, j'ai entendu.
3: Oui, je repeins les meubles, je les change de place. Enfin, voilà, faut qu'il y ait de la déco tout le temps qui change, qui. Voilà.
2: Ah oui.
3: Bien changé.
0: Pardon, excusez-moi de m'immiscer, comme je le fais régulièrement, mais vous savez que dès que j'entends ce générique, excusez-moi, mais il se passe des choses en moi.
2: Oui.
0: C'est bien le générique de déco.
2: Oui.
0: L'émission que vous avez animée longtemps.

0: Oui.
1: Vous êtes la cultissime animatrice.
2: Vous veniez à la maison, je me suis inscrite
1: mais
2: plusieurs
1: attends,
2: fois.
1: Mais hein. On a oh là mieux là. Que ça. Elle revient sur M6. Moi, je l'ai lu dans la presse. Hein.
0: Oui, vous l'avez lu dans la presse.
2: Voilà, bah écoutez, alors, c'est si vrai vous ou pas cherchez quelqu'un, je suis là.
0: Oui, Virginie, je garde ton contact via Maître Coupez, t'inquiète.
1: À la rentrée.
0: Voilà. Alors, on va parler tout de suite. On va tout de suite marquer un deuxième point, surtout. Tiens, je te mets une petite ambiance. Alors moi j'ai pas pris allemand hein, à l'école parce que comment te dire, je crois que mes grands-parents n'auraient jamais voulu. L'allemand, figure-toi que l'allemand est une langue officielle de la en Belgique. Est-ce que c'est vrai que l'allemand est une langue officielle en Belgique? Top chrono, 5 secondes.
2: Je dirais vrai.
0: Eh ben t'as bien raison parce que la Belgique a trois langues officielles. Le néerlandais, le français et l'allemand, parce que la Belgique se situe à la frontière historique de plusieurs grandes aires culturelles européennes. Le nord, la Flandre, on parle le néerlandais. Le sud, la Wallonie, on parle le français. Et puis bon, le reste, on parle en allemand. Bravo, deux points.
1: Laurent, tu parles combien de langues?
3: Un peu d'anglais quand même.
1: Ah d'accord, ok, c'est bien. Je suis très admiratif des gens qui parlent
0: pas anglais.
1: Qui parlent anglais,
3: en général. Super bien, Eric.
1: Ah yes, of course.
0: Ah t'as remarqué qu'il parlait bien, je comprends.
3: Oui, souvent,
1: J'ai progressé toute la saison quand même. Ah bah si, je passe dans la classe supérieure, non, Valérie?
0: Laurent, qu'est-ce que t'en penses? On le fait passer en classe supérieure ou pas?
1: Pléase.
3: Demi supérieure.
1: Ouais. Oh là là là là.
0: Demi supérieure. Voilà, c'est pas moi qui dis, c'est nos auditeurs.
1: Alors comme ça, t'as eu un CAP de pâtissier, mais t'as jamais travaillé dans la pâtisserie. Mais qu'est-ce que c'est, Laurent?
3: En fait, je suis pas très bon.
1: Ah oui, d'accord. Donc tu passes un CAP, mais t'y vas pas. Après, t'as été cuisinier, mais t'as jamais été dans une cuisine? Ou t'y as été quand même?
3: Si, quand même.
1: Ouais. Et t'as été ce qu'on appelle groom. Alors les grooms, c'est quoi les grooms? C'est dans des palaces, il me semble. Hein.
3: Oui, c'est ça, ouais. Exactement.
1: Et
3: ça,
1: ils font quoi, les grooms?
3: Ben, ils font, par exemple, on ouvre la porte. On aide les gens à monter dans l'ascenseur.
1: D'accord.
3: On les accompagne jusqu'à la chambre. On va porter des messages.
1: Oh, ouais, fait tout, quoi.
3: Touche à tout.
1: Ah, ça m'a tout fait. Je me souviens, c'est dans Spirou, on les voit, il y a de tenues. Puis dans Tintin aussi, ils sont tout en rouge, généralement, avec un chapeau, c'est ça. Ben oui. Et toi, t'as fait ça. Ben écoute, c'est cool. Hein. Et puis petit, tu voulais être Indiana Jones. Ah oui, comme tous les petits enfants, les garçons, souvent.
0: Toi, t'aurais jamais pu, hein, t'es hypochondriaque, Indiana Jones. Voilà les aventures que tu nous aurais fait.
1: Moi, j'ai fait le fouet.
0: Oui, bien sûr.
1: Laurent. Puisque tu es aventurier, voici l'aventure d'un point qui arrive tout de suite pour toi. Tu as encore mal aux dents, le carambar t'est resté au travers de la gorge. Il est temps de te rattraper. Moi,

0: Ah bah dis donc, sympa ça. Les vaches de race Primolstein sont des vaches à viande. Top chrono, vrai ou faux, 5 secondes, les vaches de race Primolstein. Est-ce que c'est des vaches à viande? T'as raison, la Primolstein, c'est une race exclusivement laitière originaire des Pays-Bas. On lui doit 80% de notre production de lait. C'est pas du tout comme la charolaise ou encore la limousine. Et ben voilà un point, Laurent.
1: Allez, 2 pour Virginie, 1 pour Laurent. Et là maintenant, rappelez-vous. Ah, oh, c'était magnifique. Vous êtes sur la plage au Brésil.
0: Ah oui, on y est.
1: Là. Et là, vous avez des corps musclés et vous avez tout un univers. Et là, Estamos a ta diferente. Allez, Chico Buarque, Estamos a ta diferente.
0: Vous écoutez ici.

0: Et ça, Mossa, ta différente. Chico Buarque. Je vous le fais bien avec l'accent quand même, chérie. Chico
1: Jingle.
0: Buarque.
1: Jingle.
0: Buarque. C'est bien quand même, non?
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1: Non, mais de toute façon, on va pas se mentir.
0: C'est peine perdue.
1: T'es pas
0: polyglotte.
1: Foudre de guerre sur les langues étrangères.
0: Mmh.
1: Déjà, ouais. Au niveau de la culture générale française, on n'est pas sur un.
0: C'est limité. Voilà. Ouais.
1: Donc l'anglais et l'espagnol.
0: Ouais. En termes de vitesse, par contre, pendant le week-end, vous êtes resté sur du 33
1: tours. Oui, bah écoutez, elle a toujours mal au dos, hein. Elle est toujours vieille. Alors, dis donc, il y a un truc qui m'a fait beaucoup rire, Virginie. Il paraît que bon, vous adorez avec ton mari et tes enfants la 7e compagnie.
4: Oui, c'est ça.
1: Et que ton frère ressemble à Tassin, alias Jean Lefebvre.
4: Exactement, aussi bien physiquement que pour les bêtises, quoi.
1: D'accord. Et donc, il lui ressemble tellement.
4: Il a tout pris.
1: Eh oui, il lui ressemble tellement qu'il a même appelé son bateau Ohé Tassin.
4: C'est ça. Le bateau de pêche s'appelle Ohé Tassin.
1: Est-ce qu'il pêche bien avec Ohé Tassin?
4: Il pêche super bien, que des bonnes choses de la pêche. On se régale à chaque fois.
1: Bon, bah d'accord. Mais
4: on y est allé ce week-end. Voilà, c'était très, très bien.
1: Ok. Vous pêchez quoi quand vous pêchez?
4: Alors, eh ben, on pêche du homard, beaucoup de maquereau. Là, ce week-end, on a eu une belle raie. Voilà, on pêche beaucoup d'araignées aussi, d'araignées de mer.
1: Eh ben ça, grâce à Jean Lefebvre.
4: Des beaux petits plateaux de fruits de mer sont à disposition.
0: J'ai glissé, chef.
1: Bah oui, c'est la sœur de Jean Lefebvre. Je joue avec la sœur de Jean Lefebvre.
4: Exactement ça.
1: Alors, on va jouer au quiz musical. Je t'explique, tu vas écouter deux titres enchaînés avec deux chanteurs différents.
4: Ouais.
1: Et à la fin, tu auras 10 secondes pour me dire qui chantait, qui sont ces deux chanteurs. On écoute.
4: Ok.
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0: Allez, qui est le premier, qui est le deuxième?
1: Oh, j'en ai aucun. Je les connais, hein, mais.
2: Mais oui.
1: Il y a Sacha Distel, non? Le deuxième?
0: Le deuxième, Sacha Distel?
1: Non.
2: Véro. Désolé.
0: Véro, le premier, c'est Bernard Lavilliers.
1: Ouais, voilà.
0: Et alors le deuxième, c'est Freddie Mercury du groupe.
1: Oui, je suis nulle.
0: C'est-à-dire que bon, là, si Sacha Distel était en vie, je pense qu'il pourrait prendre un bon forêt. Ouais,
2: qu'est-ce qu'on a fait des tuyaux, quoi.
0: Allez, la grande échelle.
2: Ouais, tout ça.
0: Bon, bah, tu restes à 2 points.
2: Bon, Laurent est avec nous, avec ici, Pays de Savoie. Laurent qui a 1 point. Laurent qui, qui a été pâtissier, mais qui n'a jamais exercé finalement, qui a fait plein de choses, qui a été groom dans les palaces et qui a un petit côté Charles Ingalls. T'as la même chemise ou c'est encore autre chose, le point commun?
3: Non, je crois que ça doit être autre chose.
2: Bah, tu coupes du bois, comme lui, comme Charles.
3: Ah oui,
2: ben
3: ouais,
2: oui.
3: C'est vrai.
2: Ben oui. Bah si, tu coupes du bois pour la cheminée, c'est une de tes passions.
3: Oui,
2: bah,
3: t'adores exactement. Ça. Ouais.
2: Tu bricoles un peu, tu fais de la peinture, oui. Tu maroufles, oui. Tu jardines aussi.
3: Oui.
2: T'as un petit peu des légumes, là, d'été, en ce 1er juin? Qu'est-ce qu'il y a dans ton jardin?
3: Non, j'ai que des fraises.
2: Ah,
3: ouais, des fraises, j'ai beaucoup d'aromates, mais en ce moment, c'est que des fraises. Les tomates, c'est un peu trop tôt.
2: Ok, t'as de la menthe, du thym, de la ciboulette?
3: Oui.
2: Ah, ça, c'est
3: oui.
2: Bien. Ben oui.
3: Oui.
2: On a faim, là, écoute. Et du laurier? Ah, ça, c'est bien aussi.
3: Ouais, aussi.
2: Ok, qui cuisine à la maison? C'est toi ou c'est Michel?
3: C'est madame aussi.
2: Madame aussi.

0: Et qui est le spécialiste des desserts?
1: C'est madame aussi.
0: Bah alors, mais tu fais quoi, toi? T'es doué dans quoi?
1: Laurent. Dans le ménage, quand même.
0: Ouais. De quoi?
1: Ménage.
0: Ah, t'es doué dans le ménage?
1: Je suis pas mauvais.
0: Ah ben je sais pas, je découvre, donc d'accord, ta qualité à toi, c'est le rangement, le ménage. Bah, elle doit être contente, Michel.
1: Ben voilà.
0: Bah oui, c'est très bien. Dis-moi, malgré ta formation, donc Michel cuisine, ça on a compris, t'es passionné par les appareils photo.
1: Oui, ouais, j'adore ça depuis l'Argentine, depuis tout petit.
0: T'en as combien à la maison?
1: Oh, j'en ai 6 ou 7, ouais.
0: Ouais, ouais. Avant de jouer, quelle est la photo la plus dingue que t'es faite et dont t'es très fier?
1: En photo, j'ai Johnny Depp, par exemple.
0: Ah oui, que t'as pris en photo, donc tu l'as approché.
1: Elle est belle, ouais.
0: Ah ouais, bon, tu nous le diras, parce que t'as rencontré des stars,
1: oui.
0: Effectivement.
1: Oui.
0: Allez, passons tout de suite à ton quiz, ton double mix à toi, deux artistes que l'on connaît tous. Allez, s'il te plaît, fais honneur, il y a 2 points à prendre.

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1: Ça me fait tellement de la peine parce que Valérie peut pas danser alors que d'habitude elle aurait dansé sur ce truc-là.
2: Ah, Valérie, elle est immobile.
1: Allez, envoyez le chrono. Qui chante, Laurent?
3: Et Renaud, c'est sûr.
1: Oui. Et allez, tente.
3: C'est pas Rayana, non, c'est l'autre.
1: Rayana.
3: Non, c'est l'autre.
1: C'est l'autre. Ah, je sais pas qui tu penses.
3: C'est Barbade.
1: Si c'est pas de la Barbade, bah c'est Rihanna.
3: Non, ah ouais. Pardon.
1: Bon, alors vérifions. C'est Marche à l'ombre. Effectivement. C'est Renaud.
2: Marche à l'ombre. Ça, ça fait un point.
1: Et alors, c'est plutôt du côté de l'Amérique de l'autre côté. Hein. C'est la Colombie même. C'est Shakira.
3: Ah mince, oui. Oh,
1: et oui.
3: Facile.
1: Rihanna, c'est la Barbade, c'est les Antilles britanniques.
2: Alors, ça fait un point d'un pour Laurent. Ça fait deux pour Virginie et deux pour Laurent. Égalité. Et là, tout de suite, mes petits chéris, c'est la réclame, mais pas que. C'est aussi l'actualité dans toutes vos régions, grâce aux 44 locales de votre radio.
1: Ben oui, il y en a 44.
2: Hein. Ici, à tout de suite.
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2: 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Alors, Virginie, elle adore cuisiner. Oh là là, Virginie, elle adore. Il paraît qu'on te... On te réclame ton chili con carne.
7: Oui, c'est ça. Mon mari, les enfants.

0: enfants, voilà, ils en raffolent, on va dire.
1: Et oui, mais parce qu'il paraît que donc, t'improvises, tu ne suis pas les recettes, toi. Tu fais de la créa.
0: C'est ça, voilà. J'ai horreur de suivre une recette, donc...
1: Donc
0: j'improvise, je change tout le temps quelque chose. Voilà, j'ai horreur de suivre les mesures, les machins, c'est pas pour moi.
1: Bah oui, mais t'as raison. Il paraît que tu fais des délicieuses génoises à la crème de citron.
0: C'est ça. J'ai fait pour l'anniversaire de mon fils un énorme gâteau comme ça pour ses 18 ans. J'en ai fait un au citron et un au chocolat. Ils étaient tous les deux excellents. J'étais ravie, très contente de moi.
1: Et voilà.
0: Et parce qu'avant, je n'aimais pas du tout faire de la pâtisserie. Donc là, je me suis lancée dans ça et en fait, ça me plaît beaucoup.
1: Eh ben c'est bien parce
0: donc,
1: que
0: Laurent pourra peut-être me donner des conseils du coup.
1: Bah Laurent apparemment il est pâtissier.
2: Il a pas pâtissé, hein, je rappelle que.
1: Laurent, il est mort de rire quand tu lui dis ça parce que Laurent, je crois qu'il pâtisse.
2: Le ménage, il aime le ménage.
1: Pâtisse l'aspirateur.
2: Voilà, l'aspirateur.
1: Alors, il paraît que t'aimes la pêche à pied ou en bateau, t'adores ça.
2: Bah sur le tassin.
0: C'est ça.
2: Sur le bateau Tassin.
1: Sur le bateau de Jean-Lefebvre.
0: Voilà, pour aller pêcher des coques.
1: Eh ben ça, c'est bien.
2: Des coques,
1: ouais.
2: Pêcher des coques.
0: Oui, excellent en ce moment.
1: C'est bon, les coques.
2: D'accord.
1: Okay,
2: des coques de bateau.
1: Allez, une fois de plus, la culture générale, c'est pas son fort.
2: Ah non, maritime, pas trop.
1: Nous allons gagner 3 points de plus grâce à la question à choix multiples. Je te pose la question, je te propose des choix et tu me donneras à 10 secondes au top chrono la réponse après. Écoute bien, quel instrument de musique possède en général 47 cordes? Écoute bien, le piano, la harpe, le clavecin, la colonne vertébrale d'Éric Bastien.
2: Elle va mieux que la vôtre.
1: Ah, c'est sûr. Ah. Allez, quel instrument de musique possède 47 cordes? Le piano, la harpe, le clavecin ou la colonne vertébrale d'Éric Bastien?
0: Et pourquoi pas le piano?
2: 47 cordes.
1: Et non, c'est cet instrument-là. C'est la harpe. Et oui, c'est la harpe. Voilà, bon bah pas de points ma chérie.
2: Bon Laurent ici Pays de Savoie, Laurent à la Balme de Sillingy en Haute-Savoie, Laurent qui a été groom quand même dans des palaces. Alors du coup t'as rencontré, on l'a un peu évoqué tout à l'heure, pas mal de gens connus, t'as photographié Johnny Depp. Qui est-ce que tu as rencontré encore?
3: Johnny Hallyday.
2: Ouais.
3: Jeanne Moreau.
2: Ouais.
3: Oh, Sharon Stone.
2: Ah, Sharon Stone. Ah oui.
3: Ouais.
2: Alors ça tombe bien parce que si tu pouvais déjeuner avec quelqu'un là dans les prochaines minutes à 13h, ça serait justement Sharon Stone.
3: Ouais, je la trouve parfaite.
1: Ouais, tu voudrais rejouer Basique Instinct, ouais.
2: Hein? Faudrait se faire un petit revival de la scène là, hein. Attends. Bon, en tous les cas, voilà, t'as rencontré beaucoup de gens. Et alors, ça va même plus loin, parce que quand tu habitais sur la Côte d'Azur, même si t'es du Nord, t'as participé à un casting pour un film avec Meg Ryan. Raconte.
1: Bah, t'as failli pas le dire.
2: Y a le truc... Je suis aussi loué de la langue que vous de votre dos en ce moment.
1: Comme Laurent et Virginie n'ont pas la vision, au moment où il a dit Meg, il y a l'intégralité de sa bouche, sa langue, les dents.
2: Il a été se promener, là.
1: Il a été au milieu du studio. Ouais. Bon,
2: j'ai ramassé ma gorge et je l'ai eu, finalement. Voilà. Meg Ryan. Bah alors.
3: Oui, ils font beaucoup de films sur la Côte d'Azur, donc c'est vrai que je vais essayer quand même de faire un petit casting et un petit peut-être au moins de la figuration. Donc je me suis présenté, donc j'ai été pris, j'ai fait de la figuration et super, ça s'est bien passé, voilà. Et j'ai regardé le film ensuite et je me suis pas vu.
2: Et
3: donc
2: voilà.
3: Je pense que j'ai été coupé au montage.
2: Coupé au montage de French Kiss.
1: Ça c'est un petit peu, c'est souvent.
2: Ah
1: hein,
2: c'est la mauvaise. Ça. Voilà, c'est sorti en 95, n'allez pas le voir, vous le verrez pas. Enfin allez le voir le film, mais vous verrez pas Laurent quoi. Bon, allez, on est le 1er juin, on a envie de partir loin, en Polynésie. Alors, tu connais déjà a priori?
3: Moi? Ah non, j'aimerais.
2: Ah t'aimerais? C'est ton rêve les îles polynésiennes?
3: Ah oui.
2: Pourquoi? Parce que c'est loin quand même, 24 heures de vol.
3: Oui, justement.
2: Bah,
3: non, t'as l'air paradisiaque.
2: Bah ouais, mais c'est loin. Hein.
1: Bah moi, je préfère aller à Tahiti que... voilà, je ne dirai pas de nom.
2: Ah, vous n'avez pas osé. Bon, bah, je te souhaite de vivre ce beau voyage et de retourner aux États-Unis. Ça fait partie des pays que tu as découverts, comme la Suisse, l'Italie ou encore l'Espagne. Il est temps de jouer avec cette question à choix multiples. Extrait. C'est de la guimbarde, ça, non? C'est ça, hein, c'est de la guimbarde. C'est Inuit. Comment s'appelle ce phénomène lumineux, coloré, que l'on retrouve dans le ciel autour du pôle Nord? Est-ce qu'il s'agit d'une pluie stellaire, d'aurore boréale, d'une éclipse polaire ou d'un limbago mido? Un mélange, comme tu l'as compris, d'un limbago et de Valérie Damido. La pluie stellaire, 10 secondes, l'aurore boréale ou l'éclipse polaire ou le limbago mido?
3: L'aurore boréale?
2: Ce que l'on voit dans le ciel autour du pôle Nord, en Islande par exemple, au Groenland, oui, c'est l'aurore boréale, évidemment. C'est provoqué par la rencontre entre des particules émises par le soleil et l'atmosphère terrestre. C'est magnifique à voir une fois dans sa vie.
1: Magnifique. 5 pour Laurent, 2 pour Virginie. Et là, tout de suite, nous allons faire une petite pause musicale.
2: Ah bon, d'accord.
1: Tout en ASMR.
2: Ok.
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2: Super.
1: On vous aime. On vous écoute. Et on vous aime. Musique.

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1: Ici, nous sommes avec Virginie qui a 2, Laurent qui a 5. Virginie qui est un petit peu notre Pierre Richard de la semaine. Alors. Comme ça, une fois on va dans un parc aquatique, on descend en toboggan et quand on arrive en bas, qu'est-ce qui s'est passé?
2: Eh ben, c'était très drôle, je rigolais beaucoup parce que mon frère était mort de rire. Mais en fait, j'avais un sein qui était passé par-dessus le maillot de bain.
1: Bien sûr.
2: Et je ne m'en étais pas aperçue, donc lui, il trouvait ça très très drôle. Mais moi, de le voir rire comme ça, c'était vachement drôle. Sauf que j'avais un sein tout blanc qui était passé par-dessus. Voilà.
1: Ben voilà. Ben oui. Mais ce n'est pas tout. Ben non, c'est pas tout. Alors, il paraît qu'on part à la pêche à pied, ma petite Virginie.
2: Oui.
1: Et on laisse ses sandalettes sur le sable.
2: Ben ouais.
1: Et alors, qu'est-ce qui s'est...
2: très belle, donc bah, je les ai pas revues. On les a piquées.
1: Oui, et?
2: Et du coup, bah, mon mari voulait me payer le restaurant, donc bah, j'ai eu une paire de chaussons chez mes parents, il y avait une vieille paire de chaussons roses. Donc bah, je dis, ouais, non, ça serait trop dommage de rater le restaurant, donc j'y suis allée en chaussons roses. Et puis les enfants marchaient devant moi pour essayer de me cacher au maximum mes petits pieds.
1: Tu as été dîner dans un restaurant amoureux avec des chaussons roses, je trouve ça...
3: Très, c'est romantique.
1: Moi, je trouve ça romantique. Voilà,
2: Oui, bah après, je pense que des gens ont vu, parce que, voilà, assise quand même à table, les gens ont dû voir. Mais bon, bah, j'ai bien mangé quand même.
1: Bah voilà, à un moment donné, c'est pas de ta faute si on t'a volé tes petites sandalettes.
3: Bah, ouais. Au bord de la mer.
2: Non, c'est pas sympa. D'ailleurs, c'est un avis de recherche.
3: Ah, le gang des requins, ils sont pas sympas. Hein.
1: Alors, il paraît que... elle est mignonne parce qu'elle a dit que si elle devait déjeuner avec quelqu'un de connu, elle déjeunerait avec moi. Voilà, c'est tout.
2: Oui, c'est vrai.
1: Bon, voilà.
2: Ouais, je confirme.
1: Bah oui, on mangerait des génoises avec de la crème de citron, ce serait magnifique.
2: Non, je ferai tout ce que vous voulez.
1: Oh, mais qu'elle est mignonne celle-ci, mais je t'adore. Ah là là, bon allez, il faut que tu gagnes. Tu vas me gagner tout de suite les 5 points. Tiens, je te mets la BO de E.T.
3: Oh, elle fait des gestes, c'est de l'à peu près. Hein.
1: Bah fous-toi de ma gueule, j'ai tellement mal, j'ai envie de mourir. J'ai l'impression de prendre des coups de poignard dans le dos.
3: Vous ne serez pas comme ça la rentrée sur M6?
1: Ah, je ne sais pas. Alors, quel réalisateur a créé E.T. l'extraterrestre? Top chrono.
2: C'est Spielberg.
1: Voilà, tu vois quand tu veux. Évidemment, c'est Spielberg en 1982, mon petit E.T. Bravo, ça fait paquet 7.
3: Bien, alors, Laurent, est-ce que tu t'amuses bien? Est-ce que tu passes un bon moment avec nous?
4: Oui, on rigole bien.
3: Bon, on rigole bien. Est-ce que tu as envie d'aller au Festival d'Avignon quand même cet été au mois de juillet? C'est sympa ça.
4: Yes.
3: Croise des artistes, on voit des spectacles cool, il fait beau, il fait chaud, mange des glaces, c'est la cité des papes quand même, c'est pas rien ça. Et puis j'y présente mon spectacle quand même, cet été, vous le savez,
1: c'était beau.
3: Je l'ai répété toute l'année à l'antenne. Alors t'as une histoire avec le café toi, et on va en parler un peu parce que déjà ta rencontre avec Michel, il y a une histoire de café dans tout ça.
4: C'est vrai, c'est pas très romantique. Hein.
3: Bah vas-y quand même, raconte.
4: Oui, c'est une rencontre en fait, c'est via les réseaux sociaux.
3: Oui, vous êtes inscrit sur un site de rencontre. Bon, ok.
4: Voilà, on se donnait rendez-vous, mais bon, moi, je suis pas trop. Ouais, il n'y a pas d'originalité. Je lui ai donné rendez-vous dans une galerie marchande.
3: D'accord. Bon, pourquoi
4: pour
3: pas.
4: Pour aller boire un café.
3: D'accord.
4: Voilà. Bah ouais, c'est pas très romantique, je trouve, pour un premier rencard.
3: Bah tu t'en fous. L'affinité était là. Ça a roulé quand même. Ça fait 15 ans que t'es
4: avec. Voilà, exactement.
3: Bah ouais. Bon, tu veux que je parle? Non, mais j'ai compris. Tu veux qu'on mette le café vraiment à l'honneur. Une fois, Laurent, t'as acheté un paquet de café à 2 euros. C'était sans doute du café de Malongo, j'en sais rien. Qu'est-ce que ça t'a permis, ce café à 2 euros?
4: De gagner un voyage aux États-Unis.
3: Un road trip américain de 15 jours, tout frais payé, grâce à un paquet de café. Non, mais c'est énorme.
4: C'est vrai. C'est énorme. C'est super.
3: T'as visité Vegas. Qu'est-ce que t'as fait? T'as été où?
4: Flagstaff, j'ai fait tout l'Est américain, San Francisco. Il y en a à voir. J'en ai fait des villes.
3: La route 66, les réserves indiennes, la zone 51, les extraterrestres. Ouais. Bah voilà, bah écoute, merci le café. Bah oui.
4: C'est vrai.
3: Bah oui, bah tu connais pas.

0: Je sais pas si je connais mon pauvre chat. Enfin, je crois pas qu'il a visité la zone 51.
1: Bah si.
2: Oui, la zone 51.
0: Oui, enfin, c'est un désert, quoi. Il y a rien à voir.
2: Oui, on peut pas la visiter.
0: Bah non,
2: ouais,
0: tu peux pas la visiter, non. Tu peux pas. Il y a des grilles et tu fais coucou derrière les grilles. Voilà.
1: Il vous dira pas ce qu'il a vu, mais bon.
0: Oui, voilà. Tu vois rien, t'es dans le désert.
1: Il est au courant, il sait.
0: La vérité est ailleurs.
1: Il est comme Obama, il sait que ça existe, tout ça. Laurent, la vérité est au bout du couloir et non pas ailleurs, je vous le rappelle. Et on salue Bataille et Fontaine, bien sûr. Voici cette question. Oh, bah, elle adore l'hymne olympique, Valérie.
0: Oh.
1: Mais c'est l'ancien, ça. Ah oui.
0: Ça, c'est magnifique, celui-là.
1: Ouais, c'est vrai, celui-là.
0: Ça, c'est l'hymne olympique.
1: Ça, c'est Mont-Laurent dans 10 minutes, triomphant
0: sur le
1: char de Bénur pour dire oui, j'ai gagné la manche. Quel héros mythologique grec était connu pour sa force exceptionnelle. Quel héros mythologie grecque était connu pour sa force exceptionnelle? 10 secondes pour me proposer un nom.
2: Hercule.
1: Hercule, je le note. L'un des héros les plus célèbres de la mythologie grecque, le plus fort, c'est Hercule, bravo!
0: Non,
1: 5
0: c'est,
1: points.
0: C'est Hulk.
1: Bien sûr.
0: Voilà. Allez, ça fait 10 pour Laurent, 7 pour Virginie. Vous serez départagé par le bingo. Mais auparavant, nous allons écouter le nouveau titre de Zazie, qui s'appelle Peu importe. Vous écoutez ici, on vous aime, à tout de suite.

0: Elle était l'invitée mardi dernier de Décibel, Émilie Mazoyer, Zazie, pour nous présenter ce nouveau single, Peu importe.
1: Eh bien, peu importe, mais en tout cas, c'est l'heure de la réclame.
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1: Nous sommes au taquet avec Virginie qui a 10 points. Non, pardon, 7 points.
0: Non,
1: et Laurent qui a 10
8: merci
1: points.
8: Valérie.
1: Non, t'as vu. Oui, mais c'est parce que tu sais, je t'explique.
0: Elle peut me faire gober ce qu'elle veut. Hein.
1: Il a tellement, ah, oui. Il a tellement envie de remporter tous les jours les manches pour que le vendredi, il ait plein de candidats. Bon, voilà. Donc, il espère évidemment que tu ne vas pas gagner. Bien. Alors, dis donc, on est très romantique dans ta rencontre avec Gilou, toi. Oh là là.
8: Ouais.
1: Ça s'est passé à la sortie de la discothèque. Comment s'appelait cette discothèque?
8: Le Moulin Normand.
1: Oh, voilà. Le Moulin Normand,
8: oui,
0: on connaît.
8: Dieu.
1: Et donc, vous étiez avec... Toi, t'étais avec ta meilleure amie. Et puis, vous avez proposé aux copains de venir prendre le petit-déj. Et c'est Gilou qui est monté dans ta voiture alors que tu ne le connaissais pas.
8: Je ne le connaissais pas du tout. Donc, c'était normalement un copain, Arnaud, qui devait prendre le petit café, le petit déjeuner, comme on faisait régulièrement ensemble. Et puis là, il nous dit, non, je peux pas. Et puis du coup, il avait deux autres copains qu'on ne connaissait pas du tout, qui sont arrivés derrière de ma voiture. Et puis ils ont dit, nous, on est dispo. Donc, on les a ramenés. Et puis voilà, on a été faire un petit tour sur la plage et tout. On a pris le petit déj et du coup, on est mariés, ça va faire 20 ans.
0: Oh là là.
1: Voilà. Shabadabada. Alors, tu t'es promenée sur la plage et alors, qu'est-ce qui t'a séduite? Absolument, dis-moi tout, qu'est-ce qui t'a séduite chez Gilou?
8: Écoute, il était rigolo.
1: Ah voilà, tu vois, mais ça c'est...
8: Ouais, voilà, on a bien rigolé, et puis voilà.
1: Ok, bien.
8: Et revu, et puis voilà.
0: C'est à ce moment-là qu'il a retrouvé ses chaussures roses, alors donc voilà, elle a tout de suite été conquise à ce moment-là.
1: Alors, ma chérie, pour t'encourager, on va te faire écouter un petit Goldman, tiens.
9: Elle a fait un bébé toute seule.
1: Voilà, un bébé toute seule, et tu vas me faire un bingo de folie. Alors écoute-moi bien, pour le bingo du jour, à mon top chrono, tu vas devoir me donner un maximum de prénoms de filles qui commencent par la lettre P, comme pingouin, papa, pirouette, et donc un maximum de prénoms de filles qui commencent par la lettre P, comme papa. Top chrono, 10 secondes.
8: Patricia, Paulette, Pauline, Pascal, Pierrette, Paul, Perrine, Peggy...
1: Tu m'en as donné 8, c'est très très bien 8.
0: Ouais,
1: tu m'en as donné 8, c'est parfait.
0: Ah ouais, non, franchement, là...
1: Ouais, c'est parfait.
0: Ah oui, bon, oui, ouais, c'est pas
1: oui,
0: mal.
1: Oui, c'est parfait.
0: Oui, bon. c'est bien. Laurent, dont la fête est le 10 août, je ne me trompe pas.
10: Exactement.
0: Bien. Ben oui, mais je suis premier sur les fêtes. Voilà, j'y penserai, je penserai à toi le 10 août. Laurent, à la balme de Silingy, Laurent, notre groom.
1: Alors Michel, je penserai à toi pour ta fête. Quel métier extraordinaire, le goom.
0: Non, mais vous savez que je laisse des mots en week-end, des lettres surtout.
1: Ouais.
0: Bon, Laurent, alors comme ça, on a fait un vol apesanteur aux États-Unis.
1: Apesanteur.
0: Oui, en apesanteur.
1: Voilà, en apesanteur.
0: Et en apesanteur.
10: Ouais, j'ai eu la chance de... c'est pareil, comme je suis assez fan à jeu, j'ai envoyé un SMS à 35 centimes dans un supermarché et j'ai eu la chance de gagner un voyage complet. Avec voyage en apesanteur aux États-Unis ou à Cap Canaveral.
0: Non, mais le gars met 2 euros dans un café et gagne un road trip aux États-Unis, met 37 centimes dans je sais pas quoi, gagne un vol en apesanteur. Un jour, t'as gagné sur une radio une semaine à Monaco, avec les déjeuners, les machins, le truc. Non, mais sérieux, t'es un chounard, toi. Hein.
1: Mm-hmm.
10: Ouais, c'est vrai que j'aime bien les jeux. Ouais.
0: Alors, je voudrais juste rappeler que ton porte-bonheur, c'est le 13 et que t'es né un vendredi 13 à 13h. Et c'est pas une vanne.
10: Tout à fait.
1: Non, on va voir si ça lui...
0: Ouais, c'est pas mal, ça. Hein.
1: faut qu'il fasse plus de 8.
0: Ouais, tout s'aligne, là, tout s'aligne. On a le temps de se dire qu'il t'arrive des trucs sexy parfois aussi en tant que livreur.
10: Ah,
0: on a
10: bah
0: fait
10: oui,
0: de la rencontre.
10: Hein.
0: Bon, allez, on n'en parlera pas, on va refermer ce dossier, mais on imagine qu'il t'est arrivé plein de choses. Voici une chanson pour t'encourager. Jérusalem, Mister KG.
1: On adore, j'adore.
0: Bon, la barre est quand même assez haut, là. 8 points, il va falloir tenter de faire 9 pour encaisser les 10 points du bingo. C'est pas facile, hein.
1: C'est là, on va voir.

0: aussi.
1: Ouais, si t'es vraiment le nez le 13 à 13h. On va voir si t'as de la chance.
0: Voilà.
1: Je te demande, en 10 secondes, de me citer un maximum de prénoms féminins, donc des filles. Commençons par la lettre M. M, je te donne un exemple, comme maison ou manivelle. Comme ça, tu as bien compris. M, des prénoms de filles en M. Top chrono, 10 secondes.
2: Marie-Bête, Marie, Marielle, Marietta, Marina, Marine, Marisa, Marisol, Marjolaine, Marlène, Martin, Mathilde, Maya,
0: 11, 12. Diane.
1: Eh, on est à plus de 9 là.
0: Oui, on est à 12.
1: On est bien, Laurent.
0: Laurent, c'est toi qui seras en finale vendredi. Bravo Virginie quand même, parce que...
3: Ouais, bravo quand même.
1: Bravo Virginie.
4: Merci.
0: Bien, je t'embrasse Virginie. Laurent, tu nous retrouveras vendredi.
4: Je t'embrasse.
1: Ils ont été forts les deux là.
0: Et oui, tu tenteras de gagner le week-end exceptionnel au festival Off d'Avignon pour dormir à l'hôtel Le Chardonnay, voir deux spectacles par jour. Sinon, tu pourras faire
1: Une machine à café.
0: Avec
1: 32 dosettes et 6 verres en air.
0: Voilà, merci.
1: Un beau cadeau, Malongo.
0: Allez, on se retrouve tous demain. Je remercie Pierre et Kinan à la technique. Je remercie Céline à la réalisation, Maître Coupez au savoir, Alex au standard et Eric Bastien.
1: Oui.
0: À l'ego surdimensionné.
1: Oh, ça attendait. J'étais sympa avec vous. Je vous ai supporté. Je vous ai aidé dans votre mal.
0: Oui, allez, c'est bon. Allez,
1: un bagou.
0: Allez, bisous. À demain.

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1: Vous avez vu comme le temps passe. On est le 1er juin déjà, Valérie. Il est quelle heure?
2: C'est dingue, il est 13h.
1: Dingue ça. Bienvenue, bel après-midi. Vous écoutez ici 13h. Wendy Bouchard pour Ma France.
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2: Bonjour à tous, merci de nous rejoindre pour Ma France, votre rendez-vous d'actualité au plus près de vos territoires. Au lendemain d'un week-end de foot et de débordements dans plus de 70 communes de France, le gouvernement dénonce des violences inqualifiables, 890 interpellations, la loi Riposte qui arrive à l'Assemblée permettra-t-elle de mieux lutter contre ces comportements? On fait le point. L'inquiétude grandit après la disparition vendredi de Liana, 11 ans, à Fleurance, dans le Gers, à la sortie de son collège. Un suspect est en garde à vue, une enquête est ouverte pour enlèvement et séquestration de mineurs. 70 gendarmes mobilisés intensifient leurs recherches. Au cœur de vos régions encore, la manne Choose France pour vos territoires. Nous sommes à Merville, près de Béthune. Les pompiers de Gironde sur le pont pour prévenir d'éventuels feux de forêt. Et puis des poulaillers géants à la place de champs de lavande. C'est le nouveau décor polémique du plateau de Valensole en Provence. 13h15 avec ici Emma France. On accompagne le prix Innover à la campagne avec le fondateur de ce palmarès. L'appel à candidature est ouvert jusqu'en septembre pour la prochaine édition. La victoire du PSG en Ligue des Champions a été abîmée par une déferlante de violence dans plus de 70 de nos communes. De la casse, des vols, des pillages de commerce, des voitures ou des vélos incendiés, comme du matériel urbain. À Paris, qui a cristallisé ces violences, bien sûr, mais aussi à Rennes, Grenoble, Clermont-Ferrand, Strasbourg, Rouen ou au Havre. Des interpellations ont aussi lieu à Niort, Poitiers, Nice, Montpellier, Toulouse, Tours ou au Mans. La liste n'est pas exhaustive, hélas, mais à retrouver sur ici.fr. Bonjour Coralie Moreau.
3: Bonjour.
2: Quant aux chiffres de ces violences, ils ont été établis ce matin, communiqués par le ministre de l'Intérieur, des débordements qui ont donc, Coralie, été copiés.
3: Copieux. Oui, plus de 890 interpellations ont eu lieu dans toute la France, bien plus que pour la victoire du PSG l'an dernier, avec une hausse de 45%, principalement, vous l'avez dit, liée à des affrontements avec des forces de l'ordre et des tentatives de pillage, des dégradations. Pour Laurent Nunez, la situation a été maîtrisée, mais le ministre de l'Intérieur reconnaît un problème de violence endémique. Ce que répétait ce matin sur France Info la porte-parole du gouvernement, Maud Bréjon. Pour elle, il est temps de s'interroger sur l'origine de cette violence.
4: Il y a une responsabilité des familles. Vous avez vu les vidéos. C'est énormément de jeunes qui étaient présents dans ces rassemblements violents. On a un problème avec l'éducation d'une partie de nos enfants en France. Et si je peux me permettre, je n'abuse pas de ce genre de remarques, mais on a un problème avec l'éducation d'une partie de nos fils.
3: Même constat pour le ministre de la Ville, Vincent Jeanbrun. Pour lui, il ne peut y avoir d'impuissance publique. Ce qu'il faut, c'est une réponse pénale beaucoup plus forte.
2: Oui, face à ces violences qualifiées d'intolérables, loin des valeurs du sport, c'est ce qu'a dit le président de la République hier en accueillant les joueurs parisiens à l'Élysée. La loi Riposte, qui arrive aujourd'hui à l'Assemblée nationale, sera-t-elle un outil, Coralie, pour limiter ces débordements à l'avenir ?
3: C'est en tout cas l'un des outils mis en avant. Ce projet de loi vise à s'attaquer à tous les phénomènes qui troublent la sécurité du quotidien, protoxyde d'azote, rodéo urbain, mais aussi donc les violences dans les stades ou les violences de rue. Le texte prévoit de s'attaquer aux supporters violents dans les stades, en les excluant de tout lieu de rassemblement sportif jusqu'au stade, fan zone et itinéraire de cortège. La loi devrait durcir également pour prévenir les incidents dans les rues avec une pénalisation plus forte concernant les mortiers d'artifice. La sanction pourrait aller jusqu'à 3 ans d'emprisonnement et 45 000 euros d'amende, juste pour en détenir sans motif précis. L'usage de la vidéosurveillance algorithmique pourrait être étendu à la surveillance de lieux à risque pour des événements importants. Elle permet, je le rappelle, grâce à l'intelligence artificielle, de détecter tout mouvement de foule suspect. Ce que souhaite également le gouvernement, c'est une réponse plus rapide et plus ferme en cas de trouble à l'ordre public. Alors, ce qui n'est pas dans le texte, en revanche, c'est la suppression de l'excuse de minorité. Un principe fondamental de notre République qui fait que les mineurs ont des peines plus légères que les adultes par manque de discernement et pour privilégier l'éducatif au répressif. Un principe fermement défendu par les magistrats mais que le ministre de l'Intérieur et le ministre de la Justice, Gérald Darmanin, ont remis en cause en février dernier. Sur les 392 gardes à vue recensés par le parquet de Paris après la victoire du PSG, plus d'un quart concernait des mineurs.
2: Coralie Moreau, merci beaucoup pour le service police-justice d'ici. 890 interpellations, une hausse de 45% par rapport à la victoire du PSG l'an dernier. Il est 13h04 et dans Ma France, nous revenons à présent sur cette disparition inquiétante, celle de la petite Liana, une collégienne de 11 ans, disparue vendredi l'après-midi dans le Gers après ses cours au collège. Elle a été vue pour la dernière fois dans la voiture d'un homme de 41 ans qui affirme l'avoir déposée près de la piscine de Florence à sa demande. Ces déclarations sont jugées incohérentes et imprécises selon la procureure d'Auch, qui n'en a pas dit davantage sur son profil. Vous suivez pour ici Occitanie cette affaire, Claudia Calmel. Nous sommes donc au lendemain d'une grande battue organisée et les gendarmes en ce moment intensifient, Claudia, leurs recherches.
5: Oui, on a appris que le périmètre a été agrandi cet après-midi. Les fouilles vont se concentrer vers une zone boisée au sud de la ville de Florence. Les gendarmes qui parlent d'un engagement maximal pour retrouver, disent-ils, Liana. Il y a 70 militaires sur le terrain en ce moment, dont des plongeurs, des maîtres chiens et aussi, bien sûr, l'hélicoptère de la gendarmerie dont les survols assez bruyants bousculent depuis maintenant 3 jours la tranquillité de cette petite commune de 6000 habitants. Concernant la battue d'hier, elle a permis de prélever un certain nombre d'objets et d'indices selon les gendarmes, objets qui sont analysés actuellement par des techniciens d'investigation criminelle. Alors on ne sait pas exactement de quoi il s'agit, ça peut aller de la simple canette prélevée sur un terrain à des éléments plus concrets, plus probants, comme par exemple des vêtements. Sur le volet judiciaire, la garde à vue du suspect est arrivée à son terme il y a quelques minutes. On devrait donc savoir assez rapidement si cet homme de 41 ans est poursuivi pour la disparition de Liana ou si aucune charge n'est retenue contre lui.
2: Merci Claudia, cette enquête ouverte pour enlèvement, séquestration de mineurs, alors qu'on apprend également dans ce matin que le parquet d'Auch s'est dessaisi au profit du pôle criminel d'Agen. Dans l'actualité encore, la mort d'André Santini, emblématique maire d'Issy-les-Moulineaux dans les Hauts-de-Seine depuis 1980. Malgré un état de santé extrêmement préoccupant, une métamorphose physique aussi, il avait souhaité se représenter menant campagne pour les municipales de l'hôpital en fauteuil roulant. André Santini est mort, Hélène Terzian, dans la nuit à l'âge de 85 ans.
3: Oui, un de ces barons des Hauts-de-Seine indéboulonnables. André Santini dirigeait sa ville depuis 46 ans, extrêmement affaibli. Il avait pourtant tenu à rempiler, réélu pour la 8e fois, sans même pouvoir faire campagne ou du moins depuis son lit d'hôpital. C'est sur les conseils d'un certain Charles Pasqua qu'il débarque à Issy-les-Moulineaux, ville qu'il métamorphose en attirant les sièges sociaux de grandes entreprises, ministres dans les gouvernements Chirac et Fillon, député pendant près de 30 ans. Il reçoit aussi plusieurs fois le prix de l'humour politique. André Santini revenait pas peu fier sur ses traits d'humour en 1997.
6: Il y a des gens qui disent il ferait tuer sa mère ou il se suiciderait pour un bon mot. Moi, pas du tout. Je dis toujours des choses exactes. Quand je dis par exemple que Tapie est 3/4 socialiste et incarcéré, c'est la réalité pénitentiaire constatée.
3: André Santini, Dédé pour les intimes, c'est de l'humour vachard et des déboires judiciaires, condamnés pour injures publiques envers des opposants politiques. La fin de son règne est aussi assombrie par des accusations qui émanent de sa mairie pour harcèlement et agression sexuelle. Depuis ce matin, en tout cas, les hommages se multiplient. Son parti, l'UDI, salue un homme truculent et visionnaire. C'est une figure de la vie politique francilienne qui disparaît, estime quant à elle la présidente de la région Île-de-France, Valérie Pécresse.
2: Hélène Terzian, pour ici, le SMIC est revalorisé avec l'inflation. Il augmente aujourd'hui de 2,41% pour plus de 2 millions de travailleurs modernes.

0: tests. Et en ce 1er juin, notez aussi que les artisans et professionnels pourront bénéficier d'aides renforcées pour l'achat ou la location de véhicules électriques. Les pêcheurs professionnels peuvent dès aujourd'hui également faire une demande d'aide exceptionnelle face au prix des carburants. Et puis autre changement, en ce début de mois, la 4e hausse du prix du tabac pour cette année 2026. Si vous devez circuler en train, le trafic, attention, est perturbé dans l'Est sur la ligne à grande vitesse de Strasbourg à Paris. Après un accident de personnes en gare de Meuse TGV, jusqu'à 4 heures de retard entre Forbach et Metz, entre Paris et Strasbourg, de nombreux trains supprimés. Regardez votre itinéraire sur le site de la SNCF car ces difficultés durent depuis le début de matinée. Elle a pris une hauteur phénoménale sur la Terre et aussi sur les choses de la vie. Elle continue de partager ses émotions à chaque prise de parole. Je vous parle de Sophie Adenau, notre spationaute qui s'émerveille depuis un peu plus de 3 mois à bord de l'ISS, la Station Spatiale Internationale. À 400 km au-dessus de nos têtes, elle réagissait encore ce matin sur France Info.
1: De manière générale, je suis vraiment contente d'être ici et je suis plutôt dans l'état d'esprit d'en profiter au maximum. Et pourvu que ça dure, parce que je suis bien consciente qu'un jour, je vais rentrer sur Terre. Ceci étant dit, je reste humaine aussi. Et bien sûr, il y a des moments où je me dis, avoir un peu de vent frais, d'air frais, ouvrir une fenêtre, etc. Bien sûr, ça me manque parfois. Mais je suis plutôt dans l'état d'esprit de profiter à fond, vivre le moment présent, de toutes ces choses que j'ai qui sont extraordinaires, sur lesquelles je peux témoigner et qui, je sais, quand je serai sur Terre, je ne les aurai plus. Voilà, je profite de l'instant présent.
0: Les mots à distance de Sophie Adenau à Roland-Garros. Notez que Diane Paris est notre dernier espoir du tennis français pour cette édition. Dans quelques instants, à partir de 14h30, elle affronte elle tentera d'atteindre les quarts de finale en Grand Chelem en affrontant sur le central la Polonaise Maja Kulinska, 15e au classement. Si elle s'impose, la joueuse née à Nice intégrera pour la première fois le top 40 mondial. Elle fait frissonner en tout cas le drapeau français.
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0: On suit aussi l'impact dans vos territoires des investissements étrangers, mis en lumière en ce moment même par le sommet Choose France qui a commencé au château de Versailles. 200 chefs d'entreprise conviés, venus de 50 pays différents. Parmi les investissements annoncés, 42 millions d'euros pour continuer de produire des cocottes en fonte et des ustensiles de cuisine grâce à une nouvelle fonderie décarbonée qui s'installe prochainement près de Béthune à Merville, exactement sur le site de l'usine Staub. Pour Martine L'Orphelin, qui est maire de cette commune, ce nouvel investissement, c'est la garantie d'année pérenne pour les salariés.
3: C'est pour nous effectivement une pérennité. Le groupe qui investit 40 millions d'euros, forcément, on n'a pas envie de partir dans 3 ans. 450 salariés. C'est le deuxième employeur de la communauté de communes Flandre-Lys. C'est tout bénéfice effectivement pour notre collectivité, pour la ville, pour la communauté de communes et puis pour le tissu de l'emploi. Hein. Forcément, on ne peut que s'en réjouir.
0: Voilà pour Merville et ses alentours. Au niveau national, Emmanuel Macron annonce 70 nouveaux investissements en France et un record total de 83 milliards d'euros susceptibles de créer plus de 15 000 emplois en France. Au cœur de vos régions encore, depuis la vague caniculaire des derniers jours, les pompiers de Gironde sont mobilisés pour prévenir les feux de forêt. Après les incendies dévastateurs de 2022, le SDIS 33 a mis en place en effet des groupes d'intervention feux de forêt. Ce sont des colonnes de camions-citernes prépositionnées dans les bois et qui peuvent intervenir beaucoup plus rapidement que les pompiers depuis leur caserne. Stéphanie Scock a rencontré pour nous les soldats du feu dans la forêt du côté de Lenton.
4: 4 camions citernes de 6000 litres déployés dans la forêt sous les ordres de leur chef de groupe.
5: Vous venez à moi, je vais vous guider jusqu'au point d'engagement.
4: Ils viennent des casernes de La Teste, du Teche et d'Andernos. Aujourd'hui, pas d'incendie à éteindre, alors ils en profitent pour s'entraîner sous l'œil du commandant Romain Alessandrini.
6: On étudie le niveau de risque et c'est en fonction de ce niveau de risque qu'on décide de mobiliser ce dispositif-là. Il y a 4 gifs sur le département de la Gironde à partir du modéré bas et on peut monter jusqu'à 14 gifs.
5: Vous voyez par rapport à la LDV, c'est vraiment l'impact qu'on va chercher et l'effet mécanique avec cette lance. C'est bon ?
4: Derrière la lance, Dorian, pompier volontaire depuis 20 ans au Teche.
7: Un peu de dissuasion peut-être par rapport à des personnes qui souhaiteraient mettre le feu. Puis on regarde aussi l'état des pistes pour savoir si on peut intervenir en toute sécurité par la suite.
4: La présence des pompiers dans le massif permet de gagner du temps et donc de noyer les feux naissants. Début mai, le lieutenant Boisdin a pu diriger sa colonne vers un début d'incendie tout proche.
8: Il y a eu un départ de feu sur Saint-Jean-d'Illac. Donc là, nous, on est à Lenton, Blagon, le lieu dit Blagon, on est à une quinzaine de kilomètres de Saint-Jean-d'Illac et on a pu intervenir avec la totalité de la colonne directement sur ce feu en moins de 20 minutes. Alors que si on avait fait exactement la même chose en partant des différentes casernes, il aurait fallu sûrement ajouter 10-15 minutes de plus.
4: La saison des feux a commencé dès le mois d'avril. 6 hectares de pins partis en fumée à Cestas.
0: Merci Stéphane et vous retrouvez également sur le site de Météo France.

0: Saint-Jurs, 140 habitants et bientôt 25 000 poules, 180 fois plus. Un petit séisme dans ce village perdu au milieu des champs de lavande.
1: Je trouve ça dommage. C'est la taille ramenée à notre village. Et puis, indépendamment de notre village, ce n'est pas des produits qui m'intéressent moi, quoi. C'est destiné uniquement à des filières de supermarchés et de revente, en fait.
0: Ce sera le plus grand élevage de poules du département. 2000 mètres carrés de bâtiment sur le mondialement célèbre plateau de Valensole. Une anomalie pour Michel.
2: Honnêtement, je préférais que ce plateau de Valensole soit réservé à la culture bio. Ça va faire un peu tâche, surtout dans ce bel espace naturel.
0: Le nouveau maire de la commune, Jacques Richier, a hérité du dossier, mais il se veut rassurant.
3: C'est un projet qui respecte les normes, qui effectivement évitera qu'on aille chercher des œufs dans des pays qu'on ne connaît pas.
0: Toutes les normes environnementales sont respectées. Stéphane Montmagnon est le gérant de la Compagnie Générale d'Agriculture qui installe ses poulaillers. Il promet aussi de préserver le paysage.
4: C'est des bâtiments, déjà c'est pas des cathédrales, ça fait pas 10 mètres, 15 mètres, 20 mètres de haut, qui s'intègrent parfaitement dans les paysages. Donc c'est des bâtiments qui viennent pas défigurer complètement le paysage.
0: Selon Stéphane Montmagnon, un éleveur de poules pondeuses peut gagner entre 2500 et 3000 euros par mois.
5: Et puis a-t-elle perçu la frustration de ses fans? 100 billets pour ses concerts de l'automne. Céline Dion annonce en tout cas 10 nouveaux concerts à Paris du 8 au 29 mai 2027. Pour tenter de décrocher cette fois ce Graal, des créneaux vont être proposés à un nombre limité de fans, ceux déjà inscrits à la prévente de l'artiste ou celle de la salle de spectacle. Des ventes dédiées qui vont s'échelonner de mercredi à vendredi.

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0: Et dans Ma France, on accompagne toutes les énergies qui viennent de nos villages, celles qui font la richesse du patrimoine français, de son artisanat, de son esprit d'entreprise aussi, à côté d'une économie plus installée, peut-être aussi plus médiatisée. Il y a ce prix qui récompense ces initiatives si positives et créatrices de sens et d'emplois, le prix Innover à la campagne, 8e édition cette année, en duplex d'ici Garlozère. J'accueille le fondateur de ce prix qui nous en dit davantage. Bonjour Olivier Ruault. Vous êtes avec nous, Olivier? Est-ce qu'Olivier est avec nous en duplex d'ici Garlozère? Probablement pas encore, mais il ne saurait tarder pour nous parler de l'esprit de ce prix et de ce palmarès que nous sommes ravis avec ici de mettre en valeur avec ce slogan qui en dit beaucoup. J'entreprends là où j'ai envie de vivre, ça vous en dit de l'intention. Si vous en parle aujourd'hui, c'est que l'appel à candidature est lancé pour cette 8e édition. Appel à candidature jusqu'en septembre. Et avant d'accueillir donc le fondateur de ce prix Innover à la campagne, j'accueille l'une de celles... Vous l'avez, Olivier Ruault? Il est là. Bonjour, Olivier Ruault. Bonjour, Olivier. Il va falloir nous dire si c'est bon d'un côté ou pas bon de l'autre. Bon, alors nous avons Christelle Stel, qui a été lauréate du Grand Prix du jury 2025. Vous êtes avec nous en Dordogne. Bonjour Christelle.
2: Bonjour.
0: Bonjour, Olivier Ruault n'est pas bien loin, mais je suis ravie de vous accueillir, vous qui avez été récompensée l'an dernier. D'abord, dites-nous comment vous avez pris connaissance de ce prix Innover à la campagne et pourquoi vous avez postulé, avant de parler de votre récompense.
2: Eh bien, Innover à la campagne, c'est quelque chose que je suivais déjà depuis plusieurs années, puisque j'avais déjà candidaté par deux fois auparavant.
0: Oui.
2: Donc, la troisième, visiblement, était la bonne. C'est surtout les réseaux sociaux qui m'ont permis, voilà, je cherche énormément ce qui se passe un petit peu sur des appels à projets qui peuvent correspondre à ce que nous faisons.
0: Bien sûr.
2: Et là, en ruralité, c'était parfaitement l'appel à projet qui correspondait à nos valeurs.
0: Vous avez été retenu parmi près de 300 dossiers, plusieurs facettes récompensées, hein. L'innovation comme son nom l'indique, l'inclusion, l'invention de solutions humaines ou techniques en lien avec la santé, l'environnement, la biodiversité. Et on parle santé, justement, avec ce que vous avez créé. Vous avez été récompensé pour avoir pensé un dispositif médical très ingénieux. Parlez-nous-en, Christelle.
2: Oui, effectivement, on a eu la belle surprise de pouvoir être récompensé sur cette innovation en santé pour la gestion du stress en milieu hospitalier pour les patients, afin d'apaiser justement les douleurs perçues, mais aussi générer une meilleure intervention chirurgicale, aussi bien pour le patient que pour le soignant. Donc l'idée, c'est de chausser une paire de lunettes, de mettre un casque audio avec une musique à fréquence basse et d'emmener voyager sur de vraies images. On peut survoler l'Écosse, on peut faire une plongée sous-marine ou une balade en forêt. Et ce qui vient directement capter deux sens, l'ouïe et la vue. Mmh. Et là, on a le patient qui est dans une bulle de confort, on leurre le cerveau, mais en même temps,

0: dépend aussi le corps qui se détend, moins de rétention, et tout le monde est beaucoup plus serein et une meilleure récupération, surtout pour le patient, oui. Et moins de drogues de confort.
1: Vous en voyez les bénéfices, hein, moins de traitements chimiques, médicamenteux en tout cas, pour relaxer. D'ailleurs, votre start-up, vous l'avez baptisé Relax. Nous sommes à Villamblard, en Dordogne, donc au cœur de nos territoires. Des lunettes reliées à un boîtier qui permettent d'emmener dans cette bulle, vous le disiez bien, les différents patients. Dispositif médical 2D, éco-conçu aussi, c'est ça qui a été récompensé ?
0: Oui, exactement. On a été éco-conçu avec un centre hospitalier qui est à Tours, justement sur leurs besoins. On n'est pas arrivé avec une solution pour qu'ils s'adaptent, mais bien au contraire, prendre tout le cahier des charges, tout ce qu'ils avaient pu essayer, de toutes les contraintes qu'ils avaient rencontrées, et de pouvoir adapter justement une solution qui réponde clairement à leurs besoins.
1: Ouais. Olivier Ruot est avec nous et à l'écoute de ce qui a été récompensé à travers votre start-up Relax en Dordogne. Bonjour Olivier Ruot, on vous a retrouvé. Bonjour. Je suis désolée de ces soucis techniques. On est ravis en tout cas de parler du prix que vous avez imaginé, conçu. On en est à la 8e édition cette année, c'est magnifique. L'envie avec vous et ce prix, c'est de réconcilier l'entrepreneuriat et la ruralité.
2: Voilà, exactement, c'est réconcilier l'entrepreneuriat et la ruralité par le truchement de l'innovation qui est commune à toutes les entreprises, qu'elles soient des entreprises d'économie traditionnelle, les entreprises agricoles ou les entreprises à vocation plus sociale, comme les associations, des coopératives.
1: Vous avez le sentiment qu'à travers justement les campagnes, on parle moins d'innovation. Alors, on parle beaucoup de solidarité, de lien social, de commerce, d'artisanat, mais peut-être moins de cet esprit d'entreprise.
2: Exactement, moins de cet esprit d'entreprise, et le prix est là pour valoriser les initiatives qui vont dans ce sens-là. Quand on est dans les ruralités, on est plus éloigné de la médiatisation. Merci de faire le relais de ce prix pour les candidates et les candidats. On est plus éloigné également des décisions en matière de financement, en matière de levée de fonds, et c'est pour ça que ce prix existe.
1: Oui. Qu'est-ce qui vous intéresse, à quel niveau de projet vous pouvez faire appel, parce que je le redis, on est en pleine période de candidature. Vous avez ouvert ce dossier de candidature jusqu'en septembre, et donc tous ceux qui seraient intéressés pour participer, tenter leur chance dans ce prix, peuvent venir candidater. Ce sont des start-up à venir, déjà existantes, qui ont fait leurs preuves. Est-ce que vous pouvez nous donner quelques critères ?
2: Alors voilà, les critères, c'est d'avoir une activité en ruralité. Ça veut dire quoi ? Ça veut dire dans des communes de moins de 3500 habitants. D'accord. Donc on parle de l'activité. Mm-hmm. Le siège peut être dans des villes plus importantes. Ça arrive, et c'est arrivé dans des anciens lauréats, d'avoir des sièges dans près des centres de décision, notamment financiers, dont je faisais j'évoquais tout à l'heure. Ça, c'est le premier point. Le deuxième point, c'est qu'effectivement, il faut avoir une activité qui existe, c'est-à-dire qu'il faut montrer la preuve du concept de l'innovation. Voilà, ça, c'est extrêmement important, parce que l'innovation en ruralité, elle est plus longue, elle se fait sur le terrain, elle est très diffuse, et elle a besoin d'avoir du temps, et donc nous, on prend ce temps. On n'est pas là pour récompenser des potentiels projets, on est là pour récompenser des initiatives qui fonctionnent.
1: Mm-hmm. L'initiative, on a entendu Christelle Stel en parler, cette start-up Relax à Villamblard en Dordogne, ce grand prix du jury, par exemple, que récompense-t-il, Olivier Ruot?
2: Alors, le grand prix du jury, il récompense ce qui était le cas pour la société Relax, mais pour les précédentes aussi. Donc, c'est l'ensemble des partenaires du prix qui se mettent d'accord pour dire ce dossier-là parmi les nombreuses candidatures, plus de 250 l'année dernière, on a eu. C'est vraiment la société qu'on veut valoriser. Ce prix, il est là pour médiatiser, pour mettre en réseau. Là, il a récompensé plusieurs choses. La capacité d'innovation, le fait de travailler avec des grands comptes, en l'occurrence des hôpitaux, le fait de vouloir délibérément rester dans le village d'origine pour développer son activité créer des emplois. Oui. Voilà. Et la dimension environnementale qui est effectivement inhérente au projet d'innovation porté par Relax.
1: Bien sûr. Christelle Stel, que vous apporte-t-il ce prix depuis que vous l'avez obtenu? C'était il y a quelques mois maintenant.
0: Une reconnaissance déjà du travail effectué sur le long terme. Beaucoup de visibilité aussi médiatique, hein, que ça soit pour les radios ou même pour les professionnels de santé qui entendent et qui découvrent aussi, puisque c'est important pour une entreprise en réalité, comme le disait très bien Olivier, de pouvoir être vue. aussi, puisqu'on est éloigné des métropoles et on n'est pas forcément vu ou pris au sérieux aussi. Donc ça apporte voilà toute synergie positive pour l'entreprise.
1: Voilà, ce grand prix du jury qui vous a été remis pour la start-up Relax à Ville-en-Blas en Dordogne. Merci beaucoup Christelle. Nous avons également du côté de Manosque en Provence une des lauréates de l'année passée, également couronnée du prix thématique et environnement, prix spécial de la Fédération des parcs naturels régionaux. Nous sommes avec vous Caroline Bali Ayoko. Bonjour Caroline.
3: Bonjour.
1: Pour votre marque récompensée qui s'est inscrite dans une démarche particulière, racontez-nous Ayoko, votre marque alternative aux pesticides.
3: Exactement. Donc depuis 2021, on crée des alternatives aux pesticides et aux engrais chimiques à base de plantes bio et françaises. Et donc on a eu la chance d'être couronné du prix de la Fédération naturelle des parcs régionaux l'année dernière, en 2025. Mm-hmm. Aujourd'hui nos produits sont destinés aux particuliers et surtout aux professionnels, puisqu'on travaille avec les agriculteurs et aussi les professionnels des espaces verts, notamment les golfs, les terrains de sport et les paysagistes.
1: C'est une marque imaginée en Provence, dont les produits aussi proviennent de ce territoire, Caroline ?
3: Oui, complètement. C'est vrai qu'aujourd'hui, même si on rayonne dans toute la France et même au-delà, les produits sont fabriqués en Provence avec des plantes provençales, oui, ou jusqu'en drôme provençal, on va dire. Et tout est fait pour que le circuit soit le plus court et direct possible avec, oui, les agriculteurs qui nous fournissent les plantes.
1: On parlait de champs de lavande rasés au profit de poulaillers tout à l'heure. Vous n'utilisez pas la lavande dans votre base de plantes locales et bio pour ce produit 100% naturel, non?
3: Non, on n'utilise pas de lavande. Et d'ailleurs, nous, on a d'autres projets pour le plateau de Valensole.
1: Voilà, très bien.
3: Il y a des plantes qu'on aimerait mettre en culture là-bas.
1: Bon, bah, on va vous mettre en relation. Voilà, ici, c'est la radio de proximité aussi. Ayoko, alternative 100% naturelle aux pesticides grâce à des sprays à base de plantes locales et bio, donc qui protègent les plantes et qui préservent la biodiversité, notre santé. C'est ça aussi, Olivier Ruot, qui a été récompensé avec ce prix l'an passé.
2: Exactement, la santé, les services de proximité, on n'est pas hors sol dans ce prix, on a vraiment, et les candidatures d'ailleurs le prouvent, que c'est complètement en lien avec les aspirations des habitants et des habitantes des ruralités. Et donc la question de la santé, la question du bien manger, mais la question aussi sociale sur les hébergements d'urgence par exemple, qui sont proposés avec des initiatives nouvelles, sont des projets plébiscités en ce moment par le jury, oui.
1: Merci beaucoup. Ayoko, que vous trouvez en ligne, j'imagine ces produits sont à la fois à acheter en magasin physique mais aussi sur internet. Caroline Bailly Ayoko, pour terminer. Caroline Bailly, parce que je vous appelle Ayoko, mais c'est pas votre nom de famille.
3: Non,
1: voilà. Je vous ai baptisé du nom de votre marque. Voilà. Caroline Bailly. Oui.
3: Oui, tout à fait. Les produits pour le grand public sont en ligne sur le site Ayoko. Donc, c'est AIAKO.fr.
1: Merci beaucoup, Caroline. Voilà. Bah, bravo aussi à vous pour ce rayonnement qui protège les plantes, qui relie la science, l'agriculture, la sobriété aussi au service, vous le disiez, des professionnels comme des jardiniers amateurs et particuliers que nous sommes. Vous avez toujours, Olivier Ruot, besoin de partenaires, j'imagine. Vous en avez des installés, mais nous sommes ici sur votre radio de proximité pour vous aider. En quelques mots, petit mot de la fin autour de ce slogan pour la prochaine édition, Olivier.
2: Voilà, merci beaucoup. Innover la campagne, c'est entreprendre là où vous avez envie de vivre. Là, on sait qu'il y a des partenaires. On a besoin de partenaires. On a besoin de partenaires pour déployer ce prix qui concerne aujourd'hui 250 candidatures par an, mais qui pourrait aller beaucoup plus loin, qui pourrait être régional. Mmh. Et on a besoin de partenaires qui connaissent la ruralité.
1: Et voilà. Voilà, on le fait pour vous. Merci et retrouvez sur ici.fr. Merci beaucoup, Olivier.
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1: On se quitte avec votre rendez-vous anti-arnaque. C'est pas vrai, Audrazo. Cette vidéo truquée de Céline Dion qui tourne sur les réseaux sociaux depuis quelques jours.
5: Oui, on y voit la star dans sa voiture, lunettes noires sur le nez, vitres baissées. Celle que vous entendez chanter, là, c'est une fan. Céline Dion la regarde chanter, la fixe quelques secondes et ferme sa vitre, brutalement, sans dire un mot. On la voit même furtivement faire un doigt d'honneur à la fin. Elle est en pierre, c'est une statue glacée, commentent les internautes indignés. La vidéo, choquante, c'est vrai, a fait plus d'un million de vues en seulement 24 heures.
1: Alors, rétablissons la vérité, Céline Dion n'a jamais fait ça, Aude.
5: Non, absolument pas. La vraie séquence, on la connaît, puisque la jeune femme qu'on voit et qu'on entend chanter a posté la vraie vidéo. Elle commence pareil. Mais dans cette vraie version, Céline Dion ne ferme pas sa vitre. Au contraire, elle tend la main à cette fan pour la saluer, discute quelques secondes avec elle et lui envoie même quelques baisers. Alors d'où sort la vidéo truquée ? J'ai trouvé. En fait, c'est vieux. La première fois qu'elle a été postée, c'était en 2020 sur un

0: compte français, grand spécialiste des vidéos humoristiques. En fait, c'est assumé, c'est un montage. 6 ans plus tard, la revoilà, avec des comptes qui, cette fois, tentent de surfer sur l'actu Céline Dion et son retour sur scène prochainement à Paris. Là où c'est triste, c'est que la séquence truquée en 2020 comme aujourd'hui cumule bien plus de likes et de commentaires que la vraie triste réalité des réseaux sociaux. Bon, je me console un peu en voyant aussi beaucoup d'internautes dans les commentaires qui tentent de rétablir la vérité, navrés de voir l'image de leur idole écornée.
1: Merci Audrazo. Bah, je vous laisse, chers amis, avec l'info locale, la proximité et la bonne humeur. Je vous dis à demain 13h dans ma France.
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9: La meilleure façon de débuter la semaine, c'est de parler du week-end prochain, de convoquer le programme qui pourrait nous faire plaisir. La fête du cheval de trait, par exemple, elle a lieu dimanche, le 7 juin de 15h à 19h. C'est une tradition et ça permet aux propriétaires de la région de présenter leurs chevaux et de les faire évoluer devant le public. Donc au programme, il y aura en début d'après-midi, ferrage et parage des sabots, tressage de crinière, à 16h un concert de musique traditionnelle par les élèves et professeurs des classes de musique traditionnelle du conservatoire de Saint-Omer. Et à partir de 17h, les chevaux présents seront attelés successivement à toutes les machines agricoles du musée. Ah bah oui, parce que je ne vous ai pas dit, la traditionnelle fête du cheval de trait se passe au musée de la vie rurale à Steinwerk. C'est donc ce dimanche et attention, c'est gratuit.
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Que vous soyez dans votre voiture, dans votre cuisine ou dans votre salon, je suis sûre que vous avez chanté avec France Gall. Elle est là. Merci d'avoir choisi votre radio ici Nord pour ce début d'après-midi. Dans quelques instants, on prend des nouvelles du groupe Les Innocents avec Philippe Salé. Son rendez-vous par ici, les concerts. Mais tout de suite, on se met au rythme toujours joyeux, festif, très moussant de Bruno Mars. On est comme ça. Bon après-midi avec votre radio ici Nord.

0: charmante de Véronique Jeannot et Laurent Voulzy qui se fiançaient à merveille. Désir, désir, tout de suite par ici les concerts avec Philippe Salé.
1: Des tubes comme L'Autre Finistère, Color ou même Jody au tout début. Ces tubes, ce sont ceux des Innocents, le groupe qui viennent chez nous d'ailleurs ici en juin. Des tubes comme L'Autre Finistère, Color ou même Jody au tout début. Ces tubes, ce sont ceux des Innocents, le groupe qui viennent chez nous d'ailleurs ici en juin.

Et voilà, ça fait d'eux finalement un nom important de la scène hexagonale. Ces Innocents, formés en 1982, donc sous l'initiative de J.P. Nataf, hein, c'est son surnom, les Innocents qui a réuni plusieurs membres au fil des années, des reformations, des projets différents aussi. Le groupe connaît donc un premier succès en 87 avec ce titre, Jody. Jody, le premier tube vraiment qui a fait découvrir les Innocents. Il y a eu aussi Le Temps n'attend pas l'année suivante. Ça sera suivi de Postpartum en 95, un album qui comprend Ce monde parfait ou encore

0: Après plusieurs années d'éloignement, ils vont se retrouver parfois sur scène à partir de 2009 et puis sur disque aussi. En 2015, les deux gars qui restent maintenant à l'origine du groupe, donc Jean-Philippe, dit JP Nataf et JC Urbain, se retrouvent et reforment à nouveau Les Innocents à l'occasion de la sortie d'un nouvel album baptisé Mandarine. Retrouvez-les sur scène, des succès du début au dernier titre, sur la scène chez nous du Zéphyr de M. Ils seront là le vendredi 5 juin, Les Innocents, donc les deux, à 20h, 30 euros pour la soirée.
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0: Pascal Obispo faisait un carton avec Tomber pour elle et nous on tombait pour lui devant son talent. C'est votre radio Ici Nord qui vous invite à écouter vos chansons préférées. 14h, c'est l'heure de l'info en France et dans le monde.
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2: Les recherches se poursuivent dans le Gers pour tenter de retrouver Liana, une collégienne de 11 ans, disparue à Fleurance. Au moins 70 gendarmes sont mobilisés avec de gros moyens. Un homme de 41 ans est en garde à vue. Liana a été aperçue pour la dernière fois vendredi devant le collège du Bourg, dans la voiture du suspect. Le ministre de l'Intérieur a fait les comptes après le sacre du PSG en Ligue des Champions. Il y a eu plus de 890 interpellations entre samedi et dimanche partout en France, soit 45% de plus par rapport à la victoire de Paris en 2025. La porte-parole du gouvernement parle de violences endémiques, de violences qui se répètent. Maud Bréjon qui pointe aussi un problème avec l'éducation d'une partie des enfants dans notre pays. C'est une figure de la vie politique francilienne qui disparaît. Réaction de Valérie Pécresse, la présidente de la région Île-de-France, à la mort d'André Santini, le maire d'Issy-les-Moulineaux depuis 1980 et ancien ministre, est mort à l'âge de 85 ans. À Roland-Garros aujourd'hui, l'événement du jour côté tricolore, c'est le match de Diane Paris sur le Philippe Châtrier cet après-midi. Elle a un gros coup à jouer en 8e contre la Polonaise Maya Kowalinska qui, elle, est 114e mondiale. Les fans de Céline Dion laissés sur la touche reprennent espoir. La star annonce aujourd'hui une nouvelle série de 10 concerts en mai 2027 à Paris La Défense Arena. L'ouverture des billets, c'est mercredi jusqu'à vendredi, toujours sur le même principe du tirage au sort. Vous avez tous les détails sur notre site ici.fr.
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4: Avec un coup d'œil sur le ciel ici de la région, des éclaircies, c'est un peu mieux, plus sympa qu'annoncé à l'origine. Donc quelques éclaircies qui se dessinent quand même depuis ce matin et qu'on devrait garder a priori. Il est plutôt la pluie et l'instabilité devraient arriver éventuellement demain. Température de 22 à 24 degrés qu'on devrait garder également demain sur la route. Plutôt de bonnes conditions de circulation dans l'ensemble. Pas de difficulté à signaler sur l'ensemble du réseau. La 22, c'est toujours un petit peu ralenti dans le sens Gand-Lille habituellement. Ailleurs, c'est plutôt fluide, soyez prudents tout de même.
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0: Roxette, Listen to Your Heart. Vous avez choisi votre radio ici Nord, vous avez bien fait. On vous accompagne tout au long de cette journée, ce début de semaine. 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
1: Il y a un élément dont nous pouvons tous être fiers dans le Nord et dans le Pas-de-Calais, c'est la dentelle. Que ça soit la dentelle de Calais, la dentelle de Valenciennes ou celle de Caudry. Caudry qui a son musée de la dentelle avec de nombreuses expositions. Je dis nombreuses parce qu'il y a l'exposition permanente, mais actuellement il y a une autre exposition, c'est Marié 2.0. Une carte blanche a été donnée à Olivier Pétigny qui s'en est donné à cœur joie pour proposer des robe de mariée à faire rêver toutes les petites filles glamour, rebelles, ingénues, princesses, bohèmes, il y en a pour tous les goûts à découvrir donc au musée de la dentelle à Caudry et ça jusqu'au 23 août. Le musée de la dentelle à Caudry, pas très loin de Cambrai, et situé place des Mantilles, ça peut pas s'inventer. Il est ouvert tous les jours sauf le mardi de 9h à midi et de 14h à 17h et l'entrée est à 3 euros.
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0: One Step Beyond. C'était le groupe Madness. Comment résister à leur rythme endiablé? On a envie forcément de sautiller, de se tortiller et puis aussi de courir sur place comme eux. C'était leur façon de danser. Merci messieurs. Autre rendez-vous irrésistible, celui des Jardins, les 7 et 8 juin prochains, entre autres au Forum Antique de Bavay, avec les deux jours plein d'ateliers pour plonger au cœur d'un jardin romain. Voilà une bonne idée. 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
0: Hera a cartonné il y a 30 ans avec Ameno. Eh oui, vous vous souvenez, hein? Eh bien, Hera est de retour avec un nouvel album intitulé 8. On prend des nouvelles ce soir.
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0: à nouveau de se retrouver avec l'info puisqu'il est 15h. Merci beaucoup à monsieur Jean-Louis Aubert. L'info en France et dans le monde est juste après de la musique encore et toujours sur Ici Nord.
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0: 13 hommes sont jugés en comparution immédiate aujourd'hui à Paris. Après les violences qui ont suivi la finale de la Ligue des Champions samedi soir, il y a eu près de 900 interpellations à travers toute la France, selon le ministre de l'Intérieur. Un homme de 41 ans présenté cet après-midi au tribunal d'Agen en vue de sa probable mise en examen. C'est le suspect principal dans la disparition de Liana, collégienne de 11 ans, activement recherchée depuis vendredi, aperçue pour la dernière fois devant le collège de Florence dans le Gers, dans le véhicule de cet homme. Le parquet de Brest ouvre une enquête pour refus d'obtempérer, défaut de pavillon après l'intervention de la marine nationale hier au large de la pointe Bretagne sur un pétrolier en provenance de Russie pour vérifier la nationalité de ce navire soupçonné d'arborer un faux pavillon. Emmanuel Macron se félicite d'une édition record historique du sommet Choose France avec 93 milliards d'euros d'investissements étrangers qui vont permettre de créer plus de 15 000 emplois selon le chef de l'État, principalement dans le domaine de l'intelligence artificielle et la construction de centres de données. Diane Paris sur le court Philippe Châtrier de Roland-Garros cet après-midi. La Française va tenter de se qualifier pour les quarts de finale. Elle affronte en ce moment la Polonaise Maja Kowalska, 114e mondiale. Vous avez tout tenté et pourtant vous n'avez pas de place pour Céline Dion cet automne. Reprenez espoir. La star annonce une série de 10 nouveaux concerts du 8 au 29 mai 2027 à Paris La Défense Arena. Les ventes des billets s'échelonneront de mercredi à vendredi. Tous les détails sur ici.fr.
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2: Et pour cet après-midi, un taux d'ensoleillement plutôt excellent, revue côté positif hein, par rapport à ce qu'on annonçait en fin de semaine. C'est pas mal, 22 à 24 degrés. Demain, alors après une nuit entre 14 et 16, relativement douce, demain mardi, quelques averses qui pourraient tomber un peu partout. Hein, ça deviendra plus humide quand même, avec 15 mm attendus sur la Vénois notamment, un renforcement du vent, 19 à 20 petits degrés demain. Sur la route, des ralentissements, attention, secteur de la 21 au niveau de l'Allain, Riolet, Soma, donc attention, on est en direction de Douchy-les-Mines et puis à la 22 dans le sens Grand-Lille, là aussi légèrement ralenti jusqu'à Bondu.
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peut-être un hôtel California avec les Eagles pour vos vacances. En attendant vos vacances, merci d'avoir choisi Cinor pour votre début de semaine. Et pour bien entamer son lundi, c'est bien de penser déjà à son samedi. Il y aura le village du vélo en centre-ville de Lille, puisque la course Lille-Ardelot va avoir lieu ce dimanche. Donc il faut bien se préparer par les vélos, tourner autour des vélos, profitez-en. Et vous pourrez aussi en profiter avec votre radio Cinor, un événement qu'on couvrira avec grand plaisir.

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1: La meilleure façon de débuter la semaine, c'est de parler du week-end prochain, de convoquer le programme qui pourrait nous faire plaisir. La fête du cheval de trait, par exemple, elle a lieu dimanche, le 7 juin de 15h à 19h. C'est une tradition et ça permet aux propriétaires de la région de présenter leurs chevaux et de les faire évoluer devant le public. Donc au programme, il y aura en début d'après-midi ferrage et parage des sabots, tressage de crinière, à 16h un concert de musique traditionnelle par les élèves et professeurs des classes de musique traditionnelle du conservatoire de Saint-Omer. Et à partir de 17h, les chevaux présents seront attelés successivement à toutes les machines agricoles du musée. Ah bah oui, parce que je vous ai pas dit, la traditionnelle fête du cheval de trait se passe au musée de la vie rurale à Steinwerck. C'est donc ce dimanche et attention, c'est gratuit.
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0: Somerville, sa voix incroyable et votre radio ici Nord, la radio de vos chansons préférées, la radio aussi qui vous parle musique tout au long de la journée. Vous avez entendu parler des concerts mystères. C'est une expérience inédite de l'Orchestre National de Lille qui vous propose donc en ce mois de juin de découvrir un programme tout à fait mystérieux avec des artistes et des surprises inattendues. Chaque soirée devient une découverte. Rapprochez-vous de l'Orchestre National de Lille pour en savoir plus sur ce joli programme.
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0: mélange des voix des Bee Gees, Tragedy, les Bee Gees qui annoncent plutôt la fièvre du samedi soir, mais on va dire qu'on va être en fiévré dès le début de semaine, dès le lundi, là il est 16h, on va tout de suite faire un point sur l'actualité en France et dans le monde, après vous allez retrouver Philippe Salé qui prend le relais et qui va vous accompagner le long des routes au 03 20 55 89 89, mais tout de suite 16h, on fait un point sur l'info.
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0: Les recherches se poursuivent dans le Gers cet après-midi pour tenter de retrouver Liana, collégienne de 11 ans, disparue à Fleurance. Au moins 70 gendarmes sont mobilisés avec de gros moyens. Un homme de 41 ans présenté à un juge à Agen dans l'attente de sa mise en examen. Liana a été aperçue pour la dernière fois vendredi devant son collège dans la voiture du suspect. Le ministre de l'Intérieur a fait les comptes après le sacre du PSG en Ligue des Champions. Plus de 890 interpellations entre samedi et dimanche partout en France, soit 45% de plus par rapport à la victoire de Paris en 2025. La porte-parole du gouvernement parle de violence endémique, de violence qui se répète. Fin de citation. C'est une figure de la vie politique francilienne qui disparaît. Réaction de Valérie Pécresse, la présidente de la région Île-de-France, à la mort d'André Santini, le maire d'Issy-les-Moulineaux depuis 1980 et ancien ministre, est mort à l'âge de 85 ans. Tous derrière Diane Paris aujourd'hui, la dernière française encore en lice à Roland-Garros affronte la polonaise Maya Kowalska pour une place en quart. Diane Paris qui vient de perdre malheureusement le premier set 6-3. Les fans de Céline Dion, laissés sur la touche, reprennent espoir. Et oui, la star annonce aujourd'hui une nouvelle série de 10 concerts en mai 2027 à Paris La Défense Arena. L'ouverture de la billetterie, c'est mercredi et jusqu'à vendredi. Toujours sur le même principe du tirage au sort. Vous avez tous les détails sur ici.fr et sur notre appli ici.
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2: Et la météo ici avec du soleil, dites donc, c'est mieux qu'annoncé, on va dire, en fin de semaine. On annonçait déjà une dégradation, non, elle sera un peu de retard, elle arrivera normalement demain, cet après-midi, 22 à 24 degrés dans l'intérieur, 20 en Flandre-Maritime, on respire mieux quand même, c'est vrai qu'il fait moins chaud, hein, pour le coup. Avec des éclaircies encore belles dans la nuit, là, on verra peut-être pas si on dort la nuit prochaine, 14 à 16 degrés. Et demain, c'est là où on aura quelques averses qui devraient tomber un peu partout, sporadiques, de temps en temps, ici ou là. Et on attend d'ailleurs un cumul de l'ordre de 15 mm sur la Vénois, donc le maximum de pluie attendu. Donc voilà, ça va retomber et les températures aussi d'ailleurs, 19 à 20 degrés pour les maximales. Sur la route, attention, on a depuis à peu près une dizaine de minutes, sur la D649, le sens Maubeuge-Valenciennes, avant la sortie Bavée, des branchages. Donc, toute sorte de branches sur la voie de droite et la bande d'arrêt d'urgence. Merci Margot d'avoir donné l'info à Alexandre Standard, qui a communiqué bien sûr aux équipes de la cellule de vigilance routière, à la préfecture, qui eux transmettent à la DIR. Voilà. Et tout le monde va aller sur place pour retirer ça au plus vite avant que ça ne, on ne sait jamais que ça ne provoque un accident. Donc faites attention sur la D649. Pour l'instant, sur la carte, je vois pas de ralentissement. Mais on ne sait jamais. Un peu de monde au niveau de Dourges, le pont de Dourges, dans les deux sens, la 21. Hein, voilà, ça ralentit un peu là dans les deux sens. Secteur de la 21 de Soma, Riolet, Pécancourt, comme tout à l'heure. Dans les deux sens, là aussi, on a visiblement peut-être une zone de travaux sur le secteur, parce que c'est quand même un peu ralenti dans les deux sens. Hein. Bon, sinon, la 2 roule bien. Les premiers ralentissements rond-point de Fournan-Web et rond-point d'Ilire, N41 vers la Bassée, c'est déjà un petit peu ralenti. Hein. On a du monde également au niveau d'Anglo. Anglo et Thiers-en-Web, ça c'est la 25 vers Dunkerque. Et je vois un peu de monde également depuis la courbe de Ronchin. Le tronc commun, les 5 voies, donc en direction de Paris. C'est bien sûr l'autoroute 1 ensuite, hein, dès que vous partez vers Paris. Sur la 1, petit ralentissement jusqu'à Fâche-Tuménil, l'Équin. Dans ce sens, Lille-Paris. Là où c'est un peu plus rouge, c'est la 22, j'en parlais tout à l'heure, mais là c'est un peu plus rouge quand même. Avant Neuville-en-Ferrin, sens Gand-Lille, il y a les 10 bonnes minutes de temps de parcours en plus, comme souvent jusqu'à Bondu, la 22 Gand-Lille. L'autre sens est fluide. Et le littoral, la 16, bonne fluidité, sauf, méfiez-vous, sens Dunkerque-Calais, entre Saint-Folquin et Vieille-Église, là ça freine. Là vraiment, il y a 11 minutes, allez, un petit quart d'heure de temps de parcours en plus, exactement entre Saint-Folquin et je vais y arriver moi. Vieille église en direction de Calais. Pour le reste, ça roule, pas comme moi. Ah bah alors.
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2: Ah bah c'est pas lundi pour rien, garçon. Hein, il faut te réveiller, père salé là. Allez hop là, faut aller hein, au boulot, articule, tu parles, c'est dans le poste. Allez sur la route, Gérald de Palmas, go.

0: Louane, conduire. Si on conduisait là, justement l'après-midi pour rentrer à la maison, c'est la radio qui vous accompagne et qui partage l'inforoute avec vous en temps réel avec la cellule de vigilance routière, mais aussi avec vous, hein, quand vous avez un problème. Si vous avez le Bluetooth dans la voiture, vous appelez et hop, on partage l'info et on aide tout le monde.
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0: Et Olivier Paulet pour les 200 raisons d'aimer la région.
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3: Raison numéro 122. Le Caratakien.
4: Ah bah, elle va pas nous rajeunir, elle.
5: Ah, ou Guillaume ?
4: Non, pas toi, mamie. Quoique, puisque t'es là, t'as pas connu, mamie, le Caratakien.
5: Mais si, alors.
4: Le Caratakien, traduction, la charrette, la voiture ou l'attelage à chien. Je vous en parle parce que le Caratakien, c'était un moyen de locomotion très courant chez nous et en Belgique à partir du milieu du 19e siècle et jusqu'en 1940, en gros. Les chiens, on les appelait les compagnons de labeur. Les métiers dits modestes ont eu recours à cette force de traction bien moins onéreuse à l'achat et à l'entretien qu'un cheval ou un mulet. Les boulangers, les vendeurs de journaux et autres marchands des quatre saisons faisaient leur tournée avec une Caratakien. Chez nos voisins belges, la pratique était tellement répandue qu'une nouvelle race de chiens de trait a vu le jour. Le Matin belge, un chien de trait massif qui ressemble un peu à un labrador. Il faut dire qu'à l'époque, outre son caractère fidèle à son maître, et dissuasif envers les brigands, le chien a revêtu un aspect économique. Si son entretien coûtait 8 centimes par jour, on estimait le gain à 16 centimes, une aide précieuse et rentable. D'ailleurs, dès 1820, ils ont remplacé les chevaux dans les mines lorsque les boyaux étaient trop étroits, ce qui épargnait à un enfant de tirer des charges dans des endroits exigus. L'espérance de vie d'un chien de trait dépassait rarement les 5 ans en raison de la charge excessive de la charrette par rapport au gabarit du chien. Ça marche tellement bien qu'une législation est mise en place. La loi Gramont qui punira ceux qui exercent des mauvais traitements sur les animaux domestiques a été adoptée en 1850, un premier pas vers la reconnaissance de la souffrance animale. C'est le chansonnier lillois Auguste Labbé qui sort à l'époque une chanson patoisante intitulée « Le Caratakien », chanson reprise par Raoul de Godvarsveld.

0: Take On Me à l'instant avec le vidéoclip à l'époque démentiel, incroyable, hein, qui était voilà un gars qui dessinait, et puis hop, d'un seul coup, le dessin donne vie à la jeune femme qu'il est en train de dessiner, et il lui rentre dans le dessin également, enfin bref, et vit des histoires complètement fous. Bref, le clip, je sais pas si vous l'avez vu, mais la chanson ne l'a pas oublié en tout cas.
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0: Mon fils, ma bataille, non, c'était le chanteur. Oh, c'est le chanteur, Philippe. Enfin, c'est pas comme si tu le connaissais pas depuis 40 ans, au moins, facile. C'était, bien sûr, vous l'aviez corrigé pour moi tout de suite dans la seconde qui suit, le chanteur aimé. On n'est pas à l'abri peut-être de ressortir Mon fils, ma bataille avant 19h, attention. Bah oui, alors, quand on aime Balavoine, on ne compte pas, je dis. 15h50 tout à l'heure, hein, je vous en parlais déjà un petit peu avant l'émission, sur la décision 49, le sens Maubeuge Valenciennes, avant la sortie Bavet. Attention à ces branchages, hein, qui sont a priori toujours sur la voie de droite et les voies de droite et bande d'arrêt d'urgence, c'est ce que nous disait Margot. On a une zone de travaux sur la 21 à Soma, dans les deux sens, ralentissement, Michael, à la préfecture nous l'a dit, donc ça ralentit pas mal et je le confirme, secteur de Soma, ouais, bien dans les deux sens, avec même un petit peu plus de monde en direction de Lens, hein, voilà, entre à peu près Soma et Riolet. Hein. Là, c'est un peu plus rouge encore dans ce sens-là. Donc voilà, c'est toute la semaine, hein, attention pour ces travaux, ça dure toute la semaine, jour et nuit. Donc vous êtes prévenus, prenez les devants, on ne sait jamais, ne soyez pas surpris en arrivant sur le secteur. On a également beaucoup de monde au niveau du pont de Dourges, dans les deux sens, à partir d'Aubie jusqu'à Hénin-Beaumont vers Lens. D'ailleurs, la jonction avec la 1, hein, au niveau de la courbe voilà, de Dourges, hein, simplement pour prendre la 21, est un petit peu difficile. Et puis dans l'autre sens, à partir de, pour aller Noyelles-sous-Lens, Arne à peu près, en direction du pont jusqu'au pont de Dourges, vous avez ce même ralentissement là aussi, avec 25 minutes de temps de parcours en plus entre Lens et le pont de Dourges, et entre Aubie et Hénin-Beaumont, comptez un gros quart d'heure pareil de temps de parcours en plus. Voilà pour le secteur. Ailleurs, ralentissement habituel sur la 22 dans les deux sens, l'un comme tout à l'heure, mais alors un petit peu plus à partir de la courbe de Ronchin, donc le tronc commun, les 5 voies jusqu'à maintenant Seclin, le ralentissement en direction de Paris, avec un ralentissement sur on va dire la courbe de l'Équin, quand vous arrivez du tronc commun de la 22, le secteur de l'Équin pour reprendre vers Paris, là aussi méfiez-vous, ça va freiner. Comme avant le rond-point de Fourne en Web, bien rouge avant aussi entre Bocanligne et Fourne, le rond-point d'Illy est déjà chargé lui aussi, et puis pareil secteur d'Anglo, la 25 en direction de Dunkerque, toujours le même ralentissement par rapport à tout à l'heure, pareil. On a aussi le secteur de Saint-Folquin, toujours Saint-Omer-Capelle, Saint-Folquin, Saint-Omer-Capelle dans le sens Dunkerque-Calais. On est sur la 16 qui là aussi frénouille un peu, prudence.
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0: Ça ne frénouille pas chez Marine, ma faute. Marine.
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0: trois jours. Retrouvez Marine sur votre radio, sur Ici Nord. Pour ce, vous savez, ce concert exceptionnel enregistré au musée du Louvre-Lens, dans le Pas-de-Calais, chez nous, la chanteuse Marine, notre Marine, originaire de la région du Nord, bien sûr, a choisi ce lieu symbolique au cœur du bassin minier pour son Ici par en live. C'était il y a quelques temps, d'ailleurs. Vous avez été peut-être invité privilégié, hein, je vous le souhaite. Cœur maladroit, ma faute, qu'on écoute à l'instant, Escroc, elle va interpréter tous ses tubes. Et puis, elle répond également aux questions d'Émilie Mazoyer. 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

0: Next Summer, à l'instant, Damiano David. L'humour en tube, Fred Ballard nous rejoint tous les jours. Sommes-nous tous programmés génétiquement pour être parents? Alors au lendemain de la fête des mères, c'est vrai, j'espère que vous n'avez pas oublié votre maman, vous avez passé un beau week-end avec elle, à la mettre à l'honneur. Ben, c'est la question, c'est vrai, qui taraude un petit peu Fred Ballard en ce début de semaine, et qui va d'ailleurs sûrement nous faire marrer dans cet humour en tube.
1: Mais là, il va voir que je l'élève ce gamin, moi je sais pas comment ça marche ce truc-là. Non mais sérieux, quand il est né, j'étais là à la naissance, on me l'a mis direct sur moi avec le câble.
2: Oui, alors traduction cordon ombilical, hein, ce qui ressemble à un câble, pour Mathieu Madénian est en réalité une merveille d'ingéniosité produite par Dame Nature pour lier à jamais ce petit être à ses parents et donner du sens à leur vie.
1: Comment je vais élever ça, moi? Et à la fois, je le tenais dans mes bras, ma soeur me fait « Tu ferais un bon père ?» Ah, parce que je tiens l'endroit, c'est ça le test? Moi, j'ai pas été élevé dans la confiance. Moi, j'ai été élevé terre à terre. Quand j'étais petit, mon rêve, je voulais être pilote de chasse, comme dans Top Gun. Je vois mon père, papa, je vais être pilote de chasse. Mon père, il fait, tu peux pas, t'as une cicatrice. Avec la vitesse, ça va s'ouvrir. Voilà, fin du rêve.
2: Oui, bon, bah, pardonnons à nos darons pour leur certitude comico-cinglante du temps jadis. Et projetons-nous vers l'avenir pour accepter d'être des parents totalement imparfaits, mais parfaitement marrants.
3: C'est pas inné d'être une bonne mère. Moi, je pensais que du moment que j'allais mettre bas, j'allais faire des trucs de maman, genre trouver beau les dessins moches des enfants. Mais non, il ne respecte jamais la perspective. Bon, quand même, une fois, mon fils, il me dit « Oh, regarde, maman, j'ai fait un dessin de toi avec ta bouteille de vin. Ah !» C'est mon sens d'observation.
2: Voilà, ben, comme quoi, même si, comme Julie Conti, on n'est pas tout à fait sûr d'être une mère exemplaire, faut faire confiance à nos gosses, ils savent toujours comment transformer nos vices de forme en éclats de rire.
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1: Oh, une de nos raisons d'être là l'après-midi aussi, c'est pour partager l'inforoute, bien évidemment. On a Mathéo qui est avec nous, auditeur. Bonjour Mathéo. Bonjour, vous allez bien?
2: Ça va et vous?
1: Ouais, après ce beau week-end?
2: Bah oui, oui, ça a été. Bon. Avec le beau temps en plus.
1: Oui. Fête des mamans?
2: Comment?
1: Fête des mères?
2: Oui, oui. Eh ben, oui, oui, fête des mères.
1: Très bien, avec un beau temps en plus. Là, c'est moins cool, sur la 25, sens l'île Dunkerque. Qu'est-ce qui se passe?
2: Alors, on a un convoi de forains. Je pense qu'ils doivent être au niveau de Bailleul maintenant. Je les ai vus au niveau de l'aire de Steinwerck.
1: Ouais.
2: Ils sont à 50-55 km/h, pas plus. Donc, quand on arrive à 130, ça fait un petit peu drôle.
1: Sur l'autoroute?
2: Oui, sur l'autoroute, voilà, sur voie de droite.
1: Ah, oui, oui, oui. Bon, en même temps, ce sont des gros camions, hein. On sait que c'est...
2: Oui, voilà, c'est ça, oui, c'est ça. Donc, voilà. Prudence dans le sens de l'île Dunkerque.
1: Ils sont signalés, il y a un trou, il y a un...
2: Petit gyrophare,
1: j'allais dire.
2: Camion, mais après, ouais. j'ai pas non plus regardé, mais je veux dire, c'est un gros camion gros stands, je sais pas ce que c'est, mais voilà, bon, ils roulent pas vite en tout cas.
1: Un gros métier, comme chez les forains, on appelle ça des métiers, les manèges et autres, donc c'est peut-être ça. Il y a une foire certainement qui va s'installer. Donc c'est
2: voilà,
1: chouette.
2: Je sais pas où ils vont, mais en tout cas, ils sont sur l'autoroute.
1: Ils sont sur l'autoroute. Bah voilà, on les adore. Moi, j'aime bien les forains qui viennent mettre un petit peu de fête et de joie un peu partout. Donc voilà, soyez juste prudents. Donc
2: oui,
1: attention.
2: Voilà, ouais.
1: Ils roulent lentement sur grande prudence. Donc sur voie de droite, secteur de Steinwerck. Hein. Enfin là, voilà, vous les avez croisés à Steinwerck. Et vous rentrez à Boskep?
2: Oui, c'est ça. Ouais. Ouais, je rentre à Boskep.
1: J'étais pas loin samedi. Mont-Noir.
2: Ah ouais, oui, j'y vais régulièrement. Ouais.
1: Ah bah oui, moi j'y étais samedi, voilà.
2: Moi
1: aussi. bah voilà, pour manger, pour la fête des mères au Mont-Noir.
2: Ah bah voilà, vous avez bien raison.
1: Exactement.
2: Dans nos beaumonts des Flandres.
1: Oui, c'est magnifique, dans les Flandres, là je me suis un peu laissé aller dans la campagne Flandre aussi, c'était tellement joli, il faisait tellement beau en plus.
2: Vous avez bien raison.
1: Mais oui, c'est beau. Bah profitez-en Mathéo, merci pour la petite info.
2: Merci Philippe, bonne soirée.
1: Merci à vous aussi.
2: Merci.
1: Accident sur la 25 sens Dunkerque-Lille, secteur de Lycée-Baggio. Alors Lycée-Baggio là, il y a un poids lourd et une voiture d'impliqué sur voie de droite. Jacques a donné l'info, merci beaucoup. Attention, Dunkerque-Lille, secteur Baggio, poids lourd, voiture, c'est sur voie de droite, ça surprend et on freine. Merci Jacques pour l'info, bonne route.
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1: C'est ça. Vous moquez pas, hein. Vous moquez pas Odile parce que vous feriez mieux vous peut-être.
2: Pas du tout.
1: Ah bon, quand
2: je
1: même.
2: Vous admire, au contraire.
1: Oh là là là là là là. Qu'est-ce que vous vous moquez ? C'est pas gentil. On est lundi, on est que lundi, hein, quand même. Faut ménager. Il est 17h. Allez.
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1: Bonjour, cher Odile Senelard.
2: Bonsoir.
1: Voici l'info. Un revers pour le nouveau maire Rassemblement National de Liévin, Dany Païva.
4: Le tribunal administratif de Lille vient de donner raison à la Ligue des droits de l'homme en suspendant deux arrêtés pris par le maire

0: RN. Un arrêté interdisait les rassemblements, l'autre interdisait un couvre-feu, un couvre-feu pour les mineurs dans la commune. Eh bien, les arrêtés ont été jugés comme attentatoires aux libertés publiques, selon la LDH. Le tribunal suspend ces deux arrêtés, les jugeant ni adaptés, ni nécessaires, ni proportionnés. Ils portaient sur 35 secteurs de la commune et devaient s'appliquer pour une période de 6 mois. La suite des annonces records au sommet de Choose France qui se tient aujourd'hui à Versailles. Record puisque 93 milliards d'euros vont être investis en France par des entreprises étrangères. Cela concerne 70 projets dont certains avaient déjà été annoncés. Beaucoup se trouvent dans le Nord-Pas-de-Calais avec l'investissement colossal, on vous en parlait dès hier, de 45 milliards d'euros dans les Hauts-de-France pour plusieurs data centers, notamment dans le Dunkerquois et le Valenciennois. On a appris qu'il y aurait la construction d'un autre data center, cette fois à Béthune, sur l'ancienne friche de Bridgestone. Un investissement également annoncé de 600 millions d'euros en France par le groupe irlandais Smurfit, qui est spécialisé dans la fabrication d'emballages à base de papier. Et cela devrait concerner son site nordiste de Lisle-et-Lannoy, à côté de Roubaix. D'autres annonces encore concernant notre région que vous retrouvez sur le site internet d'ICI Nord.
1: On passe au football, Odile, et cette fois c'est bien officiel. Davide Ancelotti est le nouveau entraîneur du LOSC.
0: Là aussi, effectivement, dès la semaine dernière, cette fois, eh bien, c'est donc officiel, hein, puisque c'est le club qui a confirmé l'arrivée pour les deux prochaines saisons du technicien italien de 36 ans, fils du célèbre coach Carlo Ancelotti. Le technicien italien passé notamment par l'AC Milan, le Bayern Munich, Naples, Everton ou encore le Real Madrid. Il prend donc la succession de Bruno Genesio. Le président du club, Olivier Létan, s'est exprimé cet après-midi sur son choix à la fois de tourner la page Genesio et aussi d'avoir choisi Davide Ancelotti.
2: Avec Bruno, on a passé deux années extraordinaires, avec une dernière année qui a été dure, difficile, éprouvante, même avec l'euphorie finalement de la fin de saison et de se qualifier pour la Champions League. J'aime pas parler de fin de cycle, mais on était quelque part peut-être arrivé à la fin de quelque chose et de repartir sur quelque chose de différent. Davide coche toutes les cases finalement de ce que l'on recherchait. Il a l'expérience du haut niveau, hein. Ça fait 10 ans qu'il est dans des vestiaires en adjoint numéro 1 de clubs comme le Bayern Munich, Naples, comme Everton, comme le Real Madrid pendant 4 ans, la sélection brésilienne. Voilà, l'idée c'était de repartir sur un cycle différent avec probablement de la créativité. Ce que je demande aussi à tout le monde dans le club, c'est d'être disruptif, d'être différent. Et après, pour revenir effectivement à Davide, il m'a dit une chose, il dit mais moi je suis Davide, je suis pas Carlo. J'ai ma personnalité, donc je vais avancer avec mes convictions, avec ce que je veux faire, avec ce que je sais faire. Et il va arriver en tant que Davide Ancelotti et pas Carlo Ancelotti.
0: Propos recueillis par Romain Porcon, le nouveau coach, donc Davide Ancelotti, qui n'était pas présent aujourd'hui aux côtés d'Olivier Létan, du moins pas encore, puisqu'il prépare en ce moment même la Coupe du Monde de football avec le Brésil, dont il est toujours pour le moment le premier adjoint. Et puis un mot du tournoi de tennis de Roland-Garros, avec la dernière Française qui était encore en lice, éliminée cet après-midi, Diane Paris, 92e joueuse mondiale, qui s'est inclinée en 8e de finale, battue par la Polonaise Maja Jawalińska en 2-7. La Française de 23 ans qui disputait son premier 8e de finale en Grand Chelem. Et donc la météo avec vous Philippe, c'est finalement pas si mal que ça, on revient à des températures plus respirables.
1: Oui, ça vous en aviez marre un peu de la chaleur peut-être Odile ?
0: Un peu.
1: Tu peux quand même, hein, ça commence à chauffer un petit peu dans les Bermudas.
0: On n'est jamais content donc.
1: On n'est jamais content. Alors pour cette nuit là, pour le coup on va respirer un peu mieux quand même, 14, c'est pas mal, 14 à 16 degrés. Demain, alors le retour là vous verrez, mais ne vous plaignez pas demain, hein, de quelques averses quand même, parce que ça va évoluer comme ça en orage, tout doucement, ça va craquer ici ou là, et ensuite un petit coup d'orage. Le vent va se renforcer, 65 km/h. Les températures vont descendre en dessous des 20 degrés, 19 à 20. Ah, vous l'avez voulu, hein. 19 à 20 degrés. Et voilà, en gros, après, on va stagner avec normalement le retour quand même du soleil mercredi, mais avec ces 19 à 21 degrés. En gros, on va flirter avec les 20 degrés. En gros, hein, à peu près. Jusqu'en fin de semaine, je vois jeudi, si je vois. C'est ça, jusqu'en fin de semaine. Ouais, 19 quand même pour le week-end prochain, hein, donc on va peut-être regretter les 24-25.
0: Mais non.
1: Non. Bon ben voilà pour le menu météo et pour le menu info, vous revenez à 18h.
0: Exactement, à tout à l'heure.
1: À tout à l'heure, ma chère Odile. Un coup d'œil sur la route et les conditions de circulation. Donc je rappelle la zone de travaux sur la 21 à Somain, dans les deux sens, ralentissement. Donc Michael à la préfecture nous le disait. Ça va durer toute la semaine, jour et nuit. Donc ça n'arrête pas. Donc vous savez que ça ralentit sur le secteur. Il y en a pour un petit moment, comme dirait l'autre. Accident sur la 21, sens Aix-Noulette vers Valenciennes, secteur de Dourges. Voilà, et là, il y a deux véhicules en cause dans cet accident. Donc ouais, un bon ralentissement quand même, un joie sur le secteur, donc patience là aussi. On a du monde sur le secteur de la 25, la courbe de l'Os, à partir ou avant la courbe de l'Os en direction de Lille, là aussi bien ralenti, comptez un quart d'heure de temps de parcours en plus, jusqu'à pratiquement arriver sur la courbe de Ronchin. Secteur de Fives, la 356, la voie rapide urbaine, secteur des gares, Fives pour venir sur Lille, là aussi on a une petite densité un moment, soyez prudent. Tronc commun de la 22, à partir de la toute fin de la 27, là aussi, il y a du monde. Pour vous insérer sur la 1, et la 1 est chargée depuis à peu près la courbe de Ronchin, c'est ça, après la courbe de Ronchin. Densité de trafic jusqu'à Vandeville-Templemar. Après, ça roule, ça freine à nouveau. Secteur d'Attiche, à peu près, en direction de Paris, toujours, avec 10 minutes de temps de parcours en plus, jusqu'à Wany. On a pas mal de densité encore, donc soyez prudents. Et la 22, dans les deux sens, la 22, hein, Neuville-en-Ferrand-Bondu, sens Ganlil, dans l'autre sens, Villeneuve-d'Ascq, le Sarre, Ouascal, jusqu'à Mouveau. Comme souvent, en direction de Gand, ça ralentit un petit peu. Puis le monde habituel, rond-point de Fournan-Ouapédili sur la RN41 vers la Bassée. Le littoral maintenant est complètement fluide. La 16.
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1: Call me. If you want to call me, you can call Alex at, bon, je vais le dire en français, 03 20 55 89 89. S'il y a besoin de nous appeler avec le Bluetooth pour partager l'info, c'est le bon number, phone number. Voici Blondie pour les souvenirs.

0: Salomé à l'instant avec Blondie.
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0: Blondirisme avec Louise Petit. Louise Petit qui va nous rejoindre comme tous les jours dans quelques minutes. Elle teste des tas de choses pour nous. Aujourd'hui, on peut dire qu'elle a mis la main à la pâte. Je n'en dirai pas plus, on découvre ça après Monsieur Gomacers. Silence Radio. 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

0: 7h13, mesdames, messieurs, donc Louise Petit a mis la main à la pâte et ça se mange.
1: La fabrication du pain. Je viens d'arriver à Saint-Georges, près d'Hesdin. Je vais à la rencontre de Marine, qui s'est lancée il y a moins d'un an dans la fabrication de pain au levain. Elle a ouvert son fournil, le pain des hirondelles, dans la cour de la ferme de son conjoint, qui lui cultive notamment de la rhubarbe. Et elle va m'apprendre à faire du bon pain, 100% bio en plus. Je viens donc d'arriver dans la cour de la ferme, une belle ferme à l'ancienne avec de nombreuses bâtisses en briques. Et Marine qui est là, bonjour.
2: Bonjour Louise.
1: Allons-y dans l'atelier, on va ouvrir la porte. C'est une grande porte coulissante et on arrive dans cette pièce où à ma droite il y a le four et puis les plans de travail. Moi je ne suis jamais allée dans les coulisses d'une boulangerie pour tout vous dire. Qu'est-ce qui change par rapport à une boulangerie classique entre guillemets ?
2: Je fais tout à la main, toutes les étapes à la main et puis c'est cuit dans un four qui fonctionne au bois. Donc le foyer en dessous avec le bois qui est en train de brûler. La chambre de cuisson au-dessus, donc avec deux soles tournantes.
1: Bon, bah, je vais mettre la main à la pâte. On va faire un pain classique au levain ?
2: On va faire un pain, un pain nature, donc avec de la farine T80 et puis un pain aux graines, courge et tournesol.
1: On a déjà préparé les ingrédients dans un bac, parce qu'il y a une sacrée quantité. On a donc de la farine,
2: du sel, là on va ajouter un petit peu de levain, et puis de l'eau. Okay. Voilà, et on va mélanger tout ça à la main.
1: Il y a une astuce, il y a une technique ?
2: Une des astuces, c'est de... Là, tu peux pétrir avec une seule main, comme ça tu gardes une de tes mains propres.
1: Ah, oui, c'est bien, ça c'est une bonne idée. Parce que souvent, à la maison, on pétrit avec les deux mains, et bien après, pour aller chercher le paquet de farine, pour remettre un peu de farine, exactement, on en met partout.
2: Alors là, à partir du moment où c'est bien mélangé, tu peux faire un mouvement un peu rond comme ça et ramener la pâte sur elle-même.
1: 16-17 heures après, normalement, une fois qu'elle est bien levée et aérée avec plein de petites bulles. Donc là, Marine a préparé ça en avance. Et donc après avoir grigné la pâte, c'est-à-dire
2: l'inciser avec une lame,
1: on l'enfourne donc.
2: On a vérifié la température et on n'oublie pas de mettre de l'eau dans le four pour créer de l'humidité, pour faire une belle croûte et permettre un bon développement du pain.
1: Donc là, il va cuire une heure.

0: Tant pis pour elle, c'était Charlotte Cardin. Dans 8 minutes, on refait une synthèse route ensemble avec la préfecture.
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0: Edit, le classique bien sûr, Michael Jackson. Classique Michael aussi à la préfecture. Bonjour Michael.
1: Oui, bonjour à tous.
0: Merci de nous rejoindre Michael. Pour la petite synthèse, route qui va bien là, 17h28.
1: Oui, oui, on avait deux accidents tout à l'heure sur. On en avait un sur l'autoroute A25 autour de la porte de sud en direction de Paris. Cet accident est maintenant terminé. On voit qu'on a encore quelques ralentissements, notamment au niveau de la courbe de l'Os, mais ça va rentrer dans l'ordre assez rapidement. On avait également un accident à hauteur de Dourges sur l'autoroute A21 en direction de Valenciennes. Cet accident-là également est terminé, mais ça aura encore quelques petits ralentissements, secteur Noël-Godot et Nabaumont. Mais là également, ça devrait rentrer dans l'ordre assez rapidement. Sur le reste du réseau, Philippe, bah écoutez, on constate, hein, comme d'habitude, les ralentissements habituels au niveau des sorties de Lille. Sur l'autoroute A1, depuis l'échangeur de Vandevis jusqu'à la terminaison des 5 voies de Ronchin, avec une petite répercussion sur la voie rapide urbaine, niveau Lille-Centre, en direction de soit l'autoroute A25, soit le tronc commun de l'autoroute A1. Nous avons également, dans l'autre sens, toujours sur l'autoroute A1, mais cette fois-ci en direction de Lille, ça reste chargé également entre Vandevis, Léquin, Ronchin, c'est assez dense sur le secteur. Traversée de Villeneuve-d'Ascq, quelques petits ralentissements, moindres qu'à l'habitude, on va dire, hein, au niveau du Stadium Nord, c'est ralenti, mais également, juste avant de rejoindre la jonction avec le tronc commun A22, A27, ça reste ralenti sur le secteur. L'autoroute A22, là, on retrouve le ralentissement habituel à hauteur de Marc-en-Barœul en direction de Gand, mais également dans l'autre sens, hein, la 22 est bien chargée dans le sens Gand vers Lille, depuis le secteur de Neuville-en-Ferrin jusque Bondu, c'est assez dense. Nous avons l'autoroute A25 qui reste chargée également, comme à l'habitude, au niveau de l'échangeur d'Anglou en direction de Dunkerque. Les deux ralentissements habituels sur la nationale 41 en direction de la Bassée, le premier au niveau du rond-point de Fourneau-Web et le second entre les deux ronds-points d'Illy juste avant la Bassée. Le secteur de Lens, autoroute A21, donc quelques petits ralentissements, comme je le disais, secteur d'Hénin-Beaumont. Nous avons toujours également les ralentissements habituels sur la nationale 25, secteur d'Arras, notamment dans le sens Sainte-Catherine-Dainville, au niveau du rond-point d'Anzin Saint-Aubin, ça reste chargé sur le secteur. Et puis pour terminer, on va aller sur l'A2, secteur de Marly en direction de Paris, quelques petits ralentissements également. J'ai oublié de vous parler également sur la 21, c'est le chantier qu'on a actuellement à hauteur de Somain. On a une voie neutralisée dans les deux sens de circulation jusque vendredi, hein, jusqu'au 5 juin. C'est un chantier qui va durer jour et nuit, donc avec une voie neutralisée dans les deux sens. Et là également, on constate à peu près 2-3 km de ralentissement dans les deux sens de circulation.
0: Parfait, merci pour la synthèse. On suit l'évolution de tout ça. Pour l'instant, c'est un peu chargé, vous l'avez dit, mais ça va encore. Hein.
1: Oui, oui, oui. Hein, le plus important, c'est qu'il n'y ait pas d'accident pour l'instant.
0: Exactement. On suit tout ça tout à l'heure, Michael.
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0: Ils ont cartonné dans les années 80, depuis Toulouse. Hein. Alors, il y avait une pépinière comme ça, plein d'artistes, hein, Madère. Il y avait Gold, bien sûr, j'en oublie, il y en avait plein. Et cette chanson-là, Calicoba, a tourné sur toutes les radios FM, et à l'époque, Fréquence Nord, en FM et en stéréo, vous la jouez. Avec plaisir, joie et bonheur. Et en 2026, je vous l'offre à nouveau. Gold, juste après, je vous emmènerai voir un peu qui vient chanter chez nous pour Par ici les concerts.

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Des tubes comme L'Autre Finistère, Color ou même Jody au tout début, ces tubes ce sont ceux des Innocents, le groupe qui viennent chez nous d'ailleurs ici en juin. Des tubes comme L'Autre Finistère, Color ou même Jody au tout début, ces tubes ce sont ceux des Innocents, le groupe qui viennent chez nous d'ailleurs ici en juin.

Et voilà, ça fait d'eux finalement un nom important de la scène hexagonale. Ces Innocents, formés en 1982, donc sous l'initiative de J.P. Nataf, hein, c'est son surnom. Les Innocents qui a réuni plusieurs membres au fil des années, des reformations, des projets différents aussi. Le groupe connaît donc un premier succès en 87 avec ce titre, Jody. Jody, le premier tube vraiment qui a fait découvrir les Innocents. Il y a eu aussi Le Temps n'attend pas l'année suivante. Ça sera suivi de Postpartum en 95, un album qui comprend Ce monde parfait. Où

0: Après plusieurs années d'éloignement, ils vont se retrouver parfois sur scène à partir de 2009 et puis sur disque aussi. En 2015, les deux gars qui restent maintenant à l'origine du groupe, donc Jean-Philippe, dit JP Nataf et JC Urbain, se retrouvent et reforment à nouveau Les Innocents à l'occasion de la sortie d'un nouvel album baptisé Mandarine. Retrouvez-les sur scène, des succès du début au dernier titre, sur la scène chez nous du Zéphyr de M. Ils seront là le vendredi 5 juin, Les Innocents, donc les deux, à 20h, 30 euros pour la soirée.
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0: 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Alors, le Tourcoing Music Live qui revient le vendredi 12 juin. 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

0: J'oublierai ton nom, Johnny Hallyday et Carmel. On ne l'oublie pas, hein, il a fait une belle rencontre avec cette artiste anglaise Carmel. Et voilà, ça avait donné ce tube-là, cette belle balade.
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0: On n'avait pas oublié François-Xavier, hein, cette chanson.
2: Bonjour. Non, belle chanson, bonjour.
0: Bon, belle chanson, oui, bonjour, vous allez bien?
2: Oui, très bien,
0: Sur la route de retour à la maison.
2: Oui, oui, tout à fait.
0: Direction Orchy.
2: Direction Orchy, exact.
0: Non, comment ça roule?
2: Ça roule pas mal, là. Il y a de la densité, mais ça roule bien. Ça
0: bon, vous êtes sur quel axe, là, en ce moment?
2: Là, je vais sortir un sortie 3, là, au niveau Sarre-et-Rosière.
0: Sarre-et-Rosière, d'accord, ok. Bon, ben voilà, pour l'instant, ouais, je vois la carte, hein, ça va. C'est lundi cool, pour l'instant. En tout cas,
2: pas
0: d'accident et quelques petits ralentissements, mais dans l'ensemble, ça va. Bon, ben, félicitations, vous rentrez avec une carte du club, on vous l'envoie.
2: Hein? Eh ben, super, merci beaucoup.
0: Génial, valable un an, et vous pourrez tenter votre chance pour les tirages au sort, François-Xavier. Merci pour la fidélité, vous nous écoutez tous les jours?
2: Ah ouais, régulièrement, là, tous les jours, sur la route, le matin pour les bouchons, l'horoscope.
0: Oui, Pascal pour vous réveiller, l'horoscope de José Ambre.
2: Parfait, ouais.
0: Exactement. Et le soir avec Fifi pour entrer. Nickel. Bon, bah, merci pour la fidélité, François-Xavier. Puis, bonne soirée, bon repos. Hein.
2: Merci beaucoup. À demain. Merci à vous.
0: À demain sur la route. Bonne soirée.
2: Merci, au revoir.
0: Voilà, c'est comme ça entre nous. Pas de chéché, pas de tralala. Un petit coup de fil, un petit cadeau. On prend des nouvelles, on en donne. On s'enquiert de la route pour voir comment ça roule. Normal. Petit rayon de soleil, cet après-midi, on en profite, ça change demain. Avec la musique de Murray, Sane and Sojo.

0: La voix plaintive, comme ça, est jolie, magnifique de Murrayhead. Il y a pas mal d'années de cela avec Sane & Sojo.
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1: Justement, la parfaite Amir, elle est parfaite pour nous, Odile Senelard, qui nous rejoint pour l'info. À 18h, bien sûr, toute l'info avec vous, Odile. Le Furet du Nord, qui est officiellement placé en redressement judiciaire.
2: L'audience s'est tenue cet après-midi devant le tribunal de commerce de Lille. Un placement en redressement judiciaire accompagné d'une période d'observation d'au moins 6 mois. La CFDT salue cette procédure. Elle estime qu'elle donne au Furet, je cite, une nouvelle chance. À ce stade, il n'y a eu aucune annonce concernant d'éventuelles fermetures de librairies. Le Furet qui en compte 18 aujourd'hui. Le Nord et le Pas-de-Calais, grand gagnant des annonces de Choose France, le sommet qui se tenait aujourd'hui à Versailles, au cours duquel Emmanuel Macron a annoncé que 93 milliards d'euros allaient être investis en France par des entreprises étrangères, dont près de la moitié dans les seuls Hauts-de-France, avec les 45 milliards que le japonais SoftBank va mettre pour construire des data centers, notamment dans le Dunkerquois et le Valenciennois. De nombreux autres projets également concernent notre région. On peut citer par exemple la création à venir d'un autre data center à Béthune sur l'ancienne friche de Bridgestone, mais aussi 600 millions d'euros qui devraient être investis à Lisles-les-Lanois, à côté de Roubaix, dans l'usine du groupe irlandais Smurfit, fabricant d'emballages, ou encore 42 millions à Merville, entre Béthune et Hasbrouck, pour l'usine Staub, qui fabrique entre autres des cocottes en fonte. La liste de ces investissements dans le Nord et le Pas-de-Calais, qui est à retrouver sur notre site internet.
1: À Liévin, le maire RN avait décidé de mettre en place un couvre-feu pour les mineurs. La mesure ne pourra finalement pas s'appliquer.
2: Le tribunal administratif de Lille vient effectivement de suspendre 2 arrêtés pris récemment par le nouveau maire RN de la ville du bassin minier, Dany Païva. L'un de ces arrêtés instaurait ce couvre-feu pour les mineurs, donc un autre interdisait les rassemblements. Eh bien, le tribunal a estimé que ces arrêtés municipaux ne sont, je cite, ni adaptés, ni nécessaires, ni proportionnés. C'est la Ligue des droits de l'homme du Pas-de-Calais qui avait déposé un recours en référé contre ces arrêtés, jugeant qu'ils étaient abusifs, comme l'a confirmé donc le tribunal. Écoutez ce qu'en dit David Noël, le président de la section d'Hénin-Carvin de la Ligue des droits de l'homme.
3: Dans l'ordonnance, on parle d'une pétition de quelques commerçants. C'est pas vraiment un élément probant. On parle de quelques cas de tapage nocturne, c'est pas non plus un élément probant. L'arrêté en litige n'est ni adapté, ni nécessaire, ni proportionné. Donc il y a la question de proportion. Si vraiment pendant une courte période, il y avait une compétition sportive pendant plusieurs jours avec des risques d'attroupement de personnes alcoolisées, éventuellement ça pourrait justifier pendant une courte période. Mais là, ce n'est pas le cas. Là, c'est 6 mois de l'année. C'est quand même très long, 6 mois de l'année. Donc, en fait, ces arrêtés, ils sont redondants, superflus avec ce qui existe déjà dans la loi. Et donc, on estime qu'ils sont abusifs.
2: À propos recueilli par Margot Munoz, notez que nous avons tenté de joindre le maire de Liévin. Pas de retour pour le moment.
1: Et puis, c'est un nom que vous allez désormais entendre régulièrement. Davide Ancelotti, c'est le nouvel entraîneur du LOSC.
2: Ouais, le club a bien confirmé officiellement aujourd'hui l'arrivée pour 2 saisons du technicien italien de 36 ans, fils du célébrissime coach Carlo Ancelotti, Davide Ancelotti, qui a longtemps travaillé justement aux côtés de son père et qui n'est pas encore à Lille puisqu'il est pour l'heure toujours premier adjoint de l'équipe du Brésil avec laquelle il prépare actuellement la Coupe du Monde. Il va donc prendre la suite d'Alain Genesio et aura comme mission l'année prochaine, évidemment, d'accompagner le club en Ligue 1, mais aussi et surtout en Ligue des Champions. De son côté, le RC Lens a lui dévoilé son nouveau maillot pour la saison prochaine avec le grand retour d'Adidas comme équipementier. Sans surprise, un maillot jaune et rouge avec la mention 100 et or inscrite à l'intérieur du col, en vente à partir d'aujourd'hui. C'est un sport d'un tout autre genre. Décrocher le précieux sésame pour aller voir Céline Dion en concert. Eh bien, après l'annonce des 16 premières dates en septembre à la Défense Arena à Paris, pour lesquelles 8 millions de personnes s'étaient inscrites en ligne, la chanteuse québécoise a annoncé ce matin 10 nouvelles dates, toujours à la Défense Arena, mais cette fois ce sera au mois de mai 2027. La vente des tickets débutera après-demain, mercredi. Mais Nina Pavon, tout le monde ne pourra pas y prétendre.
4: Il fallait s'inscrire aux préventes d'avril dernier pour peut-être avoir une nouvelle chance d'aller voir Céline Dion en concert à Paris. 10 nouvelles dates programmées au mois de mai 2027. Ces 330 000 billets mis en vente cette semaine, entre mercredi et vendredi, ne seront accessibles qu'aux fans préinscrits. Ils doivent recevoir dès aujourd'hui un email de confirmation pour participer à la vente. Des billets compris entre 90 et 300 euros. Encore un soir, Céline Dion joue les prolongations pour répondre à la frustration de ses fans, éprouvée par un tir tirage au sort, des préventes et une ruée mondiale sur les places de l'automne prochain. Ce seront donc 26 concerts proposés au total à Paris La Défense Arena, un record dans cette salle et une performance pour la star québécoise éloignée de la scène plusieurs années à cause d'une maladie neurologique.
2: Et puis cette bonne nouvelle pour terminer, bonne nouvelle pour le Pasino de Saint-Amand-les-Eaux. Il annonce qu'un joueur a remporté en début de semaine dernière le jackpot progressif du Blackjack. C'était dans la nuit du 25 au 26 mai, vers 1h du matin. Un gain tout de même de 212 638 euros.
1: Ça se laisse prendre.
2: Eh ben, exactement.
1: Absolument.
2: Est-ce qu'on prend la météo aussi ?
1: Pour cette période d'impôt, je rappelle que c'est jeudi minuit, la dernière date, le dernier délai pour faire sa déclaration.
2: 23h59.
1: Exactement.
2: Attention, il risque d'y avoir un peu d'embouteillage.
1: Ah oui, vous avez raison. Attention, si ça bug sur le site.
2: C'est tous les ans pareil.
1: Oui, toujours un peu pareil. C'est fait, vous ?
2: C'est fait.
1: D'accord.
2: Et vous ?
1: Très bien, ça va être fait. Ça ne saurait tarder. Bon, comme la météo, on va le redire peut-être parce que c'est vigilance verte, mais demain, on sera en vigilance jaune pour les phénomènes orageux. Parce qu'effectivement, ça pouvait être un peu compliqué aujourd'hui. Finalement, petite résistance du soleil sur une grosse partie de la région. Hein. Alors pour cette nuit, 14 à 16 degrés, mais demain, on devrait les avoir, ces averses, qui vont tomber un petit peu partout. Donc ça va être plus humide, avec un renforcement du vent à 65 km/h et des averses orageuses. D'où la vigilance jaune. Donc soyez prudents demain, parce que ça va carrément changer la donne. Là, on n'était plus habitué. 19 surtout, 19 à 20 degrés aussi pour les températures demain. Donc voilà, tout ça va flirter avec les 20 degrés pratiquement. Pas beaucoup plus, hein, on peut le dire. 21, grand maxi jusqu'au week-end prochain, avec ce temps qui redeviendra un petit peu ensoleillé tout de même. Mais demain, on est prudent. Odile, passez une belle soirée.
2: Merci beaucoup. Je vous dirai
1: avec un peu d'avance une bonne nuit également, mais on a encore un peu le temps, parce que
2: la soirée
1: ne fait même pas encore que commencer, donc voilà. Et on se retrouverait demain ou
2: Ah bah oui, en voilà une bonne idée.
1: Oh bah voilà, bah écoutez, j'accepte avec plaisir.
2: Eh bien, je vous dis à demain.
1: Demain, Odile. La route à 18h06, l'infotrafic avec Amaury. Bonjour Amaury.
5: Bonjour Philippe.
1: Bonjour, vous allez bien ?
5: Oui, et vous ?
1: Parfaitement, en ce beau lundi. Bon, où le soleil résiste un peu quand même, que se passe-t-il sur la route ?
5: Sur l'autoroute A22, là, sens Lille-Vergan, on a un véhicule en panne sur la voie de gauche.
1: Oui.
5: Avec des piétons sur la route. Alors même si le trafic est dense, ça peut surprendre quand même. Et c'est juste au niveau de la sortie vers le boulevard Carnot, au niveau du rabattement.
1: On est sur la 22, hein, c'est ça.
5: Ouais, tout à fait.
1: Sens Lille-Gand. Je vois que c'est après Sarre-Babylone, c'est bien ralenti là sur le secteur, jusqu'à peu près comme souvent Mouveau, hein, c'est ça. Mais il y a aussi un véhicule en panne, donc attention, c'est plutôt au niveau de Marc. Hein.
5: Ouais, tout à fait. Ouais.
1: Voie de gauche hein, et les gens en proximité, donc on fait attention de ne pas les accrocher surtout. Et puis attention, ça peut surprendre en arrivant sur le secteur. Merci à Maurice pour l'info.
5: Mais pas de problème, à bientôt.
1: Sortie Tourcoing-les-Francs-Brapins pour vous.
5: Ouais, tout à fait, ouais.
1: D'accord, vous habitez Tourcoing, c'est ça. Donc, après ça ira, vous savez qu'après Mouveau, ça roule. Hein.
5: Ah bah là, on est déjà arrivé, donc ça tombe bien.
1: Bah alors, profitez bien de la belle soirée, Amaury, à bientôt.
5: Merci, très bonne fin de journée à vous.
1: Merci,
5: aussi,
1: au revoir. Jean-Luc est avec nous également, bonjour Jean-Luc, ou bonsoir.
6: Oui, bonsoir Philippe.
1: Comme vous voulez,
6: donc,
1: bonsoir.
6: Entre Pécancourt et Somain, avec le basculement de chaussée et la zone de travaux, c'est bloqué. Et donc, ça prend.
1: C'est les travaux hein, sur le secteur, hein, on rappelle.
6: Oui, il y a des travaux. Il y a un basculement de chaussée. Ils sont en train de refaire le macadam.
1: Ouais.
6: On a le temps de le voir. Hein, on a le temps de voir les travaux. Hein, avec les bouchons, il n'y a pas de souci.
1: Mmh. Oui, ça va durer d'ailleurs. Alors, c'est toute la semaine, jour et nuit. Hein.
6: Ah oui, jour et nuit.
1: Oui, je vous le dis. Hein. Parce que l'info, j'avais donné tout à l'heure, cette zone de travaux à 21 Somain, dans les deux sens, un ralentissement, et vous le confirmez, je le vois bien sur ma carte. Hein, c'est toujours. Déjà, tout à l'heure, c'était ralenti, mais là, c'est plus important. Et donc, toute cette semaine, Mickaël à la préf nous l'a dit tout à l'heure, jour et nuit, les travaux.
6: Ouais. D'accord.
1: Donc voilà, Jean-Luc.
6: Non, mais c'est bien. Au moins, j'ai prévenu s'il y a du monde qui. Si tous les gens peuvent passer par De Cesval ou Mani ou Aniche pour éviter les bouchons, il n'y a pas de souci.
1: Absolument,
6: ça devrait rouler là-bas.
1: Votre petit conseil, en tout cas. Très bien. Vous habitez où, vous, Jean-Luc ?
6: Montigny en Ostrevent. Donc ça va, je suis arrivé, là.
1: Bon, d'accord. Ça y est, oui, vous avez pris les petites routes et vous êtes top. Après Pécancourt, Montigny.
6: Après Pécancourt, oui, voilà. C'est pour ça que je suis plus libre, il n'y a pas de souci.
1: Très bien. Petite campagne, petite maison, sympa. Jardin.
6: Bien, sympa, oui, jardin. On va pouvoir profiter aussi du soleil.
1: Profitez encore un peu du soleil et de la soirée. Demain, ça change. Hein, donc profitez-en bien, Jean-Luc. Merci pour le coup de fil.
6: D'accord. Merci.
1: Bonne soirée.
6: Bonne soirée, au revoir.
1: Et merci pour la fidélité.
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1: J'aime bien, moi, j'aime bien parler avec les auditeurs, les auditrices, tout ça, j'aime bien prendre de vos nouvelles. Merci pour vous qui appelez régulièrement au fil des années pour les petites inforoutes, ça nous fait plaisir, c'est toujours sympa de communiquer ensemble, c'est ça la radio. Marc Lavoine pour une Begin, avec vous.
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0: Begin des années 80 avec Marc Lavoine.
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0: Et en 2026, un petit tour du côté des hebdos dans un instant. Jennifer Champoux, journaliste à l'écho de la Liste, va nous rejoindre pour parler des frelons asiatiques. Ça, c'est une plaie quand même, ça prolifère en ce moment malgré les pièges qui ont été posés depuis le début du printemps. On va voir un petit peu comment l'écho de la Liste parle de ce sujet un peu délicat et de plus en plus d'ailleurs dans la région aussi avec un jardinier. On aura Jennifer avec nous dans un instant au bout du fil. Mais là, go! Ah, ça met la pêche dans le studio. Bon, Alexandre, ça y est, hein, vous avez au bout du fil qui est en train de lever les bras au ciel, danser un petit peu partout.

0: Oh, I Just Might, à l'instant, Bruno Mars. Bonsoir Jennifer.
1: Bonsoir Philippe.
0: Jennifer Champoux nous rejoint, je le disais, journaliste à l'écho de la Lys, avec un sujet dont vous parlez cette semaine dans l'hebdo, dans l'écho, un sujet sur la lutte des frelons asiatiques. Ça, c'est une plaie depuis pas mal d'années, on commence à en voir de plus en plus. Ça prolifère, malgré, je disais, les pièges qui ont été posés au début du printemps. Et vous avez rencontré un jardinier d'air sur la Lys pour en savoir un peu plus.
1: Oui, c'est ça. En fait, c'est un sujet qui concerne le territoire qu'on couvre à l'écho, mais qui concerne en réalité tout le pays.
0: Ouais.
1: Il y a cette année une prolifération de frelons. En fait, il dure de plus en plus longtemps sur la saison, et c'est pour ça qu'il y en a encore autant maintenant. Et oui, on a rencontré un jardinier et apiculteur. C'est pour ça qu'il est aussi impacté. C'est aussi parce qu'il a des abeilles et que les frelons, ils ont un impact assez important sur les abeilles.
0: Ils tuent les abeilles, hein.
1: Ouais, il tue les abeilles de façon assez impressionnante. Mmh. Et donc cet apiculteur nous explique comment faire pour s'en débarrasser, parce que ce sont des nuisibles, et donc lui fabrique des pièges avec des petites grilles, du sirop à l'intérieur pour les attirer, mais de façon à ce que abeilles bourdons ne rentrent pas dans le piège, puisque eux faut les préserver.
0: Mmh. Ouais, on a besoin des abeilles, hein, faut le rappeler.
1: On a besoin des abeilles et les frelons ne sont pas de cet avis, c'est pour ça qu'il faut y faire attention.
0: Alors justement, il crée ces pièges, mais déjà il y a eu des pièges de posés depuis le début du printemps et ça ne marche pas, alors c'est quoi la différence?
1: Alors ça marche, mais il y a plus de frelons que d'habitude, en particulier cette année. En fait, il y en a de plus en plus tous les ans depuis ces dernières années, mais cette année ça a l'air d'être un problème qui est particulièrement important. Bah, le gouvernement a lancé un plan au mois d'avril de lutte contre le frelon asiatique, justement parce qu'il se développe plus vite que c'était le cas auparavant.
0: Et c'est dû à quoi, on le sait?
1: En partie au climat.
0: Ah oui.
1: En partie au
0: le
1: climat
0: redout,
1: et puis à
0: le
1: leur
0: redout.
1: Adaptation.
0: Le redout, donc ils disent qu'il fait bon par ici, quoi.
1: Ben oui. En Pas-de-Calais, malgré tout.
0: Et oui, c'est ça le problème. Et c'est dangereux, hein, vous l'avez dit, mais pour les abeilles, bien évidemment, mais même pour nous, hein, c'est...
1: Oui, vaut mieux éviter de se faire piquer ou d'y être confronté ou de les énerver et faire appel à des professionnels, parce que pour le coup, c'est des professionnels qui peuvent plutôt nous en débarrasser.
0: Ouais, si un nid de frelons, c'est ça, c'est directement des structures, des professionnels. Il y a les coordonnées, il y a tout ce qu'il faut également dans l'écho pour ça.
1: Alors dans l'écho, il y a tout ce qu'il faut. Oui. Je vous dis oui, c'est parce que le papier n'est pas encore écrit, mais ça y sera, oui.
0: D'accord. Avec justement les professionnels à contacter si on a chez soi, un nid de frelons, ça peut arriver.
1: C'est ça, c'est des entreprises privées. Et chez nous, on a par exemple une aglo qui a mis en place des pompiers communautaires qui peuvent agir aussi gratuitement pour ça.
0: Très bien, très bien. Bah, écoutez, à lire dans l'écho de la liste qui sort
1: Le jeudi.
0: Tous les jeudis. Absolument, l'édition de ce jeudi. Ça fait la une ou pas d'ailleurs?
1: Ça fait la une de l'écho de la liste.
0: Alors, à lire en page 4 et 5.
1: Tout à fait.
0: Exactement. Merci Jennifer.
1: Merci à vous Philippe.
0: Merci, rendez-vous pour la prochaine. Hein, vous avez l'invitation. Ça marche. Louise Attaque.

0: Louise attaque ton invitation. Moi, je vous la donne tous les jours, l'invitation. C'est à partir de 16h l'émission. De 16h à 19h, vous arrivez quand vous voulez.
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0: Boum, quoi qu'on dise, à l'instant Benabar. Quoi qu'on dise, on est à fond sur l'info route tous les jours. Hein. Le matin pour partir travailler, et essentiellement entre 6h et 9h, et voir au-delà bien sûr, avec Pascal et Clarence, et Emmanuel juste après. Et puis le soir avec Fifi, entre 16h et 19h, avec nos amis de la préfecture qui sont là également le matin, n'est-ce pas Mickaël?
1: Tout à fait Philippe.
0: C'est votre collègue, l'autre Mickaël qui était là ce matin.
1: Oui, Pascal. Oui.
0: J'entendais tout ça. Alors on va faire la synthèse route à 18h27 qui n'a pas été trop chargée. Pas d'accident à noter je crois aujourd'hui. Hein.
1: Non, ça a été quelques petits accrochages. Ouais. D'ailleurs, on en a un petit là encore, un petit accrochage, mais rien de bien méchant. On est sur la 21, on est dans le sens Valenciennes-Aix-Noulette. On est au niveau de la commune de Lens, hein, juste avant l'échangeur numéro 10. On a un petit accrochage entre deux véhicules. Ça ralentit sur un petit kilomètre depuis la courbe du Marais.
0: L'Oison, un peu après l'Oison.
1: Voilà, ouais. Donc soyez prudents sur le secteur. Sinon, sur le reste du réseau, comme vous l'avez dit, hein, ce sera encore quelques petits ralentissements, mais rien de bien méchant. On voit que sur l'autoroute A1, ça ralentit encore entre Vandeville et Ronchin dans les deux sens de circulation. Encore quelques petits ralentissements également autoroute A22 en direction de Gand au niveau de Marcq-en-Barœul. La traversée du Nord-Dasque reste chargée mais plus de bouchons dans le sens Gand-Lille. Nous avons encore quelques petits ralentissements également au niveau de la Nationale 41, hein, au niveau du rond-point de Fourdan-Ouep en direction de la Bassée. Ça ralentit encore légèrement. Secteur d'Arras, rien de particulier. Nationale 25, c'est fluidifié. Secteur de l'autoroute A2 également, hein, plus de difficultés particulières. Par contre, on retrouve toujours quelques petits ralentissements sur la 21, secteur de Somain, en raison de la zone de travaux qui va durer jusque vendredi. On a encore un petit kilomètre de retenue dans les deux sens de circulation, donc soyez prudents sur le secteur.
0: Très bien, en route vers la troisième étoile.
1: Ah oui.
0: C'est la Coupe du Monde qui arrive là, non?
1: Oui.
0: Bon, je sais que vous êtes fan de foot, fan de Lens, hein, je le rappelle surtout.
1: Ouais.
0: Un Lensois pur et dur, pur jus. Donc je pense que vous allez être aussi sur la Coupe du Monde.
1: Tout à fait, Philippe.
0: Bon, eh bien, on aura l'occasion d'en reparler. Bonne soirée, Mickaël, à très vite.
1: Merci à vous également, Philippe.
0: Merci.
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0: Et douceur, direction les îles de Laurent Voulzy, Belle-Île-en-Mer, Marie Galant.

0: Lola Young, Messi.
1: À l'instant, sur France Bleu Nord, je l'ai dit, vous voyez, comme quoi, sur ici, Messi, sur ici, Nord. C'est la même chose. On va retrouver Patrice Gascoin sur ici Nord, exactement, avec les coulisses télé, Patrice. Vous avez envie de prendre le large ce soir, en cette fin de lundi, début de semaine aussi, pour cela, rien ne vaut, c'est vrai, cette émission culte qui existe toujours, place ce soir donc à un nouveau numéro de Thalassa.
2: Je suis sûr que si je vous parle de Thalassa, vous avez tout de suite un visage et une voix qui vous viennent en tête.
3: Voilà, c'est 42 années passés à bord de Thalassa ont d'abord été pour moi un immense plaisir.
2: Vous avez sûrement reconnu Georges Pernoud, le papa de l'émission Thalassa. Bon, les temps ont changé. Déjà, on a une pensée émue pour le regretter Georges Pernoud, disparu en janvier 2021 à l'âge de 73 ans. Mais désormais, c'est le grand reporter Diego Buñuel qui présente l'émission. Vous vous souvenez d'un Thalassa sur France 3? Mais non, là aussi, ça a changé. Ce soir, c'est sur France 5 que vous allez pouvoir suivre un nouveau numéro de Thalassa Aventures Extrêmes. Un numéro intitulé Brésil, au rythme de l'océan. Et vous allez comprendre que dans le nouveau Thalassa, son présentateur, il se remonte le pantalon, il va sur le terrain. C'est ça l'idée, Diego Buñuel, être dans l'action?
4: Oui, tout à fait. L'idée, c'est de pouvoir accompagner en fait le téléspectateur dans des situations assez folles, assez extrêmes, dans des endroits extrêmement beaux aussi. Mais surtout, pas tellement pour que moi je fasse des choses, mais moi je vais vous présenter à des gens et à des animaux qui sont extraordinaires et partir à la rencontre de cette planète océan extrême.
2: On est d'accord quand même que la touche Diego Buñuel, c'est plutôt tendance Nicolas Hulot que Georges Pernoud.
4: Tout à fait. Et Georges, qui a quand même créé Thalassa et qui a créé cet engouement autour de la mer, aujourd'hui on perpétue cette vision qu'a eu Georges sur l'importance de parler des océans. Mais là où avant, et le monde a changé beaucoup depuis, mais là où avant on était beaucoup plus sur de la voile et de la pêche par exemple, aujourd'hui on va être beaucoup plus sur de la découverte et de l'environnement pour Thalassa Aventure Extrême.
2: Est-ce que c'est pas un peu compliqué quand même de faire revivre, on a l'impression pour la énième fois, cette marque Thalassa?
4: Oui, c'était un vrai défi de relancer, je dirais, Thalassa, mais je pense qu'avec ce qu'on a réussi à faire là sur Thalassa Aventure Extrême, c'était de redonner, entre guillemets, les lettres de noblesse de cette émission culte, mais aussi d'apporter une fraîcheur, une énergie et une découverte essentielle.
2: Diego Buñuel, le nouveau visage de ce nouveau Thalassa Aventures Extrêmes, direction le Brésil, ce soir sur France 5, le Brésil et ses 8000 km de littoral. Je vous laisse avec cette jolie maxime brésilienne à propos de la mer. Ici, on croit en la mer comme au miracle. Ce qui n'en est pas un de miracle, c'est que je reviens demain pour de nouvelles coulisses télé.
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0: Et ben voilà, un tube, un vrai Mambo Number 5, Lou Béga.
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0: Avant Alain Chamfort, il est là, Bruno Béard, le pense pas si bête.
3: Quels sont nos recours lorsque nous sommes débités deux fois pour le même achat en ligne? La réponse avec Nicolas Briche. Nous parlons aussi de l'aide aux grands rouleurs. Et tout de suite, on prend le train. Avec le billet de congé annuel de la SNCF, vous pouvez bénéficier une fois par an d'une réduction de 25% pour partir en vacances. Il faut pour cela voyager en France et parcourir une distance d'au moins 200 km aller-retour. Info sur service-public.fr. L'aide pour les grands rouleurs est une indemnité de 100 euros pour aider les actifs utilisant leur véhicule, notamment pour se rendre au travail, pour connaître les conditions à remplir pour bénéficier de cette subvention. Rendez-vous sur entreprendre-service-public.fr. Avec nous aujourd'hui Nicolas Briche de la Maison de la Médiation et du Citoyen. Bonjour Nicolas.
4: Bonjour Bruno.
3: Alors ça se trouve à Lille, hein, précisons-le. Lors d'un achat en ligne, le professionnel m'a débité deux fois pour le même achat. Comment faire?
4: Alors ce type de dysfonctionnement peut se régler très rapidement. Il est effectivement peu probable qu'un consommateur fasse un achat d'un même montant au même moment. Une réclamation au professionnel, que ce soit par téléphone ou par courriel, peut souvent être suffisante.
3: Et si je n'ai pas de réponse, malheureusement?
4: Alors là, vous pouvez vous adresser à votre banque, puisque votre banque a une obligation, c'est démontrer que chaque opération faite soit authentifiée, dûment enregistrée et comptabilisée et n'a pas été affectée par une déficience technique ou autre. Ainsi, si vous avez authentifié votre paiement qu'une seule fois, la banque ne peut pas prouver que vous avez authentifié une seconde fois et doit donc rembourser cette seconde opération.
3: Alors la banque est donc perdante?
4: Pas forcément, mais c'est à elle de se retourner contre le site marchand ou le commerçant physique pour obtenir son remboursement.
3: Alors, la Maison de la Médiation et du Citoyen, c'est à Lille. Il y a un site internet?
4: Il y a un site internet, c'est medemarche.lille.fr.
3: Merci Nicolas, à bientôt.
4: À bientôt Bruno.

0: ou ici. Ici Nord, Matt Pokora à l'instant. Quand même, vous restez avec moi, il y a du Lavilliers, c'est ça qui arrive derrière. Formidable, avant 19h.
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0: Allez, pour une belle harmonie, on se retrouve demain, dès demain, à partir de 16h, bien sûr.
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0: Il est tout juste 19h, la rédaction nous rejoint tout de suite. Pour toute l'info, voici le journal.
2: Liana reste introuvable ce soir. Cette jeune fille de 11 ans disparue vendredi après-midi à Fleurance dans le Gers. Elle sortait du collège. Sur les images de vidéosurveillance, on la voit monter dans la voiture d'un homme. Le suspect, âgé de 41 ans, a été présenté à un juge cet après-midi en vue d'une probable mise en examen. Et à Fleurance, Clotilde Jupon, les recherches se poursuivent actuellement sans signe de la jeune fille.
3: Les gendarmes ont survolé encore Fleurance ce matin en hélicoptère à la recherche de la petite fille de 11 ans. Ça fait maintenant plus de 72 heures que Liana est introuvable. Des dizaines de gendarmes restent mobilisés, continuent de ratisser la ville avec des renforts qui continuent d'arriver ce soir à Fleurance. Le périmètre de recherche a été étendu un petit peu plus tôt dans la journée pour se concentrer sur les bois au sud de la commune avec l'appui des chiens, donc des équipes cynophiles. Une réunion est d'ailleurs en cours en ce moment même entre forces de l'ordre pour faire un point de situation. Les premières recherches depuis hier ont permis de ramasser des indices qui ont tout de suite été envoyés en analyse, mais pour l'instant, aucune nouvelle. La mobilisation reste inédite dans cette commune du Gers de 6000 habitants, où tout le monde se demande ce qu'est devenue cette petite fille une fois que la vidéosurveillance de la ville perd sa trace. Les autorités ont demandé de cesser pour le moment la battue citoyenne, mais des groupes par petites dizaines restent mobilisés, notamment autour de la piscine.
2: À Fleurance, Clotilde Jupon, ici Occitanie, dans le Gard, cette autre disparition inquiétante d'une petite fille de 3 ans près d'Uzès. Un important dispositif de gendarmerie est là aussi déployé pour la retrouver depuis ce matin. La fillette était placée dans un foyer d'accueil. Ses parents sont venus la chercher sans autorisation. 13 comparutions immédiates aujourd'hui à Paris. Des hommes jugés après les violences qui ont suivi la finale de la Ligue des Champions samedi soir, et pas seulement à Paris, partout en France. Il y a eu près de 900 interpellations selon le ministre de l'Intérieur, comme à Pau, où pour avoir jeté un saucisson dans l'œil d'un policier, un jeune homme de 21 ans a été condamné cet après-midi à 4 mois de prison, qu'il passera en fait avec un bracelet électronique. Il faisait partie d'un groupe de 6 personnes arrêtées dans le centre-ville, et Thomas Giraudeau, il a assuré qu'il ne voulait pas blesser le policier.
4: Je ne l'ai pas vraiment visé, je voulais juste qu'il arrête de me poursuivre. Et si vous aviez eu une pierre dans les mains, vous l'auriez aussi jetée sur lui, assène la procureure. Je ne sais pas, répond timidement le prévenu. À la barre, le jeune tremble de tout son long, il parle très vite, mange ses mots, s'excuse plusieurs fois auprès du policier à côté de lui. Je ne voulais pas vous blesser, mais qu'est-ce que vous faisiez alors avec un saucisson dans les mains, lui demande la juge. J'avais faim, je n'avais pas mangé depuis midi. Et pourquoi étiez-vous au milieu de ceux qui s'en sont pris aux forces de l'ordre? Je fêtais juste la victoire du PSG avec un pote, je l'ai perdu et je me suis mis à le chercher. Vous êtes resté là dehors, en plein chaos, pendant 2 heures, sans participer aux affrontements. Je ne vous crois pas, tonne la procureure. Elle requiert 12 mois ferme, mandat de dépôt, départ en prison tout de suite. Son avocat plaide la relax, la volonté de la procureure de le faire condamner, lui, pour toutes les dégradations commises samedi soir. Le jeune, au casier judiciaire vierge, écope de 4 mois aménagé sous bracelet électronique. Le policier, légèrement blessé à l'œil, n'a lui pas de séquelles.
2: Thomas Giraudeau, ici Berne, Bigorre, des violences condamnées ce soir par le président du Paris Saint-Germain, Nasser Al-Khelaïfi, a réagi en exclusivité au micro d'ici Paris, Île-de-France. Je ne suis pas fier de ça, dit-il. Interview exclusive, donc à retrouver en intégralité sur ici.fr. L'assurance vie, toujours plébiscitée. Les épargnants français ont massivement placé leurs économies dans ce type de contrat au mois d'avril, nous indique la Banque de France, vu comme plus rémunérateur que le livret A notamment. Allez, vous avez tout tenté et pourtant vous n'avez pas de place pour Céline Dion cet automne. Eh bien, reprenez espoir. La star annonce une série de 10 nouveaux concerts du 8 au 29 mai 2027 à Paris La Défense Arena. Les ventes des billets s'échelonneront de mercredi à vendredi. Et Christine, habitante de Pérouse, près de Belfort, elle n'avait pas réussi à avoir sa place il y a 2 mois. Pour elle, sa fille, sa nièce et sa belle-sœur, toutes fans. Alors forcément, elle est bien décidée à avoir ses billets cette fois-ci.
5: Là, on va pas rater, on va tout faire. En fait, on s'est inscrite pour les préventes. On n'a pas été sélectionnés. On a tout essayé de se connecter. Ma fille, ma nièce et ma belle-sœur. Là, on est 4 groupies. On s'est connectés, mais moi, j'étais, je ne sais plus, 300 millième sur la liste d'attente. Enfin, c'était la grosse déception, là, oui. Quand j'ai vu qu'elle allait redonner des concerts, on s'est dit, là, il faut qu'on retente notre chance. Alors là, je mets tout le monde sur le coup. Hein. Tout le monde. Tous ceux qui sont autour de moi et qui ont un PC, il faut... De toujours, j'ai toujours été fan. Ça ne s'explique pas. Quand elle expose sa vie comme ça, quand elle a été enceinte, quand elle a rencontré son René, la première fois qu'elle a chanté chez Drucker, avec ses cheveux tout frisés, ses dents mal rangées, mais la voix était déjà là. J'irai chercher ton cœur, si tu l'emportes ailleurs, et mais si dans tes...
3: Allez, on croise les doigts très fort pour Christine. Tous les détails sont sur ici.fr pour décrocher le Graal.
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0: Alors, en deux mots, la météo pour demain, ça change, c'est demain que ça change, voilà, avec une vigilance annoncée jaune pour demain, on est en vert aujourd'hui, mais jaune au phénomène orage, parce qu'on pourra avoir effectivement des petites pluies par-ci par-là et quelques averses orageuses qui pourraient tomber à renforcement du vent à 65 km/h et une baisse des températures 19 à 20 degrés quand même, voilà, ça y est, on a bien profité quand même. Alors sur la route, quelques ralentissements encore pour venir sur l'île, peut-être l'autoroute 1 entre Vandeville et la courbe de Ronchin, ailleurs, vraiment, et même en direction de Paris-sur-l'Ain, mais même sur tous les axes, tout est rentré dans l'ordre, vraiment ça roule bien. Soyez prudents, bon retour à la maison avec les années 80 et monsieur Laurent Petit-Guillaume.
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7: Bonsoir à tous, merci d'être là pour passer une heure en compagnie des tubes. Des tubes qui ont bercé votre enfance, votre jeunesse et plus si affinité. Enfin bercé, ça veut pas dire qu'ils vont vous endormir, loin de là. Et ça commence comme ça.

0: China Girl, c'était David Bowie.
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0: L'histoire de ce tube du génial Bowie débute en France dans le studio du château d'Hérouville, c'est dans le Val d'Oise. L'artiste enregistre là un album. Il y fait connaissance de Jacques Higelin qui lui aussi enregistre le sien. Il sympathise, Jacques lui présente sa compagne d'origine vietnamienne et David Bowie tombe sous le charme. Eh oui, petit baiser échangé, mais ça se limite à ça, hein. Et voilà, de cette passion fugace va naître China Girl. Quand il y a de l'amour dans l'air, ça peut aussi donner Sara Perchetti Amo, Ricky et Poveri.
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0: Les Rita Mitsuko, c'est comme ça. Sur le deuxième album des Rita, de No Comprendo, c'était en 1986. Ah, 86, l'année de la cohabitation Chirac-Mitterrand, mais surtout l'année de l'invention de la fameuse capsule de café Waddles, si vous voyez ce que je veux dire. Eh oui, 86. Allez, on revient à la chanson dans un instant avec Michel Berger. Celui qui chante, c'est juste après ça.
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0: Ici Nord, 100% années 80. Ça continue, mais avant cela, quelques infos près de chez vous.
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2: Il y a un élément dont nous pouvons tous être fiers dans le Nord et dans le Pas-de-Calais, c'est la dentelle. Que ça soit la dentelle de Calais, la dentelle de Valenciennes ou celle de Caudry. Caudry qui a son musée de la dentelle avec de nombreuses expositions. Je dis nombreuses parce qu'il y a l'exposition permanente, mais actuellement il y a une autre exposition, c'est Marié 2.0. Une carte blanche a été donnée à Olivier Pétigny qui s'en est donné à cœur joie pour proposer des robes de mariée à faire rêver toutes les petites filles, glamour, rebelles, ingénues, princesses, bohèmes, il y en a pour tous les goûts, à découvrir donc au musée de la dentelle à Caudry, et ça jusqu'au 23 août. Le musée de la dentelle à Caudry, pas très loin de Cambrai, et situé place des Mantilles, ça peut pas s'inventer. Il est ouvert tous les jours sauf le mardi de 9h à midi et de 14h à 17h, et l'entrée est à 3 euros.
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0: Ah bah, c'était The Winner Tuxedo.
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0: Une chanson interprétée par Meryl Streep dans le film Mamma Mia. Et la grande nouvelle, c'est qu'il y aura bien Mamma Mia 3 au cinéma. C'est en préparation, mais pour l'instant, on ne sait pas si Meryl Streep fera son retour. Bref, les chansons d'ABBA sont loin de prendre leur retraite. Lui, il n'est pas à la retraite, même si son dernier album date de 2018. Mais ici, on le retrouve en 88, Art Mango, tout de suite son premier succès, Les Parfums de sa vie. Souvenez-vous.
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0: Simple Minds, c'était Don't You. Un titre créé pour le film Breakfast Club, sorti en 1985 et que vous pouvez retrouver quand vous voulez, entre autres grâce à notre web radio 100% années 80 sur ici.fr et l'application Ici. Dans un instant, Émilie Mazoyer et Décibel, bien sûr. Ce soir, Émilie reçoit les membres du projet ERA. Mais avant cela, retour aux années 80. Rick Astley, Never Gonna Give You Up, c'est juste après ça.
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1: Il est 20h sur votre radio locale ICI, merci de nous avoir choisis.
2: Et à 20h sur votre radio ICI, c'est l'heure de Décibel, toute l'actualité musicale avec ce soir un invité dont je sais que dès que vous entendrez le nom, une musique mystique démarrera dans votre tête. Le nom de mon invité, c'est Era. Et la musique, c'est ça. Era, c'est l'œuvre d'un homme, compositeur et producteur, Eric Lévy, dont le parcours commence avec le rock, le hard rock, passe par les États-Unis, croise le pape Jean-Paul II et jacouille la fripouille. Et au milieu de tout ça, Era, donc un succès énorme et un huitième album qui vient de sortir et qui va vous surprendre. 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
2: Salut à toutes, salut à tous. Merci de nous avoir rejoints. On passe ce lundi soir ensemble, le premier jour de juin, les amis. Décibel en direct jusqu'à 21h avec l'anniversaire du jour, Alanis Morissette. La découverte, Monte Marco, un jeune artiste dont vous n'avez pas encore entendu parler. Si c'est le cas, c'est pas grave, c'est normal, ça vient de sortir. On découvrira Monte Marco ensemble tout à l'heure. Et puis un blind test autour des moyens de transport en musique. Si ça vous inspire, appelez dès maintenant Sadika, qui est au standard, Sadika, le numéro 0810 055 056, 0810 055 056. Le cadeau du soir, c'est 8, le nouvel album d'Era. Bonsoir Eric Lévy.
4: Bonsoir.
2: Je suis ravie de vous accueillir dans Décibel. Je le disais tout à l'heure, j'ai vu que ça vous a fait sourire. On entend le mot Era et tout de suite on entend... Incroyable la marque laissée par cette musique.
4: Oui, c'est
2: Ameno.
4: Vrai. Oui, oui.
2: D'ailleurs, votre prochaine tournée s'appelle Ameno Tour.
4: Oui.
2: Elle est toujours donc au cœur de vos concerts.
4: Oui.
2: Est-ce que vous pouvez me raconter si au moment où vous avez créé Ameno, qui n'est pas juste une musique, mais aussi une création linguistique,
4: oui.
2: Est-ce que vous sentiez que vous teniez quelque chose de particulier?
4: Absolument. J'étais assez sûr de moi, je dis ça en toute humilité bien sûr, mais depuis ma jeune enfance, j'ai toujours aimé tous les grands tubes, quels qu'ils soient, du classique, du hard rock, de tas de musiques différentes. Donc j'ai une oreille assez, quand j'aime, vous savez, j'entends les choses qui marchent bien.
2: Vous entendez ce qui marche.
4: J'ai une bonne oreille,
2: ouais,
4: pour ce qui marche. Et j'ai réussi, j'ai eu cette oreille pour moi-même, donc c'est un peu bizarre à dire, mais... Voilà, donc j'étais persuadé que ça allait bien marcher, mais pas dans ces proportions-là. Mon rêve, c'était de faire 500 000 albums. Je me rappelle, je me dis, je fais 500 000 albums entre l'Allemagne, les pays de l'Est, parce que je sais qu'ils sont assez friands de dramatique, de l'épique, tout ce qui est un peu opératique comme ça. Non. Et voilà, on a fait 10 fois plus. Donc
2: bah ouais, vous avez vendu 15 millions d'albums en
4: oui.
2: tout, hein, avec,
4: oui, entre tous les albums.
2: Ouais,
4: voilà, ouais.
2: C'est ça. Et alors, vous parliez d'oreille, cette oreille du tube que vous avez. Les patrons de maisons de disques et les programmateurs radio, à l'époque, l'ont pas eu, en fait. Hein.
4: Oui. On va dire même pas du tout.
2: Ils ont dit, mais non, ça ne marchera jamais.
4: Oui, oui, oui, on me l'a carrément dit, oui, ça ne marchera pas. Ouais. J'ai eu droit à tout. Enigma, c'était il y a 20 ans, il y a 10 ans. Enfin, bref, et puis, bon, je crois que je ne suis pas le seul à qui ça arrive, honnêtement. Mais là, c'était particulièrement général. Quoi. Je crois que j'ai fait tous les labels, tous les gros labels, on ne va pas les nommer. Et voilà, c'est une personne, en fait, dans un label, aux éditions... qui m'a dit, ah, ça c'est vraiment très bien. Et voilà, c'est, voilà, et après...
2: Et la suite vous a donné raison, à vous et à lui d'ailleurs.
4: Oui, oui, exactement.
2: Exactement. Alors, avant de parler de ce huitième album d'Era qui vient de sortir et de la belle tournée qui l'accompagne, alors comme vous avez un emploi du temps de ministre, la tournée, on en parle maintenant et elle aura lieu en 2028.
4: Oui.
2: Enfin, de ministre, non, c'est mieux qu'un ministre même, parce que vous, c'est dans le monde entier, c'est plus
4: oui,
2: qu'un ministre.
4: Oui, oui, on va dire ça. Oui. Bon. Mais la tournée, c'est vrai qu'on dit 2028, on a l'impression que c'est dans 2 ans, mais en fait, c'est dans 1 an et demi, ça
2: oui,
4: passe assez
2: ça.
4: Vite parce qu'on démarre en hiver, là on est déjà, on est à l'été quasi.
2: Ah bah, premier jour de juin.
4: Voilà.
2: Ça s'approche, exactement. Mais avant ça, donc, j'aimerais qu'on explore votre parcours, Eric Lévy, parce qu'avant Era, il s'est passé plein de trucs intéressants musicalement pour vous. Ça commence par le rock, je le disais, le hard rock.
4: Oui,
2: Et le groupe Shaking Street.
4: Absolument.

0: groupe Shaking Street et la chanteuse Fabienne Shine. C'est ça, ça c'est vos débuts sous votre nom à vous,
1: oui,
0: en fait, c'est avant
1: la
0: vous jouiez un peu avec Higelin.
1: Non, Higelin, c'est vraiment, c'est même pas, c'est une petite parenthèse qui a duré quelques soirs.
0: D'accord.
1: Parce que j'avais rencontré, sa femme m'avait arrêté dans la rue en me disant, si j'étais musicien, j'avais une guitare à la main, donc c'était un peu évident. Et elle m'avait dit, je vais te présenter mon mec, elle me dit, et je vois un type, les mains couvertes de cambouis jusqu'au coude, il était en train de réparer son moteur, il avait une espèce de camionnette, vieille camionnette, et il me dit, voilà, je joue à la Pizza du Marais ce soir, je cherche un musicien pour m'accompagner, voilà.
0: Donc, le soir la même, Pizza du Marais qui est devenue après le théâtre des Blancs-Manteaux.
1: Possible.
0: Oui, c'est ça, après. C'est pareil. Ouais.
1: Et c'était, il y avait 40 personnes, vous voyez, au
0: excellent.
1: Sous-sol.
0: Ouais.
1: Et voilà, j'y vais quelques soirs avec lui. Après, on est resté amis un certain temps, mais avec tout le respect que j'ai pour lui, c'était pas du tout ce que ma direction musicale, vous voyez.
0: Ouais. Oui, vous, c'était le hard rock. Hein.
1: Oui, absolument. Donc j'étais très loin de ce que voulait faire Jacques en même temps. Mais bon, on a sympathisé, il a trouvé un gars qui voulait l'accompagner ce soir-là, voilà, c'est fait comme ça.
0: Et quand on pense que le seul groupe français qui a été remarqué par les Américains, c'est Trust, alors c'est vrai, Trust a été remarqué, aimé par les gros groupes internationaux, mais c'est le cas aussi de Shaking Street, parce que vous avez tourné aux États-Unis.
1: Oui, oui, absolument. Vous saviez, à l'époque, il n'y avait pas les réseaux sociaux, il n'y avait même pas MTV, donc c'est pas du tout, mais je crois que s'il y a le seul groupe vraiment qui a vraiment... fonctionner au niveau des tournées, au niveau où on était, c'était Shaking Street en fait, parce qu'on a tourné avec des gros groupes, Black Sabbath, Blue Oyster Cult, AC/DC, on a fait des grosses tournées, et c'est vrai que pour des petits Français qui débarquaient, on est passé du... Vous voyez, ça a été très, très vite.
0: Bah oui.
1: Oui, ça a été très rapide tout ça.
0: C'est un parcours dingue quand même.
1: Oui, mais c'est une belle époque, parce qu'à l'époque, il y avait à la fois Trust, Téléphone, on se connaissait tous. Hein. Dans Shaking Street, j'avais la moitié de Téléphone au départ, il y avait Louis Bertignac. Et pareil, très vite, on a vu que, voilà, on n'était pas partis dans les mêmes directions. Mais en toute amitié, tout s'est passé très bien. Et Trush, je connaissais très bien Nuno, le guitariste à l'époque. Enfin,
0: oui.
1: On se connaissait tous, et finalement, on a réussi ces trois groupes-là. Eux, ils ont choisi de faire du français, donc forcément, ils étaient... Voilà. Et moi, j'ai choisi un parcours qui était autre, donc... Et le fait qu'il n'y ait aucune communication via les réseaux sociaux qui n'existaient pas, la presse, on n'en parle pas. Donc, si vous voulez, on a eu un parcours...

0: parcours un peu discret.
1: Ouais. Ah oui, moi j'ai appris la connaissance de Shaking Street en préparant notre interview. Oui. Et j'ai vu les salles que vous avez faites aux États-Unis.
0: Oui, on avait tourné. Et c'est vrai que voilà, donc c'est une belle expérience. Et ça forme après, voilà.
1: Alors vous vous demandez peut-être, les amis, comment on passe de Shaking Street, que vous avez entendu, ton groupe de hard rock français, à ERA. Eh bien, ça passe par des musiques de films. Que trépasse si je faiblis.
0: Oui, c'est ça.
1: Les visiteurs, c'était pas votre première musique de film, puisque le réalisateur Jean-Marie Poiret vous avait demandé avant de faire la musique de l'opération Cornet de Bif.
0: Absolument.
1: Ouais. Et vous sentiez l'âme d'un compositeur de musique de film.
0: Je vais être très honnête avec vous, j'ai toujours pensé que la musique de film, c'était beaucoup plus facile à faire que l'exercice d'un artiste qui parle. Parce qu'on fait une musique de film, on a un support image.
1: Oui.
0: Donc on n'a pas à se soucier de comment ça commence, comment ça termine, ça coupe directement.
1: Okay.
0: Déjà, voilà, à moins d'avoir aucune inspiration, je pense que n'importe quel compositeur digne de ce nom, si on lui donne un bon film, vraiment d'être vraiment mauvais, c'est un exercice relativement facile. Le plus dur dans la musique de film, c'est pas de faire la musique, c'est d'entretenir les relations avec les réalisateurs, les producteurs. Ça c'est autre chose.
1: Ouais.
0: C'est une personne. Il faut des un profil psychologique particulier. Vous voyez ce que je veux dire? Mais au niveau de la musique même, c'est un peu un cadeau. Un bon film, c'est un cadeau, vous voyez, pour moi.
1: Ouais. Et en tout cas, Jean-Marie Poiret, il a tellement aimé le travail que vous avez fait donc, sur l'opération Cornet de Bif, qu'il vous confie la musique des visiteurs. Et là, vous avez cette fulgurance qu'on retrouvera après dans ERA. C'est cette ambiance, évidemment, du Moyen-Âge qui est dans le film. Et vous créez ce générique des visiteurs qu'on a encore tous dans l'oreille aujourd'hui.
0: Voilà.
1: On voit Jacouille la fripouille, non mais c'est fou. Ouais.
0: Oui, puis ça donne un côté, ça donne un côté, ça grandit les personnages.
1: Oui. Parce
0: qu'au départ, Jean-Marie m'avait demandé par réflexe, fais-moi une musique à la Robin des Bois, un truc un peu, voilà. Et puis, entre vous et moi, la musique moyenâgeuse, il n'y a rien de plus embêtant, quoi. C'est assez ennuyeux, même très ennuyeux. Après, les musiques de films, Romain des Bois, bon, tout ça, c'était un peu facile, je ne sais pas comment vous dire. Donc, comme je voulais faire ERA déjà en amont, depuis quelques temps, c'était le bon timing, c'est le hasard, en fait.
1: Ouais. Hein.
0: Et je lui ai proposé donc, ce morceau que vous venez d'écouter, qui s'appelait Ena et Volare. Tout de suite, bien sûr, bon, ça lui a plu, c'est normal. Et moi, bon, je l'ai dit plusieurs fois déjà depuis quelques temps, mais c'est vrai que le film est bien sûr génial, hein, avant même que j'arrive, les dialogues, les acteurs, tous les personnages, le scénario. Mais disons que la musique a amené ce côté mystique.
1: Oui, oui, qui aurait manqué autrement.
0: Épique,
1: oui.
0: On n'était pas dans une musique de comédie, vous voyez, ça donnait un peu de le personnage, Godefroy de Montmirail, ça devient un grand personnage avec la musique, vous voyez ce que je veux dire?
1: Oui, et ça donne un cachet historique un peu aussi.
0: Oui, voilà.
1: C'était comme ça le Moyen-Âge. Enfin, oui, c'est fou comme la musique a ce pouvoir. Hein. Ouais.
0: Voilà, donc elle est indissociable du film.
1: Complètement.
0: Du succès et du film.
1: Alors, d'où vient cette idée, Eric Lévy, pardon, mais il faut nous expliquer.
0: Oui.
1: C'est ce langage, alors qui n'est pas du grec, mais qui pourrait ressembler un peu à du grec, mais en même temps, c'est une langue inventée, et je pense que c'est la langue du morceau des visiteurs qu'on a entendu, et qui est la langue d'Ameno aussi.
0: Oui, c'est pareil. Enfin, oui, c'est. J'essaye de trouver des sonorités qui correspondent aux émotions projetées par la musique, vous voyez ce que je veux dire? Pour être simple. Parce qu'en fait, la raison pour laquelle, si vous dites pareil, je n'apparais pas sur les pochettes.
1: Ah non, c'est comme Daft Punk, hein. Vous ne connaissez pas le visage de
0: ERA. Daft Punk, ils avaient leur casque et tout. Il y avait un côté un peu branché, futuriste et tout, qui était parfait d'ailleurs.
1: Ouais.
0: Mais ERA, il n'y a carrément personne.
1: Ouais.
0: Et il n'y a pas non plus de texte donc les gens, si vous voulez, ils peuvent pas écouter une musique qui leur plaît avec des phrases qui donnent un sens à la chanson. Il reste que les émotions de la musique.
1: C'est ça.
0: Donc chacun part un peu dans ce qu'il veut. Après, bien sûr, j'ai des textes en anglais qui accompagnent aussi entre les passages de chorale. Sont toujours un peu sur les thèmes du bien.
1: Oui, mais on entendra tout à l'heure d'ailleurs sur le 8e album, il y en a.
0: Voilà.
1: Donc, en tout cas, l'idée est dingue et c'est vrai que ça fonctionne parce que comme personne ne comprend, ça parle à tout le monde.
0: Oui, c'est un peu ça. Ça donne la place, la musique prend toute la place.
1: C'est ça. Alors pour le plaisir, on va réécouter Ameno et pour que vous puissiez chanter donc en yaourt, mais j'allais dire, c'est même pas du yaourt là.
0: Non.
1: En fait, chacun peut chanter comme il veut, ce sera toujours correct.
0: Absolument.
1: C'est ça la beauté avec Hera. C'est parti. Eric Lévy est notre invité ce soir dans Décibels.

0: Ah, Ameno, vous avez bien chanté hein, chez vous. Bah oui, c'est normal, Décibel, c'est fait pour ça. Éric Lévy, l'homme, le compositeur, le producteur derrière Hera, est avec nous ce soir, car Hera 8, 8e album bien nommé, donc, vient de sortir, et la tournée 2028, les amis, qui passera partout en France en février-mars 2028, dans les Zéniths, dans les arénas. Ne ratez pas Hera, le 15 février à Rouen, le 17 à Lille, le 18 à Strasbourg, je parle bien de février 2028, mais la billetterie est déjà ouverte, le 20 février à Nice, puis Aix, Dijon, Nantes, Brest, Poitiers, Bordeaux, Toulouse, et au mois de mars 2028, à Lyon, à Bruxelles, à Paris, et au Colisée de Chartres. Comment ça se fabrique, votre musique? Je parle de la musique de Hera. Quand on entend ses chœurs et ses orchestres, etc., racontez-moi, Éric Lévy, comment ça se fabrique?
1: Ben, j'aborde ça...

0: les albums après.
1: Donc les fans après. Peuvent suivre en fait l'histoire
0: oui,
1: des
0: rats.
1: Oui,
0: un fil conducteur vraiment.
1: Au fil des albums.
0: Oui, voilà. Après l'inspiration, il n'y a pas d'explication, vous savez, ça reste, c'est un mystère, on ne va pas.
1: Ah bah si on savait comment ça marche.
0: Oui.
1: Ah oui, oui, évidemment, on en ferait des pilules.
0: Oui.
1: Mais ça n'est pas possible. Alors, si vous connaissez de Hera, notamment Ameno, vous vous dites, ah bah je sais, l'influence principale, c'est Carmina Burana, par exemple. Alors, quand vous écouterez Hera 8, vous ne serez pas dépaysé. Il y a, effectivement, ces influences que vous aimez, ces chorales et ces musiques épiques qui sont toujours là.

0: arrêtez-moi si je me trompe, Eric Lévy, il y a aussi plein d'autres choses dans ce 8e album, plein d'autres influences.
1: Oui, oui, il y a toute la partie aussi un peu, j'irais dire, nostalgie, romantisme. Il y a du romantisme avec Saint-Pierre et Déo. Il y a une très belle voix de ténor, une mélodie cœur. J'ai fait aussi une reprise dans tous les 8 albums derrière. J'ai fait une fois une reprise et là, c'est la deuxième fois. J'ai fait Everything's Gonna Be Right.
0: Mais oui, incroyable.
1: Mais il y a la voix du pape Jean-Paul II au début et dans le morceau. Pour moi, c'était comme une espèce de boucler la boucle avec, vous savez, quand j'ai écrit le I Believe pour la venue du pape à Paris.
0: Ah oui.
1: Donc, c'est une manière de, voilà, c'était un peu fermer le truc. Mais
0: il faut qu'on parle de cette histoire-là. On est en 1997, donc vous avez cartonné avec la musique des Visiteurs. Vous avez été nommé au César, etc. Ouais. Et donc le chef d'orchestre Myung Moon Chung, qui est en charge du programme musical du Vatican, prévoit évidemment la musique pour la venue du pape Jean-Paul II.
1: Oui, voilà,
0: the
1: exactement.
0: Pape, en France, non mais c'est The Pape quand même, Jean-Paul II.
1: C'est celui qui nous a tous marqué, plus que les autres. Il avait un côté star.
0: Et puis il avait un tel visage de gentil.
1: Oui,
0: enfin,
1: oui.
0: C'était incroyable.
1: Et puis il a une voix incroyable.
0: Et on vous a demandé d'écrire un morceau.
1: En fait, Michon, dont vous parlez, ne voulait pas reprendre une œuvre du classique, il voulait une œuvre originale. Alors au départ, ils ont fait un appel d'offres, comme on fait. Un peu les habitués, Vangelis, Jean-Michel Jarre, on m'avait dit, peut-être deux, trois autres. Et on m'a raconté, alors, je sais plus qui m'a dit ça, mais ça plaisait pas trop à Chung. Et il a écouté, il entend une musique à travers la porte de, il avait un fils qui écoutait de la musique, il dit, ça, c'est quoi ça? Il a dit, c'est quoi? Il a dit, c'est R.A. Et donc, c'est comme ça que j'ai été contacté.
0: Ah, d'accord. D'accord.
1: Et donc... voilà. Et
0: cette musique a été jouée, voilà, en présence du pape.
1: Oui, c'est une belle musique en plus parce qu'elle a été, elle est rentrée un peu dans le répertoire des ténors. Elle est jouée dans, elle est quasiment rentrée dans le répertoire classique, enfin moderne classique, je sais pas comment on appelle ça. Il y a plein de ténors qui l'ont repris. Il y a Catherine Jenkins, je sais pas si vous connaissez, qui a même appelé son album I Believe. Donc c'est un morceau qui a beaucoup circulé et il a été chanté par Didi Bridgewater et Andrea Bocelli le jour de l'événement.
0: Devant 900 000 personnes, parce que quand Jean-Paul II faisait un concert, croyez-moi, ça faisait des dizaines de stades de France.
1: Ouais, lui, il fait directement 10 stades de France. Et en plus, ce qui était très bien, il y avait une très très belle énergie, puis il n'y a que des jeunes.
0: Ouais.
1: Donc c'est 900 000 jeunes quand même, c'est assez incroyable.
0: C'est magnifique.
1: Oui.
0: C'est magnifique. Alors ce Everything's Gonna Be Alright, c'est une chanson que vous connaissez, qui avait été chantée par un groupe qui s'appelle Sweetbox. Samplait déjà de la musique classique.
1: Oui, c'était sur la musique de Bach. Oui.
0: Exactement. Et donc, vous en avez fait un des premiers singles du nouvel album d'Era. Vous savez quoi? On va l'écouter, on va se rendre
1: absolument.
0: Compte pour dire à tout le monde que oui, bien sûr, Era, c'est si, mais c'est aussi ça.

0: Moment de douceur dans Héra 8 et la voix du pape Jean-Paul II.
1: Voilà.
0: C'est un beau moment. Hein.
1: Oui, c'est un beau mélange.
0: Vous aviez pu lui parler à Jean-Paul II
1: Non, je vous dis, lors de cette occasion, il était fatigué à cette époque-là. Donc,
0: ouais.
1: À un moment, j'étais sur scène, il était, voilà, mais il est impressionné. Enfin, comme le cardinal Lucinger ou le pape Jean-Paul II sont des gens, on est impressionné, pas forcément parce que c'est le pape, mais ils ont, il n'y a pas de hasard, vous voyez.
0: Oui, on ne leur a pas donné le job en se disant « oui, ça fera
1: ils
0: l'affaire ».
1: Ils ont un charisme incroyable. Ouais, enfin, ces gens, on sent quand même que ce n'est pas... Oui, c'est pas une opération de marketing. Quoi.
0: Non, mais c'est dingue, vous avez vraiment croisé des
1: figures. Oui, c'est intéressant parce qu'on passe de Black Sabbath au pape, tout ça, c'est assez... C'est ce qui est bien dans la musique, c'est...
0: Moi, j'ai hâte de lire votre bouquin de souvenirs. Hein. Ça c'est évident. Alors je le disais, avant qu'on écoute Everything's Gonna Be Alright, qui franchement si on tombe dessus, on se dit pas tout de suite, ah bah oui c'est Héra, évidemment.
1: Oui bien sûr, bien sûr.
0: Il y a dans l'album plein d'influences. Il y a par exemple le hard rock, on a compris que ça c'était vos racines. Et ça c'est hyper important, je pense à la chanson Freedom.

0: ça pourrait être du Black Sabbath.
1: Oui, oui.
0: On en parlait tout à l'heure.
1: C'est vrai. Ah bah oui.
0: Ah oui. Avec un petit côté aussi Ronnie James Dio.
1: Absolument.
0: On y est, hein.
1: On y est.
0: Donc, quand on commence avec le hard rock à l'adolescence, de toute façon, on l'oublie jamais.
1: C'est pour la vie.
0: Et il y a aussi des moments acoustiques.

0: for the Braves.
1: Oui.
2: Ça, c'est votre petit côté hippie, un peu.
1: Hippie?
2: Non, je sais pas. Bon, un peu hippie.
1: Si vous voulez, il y a la version acoustique, mais juste après, il y a la version symphonique pour les braves, justement.
2: Pour les vrais braves.
1: C'est pas pour effrayer les gens tout de suite. Il fallait un peu les amener doucement.
2: D'accord.
1: La vraie version.
2: Donc en fait, vous les préparez avec la version acoustique et
1: exactement,
2: ensuite vous envoyez les guitares électriques.
1: Oui, enfin, c'est plutôt une formation symphonique assez puissante. Voilà.
2: Mais le sens de ma question, c'était aussi, en fait, avec ERA, vous ne vous refusez rien, même si vous savez que les gens ont Ameno dans la tête,
1: oui,
2: et donc un canevas assez précis de ce qu'on va entendre.
1: Oui.
2: Vous, ça vous amuse finalement d'aller sur d'autres territoires?
1: Oui, tant que les voix sont belles, si vous voulez, pour moi, la base, voilà, il faut toujours des belles voix, des belles mélodies, la puissance des voix, voilà. Oui, c'est un peu le.
2: Oui.
1: Tant qu'il y a ça, ça va.
2: Comment vous organisez vos castings de voix?
1: Alors, les castings de voix, écoutez, sur YouTube. Je n'organise pas, je vais chercher tous les chanteurs que j'ai eus, j'ai trouvé sur YouTube.
2: Ah, incroyable!
1: Oui. Et tout ce qu'on m'a proposé via les canaux pro, c'était toujours une catastrophe. Mais on m'a posé. Non, mais donc, YouTube, on trouve tout, en fait, c'est génial. On contacte les gens. J'ai un ténor qui vient d'Australie. J'ai une soprano qui vient du Canada. C'est vraiment le. Je passe du temps sur YouTube et voilà.
2: Et vous après, écoutez les voix.
1: Oui, j'écoute, oui.
2: C'est beau. Et la chorale, alors?
1: Alors, la chorale, c'est particulier parce que faut que je trouve des gens qui soient ouverts à. Faut un peu casser les codes de tout ce qu'ils ont appris. Oui, déjà, faut savoir chanter sans vibrer. Parce que les trois quarts des gens dans le classique, ils chantent en fait c'est un trémolo, un vibrato.
2: Ouais.
1: Et ce qu'on a, c'est pas très un peu ennuyeux ce que je vous dis, mais il y a très peu de gens qui savent chanter
2: droit
1: sans. Dans Noéra, il y a pas un vibrato. Si vous écoutez bien n'importe quel titre, il y a zéro vibrato. Imaginez une seconde Ameno avec un vibrato, ce sera assez. Terrible.
2: On n'y croirait pas.
1: Ouais, c'est horrible, je pense.
2: Donc en fait, il faut désapprendre certaines techniques.
1: Non, ils le savent déjà au départ, ouais.
2: Ouais.
1: Donc ça réduit considérablement le. Voilà. Et puis, au fil du temps, j'ai réussi à créer une équipe, enfin, à avoir. Ce qui compte pour moi, c'est les qualités aussi souvent humaines des gens avant, voilà, pour que ça se passe bien, vous voyez.
2: On a hâte de découvrir tout ça sur scène. On va parler de la tournée The Ameno Tour, la tournée de ERA partout en France en 2028, d'ici moins d'une minute. À tout de suite.
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2: Et merci d'avoir choisi ici pour passer votre lundi soir. On est le premier jour du mois de juin, mes amis. Je ne sais pas pourquoi, mais ça me met en joie. En joie aussi ce soir de célébrer l'anniversaire d'Alanis Morissette ou encore de vous faire découvrir Monte Marco, un jeune artiste que vous allez sans doute adorer pour le restant de vos jours. Enfin, j'espère. Je vous ferai découvrir tout à l'heure. En tout cas, on va aussi jouer au Blind Test. Inscrivez-vous dès maintenant auprès de Sadika qui vous attend au standard. Le numéro 0810 055 056 0810 055 056, a gagné ce soir ERA 8, le nouvel album d'ERA, et attention les enfants, en version vinyle et dédicacé par Eric Lévy qui est ce soir mon invité. On a appris plein de choses depuis le début de cette émission. ERA, c'est Eric Lévy, et si vous connaissez bien sûr par cœur. Déjà, dites-vous que vous n'êtes pas les seuls, hein, puisque ERA est 12 fois platine en France, mais 7 fois en Argentine, triple platine en Italie ou encore aux Pays-Bas. ERA, c'est le deuxième artiste français le plus vendu à l'étranger en 2024. Parce que s'exporter, c'est important. 15 millions d'albums vendus à travers le monde. Et ça aussi, c'est très important comme chiffre, les streams et YouTube, parce qu'on peut dire, oui, ok, mais c'est du passé, pas du tout. Vous avez dépassé le milliard de streams sur les plateformes de streaming et 3 milliards de vues sur YouTube. Donc c'est encore complètement d'actualité.
1: Oui, c'est intemporel en fait.
2: C'est intéressant comme statistique.
1: Oui, c'est vrai.
2: Vous regardez ça, vous faites attention
1: à
2: ça?
1: Pas vrai, ça m'intéresse, mais je ne regarde pas trop, non.
2: Non.
1: Non.
2: Il y a des gens pour vous qui font ça très
1: oui,
2: bien, j'imagine.
1: Oui, tiens, oui, oui. Non, mais j'ai pas, ça me fait plaisir, bien ouais. sûr. Et le côté intemporel, je m'en aperçois par rapport au public qui rajeunit. Au fur et à mesure que le projet vieillit,

0: le public rajeunit, c'est-à-dire que on a plus en plus de, vous savez, il faut vous regarder les statistiques,
1: ouais,
0: tranches d'âge, je crois qu'entre on a de plus en plus de 18-25
1: qui écoutent en streaming. Oui. Et qui viennent au concert. Va,
0: oui, de plus en plus, oui.
1: Ah, c'est génial.
0: Parce que vous savez pourquoi ? C'est tout ce monde du Seigneur des Anneaux jusqu'à Game of Thrones, tout cet univers qui est devenu les jeux vidéo, qui plaît beaucoup. Et c'est vrai que Hera, c'est pile la musique qui va bien avec cet univers, oui. Donc, ça leur plaît.
1: C'est ça, c'est toujours d'actualité. Donc, réjouissez-vous, peuple de France. Hera sera chez nous, donc en tournée, en février-mars 2028. Les billetteries sont déjà ouvertes. Et comme disait Eric Lévy tout à l'heure, c'est pas dans deux ans, en fait, février 2028, c'est dans un an et demi.
0: Voilà.
1: Donc voilà.
0: Et en plus, il y a un truc enfin, qui est nouveau pour moi et tous les gens avec qui on joue, c'est on fait l'Accor Arena. Parce que d'habitude, on a fait la scène musicale, le Palais des Congrès. L'Accor Arena, c'est un peu un événement en soi. Enfin, moi, en tant que musicien, L'Accor Arena, c'est quand même, il y a un truc un peu plus, c'est one step.
1: Je précise pour ma mère qui écoute, maman, c'est Bercy, parce que Accor Arena, c'est pas tout le monde qui a la ref. C'est Bercy.
0: Ah oui, c'est Bercy, oui.
1: Bah ouais.
0: C'est une très belle salle. En plus, j'ai été voir Jamiroquai il y a quelques mois. Le son est très bon, c'est très grand, c'est une belle salle.
1: C'est très très beau, Bercy.
0: Donc, ça va nous permettre de faire un très beau show et j'ai hâte.
1: Paris Accor Arena, le 4 mars 2028. Voilà. Hera sur scène, ça ressemble à quoi ?
0: Ça ressemble à un opéra, parce qu'on est 23 sur scène.
1: Oh, et si je suis contente que vous me disiez ça, j'avais peur que... Ah oui, vous êtes nombreux sur scène.
0: Ah oui, vous pensez que j'étais tout seul à mes guitares ?
1: Non, pas tout seul, mais je me demandais comment on pouvait restituer...
0: Oui, bah écoutez, il faut restituer, comme il y a un côté un peu puissant, on ne peut pas le faire à 4, c'est clair.
1: Ah, c'est bien.
0: Donc 23, à un moment on était 28, mais là on est 23, c'est le chiffre parfait.
1: Okay.
0: Et ça ressemble à un opéra parce qu'il y a 14 choristes, 4 chanteurs, 2 solistes qui sont 2 issus du métal, 2 du classique, ténor, soprano. Et les choristes dont je vous parle, ils sont constamment en mouvement comme dans un opéra. C'est un opéra, tout le monde bouge, se déplace.
1: Ouais.
0: Il n'y a pas des gens qui restent à l'idée. Donc ils connaissent tout par cœur, il n'y a pas de partition, vous voyez, tout est. Et avec les costumes, les lumières. Donc ça, pour moi, c'est un vrai opéra.
1: On ne verra pas votre visage ?
0: Ah ben si, je suis sur scène.
1: Ah, on verra votre visage ?
0: Oui, moi je joue de la guitare quand je suis sur scène.
1: Hein.
0: Oui, ouais, je suis là. Vous n'allez pas manquer ça, quand même. C'est un peu la récompense ultime d'aller sur scène.
1: Ouais, c'est ça.
0: Oui.
1: Donc, 23 musiciens sur scène. Eric Lévy, l'homme que vous n'avez peut-être jamais vu. Eh bien, vous le verrez, puisqu'il sera là avec sa guitare. Et Hera, donc, The Ameno Tour. Est-ce que vous allez d'ailleurs apporter un traitement particulier à ce méga tube, Ameno ? Est-ce que vous réorchestrez ?
0: Oui, oui. On a déjà une version qu'on appelle Ameno Metal en concert, qui marche très très bien. Oui, bien sûr, je vais trouver une idée pour que ça fasse un truc un peu spécial, bien sûr. Aussi sur Hera, on a des versions, c'est vraiment pas... quand les gens viennent au concert, on est très loin de l'album, mais c'est toujours mieux que l'album. Je sais pas comment vous dire. Si on jouait les versions d'album sur scène, ça serait un peu ennuyeux. Vous avez
1: envie d'encore plus d'intensité.
0: Ouais, c'est ce que j'ai appris, si vous voulez, à travers le hard rock et en faisant des tournées avec Black Sabbath, AC/DC, où c'est toujours super efficace. Et donc moi, j'ai cette école là, vous savez, de comment. Faire pour que...
1: Vous avez vu. Vous avez vu de vos yeux vus et de vos oreilles entendues. Voilà. The Ameno Tour en 2028 à Rouen, Lille, Strasbourg, Nice, Aix, Dijon, Nantes, Brest, Poitiers, Bordeaux, Toulouse, Lyon, Bruxelles, Paris et Chartres. Les billetteries sont déjà ouvertes. Eric Lévy, c'était un plaisir de vous avoir.
0: Moi aussi, merci beaucoup.
1: Merci beaucoup.
0: Merci à vous.
1: On se quitte en écoutant Will You Call My Name, qui est tiré de Hera 8, qui vient de sortir et qui est à gagner à tout à l'heure au Blind Test. À bientôt.
0: À bientôt.
1: Merci beaucoup.
0: Merci.

0: Era 8 est disponible. Nouvel album d'Era, on en reparle tout à l'heure puisque je vous le fais gagner au blind test.
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0: Le concert de Santa au cinéma, c'est pour cette semaine, les amis, jeudi soir. Alors, si ce n'est pas déjà fait, essayez de trouver des places. Donc, pour cette projection unique dans 80 cinémas partout en France, ce sera donc ce jeudi, le 4 juin, histoire de vivre en immersion le concert qui a valu à Santa une nomination Victoire de la musique. Hein, cette tournée Recommence-moi qui a été magistrale. 50 zéniths à guichet fermé et une performance très spectaculaire avec Santa qui chante tout en haut avec son piano dans les airs.

0: Santa et rendez-vous sur Google. Vous écrivez Santa au cinéma, tout simplement, et vous trouverez facilement les séances près de chez vous. Une date unique, ce jeudi 4 juin.
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0: Et on joue au blind test avec... Ah ah ! Gilles et Caroline, bonsoir.
2: Bonsoir Émilie, bonsoir Caroline.
3: Salut.
0: Salut, fait Caroline. Je fais un petit point hein, pour celles et ceux qui se demanderaient mais qu'est-ce qui se passe au standard. Gilles et Caroline se sont rencontrés en direct dans Décibel pour jouer au blind test. Ils ont continué la discussion au standard et puis ensuite un peu dans la vraie vie quoi. Gilles et Caroline, on peut dire ça comme ça.
2: Ben voilà, oui.
0: Ben ouais, ça fait plaisir. Alors, vous en êtes où ? Vous allez vous marier ?
2: Non,
0: Caroline, elle ne veut pas. Caroline, elle a dit non direct. Elle fait, oh non.
2: Elle ne veut pas se marier, Caro ?
3: Ben non, on n'est pas rendu là encore.
0: Bon, Gilles, il y a peut-être une étape à passer avant, je ne sais pas. En tout
2: oui,
0: cas...
2: Non, mais oui, déjà, il faut se rencontrer, déjà.
0: Ah ben c'est ça, voilà. Dans la vraie vie. Mais oui, ça fait déjà. Plaisir d'entendre vos voix ensemble. Moi, ça me fait toujours très, très plaisir. Parce qu'en plus, vous êtes de très bons joueurs au blind test. Et Gilles, voulant toujours un peu draguer Caroline, de toute façon, la laisse gagner à la fin. Donc, c'est parfait.
3: C'est pas forcément vrai, ça.
0: C'est vrai ? Bon, alors on va voir. De toute façon, vous le savez, le blind test de Décibel est un blind test qui récompense tous les participants. Donc, et Gilles et Caroline, vous allez chacun recevoir un exemplaire de Hera 8, le nouvel album qui est magnifique, de Hera, donc, et dédicacé, puisqu'il était avec nous.
2: En plus, ça m'est super, voilà.
0: Voilà. Donc, vous en aurez un chacun. Puis, si un jour vous vous installez ensemble, vous en mettrez un chez Gibert. Enfin, où vous voulez, pour le revendre vos disques, quoi. Voilà, à la brocante. Bref.
3: Un chez Albopéa, un chez Albénia.
0: Ou exactement, on peut faire ça aussi. Caroline a le sens pratique. Quand je m'étais installée, c'est fou ça, quand je m'étais installée avec le père de ma fille, alors on s'est séparés depuis, mais comme je tenais beaucoup à mes disques et qu'on en avait certains en double, il avait dit ah bah tiens, ce qu'on a en double, on a qu'à les mains. J'ai fait non. Et j'avais mis des gommettes vertes sur mes exemplaires que j'avais planqués dans un placard. Et du coup, bah, après le Covid, quand je me suis tirée, je savais où prendre mes disques.
3: Ah, d'accord. Je prends les gommettes vertes et je me casse.
0: C'est ça, j'ai dit les gommettes vertes, c'est à moi. Salut. Donc voilà. Non, mais les objets de valeur, genre les disques, foutez des gommettes. On sait jamais. Voilà, c'est ma leçon du jour. Gilles et Caroline, on va donc jouer avec les moyens de transport en chanson. Il va falloir retrouver le plus rapidement possible le nom des interprètes de ces chansons et à la fin, tout le monde gagne, ok ?
2: D'accord, sans problème, Caroline.
0: Non, moi c'est Émilie. Gilles est un petit peu obsédé par Caroline. Mais je comprends.
2: Ah oui, non, mais c'est un truc de fou, oui.
0: Je comprends, Gilles, Caroline.
2: Non, on va se voir au mois d'août, là.
0: Ah, mais c'est formidable. Très bien. Oui. Vous nous raconterez, vous passerez à l'antenne en septembre.
2: Ah, mais je vous raconterai, Émilie.
0: Ben oui. Bon, Gilles et Caro. On y va. Un premier extrait, une première chanson et un premier moyen de transport. Dites-moi, qui chante ça ?
2: Un bicyclette, vive mon temps. Gilles, vive mon temps.
0: Oui !
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0: À bicyclette, mais oui.
3: On cherchait pas le chanteur.
0: On cherchait le chanteur Yves Montand. Mais de toute façon, Gilles, il a tout donné. Il a dit le nom de la chanson, le moyen de transport. Il a même chanté un petit bout du. Non, là, le point va chez Gilles. Même avec toute la mauvaise foi dont je suis capable, et vous savez que j'en ai une bonne raison, un silo. Mais là, c'est pour Gilles. Hein. Non, là, je peux rien faire, Caro. Mais on continue. On continue. Autre moyen de transport, autre chanson. On cherche bien l'interprète. Qui chante ça ?
3: Rocamadour, je crois que
0: là... Ah, c'est pas Rocamadour, mais bien tenté. C'est un groupe de rock français, Caro. Oui, c'est Téléphone.
2: Bravo, Caro.
0: Téléphone, bah oui, après la bicyclette d'Yves Montand, on durcit le ton avec le métro. de téléphone. On est à égalité. Caroline a trouvé téléphone, Gilles a trouvé Yves Montand. Dernier moyen de transport et dernière chanson du Blind Test de ce soir. Je rappelle que quoi qu'il arrive, vous avez tous les deux gagné l'album des rats.
3: Alors, c'est... Le petit train.
0: Oui, et comment s'appelle le groupe?
3: Les Amis de Fricot.
0: Oui!

0: Calimero.
1: Enfin, Gilles, tout va bien. Un point pour Gilles, deux points pour Caroline. Petite précision aussi, si vous faites une fête ou une boum autour du train, n'oubliez pas que cette chanson d'Erita Mitsuko parle des trains de la mort qui emmenaient les déportés dans les camps en Allemagne ou en Pologne. Donc voilà, c'est pas un train à prendre à la légère, même si la chanson est extrêmement sautillante et la voix de Catherine Ringer est absolument époustouflante. Il s'agit d'une histoire triste racontée dans cette chanson. Caroline, Caroline a gagné. Qu'est-ce qui s'est passé, Gilou?
2: Félicitations, Caro.
1: Ah,
0: bon,
2: bah
0: oui.
1: C'est bien.
0: Joli joueur.
1: Oui, il est très beau joueur, il faut bien le dire, Gilles, à cette qualité-là, et bien d'autres, j'imagine, que tu nous décriras, Caro, à la rentrée prochaine, puisque vous allez vous voir en août. Donc moi, je veux, dès la première émission, on rentre de vacances le 31 août. Hein. Décibels, 31 août, rentrée. Donc voilà, moi, le 31 août, je veux un petit blind test avec vous, et surtout un compte-rendu de votre date du mois d'août.
2: Non mais sans problème, et puis si on fait une cérémonie, promis, on t'invite, Émilie. Hein.
1: Mais j'espère bien.
0: Il invite,
2: je l'ai dit en plus.
0: Hein. Il dit, on
1: invite. Génial. Allez, je vous embrasse tous les deux, Caroline et Gilles, et je vous propose d'aller conduire une bagnole avec les Beatles.

0: Première chanson de la face A de Rubber Soul, magnifique sixième album des Beatles, sorti en 65. C'était Drive My Car.
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0: La découverte du jour, c'est un jeune garçon qui s'appelle Monte Marco. Il vient de Marseille et ne fait pas de rap. Incroyable, non? Bah oui, quand même, c'est assez dingue. Il est agrégé de mathématiques, auteur, compositeur, interprète. Et je pense que vous allez adorer sa toute nouvelle chanson qui s'appelle Monde.

0: s'appelle Monte Marco et c'est notre coup de cœur du jour. Son premier EP 1, 2, 3 est disponible. Et cette chanson-là, oh, quel tube! Ça s'appelle Monstre.
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0: Et c'est déjà l'heure de la dernière chanson de l'émission Chanson anniversaire. Et aujourd'hui, direction le Canada pour les 52 bougies d'Alanis Morissette, qui avait tellement cartonné en 95 avec son troisième album Jagged Little Pill. Et cette chanson dingue avec l'harmonica Hand in My Pocket.

0: Il était incroyable, ce troisième album d'Alanis Morissette, sorti il y a donc un peu plus de 30 ans, 1995. Jagged Little Pill, donc dessus il y avait ce tube-là, Hand in My Pocket. Il y avait aussi You Out to Know, la pire chanson de vengeance après rupture du monde. Un truc incroyable, tellement venimeux. Et puis il y avait Ironic aussi. C'est vraiment un album à réécouter. Et voilà, c'était l'occasion de souhaiter un très bon anniversaire à Alanis Morissette. Allez, Décibel, c'est terminé pour ce soir. Merci à l'équipe. Il y avait Iris Guitoni, Christophe Hulens, Elodie Biancamaria, Sadika Raoult et Franck Moilier. Oui, il faut du monde pour préparer cette émission. Que voulez-vous que je vous dise? Parce que l'animatrice est un peu feignasse. Demain, on sera avec Mishka Assayas qui vient de sortir un super bouquin sur les Rolling Stones. Very Good Stones Trip. Demain, 20h. Bisous.
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0: 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Joe le taxi, c'est sa vie. Vanessa Paradis, Joe le taxi, la chanson préférée d'Amir.
1: 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C'est un des titres dont j'ai le souvenir petit, de passer beaucoup de moments à le fredonner avec ma mère. Joe.

0: pense que déjà à l'époque, quand je voyais cette jeune fille chanter, ça semait en moi des rêves de devenir un jour, moi aussi, si ce n'est pas un enfant qui chante, un adulte qui chante, sur le taxi, Vanessa Paradis.
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0: d'habitude de Claude François, c'est l'histoire incroyable d'un plat de pâtes solitaire qui finit en triomphe planétaire.
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0: En 1967, Claude François est au plus bas. France Gall vient de le quitter. Et pour exorciser sa peine, il écrit sur l'ennui du quotidien, le café froid, les faux semblants face à son assiette de pâtes. Ce titre, comme d'habitude.

Mais le destin bascule un an plus tard. Paul Anka, un crooner canadien de passage en France, entend la chanson à la télé. Coup de foudre, il rachète les droits pour un dollar symbolique. Il réécrit alors le texte, l'offre à Frank Sinatra, et le spleen de Clo-Clo devient alors My Way. Je me lève.

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3: Vous écoutez Sierra Marios avec Mort à la guerre, chanson co-signée avec Serge Lama.

0: aimait.
1: Sierra Mario, c'est un artiste complet qui collabore régulièrement avec Fabienne Thibault, Pierre Billon, Gérard Lenormand ou Didier Barbelivien. Et qui partage sa vie entre le soleil d'Ardèche, Marseille, sa ville natale, et Paris. Guerre, premier extrait de l'album Auteur de France de Sierra Mario. Un coup de cœur ici de Romardèche.
2: Mort à la guerre.
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0: Saviez-vous que le titre Confidence pour Confidence de Jean Schultes cache une formule mathématique?
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0: En 1981, pour son premier essai en tant qu'auteur, Jean Schultes invente un jeu de domino verbal. Chaque vers commence par le mot qui termine le précédent. Ce ping-pong textuel crée un rythme obsédant qui hypnotise la France entière. Pourtant, le chanteur ne réalise pas tout de suite l'ampleur du CI.

0: C'est en vacances, dans le sud-ouest, en entendant un titre grimper dans les hit-parades, qu'il finit par reconnaître sa propre voix à la radio. Il est alors obligé d'écourter ses congés pour gérer ce succès grandissant.
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3: Bruno, je le rencontre aux Francopholies de La Rochelle. C'est quelqu'un qui va m'accompagner aussi. Je vais jouer beaucoup en première partie de ses concerts. Benabar, ça serait un petit peu l'arcane de la papesse dans le tarot, vous savez, le tarot de Marseille. C'est des gens qui, tout d'un coup, vont vous faire prendre un autre chemin. C'est des gens importants, des rencontres importantes.
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3: Alors évidemment, ce titre qui est un de mes préférés de Bruno, qui s'appelle Majorette, qui est une histoire humaine, un personnage de roman. C'est très très beau, c'est très très fort, c'est très intense.
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Dans ce nouvel extrait de l'album De l'ombre à la lumière, la voix la plus puissante du Trégor rencontre celle magnifique de Chimène Badi pour un duo musical intense.

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3: Un traiteur ouvert à l'année à Galéria. François Bogard est un enfant du village et ça lui tenait à cœur d'ouvrir ce commerce de proximité chez lui.
4: Enfin, je suis né à Calvi, mais j'ai grandi ici, je suis allé à l'école ici jusqu'à mes 19 ans à peu près. Et après, je suis parti travailler sur le continent. Puis ça me tenait à cœur de revenir ici pour travailler chez moi, parce qu'on est bien dans son village.
3: La cuisine, une passion venue très tôt.
4: Je suis allé en BEP à Île-Rousse, parce qu'ici on n'a pas trop de débouchés professionnels. Et en fait, je me suis rendu compte qu'il y avait du travail. J'étais vite demandé, vite sollicité, et forcément derrière, j'ai continué dans la cuisine. Et puis quand on progresse, on se passionne. J'ai fait des saisons au départ. J'ai commencé sur des saisons sur Galière principalement. Après, je suis parti sur le continent, je suis parti travailler sur Lyon pendant 3-4 ans, je suis parti sur Paris également, et quand ma femme a accouché, ça m'est tenu à cœur de faire grandir mes enfants ici. C'est pas du tout la même vie, on est bien plus tranquille dans son village.
3: François propose au quotidien des plats du jour.
4: Ça change, ça varie, des plats de saison principalement. L'été, beaucoup plus de produits corses évidemment, parce que la demande est bien plus importante. Je vais faire aussi, j'ai des pensionnaires, mais je propose aussi, je fais pour les mariages, les buffets, les anniversaires, les baptêmes, tout le principe du traiteur à l'extérieur et à domicile.
3: Et le traiteur a quelques spécialités.
4: J'utilise beaucoup de produits corses principalement. Alors aujourd'hui, par exemple, j'ai des artichauts farcis au brooch, mais ça m'arrivait de faire des ch'torts sabrites, je vais faire du sauté de veau aux olives. Après, je fais beaucoup de produits aussi d'ailleurs. Je vais faire des tagines, des couscous, des paellas, suivant la demande, ce que les gens aiment en fait en général.
3: Parmi ses clients, beaucoup de gens du village.
4: En hors saison évidemment, mais ça arrive souvent qu'il y ait des gens qui se perdent au village pour aller se balader, qui ont besoin de manger sur le pouce entre guillemets, donc ça rend toujours service. Après, j'ai beaucoup évidemment, ma clientèle principale, c'est comme je suis toute l'année, c'est les gens du village. Après l'été, bien sûr, les touristes avec la vente de charcuterie, la vente de fromage corse, la vente de vin.
3: Développer son activité, perdurer dans le temps, et pourquoi ne pas laisser plus tard ce qu'il a construit à ses enfants? Tels sont les espoirs de François Bogard pour les années futures.
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5: Comme ils sont susceptibles d'entendre ce petit cours, je vais faire attention, je vais être sympa avec nos chers petits anges aujourd'hui.
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5: Pote Péplard. Garçon ou fille, c'est la question que tous les futurs parents entendent évidemment dans tous les pays du monde. Quand on attend un heureux événement, l'entourage demande souvent « Anéhé, alors, pote Péplard, hein ?» Garçon ou fille, ça permet de choisir, de bien choisir le cadeau de naissance évidemment. Pote, c'est un gars, heur pote, en breton ça fonctionne à tout âge. Heur pote, un gars ou un garçon. Et plard, heur plard, c'est une fille ou une femme d'ailleurs. Pote, péplard, gars ou fille. Mais on peut préciser, si on veut être sûr, pour les jeunes enfants, heur potric, un petit gars, un jeune garçon, potredigou au pluriel, un peu plus dur à retenir. Hein. Potredigou. Et plaric, c'est pour une jeune fille, une petite fille, plarigou au pluriel. Voilà, c'est simple, mais comme toujours, c'est simple quand on connaît. C'est sûr, c'est plus facile après. Donc, pour les gars, pote, potric, potredigou. Pour les filles, plard, plaric, plarigou, au pluriel.
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5: Et maintenant, un nom de bateau. Ça change et on en voit souvent dans les ports avec le mot avel, en mot composé. Avel, c'est le vent. Bon, c'est sûr que du vent, ça aide quand on est en mer. Donc les marins choisissent souvent des noms en rapport avec le vent. Avelvour, par exemple, du vent de mer, Avelvour. Mais on entend aussi, on peut lire Aveldro, le tourbillon. Ça, c'est le vent qui tourne, Aveldro. Autre possibilité, toujours,

0: avait peine ou avait la benne. Expression moins appréciée car ça indique où ça parle du vent de tête, avait la benne, le vent de face qui n'aide pas beaucoup en mer. Et sinon, avait le dré ou avait la dré, ben là c'est pour ceux qui veulent du vent arrière. Mais voilà, ce sont de très beaux noms qu'il faut préserver évidemment, comme les noms-lieux, comme les noms de famille, comme notre belle langue en fait. Mais ça se fera que si l'on fait tous un petit effort. Je vous laisse et je vous dis à demain, même heure, d'Ahenta et bon vent.
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3: Pluie, neige, canicule, brouillard, la météo décide si on va râler ou si on va râler autrement, si vous voyez ce que je veux dire. Mais dans le fond, qui décide des prévisions météo? Qui observe? Qui calcule? Qui c'est qui tranche à la fin? Et surtout, pourquoi ils disent qu'il va y avoir du soleil alors qu'on se prend une rincée? Eh bien, réponds tout de suite dans les coulisses de Météo France Alsace que je teste pour vous aujourd'hui. Je suis à Ilkirch-Grafenstaden. Ici, on estime, on calcule le temps qu'il fera demain. Et à côté de moi, voici Simon. Simon, c'est le technicien météo. C'est lui qui surveille des capteurs, des antennes, des machines qui parlent. Bref, tout le langage, c'est des chiffres. Entre le vent, la pression, l'humidité, tout est mesuré en continu avec des stations météo basées un peu partout en Alsace, à des endroits stratégiques, en altitude, dans les vallées, en plaine ou encore en ville, au nord, au sud, bref, un peu partout. Et à cela, on peut ajouter aussi d'autres outils comme les radars, les satellites. Et chaque jour, c'est des millions d'observations qui arrivent dans les ordinateurs de Météo France Alsace. Et avec des équations très, très, très complexes. Et cette complexité est en lien avec notre prochaine découverte. Direction, le bureau des modèles météo. Ça, c'est avec Théo. Théo, il est météorologiste et il m'explique qu'on ne prédit pas le futur. Mais en revanche, on calcule des scénarios et leurs probabilités. Certains modèles, par exemple, simulent l'atmosphère avec comme résultat, écoutez bien, 350 prévisions possibles chaque jour. Ah bah oui, hein, la machine, elle calcule tout ce qui est possible. Hein, et c'est l'humain, enfin, qui va trancher. Parce que oui, la météo, en bout de ligne, c'est pas juste une machine, hein, c'est aussi un cerveau. Il y a un cerveau qui tranche. Et en parlant de cerveau, en voici un autre bien rempli. C'est celui de Cédric. Il est climatologue. Et Cédric, lui, va nous emmener littéralement dans un autre monde. Parce qu'avec ses analyses à Cédric, on ne regarde pas demain. Non, on va regarder 100 ans en arrière. Car Météo France, conserve en quelque sorte la mémoire du climat depuis plus de 150 ans. Parce que le passé, il nous permet quoi? De comprendre l'avenir. Surtout avec les notions du dérèglement climatique qui nécessite une véritable expertise. Alors, après ce dévoilage d'outils, de calculs, d'équations et d'expertises en tout genre, comment se fait-il qu'en 2026, on puisse encore se tromper dans les prévisions? J'ai posé la question et la réponse de mes spécialistes est claire. Prévoir la météo, c'est comme essayer de prédire la forme exacte des vagues dans une soupe qu'on remue en permanence, sauf que la casserole fait la taille de la planète et que la cuillère tourne toute seule. Et en plus de ça, il y a quelqu'un qui joue avec le feu. On continue. Bref, vous l'avez compris, impossible d'être parfait, seulement de se rapprocher de probabilités, mais avant tout, le rôle de Météo France Alsace, c'est d'anticiper au maximum les risques.

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1: Adi Oubalen et Adi Siaz à toutes. Est-ce que vous connaissez le mot fenestru? Ben, une fenestru est une fenestre picciotto. C'est une petite fenêtre. Peut-être un couple obési m'a bien contat qu'a bien pas spougu d'intra d'in l'ustal. Un jour, mon voisin m'avait raconté qu'il n'avait pu rentrer chez lui. J'avais expliqué, vous savez pourquoi? Ben, sa femme avait clavé la porte d'entrée. Clavé, qui vient de l'occitan clava. Alors, à votre avis, qu'est-ce que ça veut dire?
2: Eh ben, je dirais fermé à clé, verrouillé.
1: Et en effet, je m'explique, mon voisin était sans clé et sa femme, eh bien, elle était parti faire une course en ville. Comme il n'avait pas les clés, eh bien, Charbel Zekefaguet, vous savez ce qu'il a fait? Eh bien, t'es passé par le fenestru del garage. Il est donc passé par le fenestru du garage. Le fenestru est lingo nostro. C'est la lucarne, le vasistas, une précisionnette. Je papla, je pèse l'oubégier, et steugne, et je magre. Mon voisin est maigre. C'est bien pour ça qu'il a pu passer par le fenestru du garage.
2: Et le fenestru, ça peut être autre chose?
1: Eh bien oui, le fenestru bremonde est stabé l'autre mot pour parler de la télévision. Ce mot fenestru s'utilise également pour parler de la télévision. Bon, c'est tout un copère, surtout autrefois, car les téléviseurs étaient pitchous, ils étaient petits. D'ailleurs, quand les premiers postes sont arrivés, certaines personnes appelaient cet objet le fenestru. Mais depuis, eh bien, les choses ont bien changé avec ces grands écrans de télévision.
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2: On a l'honneur et la chance d'avoir le copain Tom Aubry en studio. Salut Tom.
3: Salut Richard, bonjour à tous.
2: Mille raisons d'aimer la Côte d'Azur. Chaque jour, un nouveau chapitre, une nouvelle page qui s'ouvre. C'est parti.
3: Et une nouvelle aujourd'hui, c'est parti. Voilà, raison 480, les trains et la Côte d'Azur. Alors, si on est râleur, et je le suis, on peut dire que les trains sur la Côte d'Azur, c'est pas un long fleuve tranquille. D'ailleurs, est-ce que vous êtes déjà demandé pourquoi est-ce qu'on longeait le bord de mer, ou comment marche le réseau ferroviaire azuréen, et quel était le train le plus luxueux qui ait jamais circulé dans les Alpes-Maritimes?
2: Bon, je suppose que tu vas nous expliquer tout ça.
3: Tout juste, Auguste, mais pour tout comprendre, il faut que l'on remonte un peu dans le temps. En France, en 1820, les trains se développent autour de Saint-Étienne, où se trouvait un bassin minier. L'enjeu à cette époque est donc de relier un pôle industriel à une ville ou à un port.
2: Et c'est après que les trains révolutionnent le tourisme.
3: Et oui, durant la seconde moitié du 19e siècle, dans les Alpes-Maritimes, la révolution du chemin de fer permet de désenclaver les territoires et de transporter un nombre toujours plus grand de marchandises et de voyageurs. La compagnie internationale des wagons-lits va d'ailleurs plus loin en proposant des voyages alliant confort, vitesse et sécurité. En 1886, le train bleu reliait Londres à Menton.
2: Ah ouais.
3: Et les voyageurs peuvent pour la première fois se déplacer à bord, se faire servir des repas à table et surtout dormir correctement.
2: Et alors, quel impact ça va avoir chez nous?
3: Eh bien, le rail accompagne la construction des palaces, l'essor des villas et en bref, la naissance de la Riviera. Sans le train, la Côte d'Azur n'aurait probablement jamais connu un tel développement touristique.
2: Mais alors, pourquoi est-ce que ces rails longent le bord de mer?
3: Alors ça, c'est pour une raison géographique. Dans les Alpes-Maritimes, la mer borde directement des reliefs abrupts. Et donc, à partir des années 1860, les ingénieurs n'avaient pas d'autre choix que de construire des lignes de chemin de fer sur la bande côtière. Car oui, il faut construire sur un terrain plat et avoir un accès direct aux villes portuaires.
2: Et donc, la géographie impose ce tracé.
3: Oui, finalement, si le train longe la mer, ce n'est pas seulement à cause de la géographie. C'est parce que depuis 150 ans, la Côte d'Azur avance au rythme du rail. C'est une carte postale en mouvement, c'est un balcon sur la Méditerranée. Et ça, franchement...
2: C'est une très belle raison d'aimer la Côte d'Azur.
3: En plein dans le milieu, là.
2: Et franchement, on va pas se mentir, on a quand même la chance d'avoir l'un des plus beaux tracés au monde.
3: On est bien d'accord, on peut être penseur dans le train.
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4: Quand il y a des prédateurs, mais sa tête dans le sable, au moins ils disent que c'est un pot avec des roses qui dépassent.
5: Pourquoi l'autruche met de temps en temps sa tête dans le sable?
6: Pour peut-être manger les bêtes dans le sable.
7: Pour manger ce qui est dans le sable, pour tout simplement voir ce qu'il y a dans le sable.
8: Pour dormir.
9: Si elle veut
5: voir ce qu'il y a dans le sable et qu'elle met sa tête dans le sable, elle voit plus rien.
7: Bah, peut-être qu'elle résiste au sable.
5: Ou alors elle a une frontale.
7: Je pense pas.
6: C'est peut-être pour manger ce qu'il y a dans le sable, mais plus profondément avec sa bouche.
4: Quand il y a des prédateurs, bah, met sa tête dans le sable. Au moins, ils disent que c'est un pot avec des roses qui dépassent.
8: Oh, les jolies fleurs!
6: Comme ça, elle voit pas ce qui se passe autour et elle a plus peur.
5: Qu'est-ce que vous faites si quelqu'un vous court après?
6: Courir. Dire à quelqu'un qu'on a besoin d'aide.
5: Tu vas pas mettre ta tête dans le sable.
6: Bah non, sinon il peut nous attraper facilement.
4: Ou alors sinon on lui met un coup de poing dans la figure, au moins bah, c'est lui qui a la tête dans le sable et nous on s'en va.
5: Mais pour l'autruche alors elle?
7: Pour l'autruche c'est facile, elle court plus vite que nous.
5: Et vous savez comment on fait des petits autruches?
6: Une fois qu'ils sont dans l'œuf, bah, ils cassent la coquille, ils sortent.
5: Donc c'est avec des œufs?
6: Bah oui.
5: Vous avez déjà vu un œuf d'autruche?
7: J'ai cru en voir un en vidéo, mais non. Il est comme les œufs normaux, mais quand même un peu plus gros.
9: Oh, plus ils sont gros, plus les œufs.
6: Bah, l'œuf, je l'ai déjà vu, mais pas en vrai. L'œuf, il est gros comme ça.
5: Il est en effet très gros. Comment est-ce qu'on peut avoir une poêle suffisamment grande pour faire un œuf au plat d'autruche?
6: Tu fabriques soit une grande poêle ou...
8: Non, pas la poêle à frire!
6: Soit t'essaies de trouver une grande poêle et comme ça, c'est bien. On a des poêles grandes, mais ça suffit une poêle comme ça suffit.
7: Ou alors on le fait tout simplement pas cuire, on les laisse vivre.
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1: Direction la Vendée à Beauvoir-sur-Mer. Je suis très heureux de vous emmener à la rencontre d'Anne-Marie. C'est une maraîchine très attachée à la Vendée et à la transmission de ses traditions.
2: J'y suis née et toute ma jeunesse est donc passée là-bas. C'était difficile. Mon père est décédé à 36 ans. Donc on était trois enfants. On est restés tout seuls tous les trois avec notre maman, avec une vache pour vivre. Et puis un petit jardin. Et puis quand il n'y avait pas trop à manger, ma maman allait pêcher les grenouilles et les anguilles dans les fossés. C'est vraiment mes racines, le marais. Hein. J'y suis accro.
1: Vous êtes une vraie maraîchine ?
2: Ah oui, je suis une maraîchine à 100%. Hein.
1: Elle représente quoi la Vendée pour vous, Anne-Marie ?
2: C'est mon pays, c'est quelque chose qui m'est vraiment cher au cœur. Le marais, je peux pas m'en passer, mais dans le marais, il y a aussi la mer chez nous. Ouais. Et ça, c'est pareil. On a besoin de ça, nous. Je vais voir la mer, et je me promène dans le marais.
1: Pourquoi ça vous apporte quoi, vous ?
2: Une détente. Et j'ai un livre particulier aussi.
1: Ah.
2: C'est mon moment zen, moi.
1: Et c'est quoi ce livre que vous emmenez ? Ah, faut pas le dire.
2: C'est
1: votre petit jardin secret.
2: Oui, c'est mon petit jardin secret.
1: Alors, on le laissera dans son petit jardin secret.
2: Et puis, c'est pour ça aussi que je fais du folklore. Il nous faudrait des jeunes, mais les jeunes, maintenant, c'est compliqué. On en a dans le groupe, hein. On en a 5 et qui sont mordus, mais pour combien de temps? Parce qu'ils sont jeunes encore.
1: Alors, qu'est-ce qu'on peut faire pour remédier à ça?
2: Ben, on sait pas trop. Bon, maintenant, il y a beaucoup de balles folk et de choses comme ça.
1: Et pourtant, ces fêtes-là ont un succès assez populaire. Parce qu'on va penser à Chaland autrefois.
2: Oui, à Chaland autrefois. Et puis, maintenant, ce qu'on fait beaucoup moins, ce sont des kermesses, par exemple. Moi, j'adore les gens, j'adore connaître des gens parce qu'ils m'apporteront quelque chose.
1: C'est essentiel pour vous.
2: Oui.
1: C'est même limite vitale.
2: C'est limite vitale, oui. Après, j'ai fait 10 ans pour la RSB, là. La RSB, qui est l'association des retraités sportifs de Beauvoir. Moi, les associations, c'est aussi apporter aux gens des choses, leur faire plaisir d'abord dans ce qu'on leur propose. J'espère vraiment que beaucoup de gens pourront se lancer dans les jeunes, il faut vraiment, mais je comprends bien qu'actuellement, la vie est difficile. Les gens de 35 ans, maintenant, ils sont tellement pris par autre chose que c'est compliqué.
1: Alors on revient en arrière, vous avez 18 ans, vous vous mariez, Anne-Marie, vous diriez quoi à cette jeune fille ?
2: Je dirais qu'il faut dans l'avenir, à 18 ans on est jeune, qu'il faut penser à pas rester seul dans son coin.
1: On va dire Anne-Marie ce matin que vos petits-enfants nous écoutent là, à la radio. Oui. Vous voulez leur dire quoi pour conclure ?
2: Je vais leur dire, essayez de faire un peu comme mamie. Essayez de donner, de partager, d'apprendre, de vouloir connaître...

0: Plein de choses comme ça.
1: Anne-Marie, la passion de la Vendée, la générosité, la joie de vivre et l'amour des gens.
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4: Le temps de vous lire en marseillais. Bonjour Médéric.
5: Bonjour Philippe.
4: C'est notre linguiste marseillais. Donc on va jouer ce matin un peu comme des enfants.
5: Oui, tout à fait. Alors vous savez à quoi jouent les enfants en ce moment? Enfin ces jours-ci, ces temps-ci.
4: Ces temps-ci, bah, avec le smartphone, ouais, un jeu, voilà quoi.
5: Les tablettes, les jeux vidéo, ouais, etc. Ouais. On est d'accord. Bon, les tout petits jouent encore avec des voitures, des robots, des trucs Pokémon, etc. Voilà. Alors autrefois, alors non, je ne vais pas faire celui qui grommelle à mon réguignard.
0: C'était mieux avant. C'était mieux avant, c'est ça.
5: Non, mais je vais vous parler quand même des réguignards. Les Réguignaires de Luberon, c'est une association provençale qui, comme son nom l'indique, regroupe des amoureux de la culture et de la langue provençale, des gens du Luberon, qui s'appellent avec autodérision donc les Réguignaires, en gros les râleurs. Hein. Eh bien, la présidente de cette association est bien connue chez nous, il s'agit de Claudette Ocelli, aussi connue sous le nom de Mamette, dont on a entendu la voix sur notre antenne pour nous apprendre un peu de provençal. Avec ces Réguignaires, elle organise jusqu'au 14 mars à Pertuis, à l'espace de Croze, une exposition appelée Joe et Jugué d'antan, qui propose de retrouver des jeux et jouets d'antan et avec leur petit nom en provençal. Alors autrefois, les minots jouaient à Ouda, au dé, au Baouduf, au Toupie ou au Quille. Il y avait les osselets aussi. Alors je me souviens que mon frère jouait, je trouvais ça bizarre, les osselets. Mais voilà, ça a disparu, j'ai l'impression.
4: Oui, c'est vrai.
5: Non, voilà, on ne voit plus ça. Jouer aux osselets, c'est Djouga, Djibotrao et Mélisa Ousset. Par contre, les billes, on y joue encore. À mon époque, on prisait les gros galops comme ça et on tirait les soldats Starlux.
4: Ouais, ouais,
5: ça aussi, voilà.
4: Ouais, ouais.
5: Ou on jouait au pot. Enfin bref, voilà, j'adorais les billes. Dans la cour de récré, je pense qu'on joue encore à la marelle ou à la corde persaouta, je ne traduis pas. Mais probablement plus aux yeux banda, les yeux bandés, au Colin Maillard, qu'on appelle aussi Kukuruma. On dirait une chanson Kukuruma. En revanche, on fait encore liser Skundai, le jeu de cache-cache, à partir du verbe s'escoudre, se cacher. Et on dit parfois, c'est Avateskoudre, on va te cacher. On joue aussi à la poupée, la titeille, dans son Ousta ou des titeilles, sa maison de poupée, ou bien avec une poupoune pour Djouga à la mama, là non plus, je traduis pas. Quand j'étais minot, j'adorais jouer avec les taraillettes, la dinette, mais aussi à la marchande. J'avais d'ailleurs un bel établi de marchande et je vendais à ma mère, à ma grand-mère, plein de beaux fruits et légumes en plastique, ou du poulet, ou en plastique, ou du fromage en plastoc. Avant, la malbouffe, vous voyez, avait déjà tout prévu. Tous ces jeux d'enfants d'hier ou d'avant-hier sont présentés à l'exposition Joe et Jugué d'antan à Pertuis jusqu'au 14 mars pour ce... Et samedi, donc demain, il y aura en plus un grand jeu de piste sur le double thème du parler provençal et des jeux d'enfants dans les rues de Pertuis, mais aussi du Motus. Tout le t-shirt, toute l'après-midi, nous serons sur place avec mon collègue Bla pour vous faire jouer à Motus en mode démo ou initiation. Mais il y aura aussi un Motus en live, en public, avec les meilleurs joueurs de Motus à défier. Alors, de mon temps, on jouait à cache-cache et celui qui comptait, on disait qu'il pégait. On disait, allez, c'est toi qui pègue. Ouais. Et on joue aussi à faire des moulons dans la cour. Et pour signaler un attroupement, on crie moulons. Donc ce samedi, moulons à Pertuis.
4: Allez, moulons.
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6: Il s'appelle Frédéric Brand et ça fait maintenant 17 ans qu'il travaille à l'élaboration des créments, des 4 millions de bouteilles de créments de l'entreprise Louis Bouillot à Nuit-Saint-Georges. Il nous fait voir l'envers du décor, mais d'abord on s'équipe de chasubles orange fluo.
7: Sur le site, il y a une centaine de personnes qui travaillent sur le site et c'est un site classé IFS BRC, c'est-à-dire qu'on respecte des normes qualité et sécurité consommateur et donc... mettre des chasubles qui permettent l'identification des visiteurs avec un enregistrement bien adéquat.
6: Eh bien, allons-y, ouvrons cette porte.
7: Oui, on va y aller.
6: Oula !
7: Donc, en fait, ici, nous n'avons pas de cave enterrée. Les cuves font jusqu'à 7 mètres de haut.
6: Wow.
7: 7 mètres de haut et une seule cuve représente le volume d'un petit domaine viticole. Ça représente environ 520 hectolitres de vin. Ici, nous avons dans cette cuverie-là 50 cuves différentes. Et cette diversité de cuves, cette quantité de cuves est importante parce qu'en Crémant de Bourgogne, nous sélectionnons les zones géographiques, mais également nous avons un grand travail au pressurage où nous séparons la cuvée et la taille que nous vinifions séparément. Et afin d'avoir une grande diversité de profils aromatiques qui vont nous servir de nos assemblages crémants futurs, nous avons besoin d'avoir une grande quantité de cuves qui vont pouvoir mettre en musique nos assemblages pour la suite.
6: Donc malgré le fait qu'on soit dans un environnement plus ou moins industriel et gigantesque, on a quand même cette notion de terroir, c'est important de le rappeler.
7: C'est important. Si maintenant je mélange tout, parce que c'est effectivement une seule appellation que l'on vinifie, mais si je commence à tout mélanger pendant les vinifications, après les assemblages qu'on va faire n'auront plus aucun sens. Il faut vraiment respecter ces trois principes, donc le cépage, le terroir et le fraxement au pressurage qui vont nous permettre justement d'accorder. Il faut savoir que Louis Bouillot a plus d'une dizaine d'assemblages différents et il faut que chacune de ces assemblages ait une personnalité bien précise avec son moment de dégustation et de plaisir propre. Et donc c'est grâce justement à ces diversités qu'on peut avoir ça.
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1: On prend de la hauteur aujourd'hui à Montarcher, un village qui cumule plusieurs particularités. D'abord, c'est le plus haut village de la Loire, à 1160 mètres d'altitude. C'est une des plus petites communes du département, en superficie aussi. Et puis le lieu où a été produit une archive presque unique en France. Pour nous en parler, j'accueille aujourd'hui Sarah Duris. Bonjour Sarah.
2: Bonjour Eddy.
1: Guide conférencière à l'Office du Tourisme Loire-Forêt. Quelle est l'histoire de ce document si rare et ancien ?
2: Il s'agit d'un registre d'état civil. Il recense les naissances, les mariages et les décès sur la commune de Montarcher. Mais ce qui fait qu'il est tout à fait exceptionnel, c'est la date à laquelle ce registre débute, 1468, soit la fin de la période médiévale.
1: Est-ce que cela veut dire qu'il n'y avait pas de registre d'état civil avant ?
2: Non. L'obligation de produire un document comme celui-ci est ordonnée par l'État au XVIe siècle. Et cette ordonnance n'est pas toujours bien respectée par les paroissiens. Ici, la population est recensée avec 70 ans d'avance.
1: Est-ce qu'on connaît l'auteur de cette archive ?
2: Oui, c'est le prêtre de Montarcher, nommé Claude Ferrier, qui a tenu le registre pendant 49 ans. On y lit les noms, les dates et même les métiers des anciens archimontois, mais aussi la météo.
1: Ah, ça m'intéresse. Est-ce que les conditions climatiques de l'époque étaient bonnes ?
2: Alors c'est difficile à dire parce que ce sont principalement les mauvaises années qui sont inscrites. On lit des sécheresses, des tempêtes et même un tremblement de terre. En 1543, suite à une invasion de chenilles ayant entraîné une famine, l'évêque du Puy prend une mesure exceptionnelle, excommunier les fameux insectes. On vous laisse juge de l'efficacité de cette mesure. Il évoque aussi les épisodes de peste.
1: Des documents qui renferment de drôles de surprises. Où est-il conservé aujourd'hui ce fameux document ?
2: Il est gardé précieusement aux archives départementales à Saint-Étienne. Il a longtemps été le plus ancien registre d'état civil de France et donc a été présenté lors d'une exposition universelle à Paris. Aujourd'hui, c'est le deuxième plus ancien de l'Hexagone, mais c'est le mieux conservé des deux.
1: Un véritable trésor qui témoigne de la vie des habitants de Montarcher. D'autres histoires et légendes sont à découvrir sur place, notamment lors des visites guidées menées par les guides de l'Office du Tourisme Loire-Forêt. Merci Sarah Duris.
2: Merci.
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3: Patrice, 69 ans, vous en.
4: Vous avez créé des meringues tatin, la confiture tatin et même un torchon qui raconte l'histoire de la tatin.
3: Ah oui, c'est une vraie passion la tarte tatin. Dans ma jeunesse, j'ai toujours été passionné de cuisine, notamment de pâtisserie.
4: Quand on est seul oignon, on en mange combien des tartes tatin à la semaine ?
3: Oh bah de temps en temps, non, c'est pas régulier, mais seulement quand on a du monde, des invités, oui, on fait une tarte tatin, c'est obligé.
4: Vous faites partie des ambassadeurs de la tarte tatin de la mode Beuvron. Oh. Vous avez un record mondial.
3: En 2019, oui, on a réalisé la plus grande tatin du monde qui faisait 308 kilos et 3 mètres de diamètre. On a épluché, donc avec les bénévoles, plus de 500 kilos de pommes.
4: Et au niveau de la pâte, ça devait être une dinguerie ?
3: Alors la pâte nous a été offerte par le Festival des Pins. Oui, il y avait quelques kilos de pâte. Oui, 40 kilos de pâte de mémoire.
4: Ça représente quoi pour vous, la pâtisserie ou la cuisine ?
3: Moi, je me lève le matin, je pense qu'à une chose, c'est cuisiner.
4: Et je reviens sur la meringue tatin. Vous rajoutez du caramel dans les blancs d'œufs ?
3: Je ne rajoute pas du caramel, je rajoute de la pomme confite.
4: Elle est venue comment, cette idée ?
3: Genre, en réfléchissant, il fallait que je trouve quelque chose.
4: Pour vous occuper ?
3: C'est ça, j'avais rien à faire, donc j'ai dit, je vais faire des meringues. Et par contre, ça a beaucoup de succès. Depuis la création des ambassadeurs, en pot de confiture, on en a fait plus de 1500. On est présent, par exemple, à Musée du Braconnage à Chons. On est à la Maison des Étangs aussi à Saint-Viat.
4: Il y en a combien des ambassadeurs de la tarte tatin du côté de la mode Beuvron ?
3: Alors, au niveau du bureau, nous sommes 8 et nous avons une trentaine d'adhérents.
4: Okay. Ça va être quoi votre prochain défi culinaire, Patrice ? Maintenant que vous êtes recordman du monde de tatin.
3: Ah, ben on attend que quelqu'un nous pique la vedette pour recommencer, on attend que ça.
4: Ah ouais, et c'est quoi le record à battre déjà ?
3: Alors c'est 308 kilos.
4: Et vous pensez que vous pouvez aller jusqu'à combien au maximum ?
3: Oh ben là, je pense qu'on peut aller à 400, ça c'est sûr.
4: Vous allez avoir assez de pommes en Sologne ?
3: Ah oui, il y a ce qu'il faut. Non, on a des mains, on a tout ce qu'il faut. Non, là, il n'y a aucun problème, on est prêt à relever le défi sans souci. Par contre, il va falloir qu'ils se dépêchent parce que la pendule tourne. Alors, l'origine de la tarte tatin, donc, c'est bien la mode Beuvron. Et d'ailleurs, les sœurs tatin sont enterrées au cimetière de la mode Beuvron.
4: Ah oui, donc, parce qu'il y a les Normands qui ont essayé de vous prendre.
3: Les Normands, bah, disons qu'ils ont le beurre et les pommes, donc ils se sont un peu appropriés la tarte tatin.
4: Le mot tarte tatin, il n'est pas déposé.
3: Alors, le mot tatin n'est pas déposé, donc aujourd'hui, tout le monde peut se l'approprier. Et c'est vrai qu'aujourd'hui, on trouve des tartes tatin aux pommes et maintenant des sucrés, des salés, aux poires, aux endives, aux aubergines.
4: Et ça, est-ce que ça vous révolte ?
3: Oh, après, il y a de la place pour tout le monde. Hein. On peut faire tout ce qu'on veut du moment qu'elle est retournée. C'est une tarte tatin.
4: Et après, on caramélise tout ça, les endives.
3: Vous mettez un peu de sucre. Ah oui, alors, tatin d'endive, c'est délicieux. Pour avoir essayé, c'est délicieux.
4: Ah ouais ?
3: Vous mettez du sucre dans le fond de les endives, ça demande un petit peu de sucre. Pareil, du beurre. hop, au four, une pâte par-dessus, on tourne, ça fait une super tarte à l'endive.
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5: Ah, le matin, on fait la toilette, et faut pour nous prendre pour des gobettes.
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5: La gobette, c'est la truie, ou la métreux, qu'elle est de ses petits gouris. Ah, par chez nous, c'est pas comme chez les Bertans, j'en pas de gros élevages de cochons. Dans le temps, dans les fermes, on engraissait un verra, en des truches et puis les yeux grasses. Puis, on y faisait sa fête. C'était la Saint-Cochon. Tout le monde venait aider la famille, les voisins, pour éplucher les oignons, faire le boudin puis les saucisses, saler la viande, et puis casser la croûte. On buvait une goutte, puis bien souvent une deuxième. Celle-là, on l'appelle le rince-cochon. Même si on l'élève pour le manger, ça l'empêche pas de l'avoir de la tendresse pour le cochon. Écoutez donc ce qu'en dit Jules Gilbert.
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5: Ah, oh, je l'avais acheté sur le champ de foire, le 1er de septembre à Saint-Martin. Oh, il était vif, c'est à pas croire. Deux grandes oreilles, le museau mutin. Le soir, un coup formé dans les tables, il a ben dû trouver le temps long. Il a regretté ses bains manchables, tous ses petits frères, les autres laitons. Oh, doucement, il s'est fait à son auge, ou qui avait dû boire à gogo. À la paille fraîche qui fait sa bauge, ou qui ronflait comme un sous-l'eau. Oh, pour le pousser, je peine à un dire. Toute la journée, il dévorait. Puis un soir, j'ai dit à ma vieille, c'est temps, faut qu'on tue notre bestiaux. Eh ben, ça nous a fait quelque chose, à la Mélipie à Mouet. Ça l'a pas empêché de faire la fête. Ce chagrin-là, c'est vite passé. J'en fais des pâtés en clatette, des grands boudins que j'en épicés. J'en ai mangé de la couchouna et que j'en ai arrosé en du vin gris. Des andouillettes et des tripoilles, des saucisses et du boudin frit. Le soir, hein, j'étais ben tout un peu pompette. Ouais, émotionné pour de bon, j'ai ben failli gâter la fête. Comme un vieux, je pleurais mon cochon.
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2: Arnaud Fromage est avec nous chaque matin, c'est l'heure de la nécessaire minute comtoise. Mon cher Arnaud, bonjour.
3: Bonjour.
2: Du côté des radars, il y a des petites surprises, on donne vraiment des drôles de noms aux choses, parfois, chez nous en Franche-Comté.
3: Oui, et en voici un nouvel exemple. Alors, petite mise en situation, vous êtes en voiture, vous venez de Belfort et vous roulez en direction de la chapelle sous Rougemont. Bref, vous êtes sur la départementale 83, vous passez de nez avant d'arriver à Rope. Là, vous passez devant la mairie, sur l'avenue Charles de Gaulle, il y a Céline Coiffure, mais vous continuez. La petite patte d'oie à la Vermenoncourt, vous restez sur la route principale et vous avancez encore un petit peu. Il y a les jolies maisons typiques là sur le côté et c'est là, dans le virage, qu'il faut freiner tout simplement parce qu'il y a un radar.
2: Bon, bah, pas mal la petite balade là autour de Belfort, je vois pas vraiment où vous voulez en venir, Arnaud.
3: Eh bien, exactement à cet endroit précis, là, sous le radar, en face de la boîte aux lettres. Parce que ce n'est pas n'importe quel radar. C'est celui qui est surnommé le radar Johnny Hallyday. Mais alors, pourquoi, allez-vous me demander, maintenant que j'ai réussi à capter votre attention?
2: Eh bien oui, pourquoi le radar de Johnny Hallyday, Arnaud, oui?
3: Pour comprendre, il faut remonter à février 1970. L'idole des jeunes a donné la veille un concert à Strasbourg et doit se rendre à Besançon. 3000 personnes l'y attendent et il est 18h passé. Dans la DS Palace Citroën, qui roule à fond parce que, bah, années 70, il y a donc Johnny Hallyday et Sylvie Vartan, mais aussi Mickey Jones, le guitariste de Johnny, Jean Ponce, son manager, et Sacha Rull, son secrétaire. On est en février, il fait nuit, il fait froid, il y a du verglas et ça roule vite, bref, Johnny perd le contrôle de sa voiture. Il glisse et se retrouve dans le fossé. Alors il parvient à reprendre le contrôle de son véhicule, parce que, ne l'oublions pas, Johnny Hallyday est un pilote, mais malheureusement, il y a un bloc de béton qui bloque le fossé et la voiture finit par s'y écraser. À bord, Johnny et son guitariste n'ont rien, mais son secrétaire et son manager sont blessés. Sylvie Vartan, elle, a carrément traversé le pare-brise, elle a le visage en sang. En 1970, la ceinture de sécurité est censée être obligatoire, mais dans les faits, personne ne la met vraiment. Les voisins viennent au secours des blessés, alors au départ, ils avouent ne pas vraiment avoir reconnu Johnny et Sylvie Vartan parce qu'ils sont sous le choc, et les blessés sont conduits à l'hôpital de Belfort. Johnny s'empare du téléphone d'un riverain pour annoncer qu'il n'y aura pas de concert à Besançon ce soir-là. Sylvie Vartan, elle, s'exile quelques mois à New York dans une clinique de chirurgie esthétique où elle subira des dizaines d'opérations de reconstruction pour effacer les traces de l'accident. Alors voilà pour la petite histoire. Et c'est donc dans ce même virage, toujours à la sortie de Rope et toujours aussi dangereux, qu'a été installé en 2019 un radar, le radar Johnny Hallyday, pour nous rappeler que, star ou pas, il ne faudrait pas oublier de...

0: radar Johnny Hallyday. Voilà, on sait désormais où il est grâce à vous, Arnaud Fromage, pour la nécessaire minute comptoise. Vous menez les enquêtes dans tous les sens et vous nous faites revivre avec un superbe podcast La vie incroyable de Paul-Émile Victor, un jurassien qui, pour sa première expérience et sa première expédition, est parti au Groenland. On a entendu le premier épisode jeudi, à partir de 10h. Et le numéro 2 est déjà disponible en ce moment sur l'application ICI. Vous allez véritablement découvrir ce qu'a enduré l'équipe autour de Paul-Émile Victor, une équipée qui a été véritablement sans danger, mais ô combien importante pour l'avancée de la science. Un podcast passionnant avec vous, mon cher Arnaud Fromage. Je vous dis à demain.
1: À demain.
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3: En 2012, cela fait 2 ans que Georges, on va l'appeler Georges aujourd'hui, a ouvert un gîte à Néfiès, à côté de Pézenas. Il est anglais et ce jour-là, il attend qu'un de ses hôtes revienne quoi au gîte. C'est un concitoyen, un anglais aussi, comme lui. Il s'appelle Marc-Anthony McGovern, il a la cinquantaine sympathiquement rougeaude et il a payé son séjour en cash quelques semaines avant, à la fin du mois de février. Sauf que Marc ne revient pas. C'est les gendarmes qui arrivent. Marc-Anthony McGovern a été arrêté juste avant avenue de la gare. C'est un fugitif et ça fait 6 ans que Interpol le cherche. Avant d'atterrir dans le gîte de Néfiès, il a vécu en Espagne, il a séjourné à Marseillan. Il a été condamné en 2008 par un juge de Canterbury pour avoir mené une escroquerie à la TVA pour un montant total de 7 millions de livres, c'est-à-dire à l'époque 8,5 millions d'euros. Marc-Anthony McGovern a alors envoyé une lettre au juge en lui disant que la perspective de la prison était bouleversante et le terrifiait, et il s'est tiré. D'autant plus qu'il savait de quoi il parlait, puisqu'en fait, une dizaine d'années auparavant, il avait déjà mené une affaire de fraude, il avait déjà été découvert, et il avait déjà pris la tangente, en Belgique cette fois-là. Il avait été arrêté en 2001, extradé en Angleterre et condamné en 2002. En 2012, donc, Marc-Anthony McGovern est arrêté le 28 mars à Néfiès, écroué à Villeneuve-les-Maglone, et le 16 avril, la police britannique vient le chercher à l'aéroport de Toulouse. Il est incarcéré ensuite à Gatwick. Et puis bon, plus de nouvelles pendant quelques années. Tout est tranquille, voilà, on n'a plus de nouvelles de Marc-Anthony McGovern. Jusqu'en 2020. Une entreprise, la Westway Holdings Limited, domiciliée en Estonie, a reçu 26 millions de livres de la part d'investisseurs pour les placer dans l'immobilier. Cette entreprise est placée en liquidation en 2021. Et le propriétaire de ce fonds d'investissement, c'est un dénommé Anthony Marx. Hein, vous noterez que c'est quand même assez proche de Marc-Anthony. Anthony Marx donc a caché le fait qu'il avait déjà été condamné pour escroquerie, ce qui est un problème bien sûr pour gérer un fonds d'investissement. Au-delà du fait qu'il ait menti sur son pédigré, il a aussi tapé dans la caisse allègrement. On estime qu'il a dépensé au moins 1,2 million de livres pour des dépenses personnelles. Alors florilège, je vous fais la petite liste. Il a bien sûr acheté et loué des biens immobiliers au Royaume-Uni et en Espagne. Il a aussi dépensé 53 000 livres pour des Rolex. Il a utilisé 121 000 livres pour aller à Dubaï et en Estonie en jet privé. Il a acheté des parts dans l'entreprise d'un de ses proches pour la modique somme de 30 000 livres. 22 000 livres pour faire installer une salle de cinéma dans un logement privé. 215 000 livres pour acheter des places de foot. On est sur un gros fan de foot. 20 000 livres de shopping dans des boutiques de luxe. Et puis 450 000 livres pour spéculer à la bourse. Je ne sais pas si notre ami Georges, qui a un gîte à Néfiès, écoute ICI Héros, mais si par hasard il n'avait pas eu de nouvelles de son hôte sympa mais recherché par Interpol, c'est maintenant chose faite.
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1: Vous avez peut-être du mal à trouver l'amour malgré de nombreuses tentatives, notamment sur les sites de rencontres. Il y a peut-être des raisons à ça.
4: Je m'appelle Hélène Bethems. Je suis fonctionnaire, mais aussi autrice et psychosexologue, hypnothérapeute.
1: Ça fait beaucoup de fonctions. Qu'est-ce que vous avez écrit ?
4: J'ai écrit un livre qui s'intitule « Les sites de rencontres et l'estime de soi, psychologie amoureuse à l'ère du numérique ».
1: Mais comment passe-t-on de fonctionnaire à autrice et psychosexologue ?
4: Je suis d'abord restée en couple pendant 23 ans et je me suis séparée. Au moment de la séparation, j'ai attendu 2 ans avant de m'inscrire sur un site de rencontre. Et là, ce que j'ai découvert, ça m'a paru trop compliqué. Alors, comme tout le monde, j'ai navigué entre des eaux troubles, on va dire. Et puis, j'ai décidé de me former en psychosexologie, puisque la psycho m'intéressait depuis toujours. Et la sexualité aussi. J'avais lu Freud, j'étais très très jeune. Comment rencontrer l'amour quand on a perdu les codes à une époque, en fait, où tout est sur le numérique et où dans la vraie vie, on ne sait pas qui est célibataire ou pas et où on ne va pas aborder quelqu'un en lui disant « Ben voilà, moi je suis seule ». Est-ce que ça te dit de faire connaissance? Parce que c'est ce qu'on fait sur un site de rencontre. On écrit à quelqu'un et on lui demande en fait s'il a envie de faire connaissance.
1: Comment avez-vous vécu cette expérience particulière sur les sites de rencontre?
4: Je ressentais des choses un peu complexes qui peuvent s'apparenter à de l'adrénaline quand on fait du cardio par exemple, une espèce d'excitation dès qu'on a un like, dès qu'on a un crush, un match. Pendant ma formation, je me suis dirigée vers des études et des recherches un peu plus scientifiques. Et ça a plein d'effets. En fait, les sites de rencontres, on ne s'en rend pas compte, mais on crée des hormones, de la dopamine, de l'adrénaline. Et en fait, c'est les conditions de l'addiction.
1: Et c'est ce que vous expliquez dans le livre.
4: Je parle aussi de toutes les difficultés d'attachement qu'on peut avoir. Parce que parfois,

aimer ou être aimé, ça peut être une grande peur. Je parle aussi de nos schémas. Parce que dans la rencontre amoureuse, on va souvent reproduire les mêmes schémas, on va être attiré par les mêmes personnes. Bah, c'est un petit peu comme dans la vie, tous les jours on prend le même chemin pour aller travailler et rarement on va essayer une nouvelle route. Alors moi c'est ici et aujourd'hui que je vous propose de commencer un travail pour vous aider dans...

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